0: Personne de mon fourgon. C'est vraiment eux qui, même parfois s'ils ne s'en rendent pas compte, qui m'ont permis d'être là aujourd'hui avec des produits que beaucoup de personnes apprécient vraiment.
1: Est-ce qu'il y a aussi un but d'amener quelque chose de nouveau, d'innover, d'amener peut-être d'autres saveurs sans vouloir complètement bouleverser les traditions?
0: Oui, en effet, c'est quelque chose qui me tenait aussi à cœur. Enfin, je vais déjà avec le nom de l'entreprise, donc Hello Ted, donc forcément que je rajouterai toujours ma petite touche. Notamment avec les tresses, c'est que j'aime bien faire des tressages différents. Actuellement, je fais des tresses à 5, donc c'est avec 5 pâtons, c'est un tressage différent, mais ça fait aussi un visuel un petit peu différent qui peut attirer aussi le client. Bon, après, voilà, les tresses, moi, je fais pur beurre, parce que avec les tresses, c'est comme ça qu'on les aime. Donc là, je n'ai pas forcément changé le goût, mais j'aime plutôt changer un petit peu le visuel.
1: Innover, confectionner, déguster, voilà qui fait tout le bonheur des produits du terroir.
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3: Et aujourd'hui, pour jouer avec nous, j'accueille Géraldine. Bonjour Géraldine.
4: Ben, bonjour.
3: Ça se passe cet automne naissant?
4: Oui, ça va très bien. Premier Presse Citron aussi, donc ça va aller.
3: Quoi, premier Presse Citron de votre vie?
4: Oui.
3: Mais non.
4: Mais si.
3: Et puis alors, comment vous le vivez?
4: Ben, on verra après. Ça va aller.
3: Bon, ben, l'avenir vous appartient. Vous avez devant vous trois questionnaires de culture générale, en espérant que ça se passe bien pour vous. J'ai à vous proposer un questionnaire sur les boissons, un autre sur les îles de la mer Méditerranée et un troisième sur la faune et la flore en général, donc les animaux et les plantes.
4: Boissons.
3: Ça part sur les boissons, vous vous faites une réputation, ma chère Géraldine, méfiez-vous. Hein.
4: Oui, je remarque.
3: Les boissons, pour Géraldine, une minute pour répondre à 10 questions sur ce thème. En espérant que vous ne buviez pas la tasse, évidemment. Cela dit, si vous butez sur une question, vous pouvez dire « je passe » et on y revient s'il nous reste du temps à la fin du questionnaire. Est-ce que vous êtes prête?
4: Prête.
3: Alors, respirez un grand coup, ça va bien se passer. C'est parti. Quel fruit est utilisé pour fabriquer la limonade traditionnelle?
4: Citron.
3: Dans quel pays le thé matcha est-il profondément ancré dans la tradition culturelle?
4: Le thé matcha, Japon.
3: Quel spiritueux écossais est élaboré principalement à partir d'orge maltée?
4: Le whisky.
3: Comment appelle-t-on un mélange épais de fruits mixés, parfois avec du lait ou du yaourt?
4: Smoothie.
3: Quelle boisson alcoolisée française est fabriquée à base de pommes fermentées?
4: Le cidre.
3: Dans un spritz classique, quel vin mousseux italien est mélangé à la pérole et à l'eau gazeuse?
4: Le prosecco.
3: Quel mot italien désigne un expresso surmonté d'une fine couche de mousse de lait?
4: Cappuccino.
3: De quel pays provient la célèbre bière noire Guinness?
4: L'Angleterre.
3: Quel mot allemand désigne une eau de vie souvent fruitée et forte en alcool? C'est le schnapps, malheureusement, il est arrivé un tout petit peu trop tard.
4: Ah, vite.
3: Ouais, ouais. Et puis, à tout hasard, la dernière question, à base d'alcool, de quelle céréale le saké est-il fabriqué? Vous auriez dit quoi?
4: Le riz.
3: Exactement, c'était le riz. Malheureusement, on n'a pas eu le temps de la faire, celle-ci. Pour le reste, on va voir ce que ça raconte. Il y a eu des belles choses, en espérant que ça s'accumule bien pour que vous puissiez briller et tenir cette semaine. Le fruit utilisé pour fabriquer la limonade traditionnelle, vous me dites le citron. Malheureusement, c'était le citron. Bonne réponse.
4: Ah, c'est bon.
3: Je vous fais un petit coup de stress. C'est le bizutage. Dans quel pays le thé matcha est-il profondément ancré dans la tradition culturelle? Vous me dites le Japon. C'est le Japon. Bonne réponse. Ce spiritueux écossais élaboré principalement à partir d'orge maltée, le whisky, c'est correct. Comment appelle-t-on un mélange épais de fruits avec du lait ou du yaourt bien mixé? Le smoothie, c'est une bonne réponse. Vous me dites le cidre pour cette boisson à base de pommes fermentées. C'est juste aussi, bah dis donc. Dans un spritz classique, le vin mousseux que l'on ajoute avec l'apérole et l'eau gazeuse. Vous me dites le prosecco, bah c'est juste aussi, allons-y. Un mot italien qui désigne un espresso surmonté d'une fine couche de mousse de lèvres. Vous m'avez dit le cappuccino, là, on est plus sur un café, le cappuccino. La version espresso, c'est le macchiato.
4: Ah oui. Et puis j'en bois tout le temps en plus.
3: Eh ben voilà. De quel pays provient la célèbre bière noire Guinness? C'est pas l'Angleterre, c'est l'Irlande. C'est à
4: l'Irlande. Ouais, j'ai eu après.
3: Et puis le schnapps est arrivé, mais trop tard. Ça vous fait 1, 2, 3, 4, 5, 6 bonnes réponses pour une première. C'est absolument...
4: C'est déjà pas mal.
3: Bah, c'est vraiment top. Donc, continuez de boire. Pas que de l'alcool.
4: Alors, il n'y avait pas que des questions avec l'alcool, ça.
3: Ah bah oui, il y avait de la limonade, il y avait du thé matcha. Voilà, donc il y avait le macchiato, le smoothie. Non, mais voilà. On peut boire autre chose, effectivement. Et on vous le conseille d'ailleurs.
4: Ça marche.
3: Ma chère Géraldine, vous faites 6 points. On vous retrouve peut-être vendredi pour la finale. D'ici là, on vous souhaite en tous les cas un bon appétit, une bonne journée.
4: Merci pareillement. Bonne journée.
3: Au revoir.
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3: Et c'est Isabelle qui joue avec nous aujourd'hui. Bonjour Isabelle.
5: Bonjour.
3: Isabelle qui adore se promener sous la pluie avec son chien.
5: Oui, bien sûr. Presque plus que le chien même.
3: Vous vous roulez dans la boue aussi?
5: Ah ouais, je gratte partout.
3: Eh ben, ça promet. Mais on disait aussi que ce qui est agréable, c'est pas forcément la promenade sous la pluie, c'est après, quand on rentre chez soi.
5: Exactement.
3: Et qu'on se sèche, on prend une douche, on prend un petit café ou un thé ou un chocolat chaud, et puis le temps de repos sur le canapé, hein.
5: Exactement.
3: Voilà, mais c'est comme le Presse Citron. Le Presse Citron, on vient se faire du mal, et puis après, ça fait du bien. Voilà, quand ça s'arrête.
5: Ouais.
3: Quand on a fini de se triturer le cerveau sur des questions tordues. Eh bien, j'ai devant moi, ma chère Isabelle, 3 questionnaires de culture générale, justement, pour vous tordre l'esprit. Vous me dites celui que vous préférez pour essayer de battre le score de la semaine, qui est 6, qui est détenu par Géraldine, qui a fait fort hier. J'ai un questionnaire qui s'appelle tout simplement PONT, P-O-N-T.
5: Voilà, ça parle
3: ouais, comme un pont, comme Pontenay par exemple. Ouais. Le pont tenait, mais il ne tient plus. Donc ça tourne autour des ponts qu'on peut voir un peu au cinéma, un peu dans plein de domaines, ou des ponts célèbres que vous avez peut-être traversés ou pas. Donc voilà, les ponts. Il y a un questionnaire sur les personnalités prénommées Robert.
5: Robert,
3: okay. Et il y a un questionnaire relatif aux oiseaux. Là aussi, très ouvert sur, des choses assez spécifiques aux oiseaux, mais aussi des oiseaux dans l'imaginaire.
5: Mm-hmm.
3: Les ponts, les oiseaux ou les personnalités qui s'appellent Robert?
5: Bah, j'hésite entre les ponts et les Robert. les ponts.
3: Vous prenez les ponts?
5: Ouais.
3: Très bien. Bah, écoutez, c'est vous qui choisissez. On range les Robert et on sort les ponts. 1 minute pour répondre à 10 questions sur ce thème des ponts. Si vous butez sur une question, vous dites « je passe » et on y revient s'il nous reste du temps à la fin du questionnaire. Le score à battre, je l'ai dit, il est de 6. Est-ce que vous êtes prête, ma chère Isabelle?
5: Je suis prête.
3: On y va. Le Presse-Citron. Quel film de guerre de David Lean a reçu 7 Oscars en 58?
5: Le pont de la rivière Kwai.
3: Dans quelle ville se situe le Tower Bridge?
5: Londres.
3: Quel est le plus ancien des 4 ponts du Grand Canal de Venise?
5: Le pont du Rialto.
3: En Suisse, dans quelle ville se situe le Kapellbrücke, le plus long pont couvert en bois d'Europe?
5: Lucerne.
3: Quel pont emblématique de la France, construit sous l'Empire romain, comporte 3 niveaux?
5: Le pont du Gard.
3: Dans quelle ville d'Italie se situe le Ponte Vecchio, sous lequel passe l'Arno?
5: Venise.
3: Quel est le plus ancien pont de Paris traversant la Seine?
5: Le pont Neuf.
3: Dans quel état des États-Unis se trouve le Golden Gate Bridge?
5: New York.
3: Quel est le nom du pont parisien évoqué dans une chanson de Marc Lavoine inspirée d'un poème de Guillaume Apollinaire?
5: Le pont des Arts.
3: Selon la comptine, sur quel pont danse-t-on tous en rond?
5: Le pont d'Avignon.
3: Ben voilà, tout est dit. Vous n'avez passé aucune question. Vous avez traversé tous les ponts. Se sont-ils effondrés ou pas? Eh bien ça, on va le voir tout de suite avec le correctif. Comment vous le sentez?
5: Moyen. Okay. Pas nul, mais pas excellent. Voilà. Ouais, et puis je m'en veux avec le Golden Gate, quoi. C'était à San Francisco.
3: Eh oui, exactement. C'est dans l'État de Californie.
5: Mais oui.
3: On va y revenir. Voilà. Le film de guerre de David Lean, qui a reçu 7 Oscars en 58. Vous me dites le pont de la rivière Kwai. C'est une bonne réponse. Bien joué. Le Tower Bridge se trouve effectivement à Londres. Bonne réponse aussi. Le plus ancien des quatre ponts du Grand Canal de Venise, le pont du Rialto, c'est une bonne réponse aussi, bien joué. Le Capel Bruquet, ce fameux pont qu'on voit sur toutes les boîtes de Carandache, c'est dans la ville de Lucerne, tout à fait, c'est une bonne réponse. Un pont emblématique de France, construit sous l'Empire romain, qui comporte trois niveaux. Le pont du Gard, effectivement, qui est plus un aqueduc qu'un pont, mais il y a une partie pont aussi, donc ça fait partie de... La réponse est correcte. Donc le pont du Gard, c'est juste. Dans quelle ville d'Italie se situe le Ponte Vecchio, sous lequel passe l'Arno? Vous m'avez dit Venise. Ben non, l'Arno, ça passe plutôt à Florence.
5: Ah oui, oh, en plus je suis allée où?
3: Il faudra revoir vos cartes postales, ma chère.
5: Ouais.
3: La Californie, vous l'avez raté pour le Golden Gate Bridge. Est-ce que vous allez vous en vouloir? Ça, on verra. Quel est le nom du pont parisien évoqué dans une chanson de Marc Lavoine, inspirée dans un poème de Guillaume Apollinaire? Il s'agissait du pont Mirabeau.
5: Ah oui, ah oui.
3: Et enfin, selon la comptine, sur quel pont danse-t-on tous en rond? C'est le pont d'Avignon. C'était juste. 1, 2, 3, 4, 5, 6, 7 bonnes réponses. Vous prenez la tête.
5: Cool.
3: Même sans le Golden Gate Bridge, voilà, finalement, vous avez réussi à traverser l'écueil avec brio, ma chère.
5: Cool. Bon, on croise les doigts pour que ça tienne, alors.
3: Exactement, il faut que ça tienne jusqu'à vendredi. On salue au passage Géraldine, qui a fait un bon score hier, mais qui malheureusement s'est fait détrôner. Comme quoi, c'est possible. C'est possible toujours de grappiller. Merci d'avoir joué avec nous, Isabelle. On vous souhaite un bel après-midi, un bon appétit.
5: Bon appétit, à bientôt. Au revoir.
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3: Il n'a pas sorti son chapeau de cow-boy, mais il en avait très envie. C'est Flavio qui joue avec nous aujourd'hui. Bonjour Flavio.
6: Bonjour.
3: On a parlé un petit peu des plats de milieu de semaine qui peuvent nous régaler. Surtout par un temps comme aujourd'hui, on a parlé des fameux épinards sautés à la poêle avec un petit œuf cassé dessus. Éventuellement une petite pomme de terre rissolée, voire en rejeti. Et puis ça nous a fait rêver Flavio.
6: C'est ça.
3: Est-ce que vous seriez pour qu'on remplace le Presse Citron par une émission culinaire où on se met l'eau à la bouche?
6: Ouais, mais non, on peut laisser le Presse Citron puis rajouter une émission culinaire alors.
3: Ça marche. Écoutez, on va méditer là-dessus. Après, on a eu des périodes où on a essayé quand même de parler un peu recettes de cuisine sur le coup des 11h, mais ça mettait tellement l'eau à la bouche aux gens que ça bavait de partout quand ils jouaient au Presse Citron, on n'entendait plus rien. Ah, donc voilà, il faut choisir. Pour l'heure, écoutez, on est là pour le Presse Citron, on va déjà se contenter de ce qu'on a. Devant vous, trois questionnaires de culture générale, vous choisissez celui que vous préférez pour vous dépatouiller aujourd'hui. J'ai un questionnaire sur les chansons des années 80. J'ai un questionnaire sur la littérature au cinéma. Et j'ai un questionnaire divers et variés.
6: Oh.
3: Donc littérature au cinéma. Oui.
6: Divers et variés, on va prendre les deux autres. Voilà.
3: C'est trop spécifique pour vous.
6: Littérature, c'était pas trop mon truc à l'école, donc on oublie.
3: Mais là, c'est la littérature qui est devenue des films.
6: Ouais. Non, mais divers et variés. C'est toujours le premier choix.
3: Exactement, faut se faire confiance. Faut se faire confiance. Voilà. Exactement. La première intuition, comme on dit. Donc, ce sera divers et variés. Vous avez une minute pour répondre à 10 questions sur ce thème. Si vous butez sur une question, dites je passe. On revient à la question s'il nous reste du temps à la fin du questionnaire. Le score à battre est de 7. Êtes-vous prêt, Flavio?
6: Oui.
3: Eh bien, en avant les rejetis. Quel ouvrage permet au bateau de remonter un canal ou une rivière?
6: Pas.
3: Dans les aventures de Tintin, quel est le prénom du majordome du capitaine Haddock à Moulinsart?
6: Pas.
3: Quel fruit exotique est aussi appelé fruit du dragon?
6: Pas.
3: Dans la trilogie des films Marvel, les gardiens de la galaxie, quel animal est Rocket Raccoon?
6: Un chien.
3: Quel drapeau national représente la silhouette de l'île dont il est l'emblème?
6: L'île Maurice.
3: Dans quel pays se situe le Cap de Bonne-Espérance?
6: Passe.
3: Quel indicateur permet de mesurer la production de richesse d'un pays?
6: Le PIB.
3: Dans quel pays se trouve la plage d'Ipanema?
6: Brésil.
3: Quel célèbre dramaturge français est l'auteur de la pièce Le Tartuffe ou l'Imposteur?
6: Passe.
3: Selon une expression, lorsque l'on tombe facilement amoureux, à quel légume nous compare-t-on?
6: Chou.
3: Alors, pas qu'on... J'aurais dit que quand on est le ou la chérie de quelqu'un, on peut dire, on peut s'appeler chou, effectivement. C'est une petite terminologie qu'on retrouve souvent. Non, il s'agissait d'un artichaut pour le cœur d'artichaut. Ah, on tombe oui. facilement amoureux.
6: C'est compliqué ce questionnaire aujourd'hui, hein. Enfin pour moi.
3: Hein. Vous en voulez un autre?
6: Non, c'est bon, on va j'en laisser la chance aux autres.
3: J'en ai un sur la littérature au cinéma, puis les chansons des années 80, mais vous n'en avez pas voulu.
6: Ben voilà.
3: Alors, l'ouvrage qui permet au bateau de remonter un canal ou une rivière, une écluse. C'est vrai que c'est
6: compliqué. Mais maintenant, t'as bienvenu, ouais, effectivement.
3: Ah ouais, mais vous étiez stressé aussi. Puis,
6: et en plus, je suis en train de faire mon permis de bateau. Hein.
3: Je ne vous félicite pas. Hein.
6: Non.
3: Dans les aventures de Tintin, le prénom du majordome du capitaine Haddock à Moulinsa, il s'agit de Nestor, avec son beau gilet jaune et noir. Le fruit du dragon, son nom, c'est la pitaya. Et on le sait moins, ça. Ben voilà,
6: oui.
3: Vous ne serez pas surpris quand vous verrez une pitaya, ce sera un fruit du dragon. Dans Marvel, les gardiens de la galaxie, vous les avez vus?
6: Non, je suis allé au bol.
3: L'animal Rocket Raccoon, si vous saviez l'anglais raccoon en anglais, ça veut dire raton laveur. Donc il a... Il a tout dans le nom, donc c'est un raton laveur et pas un chien malheureusement.
6: J'essayais.
3: Ouais. Le drapeau national qui représente la silhouette de l'île dont il est l'emblème, ce n'est pas...
6: Non, c'est là.
3: C'est Chypre,
6: non?
3: Ouais, Chypre, ouais. Exactement, ouais. Ça aussi, ça vous est revenu après. En fait, ce qu'il faudrait, c'est que je vous pose des questions, puis revenez deux minutes plus tard, et puis...
6: Non.
3: Dans quel pays se situe le Cap de Bonne-Espérance? C'est l'Afrique du Sud.
6: Ouais, ça aussi, c'est... Voilà, bref.
3: Ouais, ouais, dans le stress. L'indicateur qui permet de mesurer la production des richesses d'un pays, vous me dites le PIB, eh bien c'est une bonne réponse, produit intérieur brut, bien joué. Dans quel pays se trouve la plage d'Ipanema, vous me dites au Brésil, c'était au bol ou ça?
6: Non, je connais, il me semble pas, mais il me semble que j'ai déjà entendu que c'était au Brésil, ouais.
3: Eh bien c'est juste, c'est au Brésil, c'est de là que vient la chanson de Stan Gates, The Girls from Ipanema, okay. Eh bien voilà. Elle vient du Brésil. Enfin, ce célèbre dramaturge français qui est l'auteur de la pièce Le Tartuffe ou l'Imposteur, qu'on aime appeler Tartuffe, hein, tout simplement, c'est Molière, Jean-Baptiste Poquelin de son vrai prénom.
6: Eh ben, j'ai hésité, et puis après je me dis non, c'est pas possible.
3: Bon, de toute façon, vous auriez fait 3 ou 2, ça ne changeait pas grand-chose.
6: Ben, ça ne changeait pas grand-chose, non.
3: J'espère que vous avez du plaisir, et au pire, ben voilà, vous restez épinards.
6: Mais
3: j'ai
6: toujours du plaisir, mais j'espérais juste pas faire 0, parce que ça m'est jamais arrivé.
3: Ouais, bah oui, bon, on a quelques concurrentes et concurrents qui l'ont déjà fait il n'y a pas si longtemps. Ça fait pas mal, hein. On s'en sort en général.
6: Ouais, je sais, mais c'est les copains qui chambrent après.
3: Mais est-ce qu'on peut appeler ça des copains?
6: Bien sûr.
3: D'ailleurs,
6: je suis le premier à l'appeler, à dire 0 plus 0 égale la tête à Toto. Mais...
3: Puis les copains, ils appellent eux pour jouer?
6: Ben, pas trop, non.
3: Ben voilà. Ben. La bravoure n'est jamais récompensée tant qu'elle n'est pas accompagnée de résultats. C'est triste quand même.
6: C'est ça.
3: En tout cas, vous serez toujours
6: le bienvenu. Mais je viendrai une prochaine fois.
3: Mais oui, avec autre chose à déguster, à manger, pour se mettre dans la bouche. Et puis ça se passera bien. On vous souhaite une bonne journée, un bon appétit, Flavio.
6: Merci à vous aussi. Bonne journée, au revoir. Au revoir.
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3: Et aujourd'hui, j'ai le plaisir d'accueillir pour la première fois Dorothée. Bonjour Dorothée.
7: Bonjour.
3: Dorothée belge qui est arrivée dans notre contrée, bon, qui s'est accoquinée avec un gars du coin il y a un moment, mais vous êtes revenue par ici du coup au mois de novembre.
7: Ouais, c'est ça.
3: Et vous m'avez fait une révélation choc.
7: Ouais.
3: Même
7: les
3: deux,
7: frites sont meilleures.
3: Les frites sont meilleures et le chocolat est meilleur ici.
7: Voilà, c'est ça.
3: Moi, en fait, je crois que vous étiez en Belgique très bien, et puis à un moment donné, vous avez osé émettre cette possibilité-là, et vous avez été renvoyé de votre pays, c'est ça, non ?
7: Oui, on ne va pas le dire.
3: Vous êtes réfugié politique, en fait, c'est ça.
7: Oui, c'est ça.
3: Bah, écoutez, on vous accueille à bras grands ouverts, surtout avec des révélations aussi flatteuses. Moins flatteur, c'est le prêt citron. Lui, il ne fait pas d'état d'âme. Donc, vous l'avez face à vous avec trois questionnaires de culture générale. Vous choisissez le thème que vous préférez parmi ces trois. J'ai les citations célèbres. J'ai des fleuves. Ou j'ai divers et variés.
7: Divers et variés.
3: Ça part divers et variés. Ni les citations, ni les fleuves ne vous ont convaincu.
7: Non, donc, pas trop.
3: On essaye de brasser large en espérant que ce soit des thèmes qui ne soient pas trop éloignés de vos compétences.
7: Voilà.
3: Une minute pour répondre à 10 questions sur ce thème. Si vous butez sur une question, vous dites « je passe », on y revient s'il nous reste du temps à la fin du questionnaire. Le score à battre est de 7. Est-ce que vous êtes prête, Dorothée ?
7: Oui, je suis prête.
3: On y va. Quel mot désigne un genre de film historique situé dans l'Antiquité ?
7: Je passe.
3: Dans quel état des États-Unis se trouve la fameuse zone 51 ?
7: Je passe.
3: Quelle est la fleur que le petit prince de Saint-Exupéry découvre et aime ?
7: Une rose.
3: Dans quel domaine artistique le Suisse Ferdinand Hodler s'est-il illustré ?
7: Je passe.
3: Quelle mer intérieure se trouve entre les détroits du Bosphore et des Dardanelles ?
7: Ouf. Je passe.
3: Selon l'expression, de quoi l'hôpital se fiche-t-il ?
7: De la charité.
3: En 2001, quelle entreprise a lancé la Game Boy Advance ?
7: Nintendo.
3: Dans le sud-ouest de la France, avec quel mollusque prépare-t-on la mouclade ?
7: Les moules.
3: Dans quelle écrivaine française a écrit la série des Claudines ?
7: Je passe.
3: En cuisine, quel verbe désigne l'action d'enlever la coquille d'un œuf ?
7: Écalé, trop tard.
3: Écalé, coupé, écalé, comme dirait certains artistes chanteurs. Coupé, écalé, non ?
7: Ouais.
3: C'était une bonne réponse, mais elle est arrivée trop tard, malheureusement.
7: Oui, trop tard. Oui, de toute façon.
3: Ouais, vous n'aviez pas forcément
7: c'est 7. C'est pas les 7, ouais, ouais. Non.
3: Mais il y a eu des bonnes réponses, donc je vous propose qu'on corrige tout ça. Et puis il y a des choses à apprendre aussi sur l'existence, voilà. Ou des choses qui ne vous sont pas revenus en tête, malheureusement. Ce mot qui désigne un genre de film historique situé dans l'Antiquité. Voilà, c'est souvent des films où on voit des mecs baraqués, les pectoraux saillants, tout lisse.
7: Ça ne revient pas.
3: On appelle ça des péplums.
7: Ah oui, voilà.
3: Voilà. Dans quel état des États-Unis se trouve la fameuse zone 51 ? C'est dans l'état du Nevada.
7: Ouais.
3: La fleur que le petit prince de Saint-Exupéry chérit, c'est la rose, évidemment, bonne réponse. Ferdinand Hodler, artiste suisse, dans quel domaine artistique s'est-il illustré ? Vous avez passé, c'est la peinture.
7: Okay.
3: On vous invite à découvrir un petit peu ses œuvres qui sont assez représentatives, pas mal de paysages et des choses comme ça. C'est Ferdinand Hodler. Entre le détroit du Bosphore et celui des Dardanelles, on trouve la mer de Marmara. Selon l'expression, l'hôpital se fiche de la charité, c'est une bonne réponse. En 2001, c'est bel et bien Nintendo qui a lancé la Game Boy Advance. Dans le sud-ouest de la France, on prépare une mouclade. Avec quel mollusque ? Des moules, effectivement, mouclade, c'est proche du mot moule en plus. Vous connaissiez ou vous avez feinté ?
7: Ça, j'ai déjà entendu, mais il y a longtemps. Mais ouais. Voilà.
3: Donc, vous savez que c'était des moules.
7: J'ai un peu tapé au hasard quand même.
3: D'accord. Ouais. C'est des mouclades, moules, on ne doit pas. Voilà, ça doit être un peu.
7: Oui, voilà.
3: Eh bien, c'est une bonne réponse. L'écrivaine française qui a écrit la série des Claudines, c'était Colette. Et puis, Écalé est arrivé, mais trop tard. Donc, on se retrouve avec 4 points. C'est très honorable pour un début.
7: Ouais. C'est pas assez.
3: Ce sera pas assez pour cette semaine, mais vous reviendrez maintenant que vous connaissez chemin.
7: Oui, bien sûr, on reviendra.
3: Eh bien, c'est parfait. On vous souhaite une bonne journée, un bon appétit, pardon, et un bon après-midi.
7: Mais merci à vous aussi, bon appétit.
3: Au revoir.
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3: J'ai le plaisir d'accueillir aujourd'hui Alan. Bonjour Alan.
8: Bonjour.
3: Alan et ses collègues.
8: Exactement.
3: Qui ont les dents longues, qui ont envie d'en découdre, prêts à affronter la bête. Vous avez un peu révisé depuis la dernière fois ?
8: J'ai suivi la radio.
3: J'ai écouté la radio tous les jours. Je me suis discipliné, je me suis mis en condition. C'est très bien, parce qu'il va quand même falloir battre le score de 7 d'Isabelle. Isabelle qui est avec nous aussi. Bonjour Isabelle.
9: Bonjour.
3: Isabelle qui tient ce score de 7 depuis quelques jours maintenant. Ça se passe plutôt bien jusqu'ici. Du coup, j'imagine que vous croisez les doigts, vous avez fait appel à votre bonne étoile.
9: Ah oui, avec tous les gris-gris du monde.
3: Tous les gris-gris du monde. Ouais, en plus, avec le temps gris-gris qu'il fait, c'est parfait. Hein.
9: Ah oui, alors là, on est servi.
3: Isabelle, je vous laisse patienter et puis on se retrouvera après la performance d'Alan pour voir ce qu'il en est. À tout à l'heure.
9: À tout à l'heure.
3: Alan, à nous deux, j'ai devant moi 3 questionnaires avec des thématiques différentes. Vous choisissez le thème qui vous convient le mieux, à vous et vos collègues, puisqu'ils sont derrière vous. J'ai un questionnaire sur l'astronomie. J'ai un questionnaire autour du mot paix, P-A-I-X, hein, j'insiste. Et puis j'ai un questionnaire sur les comédies musicales.
8: La 2, hein.
3: Ça marche.
8: Alors sur la paix, s'il vous plaît.
3: La paix, ça marche, en espérant que vous soyez apaisé pour ce questionnaire. Une minute pour répondre à 10 questions sur ce thème. Si vous butez sur une question, vous pouvez dire je passe. On y revient s'il nous reste du temps à la fin du questionnaire. Le score à battre est de 7. Est-ce que vous êtes prêt, Alan ?
8: Prêt.
3: Et derrière, ils sont prêts ?
8: Prêt.
3: Au taquet, on aime ça, c'est parti. Quel végétal la colombe tient-elle dans son bec pour symboliser la paix ?
8: Rameau d'olivier.
3: À quelle date célèbre-t-on la journée internationale de la paix ?
8: Passe.
3: Quel titre de Stefan Eicher, extrait de son album Engelberg, a rencontré un grand succès en 91 ?
8: Un déjeuner en paix.
3: Quel homme d'État a reçu le prix Nobel de la paix en 1993 avec Frédéric de Clercq ?
8: Mandela.
3: Comment se nomme la pipe rituelle des Amérindiens ?
8: Le calumet.
3: Quel traité a été signé en 1919 pour instaurer la paix après la Première Guerre mondiale ?
8: Traité de Versailles.
3: À quelle chanteuse doit-on le titre Rue de la paix ?
8: Passe.
3: Quel écrivain russe du 19e siècle est l'auteur du roman Guerre et paix ?
8: Léon Tolstoï.
3: Quel philosophe indien a dit « Il n'y a pas de chemin vers la paix est le chemin ».
8: Kanti.
3: Quel pasteur américain a reçu le prix Nobel de la paix en 64 ?
8: Peter King.
3: Waouh, ça allait vite, hein ?
8: Ouais.
3: Ben écoutez, on va voir si tout ça, ça a payé. Vous la sentez comment ?
8: Je sais pas si on va avoir 7, mais pas très loin en tout cas.
3: J'avoue qu'il y a eu des belles choses, hein, franchement. Le travail d'équipe, pas mal. On verra si vous faites 7, effectivement, c'est un peu la question cruciale. Quel végétal la colombe a-t-elle dans son bec pour symboliser la paix ? Un rameau d'olivier. On m'a dit de l'olivier, ça aurait été tout à fait valable. Si vous aviez éludé le rameau, ça n'aurait pas été trop grave. Mais c'était correct sur toute la ligne. À quelle date célèbre-t-on la journée internationale de la paix ? C'était il n'y a pas si longtemps. C'était le 21 septembre, officiellement.
8: Ah, d'accord.
3: Le titre de Stefan Eicher, extrait de son album Engelberg, qui a dit un succès de 91, Déjeuner en paix, bonne réponse, un classique d'RJB. Quel homme d'État a reçu le prix Nobel de la paix en 93 avec Frédéric de Clercq ? Vous me dites Nelson Mandela, pourquoi lui ?
8: Donc c'est lui ?
3: Bah oui, c'était lui, bien joué. Nelson Mandela qui a été primé de ce prix Nobel. Comment se nomme la pipe rituelle des Amérindiens ? Le calumet ? Ouais, vous avez rajouté de la paix, c'était pas forcément nécessaire, mais effectivement, le calumet, c'est le mot qu'on voulait, c'est une bonne réponse. Quel traité a été signé en 1919 pour instaurer la paix après la Première Guerre mondiale ? Le traité de Versailles. Vous avez révisé votre histoire, dis donc, il n'y a pas si longtemps. Ah bah, visiblement, oui. C'est une bonne réponse. Qui a chanté le titre Rue de la paix ? C'est Zazie. Qui a écrit Guerre et paix, écrivain russe du 19e siècle, Léon Tolstoï. C'est une bonne réponse aussi. 1, 2, 3, 4, 5, 6, 6 bonnes réponses. Il en reste 2. Il en reste deux, alors attention. Le philosophe indien qui a dit « Il n'y a pas de chemin vers la paix est le chemin ». Vous me dites Gandhi. C'est une bonne réponse, 7 à 7. Est-ce que la dernière vous permet de passer l'épaule ou, au contraire, vous ramènera à égalité? Quel pasteur américain a reçu le prix Nobel de la paix en 64? Martin Luther King Jr. C'est une bonne réponse. Vous gagnez! Bravo Alan! Et les collègues?
8: Merci.
3: Eh ben magnifique, ça va gratter et puis se payer un petit apéro avec, j'imagine.
8: On va payer pizza vendredi prochain.
3: Ben c'est magnifique, alors on vous régale avec grand plaisir. Ma chère Isabelle, par contre, raté. Hein.
10: Oh, c'est pas grave, je reviendrai.
3: C'est ce qu'on dit souvent, les joueurs, ils sont parfois plus heureux de perdre pour pouvoir rejouer une prochaine fois que de forcément gagner les billets à gratter. Écoutez, de toute façon, c'est le jeu, ma pauvre Lucette, comme on dirait, hein, Isabelle. Mm-hmm. Et merci en tout cas pour votre sourire et votre bienveillance. On vous souhaite un bel après-midi, un bon week-end, un bel après-midi aussi.
10: Merci.
3: Au revoir.
10: Bonne journée, au revoir.
3: Alan, on vous envoie tout ça, puis on vous fait aussi plein de gros bisous.
8: Merci beaucoup, et puis passez un bon week-end.
3: Au revoir.
8: Au revoir.
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3: Et j'ai le plaisir d'accueillir Sarah pour jouer avec nous aujourd'hui. Bonjour Sarah.
11: Bonjour à tous.
3: Sarah, c'est une grande première pour vous. Vous entrez dans le monde merveilleux du Presse Citron. Pas trop intimidée, ça va?
11: Si, quand même.
3: Quand même un peu. Hein. Bah écoutez, on espère que... Pardon?
11: Il y a des thèmes qui sont vraiment difficiles, je
3: trouve,
11: des fois.
3: Alors, des fois, le thème est difficile, mais les questions ne sont pas si difficiles que ça, parce que ça reste très en surface. Et puis, il y a des fois des thèmes qui nous semblent faciles ou pour lesquels on aurait des facilités. Puis, soit on se fait avoir par des questions, soit c'est la pression du jeu en direct qui s'empare de vous. On espère que le Presse Citron sera bienveillant avec vous aujourd'hui. En tous les cas, vous soufflez un grand coup et puis on va pouvoir jouer ensemble. J'ai devant moi donc trois questionnaires de culture générale. Vous choisissez le thème que vous préférez. Il y en a un sur la botanique, tout ce qui est plantes et compagnie. Il y en a un sur les Pays-Bas. Et il y en a un sur le train.
11: Oh mon Dieu.
3: Le train, c'est les trains célèbres, les trains qu'on a pu voir dans l'imaginaire ou dans l'art et la culture. Il n'y a pas que des questions sur les trains, sur les empattements des essieux, quoi, par exemple. C'est pas... Les trains, les Pays-Bas ou la botanique? Qu'est-ce que vous me dites?
11: J'en ai aucune idée pour les trois, mais... disons les trains, du coup.
3: Ça part sur les trains dans la culture générale. Une minute pour répondre à 10 questions sur ce thème. Si vous butez sur une question, vous dites « je passe », on y revient s'il nous reste du temps à la fin du questionnaire. Pas de score à battre puisque c'est vous qui démarrez cette semaine. Est-ce que vous êtes prête, Sarah?
11: Oui.
3: Alors, on y va. Quelle ligne de chemin de fer relie Moscou à Vladivostok sur plus de 9000 km?
11: Je passe.
3: Dans quel roman d'Agatha Christie l'intrigue se déroule dans un train mythique?
11: Passe.
3: Quel train à grande vitesse traverse le tunnel sous la Manche?
11: TGV.
3: Dans Harry Potter, comment s'appelle le train emprunté par les jeunes sorciers pour rejoindre leur école?
11: Le 9-3-4.
3: En 1825, quel pays a inauguré la première ligne de chemin de fer pour passagers?
11: L'Allemagne.
3: Le glacier express relie Zermatt à quelle autre station alpine réputée?
11: Stade.
3: Quel film d'animation se déroule entièrement dans un train la nuit de Noël? Avec quelle chanson Richard Anthony a-t-il connu un grand succès en 62?
11: Bon, je savais pas non plus.
3: C'est J'entends siffler le train. Quand j'entends siffler le train, quand j'entends... Ça vous dit quelque chose?
11: Ça me dit rien.
3: Bon, bah non. Si, en plus, ça vous dit rien. Pas de regret sur cette question-là. Pour le reste, on va voir si ça passe. Comment vous vous êtes senti?
11: J'ai fait beaucoup au pif.
3: Ah ouais, beaucoup au pif, hein. Ok, ouais.
11: J'ai tout fait au pif.
3: Ouais.
11: Vraiment, clairement.
3: Bon, c'était, vous l'avez dit, hein, c'était pas un thème sur lequel vous étiez très à l'aise. On va voir ce que ça donne jusqu'ici. La ligne de chemin de fer qui relie Moscou à Vladivostok sur plus de 9000 km, qui est un parcours assez épique, c'est le Transsibérien. Une ligne assez connue.
11: Ah ouais.
3: Et oui, sûrement déjà entendu en tous les cas. Si vous voulez faire un voyage en train, ça peut être l'occasion. Dans quel roman d'Agatha Christie l'intrigue se déroule dans un train mythique? C'est le crime de l'Orient Express. Le train à grande vitesse qui traverse le tunnel sous la Manche, c'est l'Eurostar. Il a un petit nom, hein, ce train, c'est l'Eurostar.
11: Ah
3: exactement.
11: Oui.
3: Vous l'avez déjà pris?
11: Non, mais je le connais.
3: Bah oui, on le connaît, on l'a déjà entendu. Malheureusement, vous êtes passé à côté. Dans Harry Potter, comment s'appelle le train emprunté par les jeunes sorciers pour rejoindre leur école? Vous m'avez dit le quai 9 3 quarts, ça c'est le quai. En l'occurrence, c'est pas le train. Le train, c'est le... Le Poudlard Express, ça vous dit quelque chose? Ou le Hogwarts Express en anglais?
11: Bah,
3: c'est le nom du train.
11: Je sais pas, j'ai jamais regardé, mais c'est logique en sachant qu'ils vont à Poudlard.
3: Ouais, après, ben voilà, si vous l'avez jamais vu ou lu, forcément, c'était difficile de taper dans le juste. En 1825, le pays qui a inauguré la première ligne de chemin de fer pour passagers, ce n'est pas l'Allemagne, c'est l'Angleterre. Le glacier express qui relie Zermatt à une autre station alpine réputée. Quelle station, de quelle station s'agit-il? Il s'agit de Saint-Moritz dans les Grisons. Un film d'animation qui se déroule entièrement dans un train de qui se déroule dans un train à la nuit de Noël, c'est le Pôle Express. Ça aussi, c'est un film qui n'a pas forcément marqué les esprits plus que ça. Il a eu son petit succès, mais c'était assez de niche. Et puis Richard Anthony, j'entends siffler le train, vous l'avez manqué malheureusement. Ça ne vous fait aucune bonne réponse, mais j'espère une envie de revenir en découdre.
11: On verra, ouais.
3: Bah, vous n'êtes pas seul à refaire zéro, hein, sur un thème en plus qui n'était pas forcément le vôtre. Faut pas rester là-dessus, moi je dis.
11: Ouais, c'est vrai. Faudrait que je revienne et j'espère avoir des thèmes qui me parlent.
3: Mais c'est exactement ça, vous avez tout compris. En tout cas, on vous accueillera avec grand plaisir, Sarah.
11: Merci beaucoup.
3: Une bonne journée, Sarah. Bonne route. Visiblement, vous êtes en voiture.
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3: Je suis avec Thomas aujourd'hui. Bonjour, Thomas.
12: Bonjour, Steve.
3: Thomas qui vient affronter le Presse Citron. Vous avez été alléché par l'appât du gain, puisque le score à battre est de 0 sur 10 questions posées.
12: J'espère faire mieux que hier.
3: Si vous ne faites pas mieux, si tout le monde fait zéro cette semaine, on se retrouve vendredi avec 5 finalistes. Hein. Et une jolie pagaille.
12: C'est une
3: Franchement, ça peut être pas mal. Essayez de quand même faire des points, je vous en supplie. Sinon, on n'aura pas assez de lignes téléphoniques. Alors, j'ai à vous proposer aujourd'hui pour essayer de remporter les Bonanza, les Neon et les Mini-Safe. Trois questionnaires, vous choisissez celui que vous préférez. Il y a un questionnaire sur des humoristes, un questionnaire sur la mythologie grecque et un questionnaire sur des jeux, plus jeux de société, mais ça peut être jeu au sens large.
12: On prendra jeu au sens large.
3: Questionnaire sur des jeux, une minute pour répondre à 10 questions sur ce thème. Si vous butez sur une question, vous dites « je passe ». On y revient s'il nous reste du temps à la fin du questionnaire. Le score à battre est de 0. Est-ce que vous êtes prêt, Thomas?
12: Je suis prêt.
3: Alors, en avant le jeu.
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3: Quel jeu de logique d'origine japonaise consiste à remplir une grille avec les chiffres de 1 à 9?
12: Le Sudoku.
3: Dans quel jeu de société faut-il aligner 4 pions de la même couleur sur une grille verticale pour gagner?
12: 4 à la suite.
3: Quel jeu créé en 1957 consiste à conquérir le monde avec des armées?
12: Risk.
3: Combien de points vaut la lettre Q au Scrabble francophone?
12: 8.
3: Quel jeu vidéo développé par Epic Games propose des modes tels que Battle Royale et sans construction?
12: Pass.
3: Dans quel jeu vidéo retrouve-t-on le personnage de Ganondorf, l'ennemi juré de Link?
12: Zelda, le monde de Zelda.
3: Dans quel jeu de société peut-on entendre un narrateur dire « c'est la nuit, le village s'endort »
12: Je passe.
3: Comment est aussi appelé le jeu de société « Toucher-couler »
12: beaucoup. Ouais, je pars.
3: C'était la bataille navale.
12: Ah bah oui.
3: Tout simplement. Mais c'est vrai qu'on ne soupçonne pas qu'on lui donne deux noms assez régulièrement, soit le toucher coulé, soit la bataille navale. Mais effectivement, il y a des synonymes. Il y en a deux autres questions qui sont venues. C'est quel jeu vidéo de type bac à sable a été développé par le Suédois Marcus Persson, alias Notch? Vous l'auriez eu celui-là?
12: Non.
3: Minecraft. Et puis, dans quel jeu de société doit-on acheter des propriétés, construire des maisons et ruiner ses adversaires?
12: Je sais plus.
3: Le Monopoly.
12: Ah bah oui.
3: Bon voilà, pas de regret sur ces deux-là. Pour le reste, on va voir ce que ça donne. Ça commence avec ce jeu de logique d'origine japonaise qui consiste à remplir une grille avec les chiffres de 1 à 9 en respectant bien sûr certaines règles. C'est le Sudoku ou le Sudoku, vous le prononcez comme vous voulez. C'est une bonne réponse. Le jeu de société où il faut aligner 4 pions de la même couleur sur une grille pour gagner. C'est le puissance 4, une grille verticale même. Le jeu créé en 57 où il faut conquérir le monde avec des armées, c'est à peu près beaucoup de jeux, j'ai envie de dire, mais créé en 1957 spécifiquement, le jeu Risk, c'est une bonne réponse, bien joué. La lettre Q vaut effectivement 8 points au Scrabble francophone. Ce jeu vidéo développé par Epic Games qui propose des modes tels que Battle Royale et surtout sans construction, il s'agit de Fortnite.
12: Ah bah oui.
3: Ils ont réussi à mêler le jeu de first person shooter, donc d'un FPS où il faut tirer sur des gens, mais en même temps il faut faire de la maçonnerie. Voilà, il fallait le faire, ils l'ont fait et ça marche plutôt bien pour eux, mais donc vous l'avez raté. Ganondorf, l'ennemi juré de Link, se trouve bien sûr dans la légende de Zelda. On entendait surtout le mot Zelda. Ce qu'il y avait autour, c'était un peu pour le décor, mais donc Zelda est sorti, c'est parfait, bonne réponse. Un jeu de société où on peut entendre un narrateur dire « C'est la nuit, le village s'endort ». Il s'agit du jeu du loup-garou. C'est loup-garou de tierce lieu officiellement, mais on l'appelle communément le jeu du loup-garou, qui a pris plusieurs formes aussi différentes avec différentes versions, etc. Aussi grand succès des jeux de société français. Et donc voilà, vous l'avez raté celui-là. Comment est aussi appelé le jeu de société touché coulé? On l'a dit, c'est la bataille navale. En tout, ça vous fait 4 points, c'est infiniment plus que Sarah. Donc vous prenez la tête, mon cher Thomas.
12: C'est bien, bien.
3: C'est bon,
12: c'est
3: ça.
12: Pas forcément facile, mais voilà. C'était là ou l'autre, j'aurais dû avoir un coup. Mais...
3: Ouais, c'est ça. Bah, tu vois, vous voyez, si vous en rajoutez un ou deux, ça vous fait 6 points quand même déjà. Donc,
12: exact.
3: Ça va sur 10, c'est
12: comme ça.
3: Voilà. Bon, bah, déjà 4. On en a vu qui ont gagné avec 4, donc ça peut passer. On vous souhaite peut-être déjà une bonne journée, un bon appétit.
12: Merci, à vous aussi.
3: Et peut-être à vendredi.
12: Et peut-être à vendredi.
3: Au revoir.
12: Au revoir.
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3: Et aujourd'hui, j'ai le plaisir de jouer avec Gonzalo. Bonjour. Allô, vous êtes là? Oui, bonjour, vous êtes en direct. Bienvenue. Ah.
14: Merci.
3: Qu'est-ce qui se passe derrière vous? C'est la pagaille.
14: Non, c'est le réseau, mais ça va le faire.
3: Ok, ça marche. Vous bougez pas, et puis vous vous accrochez à votre ligne téléphonique, tant bien que mal. On va jouer au Presse Citron. Je rappelle que j'ai devant moi 3 questionnaires de culture générale. Vous choisissez celui que vous préférez pour pouvoir affronter le score de 4 de Thomas. Alors, mon cher Gonzalo, pour vous, on a les mots qui commencent par T-O. T-O, les deux lettres... qui débute chaque réponse. Vous avez les minéraux ou alors les mots italiens dans la langue française. Vous n'êtes pas italien?
14: Non. Ouais, ouais. Je vais choisir les mots qui commencent par T-O.
3: Les mots qui commencent par T-O, T comme Timothée, O comme ornithorynque. J'en ai parlé un petit peu ce matin. Donc T.O., une minute pour répondre à 10 questions sur ce thème. Si vous butez sur une question, vous dites « je passe », on y revient s'il nous reste du temps à la fin du questionnaire. Le score à battre est de 4. Est-ce que vous êtes prêts?
14: C'est parti.
3: On y va. Quel légume racine est aussi appelé artichaut de Jérusalem?
14: Je passe.
3: Comment s'appelle la hache emblématique des tribus amérindiennes?
14: Le tomahawk.
3: Quel objet symbolique représente un esprit, un clan ou une tribu?
14: Un totem.
3: Comment se nomme la science qui étudie les noms des lieux?
14: Je passe.
3: Quelle sonnerie de cloche alerte la population d'un danger?
14: Je passe.
3: Comment appelle-t-on une contracture musculaire du cou?
14: Un torticolis.
3: Quel mot composé évoque un chaos bruyant et désorganisé digne d'une d'un véritable Capharnaüm?
14: Je passe.
3: Par quel terme familier désigne-t-on quelqu'un d'incompétent ou de médiocre dans un domaine?
14: Je passe.
3: Quel mot anglais désigne le fait pour une femme d'être torse nu à la plage?
14: Topless.
3: Oui, mais malheureusement, c'est trop tard. Et le dernier, peut-être que vous l'auriez eu, comment appelle-t-on un état d'engourdissement généralisé sans perte de conscience? C'est
14: non, je l'aurais pas eu.
3: La torpeur.
14: Ok.
3: Ouais. Allez, c'est le désavantage avec ce questionnaire, c'est que souvent on réfléchit et on sait trouver
14: des réponses.
3: Et on perd du temps en fait, parce que un autre questionnaire, on sait ou on sait pas, et donc on avance. Et du coup, bah, c'est vrai qu'on prend un peu de retard. Mais je crois que vous êtes allé quand même assez vite sur ce questionnaire-là, voir maintenant est-ce que c'est des bonnes réponses, ça, l'avenir nous le dira. Ce légume racine qui est aussi appelé artichaut de Jérusalem, c'est le topinambour.
14: Ok. Ouais.
3: C'est un mot rigolo, mais ça désigne bien un légume racine qui donne des flatulences assez marquées, je peux vous le dire. Comment s'appelle la hache emblématique des tribus amérindiennes? Le tomahawk, c'est juste. Chez ces mêmes tribus, l'objet symbolique qui représente un esprit, un clan ou une tribu, c'est le totem. Bonne réponse aussi. Comment se nomme la science qui étudie le nom des lieux? On appelle ça la toponymie.
14: Okay.
3: Donc si vous avez fait un peu de grec ou de latin avec les suffixes et les préfixes et les astérisques, on aurait pu s'en sortir. Mais ouais, il faut quand même l'avoir celui-là. La sonnerie de cloche qui alerte la population d'un danger, c'est beaucoup court à l'époque, mais ça se fait encore aujourd'hui, mais de manière plus rare. On appelle ça le tocsin.
14: Ok.
3: Comment appelle-t-on une contracture musculaire du cou? Le torticolis, vous l'avez eu, bien joué. Ce mot qui évoque un chaos bruyant et désorganisé, digne d'un véritable Capharnaüm, le tohu-bohu.
14: Je connaissais pas.
3: Ben voilà, c'est aussi un festival, si jamais on va aller, sauf erreur. Le terme familier qui désigne quelqu'un d'incompétent ou de médiocre dans un domaine, c'est un tocard.
14: Ah oui.
3: Vous avez fait trop.
14: Je pensais assez familier.
3: Donc, on vous souhaite une bonne journée, bon appétit et à la prochaine, Gonzalo.
14: Merci.
3: Au revoir.
14: Au revoir.
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3: Aujourd'hui, nous jouons avec Daniel. Bonjour Daniel.
16: Bonjour.
3: Daniel qui vient affronter notre presse citron. J'ai devant moi trois questionnaires de culture générale. Vous choisissez celui que vous préférez pour briller et tenter de battre et détrôner Thomas avec son score de 4. Vous m'avez dit, ouais, score de 4, j'appelle. Si c'est 7, j'appelle pas. Vous êtes comme ça, vous n'êtes pas... Quand ça a l'air facile, on y va, quoi.
16: Exactement. Ouais.
3: Mais vous savez, à vaincre sans péril, on triomphe sans gloire.
16: Ouais, ouais.
3: Voilà, bon, on n'est pas là pour faire de la philosophie littéraire. Pour vous, j'ai donc trois questionnaires. Vous choisissez celui que vous préférez. J'ai un questionnaire sur la sculpture. J'ai un questionnaire sur le cinéma, les films de l'année 2024, donc les blockbusters de l'an passé. Et puis, questionnaire médecine et santé.
16: Oh, oh, oh, oh. Oh là là, mais je prends de médecine et santé. Les deux autres, alors que dalle. Hein.
3: Ça vous file de l'urticaire, la sculpture et le cinéma. Ok, d'accord. Je vois ça. Eh bien, on va tenter de soigner tout ça avec ce questionnaire. Médecine, santé, une minute pour répondre à 10 questions sur ce thème. Si vous butez sur une question, vous dites je passe, on y revient s'il nous reste du temps à la fin du questionnaire. Le score abattrait de 4. Je l'ai dit, est-ce que vous êtes prêt, Daniel?
16: Je suis prêt.
3: En voiture. Le pré-citron. Quelle maladie est causée par une carence sévère en vitamine C?
16: Je passe.
3: Comment appelle-t-on l'étude des mécanismes, des symptômes et des effets des maladies sur le corps humain?
16: Je passe.
3: Quels organes sont entourés par une membrane appelée plèvre?
16: Le cœur.
3: Sur quelle partie du corps intervient-on lors d'une rhinoplastie?
16: Je passe.
3: Quelle découverte doit-on au médecin et biologiste Alexander Fleming?
16: Aucune idée, je passe.

0: Je suis sûr que vous avez peut-être une sculpture en tête ou tout à coup.
1: Ah, absolument pas. Alors.
0: Ou un film qui vous est passé sous, non, c'est pas. Bon, bah écoutez.
1: Non, le cinéma, alors pas du tout. Voilà.
0: On va pas refaire le monde ou l'immonde, comme on dit. Vous avez pas répondu à beaucoup de choses, ça a passé et repassé. On verra si vos chemises sont bien passées ou pas. Si vos réponses, le peu qu'il y a eu, ont été correctes. Alors, ça commence avec. Après, c'était pas facile, hein.
1: Non.
0: On a rajouté une série de questionnaires pour cette semaine qui sont un peu corsés. Vous allez voir en plus avec les différentes réponses que vous allez malheureusement rater. Ça commence avec la maladie causée par une carence sévère en vitamine C. Celui-là, vous auriez pu l'avoir, c'est le scorbut. Maladie des navigateurs, que les navigateurs avaient beaucoup quand ils devaient voyager à travers les océans, puis que les oranges, ben, ça ne se garde pas forcément. On avait souvent le scorbut. L'étude des mécanismes, des symptômes et des effets des maladies sur le corps humain, ça, c'était la physiopathologie. Si je vous avais dit que c'était une statue ou un film de l'année passée, ça aurait été la même.
1: Hein. Ah ouais.
0: L'organe entouré par une membrane appelée plèvre, ce n'est pas la plangue, c'est pas non plus le cœur, malheureusement, c'est les poumons.
1: Ah. J'ai hésité.
0: Sur quelle partie du corps intervient-on lors d'une rhinoplastie ? Il s'agit du nez.
1: Ok.
0: Qu'est-ce qu'il y a eu encore ? L'Alexander Fleming, qu'est-ce qu'il a découvert ? Alexander, c'est la pénicilline. La colonne vertébrale dans le langage scientifique s'appelle le rachis.
1: Oh non, okay.
0: Et s'il est parmentier, ça vous file la patate, je crois. Mais oui,
1: c'est mieux en cuisine, c'est mieux. Ça.
0: C'est donc le rachis. Oui, moi non plus, je ne le savais pas. Après, enfin, jusqu'à ce que je découvre ce questionnaire. La maladie infectieuse due au bacille de corps, surnommée la peste blanche, c'est la tuberculose. Ben voilà, on parlait de patate. Comment appelle-t-on l'arrêt temporaire de la respiration ? C'est l'apnée, tout simplement, qui est devenue une discipline. Ouais. Mais on peut aussi avoir une apnée du sommeil, par exemple, qui est moins volontaire et contrôlée. Sous quel autre nom est plus...
1: Là, j'aurais dû savoir.
0: Ben voilà, voilà. Qu'est-ce qui est plus connu sous le nom d'ictère ? C'est la jaunisse.
1: Ok.
0: Et enfin, le plus gros intestin du corps humain, c'est le côlon.
1: Ok.
0: Eh bien voilà, ouais. Vous avez fait aucune bonne réponse, mais j'espère qu'on avait appris plus sur le corps humain et le rachis parmentier. Merci d'être venu nous partager votre bonne humeur, et puis vous reviendrez quand il y aura des questionnaires plus simples.
1: D'accord, ça marche.
0: On vous attend de pied ferme, une bonne journée.
1: Ouais, vous Daniel, aussi, merci. Hein. Au revoir, hein, merci, à bientôt.
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0: Et aujourd'hui, nous avons le plaisir de jouer avec Aurélie. Bonjour Aurélie.
3: Bonjour.
0: Comment ça va ?
3: Ça va bien.
0: Ouais. Détendu ?
3: Moyennement.
0: Ah oui, parce que vous êtes quand même lancé un défi, c'est de prendre la place de Thomas. Donc, voilà, on vend pas la peau de l'ours avant les bœufs, comme je dis toujours.
3: Non, pas du tout.
0: C'est très bien, c'est sage. On respire un grand coup, puis on va se retrouver pour jouer tout à l'heure. Justement, Thomas qui est avec nous aussi, en cas d'égalité, il faudrait qu'on puisse vous départager. Bonjour Thomas.
4: Bonjour Serge, bonjour Aurélie.
0: Joyeux anniversaire. Joyeux anniversaire. Joyeux anniversaire Thomas.
4: Merci, merci.
0: Joyeux anniversaire. Et il y a même Aurélie qui s'est prêtée au jeu, même s'il y a un petit décalage et puis que ça devient une pagaille. Mais voilà le curry.
4: Merci beaucoup.
0: Quelqu'un a vendu la mèche parmi votre entourage, je ne vous dis pas qui. Ils ont essayé d'appeler pour jouer. Et puis ça n'a pas fonctionné. Mais on nous a dit, mais si jamais, Thomas, là, c'est son anniversaire. J'ai dit, je ne vais pas le rater, ce gourgande. Eh bien voilà, joyeux anniversaire Thomas. Je ne voulais pas vous demander votre âge, je vais vous demander surtout si ça vous ferait plaisir de repartir évidemment avec vos cadeaux pour, pour gratter et gagner plein de belles choses.
4: Bien sûr, ce sera un beau cadeau.
0: Hein, franchement.
4: Mais je suis quand même plein de succès à oublier.
0: Quel fair play.
3: Merci.
0: Voilà, donc Aurélie, vous avez l'occasion ou jamais de faire quelqu'un doublement déçu aujourd'hui, vous voyez, c'est génial.
3: Oui, ou doublement heureux.
0: Oui, exactement, vous avez le pouvoir entre vos mains. Thomas, on vous garde au chaud, on vous retrouve dans quelques minutes pour voir ce qu'il en est après la performance.

0: d'Aurélie. On vous dit à tout de suite.
1: Ça marche.
0: Ma chère Aurélie, j'ai devant moi trois questionnaires dans des thèmes différents de culture générale. Vous choisissez celui que vous préférez. J'ai un questionnaire de chimie. J'ai un questionnaire qui tourne autour des chansons de l'année 64. Et j'ai un questionnaire qui tourne autour des animaux imaginaires.
2: Oh là là.
0: Les gens disent toujours ça quand je dis thème. Ils disent oh là là. Ou ils soupirent.
2: Non, mais je vais prendre quand même les animaux imaginaires.
0: Les animaux imaginaires, c'est vrai que c'est assez vaste malgré tout. Hein, ça peut vraiment partir dans tous les sens. Est-ce que vous réussirez à faire mieux que 4? C'est un peu la question qu'on se pose. En tous les cas, on est parti pour une minute sur ce questionnaire des animaux imaginaires. Est-ce que vous êtes prête?
2: Oui.
0: Feu gaz! Le prix citron. Quel reptilien légendaire crache du feu et peut voler?
2: Un dragon.
0: Comment s'appelle la créature mythologique égyptienne qui a un corps de lion et une tête humaine?
2: Le sphinx.
0: Quel animal marin gigantesque était redouté des marins nordiques?
2: Le kraken. Kraken.
0: Comment se nomme la créature légendaire qui se transforme lors des nuits de pleine lune?
2: Le loup-garou.
0: Quel monstre mythique japonais est un lézard géant apparu au cinéma?
2: Je passe.
0: Comment s'appelle l'animal imaginaire à la fois espiègle et bondissant créé par André Franquin en 1952?
2: Minotaure.
0: Quel petit animal vit dans les Alpes et se déplace en tournant en rond à cause de ses pattes plus courtes d'un côté?
2: Je passe.
0: Quel oiseau mythique a le pouvoir de renaître de ses cendres?
2: Non, le dragon, non, c'est pas ça. Non,
0: comment se
2: pas.
0: Nomme la créature légendaire himalayenne, mi-humaine, mi-primate?
2: Oh là là, ouais, c'était vraiment difficile.
0: Mais non! Vous allez voir, je vais vous dire les noms, vous allez me dire « Ah ouais !» Ah, puis vous allez vous en vouloir. Bon, alors ça commence avec ce reptilien légendaire qui crache du feu et qui peut voler, le dragon. Bonne réponse, on commence dans les basiques. Comment s'appelle la créature mythologique égyptienne qui a un corps de lion et une tête humaine? Le sphinx, c'est juste. L'animal marin gigantesque redouté des marins nordiques popularisé par Pirates des Caraïbes, le kraken, c'est correct, kraken, la prononciation m'importe peu, mais le mot y est. Comment se nomme la créature légendaire qui se transforme lors des nuits de pleine lune? Le loup-garou, c'est juste. Vous pouviez dire le lycanthrope aussi, c'est la version un peu plus scientifique et guindée. Ce monstre mythique japonais, lézard géant, apparu au cinéma, une sorte de King Kong, mais version lézard, si vous voulez. C'est le Godzilla?
2: Oui. Oh bah, oui, effectivement.
0: Vous voyez, je vous avais dit que vous alliez dire.
2: Oui.
0: Ben voilà.
2: Oui, oui.
0: Ce petit animal imaginaire, à la fois espiègle et bondissant, créé par André Franquin en 52. André Franquin, c'est... Ça vous dit quelque chose? Gaston Lagaffe, Spirou, etc.
2: Ah, ok, les bandes dessinées, oui.
0: Et du coup, il a fait un petit animal qui avait une longue queue, qui avait plein de taches jaunes et noires, enfin, taches noires sur un pelage jaune. C'est le marsipilami.
2: Ben ouais, ah ouais, j'ai pas du tout pensé à celui-là.
0: Ouais, ouais. Bref, fallait relier toutes les... tous les points, évidemment. Cet animal qui vit dans les Alpes et se déplace en tournant en rond autour de la montagne à cause de ses pattes plus courtes d'un côté, ah, c'est un animal mythique de Suisse, le dahu, en tout cas de nos montagnes. Vous connaissez pas le dahu?
2: Ben évidemment. Si, bien sûr. Mais...
0: Vous savez comment on le chasse, le dahu?
2: Il n'est pas venu.
0: Non, il est pas remonté, effectivement.
2: Non.
0: Vous savez comment on chasse un dahu?
2: Non.
0: Vous mettez derrière lui et vous l'appelez. Après, lui, il se retourne, mais comme il n'a pas de plus court d'un côté, il tombe.
2: Ah oui.
0: Et okay, voilà. Ouais. Donc, vous le saurez. L'oiseau mythique qui a le pouvoir de renaître de ses cendres, celui-là, vous l'aviez aussi. Harry Potter, ça vous dit quelque chose?
2: Ouais, mais justement, je ne suis pas trop fan d'Harry Potter, donc je pense que c'est pour ça que je ne l'ai pas eu.
0: Le phénix?
2: Je ne sais pas. Ah ouais, le phénix qui renaît dessus. Oui, effectivement.
0: Voilà. Et enfin, cette créature légendaire himalayenne, mi-humaine, mi-primate. Donc, type singe, c'est le Yeti.
2: Mais oui. Moi, j'attendais la licorne quand même.
0: Mais qui sait, vous avez répondu à 9 questions sur 10. Donc, il y avait peut-être la licorne.
2: Oui, c'est vrai.
0: Ben non, il n'y avait pas la licorne, parce que la dernière question, non, c'est quel est le petit, nom, le petit nom du monstre du Loch Ness?
2: Ah ouais, celui-là aussi, je sais, mais il ne vient pas comme ça.
0: Nessie.
2: Oui.
0: Bon, en tout cas,
2: voilà.
0: Vous avez fait 4. Ça veut dire qu'on va passer à la question pour vous départager. Thomas, vous êtes là ?
3: Oui, je suis là.
0: On va au bout du suspense. J'aime à dire que comment c'est déjà ? À vaincre sans péril, on triomphe sans gloire. Voilà, c'est ça, la vraie phrase. Donc, il va y avoir du suspense jusqu'au bout. Je vais vous poser une seule et même question à tous les deux. Celui ou celle qui sera le plus proche de la bonne réponse remportera la mise. Est-ce que vous êtes prêts, ma chère Aurélie ? Vous répondez en premier. Et puis, juste après, oui. Vous pouvez répondre Thomas. Mais comme vous êtes challenger, Aurélie, c'est vous qui répondez en premier. Donc, la question est la suivante. Combien de minutes faudrait-il à un homme moyen pour traverser le tunnel de Gleyres en marchant ?
2: Oh là là !
0: Combien, alors, vous
2: déjà,
0: dites ?
2: Combien il fait ?
0: Ah ouais, mais alors faut répondre assez vite, comme ça.
2: Ouais, combien de minutes ? Oh là là,
0: Cherchez pas sur Google, il n'y a pas la réponse.
2: Combien de minutes que... je dirais 100 000.
0: 100 000 minutes. D'accord.
2: Ouais,
0: mon cher Thomas.
2: Dire, hein,
0: Thomas, vous dites combien, vous ?
3: Moi, je dirais 120 minutes.
0: 120 minutes. Rien à voir avec l'émission, évidemment. la bonne réponse, eh bien, c'était 25.
2: Ah oui, mais il est tout petit, en fait. Ouais.
0: C'est pas si petit, mais on peut marcher assez vite. J'ai pris une vitesse vraiment la moyenne d'un être humain, qui est un peu moins de 5 km, je crois. Et puis, non, on arrive quand même au bout d'une bonne demi-heure. Mais après, c'est une demi-heure dans un tunnel, quoi. Il n'y a rien de très, très folichon. Surtout, c'est interdit. Ouais. Donc, on n'était pas à 100 000 minutes, et encore moins à 120, mais vous étiez plus proche, mon cher Thomas. Donc, c'est vous qui repartez avec votre cadeau. Donc, Aurélie, malheureusement, ce ne sera pas pour vous. Vous souhaitez quand même un bon week-end.
2: Thomas.
3: Merci.
2: Et joyeux anniversaire. Voilà.
3: Merci beaucoup. C'est un beau cadeau.
0: Moi, je pense qu'elle a fait exprès, Aurélie. Andy, vous avez fait exprès ?
2: Ah non, moi, je ne suis aussi. Pas de mauvaise foi. Non, je ne vais pas être de mauvaise foi.
0: Mais quelle honnêteté, c'est beau. C'est tout à votre honneur, Aurélie. On vous souhaite une bonne journée, un bon week-end, plein d'honnêteté.
2: Merci, pareillement pour vous.
0: Au revoir. Thomas, à vous les 100 francs billets à gratter Swisslos que vous allez pouvoir gratouiller. Et on vous souhaite à vous aussi un bon week-end et un bon appétit. Au revoir.
3: Merci, pareillement. Au revoir.
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5: Bienvenue à vous dans le Presse Citron. On va jouer dans quelques instants avec Benjamin de Bienne qui est avec moi. Bonjour Benjamin. Benjamin, est-ce que vous m'entendez ?
6: Allô ?
5: Oui, ah ça y est, on a eu une petite coupure, mais le principal c'est qu'on s'est retrouvé là. Comment vous allez, Benjamin ?
6: Très bien, merci.
5: Magnifique, vous jouez, le rappelle, pour gagner des billets Swisslos d'une valeur de 100 francs. Et puis voilà, est-ce que vous êtes un habitué du Presse Citron ? Dites-moi tout.
6: Pas du tout, c'est la première fois.
5: C'est pas vrai. Bon, alors la chance du débutant.
6: Exact.
5: On va miser là-dessus. J'ai trois questionnaires à vous proposer. L'astronomie, divers et variés et l'accordéon. Est-ce qu'il y a quelque chose qui vous parle ?
6: Aucun des trois, donc on va prendre divers et variés.
5: Mais ouais, comme ça on est sûr au moins d'être divers et variés, du coup, c'est le concept. Alors on va jouer tout de suite. Est-ce que vous êtes prêts ?
6: Oui.
5: Alors c'est parti. Quel est le prénom de la marquise des Anges, héroïne des films joués par Michel Mercier ?
6: Juliette.
5: Dans le film Le Monde de Nemo, comment s'appelle la meilleure amie du père de Nemo ?
6: Dory.
5: Quel est l'ingrédient principal du plat italien appelé frittata ?
6: L'aubergine.
5: Sous quel nom est aujourd'hui connue l'île autrefois appelée Formose ?
6: Pas.
5: Quel fromage tire son nom d'un sommet du massif du Jura situé dans le département du Doubs ?
6: Le fromage du Jura.
5: En 2025, dans quel pays s'est déroulée la Coupe du Monde féminine de rugby ?
6: Australie.
5: Quel mot désigne à la fois un instrument de musique à clavier et un imposant fourneau ?
6: L'accordéon.
5: Quel nom porte une bouteille de champagne de 6 litres ?
6: Jéroboam.
5: Comment s'appelle le projectile tiré par une arbalète ?
6: Une flèche.
5: Quel type d'habitation traditionnelle est utilisée par les nomades en Mongolie ?
6: Une yourte. La yourte.
5: Allez, je vous la compte, la yourte, puisque j'ai un peu traîné, comment j'ai lu mes questions. Alors, voilà, donc celle-là, c'était bon. Effectivement, c'est la yourte, c'est juste. On va revoir ensemble les petites réponses que vous nous avez données. Donc, quel est le prénom de la marquise des Anges, héroïne de film jouée par Michel Mercier? Vous m'avez dit Juliette, c'était Angélique.
6: Ah, j'avais aucune idée.
5: Ouais, ouais, bah écoutez, il faut essayer, hein, tout un coup, sur un malentendu, ça peut marcher. Dans le film Le Monde de Nemo, comment s'appelle la meilleure amie du père de Nemo? C'est bien Dory, ça fait un point. Quel est l'ingrédient principal du plat italien appelé frittata? C'était les œufs, vous m'avez dit l'aubergine. Ah. Sous quel nom est aujourd'hui connue l'île autrefois appelée Formose? Vous avez passé, c'était Taïwan.
6: D'accord.
5: Quel fromage tire son nom d'un sommet du massif du Jura situé dans le département du Doubs? Eh bien, c'était le Mont d'Or. Ah. En 2025, dans quel pays s'est déroulée la Coupe du Monde féminine de rugby? Vous m'avez dit l'Australie, c'était l'Angleterre, du 22 août au 27 septembre.
6: Pareil, aucune idée.
5: Quel mot désigne à la fois un instrument de musique à clavier et un imposant fourneau? Vous m'avez dit l'accordéon, c'était le piano. Quel nom porte une bouteille de champagne de 6 litres? Vous m'avez dit le Jéroboam, c'était le Mathusalem.
6: Ah. Ouais.
5: Comment s'appelle le projectile tiré par une arbalète? On dit la flèche, mais c'était le carreau. Et puis enfin, quel type d'habitation traditionnelle est utilisée par les nomades en Mongolie? Vous y aviez répondu, la yourte. Ça vous fait 2 points, Benjamin, pour cette partie.
6: Ah, c'est pas fou, mais pour une première, ça passe.
5: Bah exactement, au moins vous n'avez pas fait 0. Hein, on peut que faire mieux, c'est la prochaine fois.
6: J'espère.
5: C'est tout ce que je vous souhaite, en tout cas, Benjamin. Bon, après, t'as un coup. Encore une fois, hein, ça peut être une semaine comme ça où tout le monde marque 0 ou 1 point et vous vous retrouvez en finale à la fin de la semaine. Je sais pas si c'est déjà arrivé, mais écoutez, la magie de Noël, hein, parfois.
6: On sait pas.
5: Surtout que Noël s'est passé en plus. Donc. Bon, écoutez, ouais. Benjamin, merci d'avoir joué avec nous. Prenez soin de vous et à très vite.
6: Avec grand plaisir. Bonne journée.
5: Bonne journée.
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5: Bienvenue à vous dans le Presse Citron. On joue aujourd'hui avec Vanessa de Corgémont. Bonjour.
7: Bonjour.
5: Vous jouez, je le rappelle, pour gagner des billets Swisslos d'une valeur de 100 francs. Il y a 2 points à battre aujourd'hui. Comment vous la sentez, cette partie, Vanessa, en cette veille de réveillon?
7: Ça dépendra des thèmes.
5: Alors, bah, je vais vous les donner tout de suite. On a des rois, superstition ou le monde de la BD.
7: Superstition, s'il vous plaît.
5: Alors, ça marche. Des rois, non, ça vous disait rien?
7: Absolument pas.
5: Bon, alors, écoutez, on va lancer donc les superstitions. 1 minute, c'est parti. Quel geste fait-on pour conjurer le mauvais sort?
7: On croise les doigts.
5: Dans la culture chinoise, quel animal est le plus célèbre symbole de la chance?
7: Le chat.
5: Quel objet accroche-t-on parfois au-dessus d'une porte pour porter chance?
7: Un couteau.
5: Selon la tradition, de quelle couleur est l'objet de la mariée que la mariée doit porter pour représenter pureté et fidélité?
7: Blanc.
5: Quel objet ne doit-on jamais ouvrir dans une pièce sous peine d'attirer la malchance?
7: Un parapluie.
5: Selon la superstition, quel mot attribué à Cambronne est réputé porter chance?
7: Paf.
5: Qu'est-ce qu'il ne faut jamais poser à l'envers sur une table sous peine d'attirer le malheur?
7: Paf.
5: Quelle couleur est réputée maléfique dans le monde du théâtre?
7: Rouge.
5: Selon la superstition, quel objet renversé est réputé attirer la malchance?
7: Passe.
5: Quel animal porte malheur si on le croit selon la superstition?
7: Le chat.
5: Oh. Aïe, c'était après le gong, mais même si je vous le validais celui-là, on va compter quand même ses points, on va voir comment vous en êtes sorti. Alors, donc, quel geste fait-on pour conjurer le mauvais sort? Vous m'avez dit croiser les doigts, ça rime pareil, mais c'était toucher du bois.
7: Ah oui.
5: Dans la culture chinoise, quel animal est le plus célèbre symbole de la chance? Vous m'avez dit le chat, c'était le dragon.
7: Ouais.
5: Quel objet accroche-t-on parfois au-dessus d'une porte pour porter chance? Vous m'avez dit le couteau.
7: Non, mais c'est du guichet.
5: Alors, c'était le fer à cheval. Mais vous pouvez essayer, on ne sait jamais. Peut-être qu'à Noël, ça... Il y a quelque chose de très festif d'accrocher un couteau au-dessus d'une porte. Ça donne envie de venir, en tout cas. Selon la tradition, de quelle couleur est l'objet que la Marie doit porter pour représenter pureté et fidélité? Vous m'avez dit le blanc. C'est vrai qu'elle portait, elle peut prêter à confusion. Celle-là, c'était le bleu, en fait.
7: Ah oui.
5: Quel objet ne doit-on jamais ouvrir dans une pièce sous peine d'attirer la malchance? Parapluie. Oui, c'est juste. Ça nous fait un point. Allez. Selon la superstition, quel mot attribué à Cambronne est réputé porter chance? C'est merde. Qu'est-ce qu'il ne faut jamais poser à l'envers sur une table sous peine d'attirer le malheur? C'était le pain. Quelle couleur est réputée maléfique dans le monde du théâtre? Vous m'avez dit le rouge. C'était le vert.
7: Oui.
5: Et oui. Et puis pour terminer, selon la superstition, quel objet renversé est réputé attirer la malchance? Une salière ou du sel. Voilà, celle-là, vous ne l'aviez pas non plus. Et malheureusement, le chat noir, on était donc après le gong. Donc ça nous fait un point.
7: Un point.
5: Mais écoutez, c'est mieux que zéro. C'est ce qu'on peut se dire. Finalement, le score à battre de 2 d'hier n'a pas été battu aujourd'hui. Peut-être j'aurais pas dû vous mettre la pression comme ça hors antenne et tout. Je vous ai taquiné avec le fait que, oh, allez, vous allez le faire. J'aurais pas dû insister, en fait, je crois.
7: Pas de soucis.
5: Bon, bah merci d'avoir joué avec nous et prenez soin de vous surtout.
7: Merci à vous. Bonne journée.
5: Bonne journée, au revoir.
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8: Et pour participer au Presse Citron aujourd'hui, vous avez été nombreux à nous appeler, mais c'est Patricia qui sera notre challengeuse du jour. Patricia, bonjour.
9: Bonjour.
8: Comment est-ce que vous allez?
9: Ça va bien et vous, merci.
8: Mais très bien, vous avez prévu quelque chose pour passer le cap ce soir?
9: Non, tranquille à la maison.
8: Tranquille à la maison, bon, ça va aussi.
9: Ouais, ça va on aussi. Fait à midi aujourd'hui.
8: Ah, bon, quand même voilà. Quelque chose de prévu alors.
9: Oui.
8: Patricia, est-ce que vous vous sentez d'aplomb pour aller chercher ces 2 points?
9: Oui, je vais essayer, oui.
8: Est-ce que vous avez un thème sur lequel vous aimeriez bien tomber, que vous maîtrisez particulièrement?
9: Les années 80 ou les séries.
8: Les années 80 ou les séries. Bon, ouais. J'ai toujours ces 3 questionnaires. On va voir si ça vous plaît. Le premier, il est relatif aux oiseaux. Le deuxième, c'est sur les voyages dans l'espace. Et puis le troisième, c'est sur le mot mur. Donc mur, les murs que vous avez.
9: Ah, le mur, oui. Ouais,
8: le mur.
9: Oui, le mur, ouais.
8: Donc pas les murs, le fruit, le mur...
9: Le mur de construction.
8: Exactement, construit.
9: Voilà. Alors, on va y aller avec le mur.
8: On va y aller avec le mur. Bon. C'est sélectionné. Patricia, je vous rappelle rapidement les règles. Vous avez 1 minute pour répondre à un maximum des 10 questions du questionnaire. Si vous ne savez pas, vous pouvez dire « je passe », on y reviendra à la fin. Si on a encore un peu de temps, vous pouvez aussi vous faire aider, mais c'est uniquement le premier mot qui sort de votre bouche qui sera pris en compte.
9: D'accord.
8: Ça vous va?
9: Oui, ça me va.
8: Alors, c'est parti. Le Presse-Citron. Et quelle fortification romaine coupe l'Angleterre en 2?
9: Ouh, je passe.
8: En informatique, quel système de sécurité est souvent comparé à un mur numérique protégeant un réseau?
9: Je sais pas.
8: Quel chanteur a sorti en 1994 le titre Combien de murs?
9: Combien de murs? Passe.
8: Jusqu'en 1989, dans quelle capitale européenne pouvait-on voir un mur de béton long de plus de 150 km?
9: C'était Berlin.
8: Quel film dont l'action se déroule peu avant le débarquement met en scène Bourville dans son ultime rôle?
9: Le mur de l'Atlantique.
8: Quelle chanson de Demis Roussos a été reprise en 2015 par les Kids
9: On l'écrit sur les murs.
8: Comment appelle-t-on le fait de quitter un endroit en douce sans permission?
9: Le mur.
8: Quel chanteur a sorti en 1977 son premier album intitulé Les Murs de Poussière?
9: Oula, ça c'est trop loin, ça c'est pas fat.
8: Selon le proverbe, qui voit-on au pied du mur?
9: Bonne question, je sais pas.
8: Ah, c'était le maçon. Voilà, on est arrivé au gong.
9: Ah, d'accord.
8: Eh bien écoutez, ça a pas si bien commencé, mais on s'est très bien rattrapé.
9: On s'est rattrapé à la fin un peu, ouais.
8: Exactement. On va reprendre depuis le début. Quelle fortification romaine coupe l'Angleterre en 2? C'était le mur d'Adrien.
9: Ah ben ça, je savais pas. Voilà.
8: Jamais entendu parler ?
9: Non, ça me dit rien.
8: En informatique, quel système de sécurité est souvent comparé à un mur numérique protégeant un réseau ? C'est un pare-feu.
9: Ah oh oui, d'accord, ok.
8: Le chanteur qui a sorti en 1994 le titre Combien de murs ? C'est Patrick Bruel.
9: Oui, voilà, je l'avais dans.
8: Eh, on l'a senti.
9: Le nom me ressortait plus.
8: On l'a senti, c'était pas loin.
9: Oui.
8: Et puis, jusqu'en 1989, dans quelle capitale européenne pouvait-on voir un mur de béton long de plus de 150 km ? Là, vous avez été soulagé. Premier point, Berlin, c'est bien juste.
9: Oui.
8: Ensuite, c'est bien le mur de l'Atlantique, ce film dont l'action se déroule peu avant le débarquement et qui met en scène Bourville. Donc, deuxième point.
9: Oui.
8: On écrit sur les murs, cette chanson de Demis Roussos qui a été reprise en 2015 par les Kids United. Troisième point.
9: Oui.
8: Et le fait de quitter un endroit en douce sans permission, c'est bien faire le mur. Quatrième point, 4 de suite, magnifique.
9: Ah,
8: c'est tout ce que vous arriverez à récolter aujourd'hui, parce que le chanteur qui a sorti en 1977 son premier album, c'était Francis Cabrel, Les Murs de Poussière.
9: Ah d'accord, ok. Ouais.
8: Et puis on en avait encore un, celui-là je suis sûr que vous l'auriez eu si on avait eu le temps de la poser. Dixième question, quelle barrière symbolique est franchie par un engin lorsqu'il dépasse Mach 1 ?
9: Bah, le mur du son.
8: Ouais, celui-là, vous l'auriez eu, on n'a juste pas eu le temps.
9: Bah oui, en plus j'adore les avions, tu vois.
8: Bah voilà, on n'était pas loin. Ouais.
9: Bon.
8: Peut-être qu'on va vous retrouver vendredi, Patricia, parce que vous avez fait 4 points et vous prenez la tête du Presse-Citron. Tout de même, d'accord. Bonne nouvelle pour terminer l'année.
9: Ben, merci, et puis ben, je vous souhaite aussi à tous une belle année 2026.
8: Merci Patricia, on vous souhaite de même.
9: Bonne année,
8: au revoir. Voilà.
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5: Et ce matin, on joue avec Yvan. Bonjour.
10: Bonjour.
5: Comment vous allez, Yvan ?
10: Bien.
5: Bon, parfait.
10: Bien fêté, ça.
5: C'est magnifique. Ben, je profite, Yvan, pour vous souhaiter une excellente année. Vous nous appelez d'où, Yvan ?
10: Crémine.
5: Le Presse-Citron, c'est 3 questionnaires à choix, 10 questions, 1 minute pour faire le maximum de points. Est-ce que, Yvan, vous souhaitez connaître le score à battre ?
10: Ben
5: oui. Ah, c'est 4 points qui ont été marqués hier par Clémence. Les questionnaires que vous avez à choix, Yvan, c'est la ville de Rome, musique ou les chansons Disney ? Il y a une préférence.
10: Ça, c'est compliqué.
5: Le premier grand choix de 2026. La ville de Rome, musique ou les chansons Disney ?
10: La ville de Rome, allez.
5: La ville de Rome. Alors, le questionnaire, Yvan, est sélectionné. Vous me dites top quand vous êtes prêt.
10: Je suis prêt.
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5: Yvan, quel animal a recueilli, selon la légende, Romulus et Rémus, fondateurs de Rome ?
10: Une louve.
5: Quel est le surnom donné à la ville qui fait référence à sa longévité ? Vous pouvez passer, hein.
10: Je passe, oui.
5: Sur quelle place romaine est planté un obélisque ?
10: Sur la place Saint-Pierre.
5: Comment s'appelle le mur d'enceinte construit au 3e siècle, encore visible aujourd'hui ? Mur d'enceinte.
10: Passe.
5: Quelle fontaine emblématique est construite contre la façade du Palais Poli ?
10: La fontaine de Trèves.
5: Comment s'appelle le plus grand studio de cinéma d'Europe fondé à Rome en 1937 ?
10: Elle est Cinecittà.
5: Par quel fleuve la ville de Rome est-elle traversée ?
10: Le Tigre.
5: Quel est le nom de l'amphithéâtre situé en plein centre de Rome ?
10: Colisée.
5: Et on est au bout, mais ça nous amène à un très joli score, Yvan. On va revenir sur les questions qu'on vous a posées. Quel animal a recueilli, selon la légende, Romulus et Rémus, fondateurs de Rome ? C'était bien une louve. Le surnom donné à la ville qui fait référence à sa longévité, c'est la ville éternelle.
11: voilà.
8: Sur quelle place romaine est planté un obélisque? C'est la place Saint-Pierre, c'est juste. La question 4, comment s'appelle le mur d'enceinte construit au 3e siècle, encore visible aujourd'hui? C'est le mur d'Aurélien. Voilà. La fontaine emblématique, c'est bien la fontaine de Trevi. Cinecittà, c'est bien ce fameux studio de cinéma fondé à Rome en 1937. Le fleuve qui traverse la ville de Rome, c'est bien le Tibre. Et puis, le nom de l'amphithéâtre situé en plein centre de Rome, c'est le Colisée. Ça nous fait 1, 2, 3, 4, 5, 6 points. Donc, c'est un très joli score, Yvan, pour ce presse-citron, ce qui vous place en tête pour remporter demain, peut-être, ce billet à gratter Advent Close d'une valeur de 100 francs de Swisslos. Merci Yvan d'avoir joué avec nous.
11: Ben, c'était un plaisir.
8: Vous merci ne bougez beaucoup. Pas, comme ça on peut prendre vos coordonnées en cas de victoire.
11: D'accord.
8: Et puis on vous souhaite une excellente année. Merci beaucoup.
11: À vous aussi.
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8: Et pour débuter ce dernier presse-citron de la semaine, je vous propose déjà d'accueillir celui qui tient la tête du presse-citron. Yvan, bonjour.
12: Bonjour, à tous.
8: Vous avez très bien débuté l'année hier avec un score de 6. Vous le sentez comment? Vous pensez remporter ce presse-citron cette semaine?
12: C'est clair que ça me ferait plaisir, mais je pense qu'il y a quand même de la marge.
8: Il y a quand même un peu de marge. Après 6, c'est déjà un très bon score. Écoutez, on vous garde sous la main au cas où il y aurait une question départage.
12: Pas de problème, je suis là.
8: Vous êtes là, super. Et pour participer au Presse Citron aujourd'hui, nous sommes avec Christiane. Christiane, bonjour.
13: Bonjour.
8: Vous allez bien?
13: Très bien, merci.
8: Oui, très bien. Écoutez, Christiane, vous avez donc une chance de repartir avec ces 100 francs de billets à gratter à Swisslos. Pour cela, il faudra faire mieux que 6. C'est un score que vous avez déjà fait au Presse Citron?
13: J'ai jamais joué.
8: Ah, vous avez jamais joué, une grande première. Alors, résolution 2026, c'était ça?
13: Voilà, exactement.
8: Christiane, pour votre première, est-ce qu'il y a un thème qui vous ferait plaisir?
13: Ça dépend quoi. Il y a peut-être. Je sais pas.
8: Alors, j'ai ces trois thèmes. J'ai le thème relatif au mot canon.
13: Canon.
8: J'ai les chanteurs italiens. Et puis, j'ai un thème qui s'appelle « Ça se termine par US ». Donc, US.
13: Ouais, d'accord.
8: Est-ce qu'il y en a un qui vous tente? Qui vous parle? Le mot « canon », les chanteurs italiens, ou « Ça se termine par US ».
13: Par US.
8: Par US?
13: Ouais.
8: Ok, super. Alors, questionnaire sélectionné, ça se termine par US. Vu que c'est votre première, je vous rappelle rapidement les règles aussi, Christiane. Vous avez une minute pour répondre à un maximum des 10 questions du questionnaire. Si vous ne savez pas, vous pouvez dire je passe. Et si on a le temps, on y revient en fin de questionnaire. Et puis, vous avez le droit de vous faire aider, mais c'est uniquement la première réponse qui sort de votre bouche qui sera prise en compte. Est-ce que ça vous va?
13: Très bien.
8: Très bien. Alors, on lance le chrono. Quelle plante épineuse associée au désert a été chantée par Jacques Dutronc?
13: Cactus.
8: Dans le roman La guerre des boutons, quel personnage est connu pour sa réplique « Si j'aurais su, j'aurais pas venu » ?
13: Gibus.
8: Quelle fleur tropicale aux grandes pétales colorées est souvent utilisée pour préparer des infusions ?
13: Hibiscus.
8: Dans la mythologie romaine, qui est le dieu de la vigne et du vin ?
13: Bacchus.
8: Quel célèbre astrologue du XVIe siècle est connu pour ses prophéties publiées dans les centuries?
13: Nostradamus.
8: Quelle est la septième planète à partir du Soleil reconnaissable à sa couleur bleu-vert?
13: Uranus.
8: Quel dinosaure du Jurassique est connu pour posséder la plus longue queue en forme de fouet de tous les sauropodes?
13: Je passe.
8: Qui a réalisé le film muet The Artist? Quel est le nom scientifique d'un grain de beauté?
13: Bon.
8: Vous le sentez comment?
13: Ouf.
8: Alors pour une première, vous nous épatez alors, Christiane.
13: Ah bah voilà.
8: Quelle plante épineuse associée au désert a été chantée par Jacques Dutronc? Vous m'avez très justement dit le cactus. On se mettait en route tranquillement. Premier point. Dans le roman La guerre des boutons, quel personnage est connu pour sa réplique « Si j'aurais su, j'aurais pas venu » C'est bien Gibus, j'aurais accepté aussi Petit Gibus. Quelle fleur tropicale aux grands pétales colorés est souvent utilisée pour préparer des infusions? C'est bien l'hibiscus, troisième point. Dans la mythologie romaine, qui est le dieu de la vigne et du vin? C'est bien Bacchus. Quatrième point, là je me dis, Christiane, elle est lancée, elle nous fait un 10 sur 10 pour sa première. Vraiment épatant. Quel célèbre astrologue du 16e siècle est connu pour ses prophéties publiées dans les Centuries? C'est bien Nostradamus. Cinquième point. Cette planète qui est la septième à partir du Soleil, qui est reconnaissable à sa couleur bleu-vert, c'est bien Uranus. Sixième point. Ce dinosaure du Jurassique qui est connu pour posséder la plus longue queue en forme de fouet de tous les sauropodes. Alors là, vous aurez peut-être un petit regret. Non. Vous avez dit, je passe, le Diplodocus.
13: Oh, purée.
8: Ouais. Vous avez dit quoi? On vous a mal compris.
13: Maintenant que vous le dites.
8: Eh voilà, maintenant. C'est toujours plus simple quand on a la réponse. Voilà. Eh voilà, première erreur. Et puis, qui a réalisé le film muet dit Artiste? Alors, il a eu du mal à sortir. Malheureusement, je pense pas que je peux vous le compter parce que le vrai nom, c'est Michel Hazanavicius. Et vous m'avez dit un truc du style Hazavuvus.
13: Oui.
8: Donc, malheureusement, je peux pas vous le compter, Christian. Mais on reste à 6 points. Et 6 points, c'est exactement le même nombre de points que Yvan, que l'on retrouve. Yvan, vous êtes là, vous avez écouté?
14: Je suis là, j'ai écouté, félicitations.
8: Bah félicitations, c'est pas encore terminé. Ce que je vous propose, c'est de passer un petit peu de musique et puis comme ça pendant le titre, on procède au départage sans tricherie, sans que l'un puisse écouter la réponse de l'autre. Et puis comme ça, on pourra définir un gagnant. Mystical Magical, pendant que les départages du presse-citron ont été faits entre Christiane et Yvan. Alors, on a posé cette question. Combien de marches compte la Tour Montparnasse à Paris? Donc, on a bien sûr coupé la réponse de l'autre personne. Donc, on était au téléphone à 3, mais bien sûr, j'ai posé la question d'abord à Yvan sans que Christiane puisse écouter. Il m'a dit 560. Ensuite, j'ai posé la question à Christiane qui m'a dit 350. Et la réponse, combien de marches compte la tour Montparnasse, à Paris, c'est 1306. Et c'est donc Yvan qui repart avec 600 francs de billets à gratter Swisslos. Yvan, félicitations.
14: Merci.
8: Ça vous est venu comment? Vous avez estimé comment ce nombre de marches?
14: Ouais, mais j'ai un peu mal estimé. En fait, je sais que la tour, elle a 56 étages. J'ai compté à peu près 10 étages par marche, 10 marches par étage.
8: Ah oui.
14: C'est un peu juste, c'est 20, ça doit être de 20 par étage, quoi.
8: Bon, voilà. La réflexion était bonne, puis il fallait savoir qu'il y avait 56 étages dans la tour Montparnasse.
14: Ouais.
8: Quand même. En tout cas, félicitations, vous avez remporté ces 100 francs de billets à gratter Swisslos. Yvan, de quoi bien commencer l'année?
14: On espère bien, ouais. On va gratter bien. En pensant à vous.
8: En tout cas, on vous souhaite encore bonne chance pour le moment où vous allez recevoir ces billets à gratter.
14: Merci beaucoup.
8: Et puis, une très bonne année à vous.
14: Merci, pareillement.
8: Merci, au revoir.
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0: Il est là, on l'attendait, ce premier Presse Citron de l'année, avec, pour jouer avec nous, David. Bonjour David.
15: Bonjour.
0: David qui nous appelle des terres fribourgeoises, où vous avez passé les fêtes, mais vous avez aussi bossé un peu entre deux, du coup vous n'avez pas tellement vu le temps passer. C'est ça?
15: C'est exact.
0: Aïe. Heureusement qu'il y a le Presse Citron pour vous remettre un peu à l'heure. Et voilà, vous mettre un petit peu les horloges internes dans l'ordre.
15: Exact.
0: On va jouer pour gagner 100 francs en bon cadeau chez Jubin. Et pour ça, vous avez 3 questionnaires devant vous. Vous choisissez celui que vous préférez. J'ai un questionnaire relatif aux grenouilles. J'ai un questionnaire sur la série télé Plus belle la vie ou Encore plus belle la vie. Et puis le mot vie en chanson.
15: Oh là là.
0: Les grenouilles, les séries télé Plus belle la vie ou le mot vie dans les chansons.
15: Partons avec les grenouilles.
0: On va partir sur les grenouilles. J'ai l'impression que ça. C'est pas le thème le plus approprié. Vous prenez le moins
15: pire. Non, mais à défaut des trois,
6: celui qui me parle le plus.
0: Bon, bah écoutez, c'est comme ça le précitron. C'est vrai qu'il y a des fois, il faut juste choisir le moins pire. Mais sait-on jamais, on peut aussi être surpris. J'ai donc devant moi 10 questions relatives aux grenouilles. Si vous butez sur une question, vous dites je passe, on y revient s'il nous reste du temps à la fin du questionnaire. Questionnaire qui va durer une minute, donc traînez pas trop en chemin. Pas de score à battre aujourd'hui, vous êtes le premier à ouvrir les festivités cette semaine. Donc est-ce que vous êtes prêt, David ?
6: Oh, on y va, ouais. C'est
0: bon. Alors feu, gaz ! Quel personnage emblématique du Muppet Show est présenté sous les traits d'une grenouille ?
6: Je passe.
0: Comment appelle-t-on le bébé grenouille avant sa métamorphose complète ?
6: Un tétard.
0: Quel est le nom donné à l'espèce de grenouille africaine la plus grosse du monde qui peut atteindre 3 kilos ?
6: Grenouille bœuf.
0: De quelle classe d'animaux les grenouilles font-elles partie ?
6: Les amphibiens.
0: Quel nom porte la friandise en forme de grenouille dans la saga Harry Potter ?
6: Passe.
0: Comment se nomme le cri de la grenouille ?
6: Un croissement.
0: Quelle grenouille arboricole verte est connue pour ses chants et ses pattes à ventouses ?
6: La grenouille verte.
0: Dans une fable de La Fontaine, quel animal la grenouille veut-elle égaler en taille ?
6: Passe.
0: Quel est le mode de reproduction de la grenouille ?
6: Passe.
0: Dans le film d'animation Disney, la princesse et la grenouille. Comment s'appelle la princesse qui embrasse la grenouille ?
6: Passe.
0: Il est chaud quand même ce dernier avec cette princesse Disney, la princesse et la grenouille qui n'a pas été non plus leur plus grand succès. Et ouais, c'est peut-être un des films qui ne nous a pas le plus marqué de la saga Disney.
6: En tout cas, pas moi.
0: Voilà, déjà, c'est ça qui compte. Et en l'occurrence, il s'agissait de la princesse Tiana. Malheureusement.
6: Non, je l'aurais pas eu.
0: Ouais, pas de regret sur celui-là. Pour le reste, on a ce personnage emblématique du Muppet Show, Kermit la grenouille. Ça vous dit quelque chose ?
6: Non, du tout.
0: Eh bien voilà, c'est cette espèce de poupée qui était amoureux de Peggy la cochonne. C'est ancestral et c'est peut-être en train d'être en voie de disparition visiblement. Comment appelle-t-on le bébé grenouille avant la métamorphose complète ? Le tétard, c'est juste. La plus grosse grenouille, la grenouille africaine, qui fait 3 kilos, ce n'est pas la grenouille bœuf qui, elle, a envahi l'Australie. Il s'agit de la grenouille Goliath. C'est encore plus gros. La grenouille fait partie des amphibiens, c'est une bonne réponse. La friandise issue de la saga Harry Potter, qui ressemble à une grenouille, c'est le choco-grenouille.
6: Okay.
0: Le cri de la grenouille, j'ai bien écouté, vous avez dit croassement. Le croassement est le cri du corbeau, la grenouille coasse, sans le R.
6: D'accord.
0: On chipote sur les détails, mais on est obligé. On est devenu rigoureux cette année. Voilà, on a des bonnes résolutions.
6: Pas mal.
0: Donc la grenouille coasse et elle ne croasse pas, ça c'est le corbeau. Une grenouille arboricole verte qui n'est pas une grenouille verte, ça s'appelle la rainette.
6: Ok.
0: Dans une fable de La Fontaine, l'animal que la grenouille veut égaler en taille, elle veut devenir plus gros que le bœuf. Ça, vous avez passé. Le mode de reproduction de la grenouille, les grenouilles sont ovipares, elles pondent des œufs. Et puis, dans le film d'animation Disney, la princesse s'appelle Tiana, mais ça, on l'a vu, vous l'avez raté. Ça vous fait deux bonnes réponses. C'est un peu léger.
6: C'est bien mieux que la dernière fois.
0: Ah bah alors, vous aviez fait combien ?
6: Zéro.
0: Ah bah alors, vous avez fait infiniment mieux, ça vous dire ?
6: Ah oui.
0: Ah voilà. Cette année commence sur les chapeaux de roue. Incroyable.
6: Voilà. Bon. Ouais, c'est pas dit qu'on se retrouve vendredi.
0: Non, c'est pas dit. Mais on sait jamais. Les gens peuvent tout à coup glisser, il peut y avoir plein de choses, mais non, il faut vraiment beaucoup de circonstances pour qu'effectivement
6: ce score de deux tiède. Beaucoup de chance, ouais.
0: Ce serait une première, pourquoi pas. D'ici là, en tous les cas, on vous souhaite un bon appétit, une bonne journée, mon cher David.
6: Pareillement, merci beaucoup.
0: Au revoir.
6: Au revoir, merci.
0: Désormais, le score à battre est de 2 dans ce presse-citron. Vous pourrez jouer avec nous demain vers 11h45.
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0: C'est Mathéo qui joue avec nous aujourd'hui. Bienvenue, Mathéo.
16: Bonjour, bonne année à tout le monde.
0: Ah oui, on se souhaite la bonne année, bien sûr. On peut le faire jusqu'au 30 janvier. Donc le but, oui, c'est de le faire tous les jours, tout le temps, dès que vous le pouvez. Comme ça, les gens deviennent agacés. Et c'est une petite revanche sur la vie, voilà, pour commencer sur de, bon, sur de bonnes bases. Alors je vous dis ça, mais c'est ce qu'on pratique à RJB. Hein, je vous le dis, dès qu'on entre dans les bureaux, c'est bonjour et bonne année jusqu'au 30 janvier.
16: Oui.
0: Et voilà, jusqu'à en avoir marre. Mon cher Mathéo, on n'est pas là pour se souhaiter la bonne année, même si on l'a fait, ça c'est fait. Maintenant, on va se concentrer sur le gros morceau, à savoir notre presse citron. J'ai devant moi 3 questionnaires de culture générale, 10 questions à chaque fois. Vous choisissez le thème que vous préférez pour essayer de briller et surtout battre le score de 2 de David. J'ai pour vous un questionnaire sur la mode, j'ai un questionnaire sur le vocabulaire juridique et j'ai un questionnaire sur les Carolines célèbres ou Carolines en question de culture générale.
16: Oh là là.
0: Caroline, vocabulaire juridique ou la mode?
16: La mode, alors.
0: Ça part sur la mode, c'est quelque chose, ouais, que vous pratiquez, mon cher Mathéo?
16: Non, non, loin de là.
0: Écoutez, on sait jamais, sur un malentendu, hein, comme on dit. Et il faut faire mieux que deux, donc on serre les dents et puis on se retrouve d'ici une minute. Je vous rappelle donc, vous avez une minute pour répondre à 10 questions sur ce thème de la mode. Si vous butez sur une question, vous dites je passe et on y revient. S'il nous reste du temps à la fin du questionnaire. Est-ce que vous êtes prêt, mon cher Mathéo?
16: Oui.
0: Alors c'est parti. Quelle maison de mode italienne créée en 1921 est célèbre pour son emblématique logo composé de 2 G entrelacés?
16: Dolce & Gabbana.
0: Dans quel film la mode est-elle incarnée par un personnage inspiré d'Anna Wintour?
16: Je passe.
0: Quelle créatrice française a lancé le tailleur en tweed et le parfum numéro 5?
16: Chanel.
0: Par quel mot anglais désigne-t-on la semaine où les marques dévoilent leur nouvelle collection?
16: Je passe.
0: Quel célèbre couturier a créé les costumes du film Le Cinquième Élément?
16: Je sais pas.
0: Dans quel sport s'est illustré René Lacoste, fondateur de la célèbre marque au crocodile?
16: Tennis.
0: Quelle marque est célèbre pour ses trenches beiges à motif écossais intérieur?
16: Je sais pas.
0: Pour quel sport a été créée la célèbre chaussure Converse All-Star?
16: Basket.
0: De quelle nationalité est le fondateur de la marque H&M?
16: Français.
0: Eh bien non, c'était suédoise, malheureusement. Ah. Ils sont même 2, sauf erreur. Mais oui, c'était H&M et suédois à la base. Ça va?
16: Ouais, moyen.
0: Écoutez, vous avez passé quand même passablement de questions sur celles que l'on vous a posées.
16: Oui, oui.
0: On verra si ça suffit pour détrôner déjà David, et puis ensuite peut-être pour tenir la fin de la semaine. Ça commence donc avec cette question sur la maison de mode italienne avec son emblématique logo à 2G entrelacé. Il s'agissait de Gucci.
16: Ah oui, Gucci, ouais.
0: Dans quel film la mode est-elle incarnée par un personnage inspiré d'Anna Wintour? C'est le diable s'habille en Prada. La créatrice française qui a lancé le tailleur en tweed et le parfum numéro 5, Chanel, Coco Chanel de son prénom. C'est correct, bonne réponse. Ce mot anglais qui désigne la semaine où les marques dévoilent leur nouvelle collection, vous l'avez déjà entendu, je suis sûr. Les Fashion Week.
16: Ah ouais, ben bien sûr. Voilà. Voilà.
0: Ben, si jamais c'est ça. Si vous demandez ce que c'était une Fashion Week, c'est ça. Le célèbre couturier qui a créé les costumes du film Le Cinquième Élément, il s'agit de Jean-Paul Gaultier.
16: Okay.
0: René Lacoste s'est effectivement illustré en tennis, c'est une bonne réponse. Ses trenches beiges à motif écossais intérieur, très réputé chez les hooligans, les Burberry.
16: Alors là.
0: Ben voilà. Il faut le noter, puis il faudra le ressortir.
16: Ouais, il faut vraiment le noter, alors.
0: Pour quel sport a été créée la célèbre chaussure Converse All-Star? Le basketball, c'est juste. Ça vous fait 3 bonnes réponses, mon cher Mathéo. Vous prenez la tête.
16: D'accord.
0: Il faut croiser les doigts, par contre, plutôt 2 fois qu'une pour espérer que ça tienne jusqu'à vendredi. Ça, c'est déjà vu. Mais
16: oui,
0: c'est plutôt rare, donc il faut espérer que la bonne étoile soit de votre côté.
16: En espérant.
0: On vous dit peut-être à vendredi. En tous les cas, bon appétit, bonne journée.
16: Merci, bonne journée.
0: Et bonne année, surtout.
16: Ouais, exactement. Et bonne santé.
0: Exactement. Le presse citron revient demain aux alentours de 11h45. Il y a toujours 100 francs en bon cadeau chez Jubin à gagner. Et pour ça, eh bien, faudra faire mieux que 3. Bonne chance.
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0: Pour jouer avec nous aujourd'hui au Presse Citron, nous avons Barbara. Bonjour Barbara.
17: Bonjour.
0: Barbara qui vient tenter sa chance à ce Presse Citron. Vous connaissez le principe, on vous pose des questions, vous y répondez. Il faut faire le meilleur score de la semaine pour repartir avec 100 francs de cadeaux. En l'occurrence, ce sera 100 francs en bon cadeau dans les stations Jubin Frères de la région. Ma chère Barbara, j'ai 3 questionnaires devant moi. Vous choisissez le thème qui vous correspond le mieux. J'ai un thème sur les sorcières, j'en ai un sur la chimie et j'en ai un sur les comédies musicales. On a des thèmes un peu corsés cette semaine, hein, je vous le cache pas. Les sorcières, la chimie ou les comédies musicales?
17: Comédies musicales.
0: Plutôt les comédies musicales, vous en avez déjà vu, vous en avez apprécié
17: Pas du tout.
0: Eh ben, ça va être rock'n'roll, mais en même temps, ça va mettre du piment pour Mathéo et David qui ont fait 3 et 2 cette semaine. Donc voilà, ça met un petit peu de piment dans cette aventure. Une minute pour répondre à 10 questions sur ce thème, donc des comédies musicales, ma chère Barbara. Si vous butez sur une question, vous pouvez dire « je passe » et on revient à la question si on a du temps, une fois qu'on a fait tout le questionnaire. Le score à battre est de 3. Est-ce que vous êtes prête?
17: J'étais prête.
0: Alors, bon courage, c'est parti. Merci. Quelle comédie musicale américaine de 57 est inspirée de Roméo et Juliette?
17: Love Story.
0: Qui a tenu le rôle de Johnny Rockford dans la première version de Starmania? Dans quelle comédie musicale française peut-on entendre Être à la hauteur, chantée par Emmanuel Moire?
17: Le Roi Soleil.
0: Quelle chanteuse était Esmeralda en 98 dans Notre-Dame de Paris?
17: Hélène Segarra.
0: Créée en 88 à Broadway, quelle comédie musicale est inspirée d'un roman de Gaston Leroux?
17: Quatre.
0: Quel dessin animé Disney est tiré la chanson L'Histoire de la vie, adaptée en comédie musicale à Broadway en 98?
17: Le Roi Lion.
0: Dans la légende de Jimmy, quelle chanteuse canadienne a interprété la chanson éponyme?
17: Passe.
0: De quelle comédie musicale est tiré le titre L'Assa Symphonie, interprété par Florent Motte?
17: Ah. Oh non, non.
0: Voilà, là, là, là. C'est compliqué, hein?
17: Ouais.
0: Ben, vous êtes bien battu. On va voir un peu le score que ça donne. On n'est pas allé très vite, mais peut-être que les réponses que vous avez données étaient les bonnes. On commence avec cette comédie musicale américaine de 57 inspirée de Roméo et Juliette. Ça a un peu bafouillé, je peux pas vous le coter juste, c'était West Side Story. Il y a eu un peu des bouts de story de side, mais après il manquait les trois quarts de
17: la moitié. Exactement.
0: Ça n'allait pas. Qui a tenu le rôle de Johnny Rockford dans Starmania? C'était Daniel Balavoine, feu Daniel Balavoine. Dans la comédie musicale française « Être à la hauteur », chantée par Emmanuel Moire, c'est la comédie « Le Roi Soleil ». Ça, vous avez tapé juste, bonne réponse. Qui était Esmeralda dans Notre-Dame de Paris en 98? Hélène Segarra, c'est juste aussi, bien joué. Créée en 88 à Broadway, une comédie musicale inspirée d'un roman de Gaston Leroux, « Le fantôme de l'opéra ». C'est un des grands classiques, celui-là, mais c'est vrai qu'il fallait l'avoir. Le dessin animé Disney dont est tirée la chanson L'Histoire de la vie, qui est devenue une comédie musicale en 98 aussi, c'est Le Roi Lion. C'est une bonne réponse, vous arrivez à égalité avec Mathéo. Est-ce que vous avez fait mieux? La légende de Jimmy, la chanteuse canadienne qui a chanté tout ça, vous l'avez passé. Il s'agissait de Diane Tell. Et puis La Sainte Symphonie de Florent Motte est une chanson tirée de la comédie Mozart, l'opéra rock. Bah, vous arrivez à égalité avec Mathéo.
17: Oh
0: eh ouais.
17: Pas mal.
0: Ah, c'est Noël qui continue, les miracles continuent.
17: Oui, c'est
0: Ben écoutez, on vous retrouve peut-être pour la finale vendredi, même si je vous cache pas que 3, c'est aussi un score qui peut
18: facilement être battu.
0: C'est ça. Après, on a eu des questionnaires assez corsés, c'est vrai, depuis le début de cette semaine, mais voilà. Demain est un autre jour. En tous les cas, eh bien, peut-être à vendredi. Et puis, bon appétit et bonne journée, ma chère.
18: Merci, pareil. Bonne journée.
0: Au revoir. Le Presse Citron de retour demain vers 11h45. Massez votre cerveau, frottez-vous les tempes. Et rendez-vous donc demain pour jouer avec nous. On vous attendra bien sûr pour vous faire gagner peut-être 100 francs en bon cadeau dans les stations Jubin Frères de la région.
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0: Et nous jouons aujourd'hui avec Dorothée. Bonjour Dorothée.
19: Bonjour.
0: Dorothée qui a fait soft durant les fêtes. Hein.
19: Oui, tout à fait.
0: Il ne faut pas trop forcer, il faut y aller calmement, voilà. Mais
19: voilà, exactement.
0: Vous ne vous êtes pas endormi avant minuit le 31?
19: Non,
0: okay.
19: Du tout.
0: C'est déjà arrivé, vous m'avez dit, ça m'est déjà arrivé aussi.
19: Oui, il y a 2-3 ans, mais ouais, ça me déjà
0: et
19: arrivé.
0: Je pense que vous êtes nombreuses et nombreux à nous écouter et à qui c'est déjà arrivé de se dire, bon ben voilà quoi, champagne ce sera pour demain matin au réveil.
19: Voilà, c'est ça.
0: Très bien, mais on espère que vous pourrez déboucher le champagne cette semaine avec notre Presse Citron. Le score à battre est de 3. Il faut faire mieux que 3 sur les 10 questions qu'on va vous poser. Pour ça, j'ai 3 questionnaires de culture générale devant moi. Vous choisissez celui que vous préférez. On a un questionnaire qui s'appelle « Un air de famille ». Ça parle des stars et de leur progéniture ou proches qui sont aussi des stars. On a un questionnaire sur la Tour Eiffel et on a un questionnaire qui s'appelle « Le mot « vie » en chanson ». La vie, donc, qu'on retrouverait dans des titres de chansons.
19: Les stars.
0: La vie de star, un air de famille, enfants, parents, cousins, cousines. Oui. Ils sont de la même famille et partagent la célébrité. Une minute pour répondre à 10 questions sur ce thème. Si vous butez sur une question, dites « je passe ». Et on revient à la question s'il nous reste du temps à la fin du questionnaire. Le score à battre est de 3. Êtes-vous prête?
19: Oui.
0: Alors, on y va. Quelle chanteuse américaine est la maman de Lourdes Léon?
19: Madonna.
0: Qui est le père de la romancière Lolita Séchant?
19: Renaud.
0: Quel est le prénom de la fille de Johnny Depp et Vanessa Paradis qui est actrice et mannequin?
19: Lily Rose.
0: De quel acteur américain Rummer Glenn est-elle la fille aînée?
19: Je passe.
0: Quelle actrice française est la mère de Chiara Mastroianni?
19: Je passe.
0: Comment se prénomme la fille de Paul McCartney qui est styliste?
19: Bella.
0: Quel est le prénom du fils de Jean-Paul Belmondo?
19: Je passe.
0: Comment s'appelle la fille de Josiane Balasco qui est aussi actrice?
19: Je sais plus. Je passe.
0: Quelle actrice américaine est la maman de Suri Cruz?
19: Katie Holmes.
0: Quel célèbre comique disparu est le père de Marius Colucci?
19: Coluche.
0: De quel acteur américain Rummer Glenn est-elle la fille aînée?
19: Bruce Willis.
0: Sur le fil, je vous l'accorde. Vous êtes très magazine people, j'ai l'impression.
19: Oh, alors oui, j'aime bien les stars. J'aime bien, oui.
0: Vous aimez beaucoup, même, j'ai envie de dire. Quand on voit, là, rien qu'en regardant votre passion à essayer de retrouver des noms, pour certains, certaines, on se dit, mais qui donc, à qui elle pense? Et pourtant, vous êtes déjà en train de chercher dans vos têtes les relations. Enfin, vous avez l'air d'être quand même bien au courant.
19: Bon, on aime bien les jeux de questions-réponses, les jeux de quiz, on aime bien. Donc,
0: ok, d'accord. Donc, vous avez eu l'occasion de travailler votre culture générale. Ça fait aussi partie du jeu. Ouais. On va passer tout ça en revue. Je vous cache pas que ça s'est plutôt bien passé. Ça commence avec cette chanteuse américaine qui est la maman de Lourdes Léon. Lourdes Léon, on pourrait dire. C'était Madonna, évidemment. Bonne réponse. Oui. Le père de la romancière Lolita Séchant, c'est Renaud Séchant. Donc Renaud, effectivement. La fille de Johnny Depp et Vanessa Paradis s'appelle Lily Rose, c'est juste. C'est bel et bien Bruce Willis qui est le père de Rummer Glenn avec Demi Moore. La mère de Chiara Mastroianni, Catherine Deneuve.
19: Oui, voilà.
0: Ouais. Bah oui, bah oui, bah forcément. Je le savais.
8: Comment se prénomme la fille de Paul McCartney qui est styliste? Stella McCartney, c'est juste. Bonne réponse aussi. Le fils de Jean-Paul Belmondo. C'est Paul. Paul Belmondo. Eh oui, tout simplement. La fille de Josiane Balasco, aussi actrice. Marie-Lou Berry.
20: Oui.
8: Cathy Holmes est effectivement la maman de Souris Cruz. Et enfin, Marius Colucci est le fils de Coluche, dont on célèbre les 40 ans de la disparition cette année. Hein. Si jamais, oui. On aura sûrement quelques petits événements pour commémorer cette date. De votre côté, vous pouvez commémorer cette

0: Au revoir.
1: On vous l'a dit donc, demain 11h45, vous pourrez jouer avec nous au Presse-Citron. 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De temps en temps, on ouvre cette possibilité-là pour un peu brasser dans le panel des gens qui nous appellent. Donc n'hésitez pas à venir vous inscrire demain dès 11h pour jouer avec nous au Presse-Citron. Essayez de battre ce score de 7 redoutable posé par Dorothée.
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1: Qui remportera ce lot de 100 francs de bons cadeaux dans les stations Jubin Frère pour la FR du plein d'essence ou de victuailles dans les shops? Eh bien, on va le savoir aujourd'hui. On a Julien qui joue avec nous. Bonjour Julien.
3: Bonjour Fer.
1: Julien, passez des belles fêtes.
3: Ouais, super.
1: Tranquille, vous avez eu vos cadeaux?
3: Un petit peu, ouais.
1: Ah, ça veut dire que vous avez été un petit peu sage. Ah ouais. Vous n'avez pas été très sage du coup cette année, c'est ça?
3: Ouais, ça va être ça.
1: Certainement. Julien, vous venez affronter le score de 7 de Dorothée qui est avec nous. Bonjour Dorothée.
4: Bonjour.
1: Avec 7 points, ça va, on est assez serein, mais il ne faut pas vendre la peau de l'ours avant les bœufs, hein, comme j'aime bien dire.
4: Voilà.
1: On va vous retrouver tout à l'heure, comme ça en cas d'égalité, on va pouvoir vous départager tous les deux en direct. Mais pour l'heure, eh bien, on attend la performance de Julien. Donc Dorothée, on vous garde au chaud, à tout à l'heure.
4: Merci, à tout à l'heure.
1: Mon cher Julien, j'ai devant moi 3 questionnaires de culture générale. Vous choisissez le thème qui vous semble le plus approprié pour vous. On a un thème sur les films de Noël, les grands classiques. Un questionnaire sur les chanteuses américaines et puis un questionnaire sur le voyage dans l'espace.
3: Chanteuses américaines.
1: Ça part plutôt sur le thème musical, les chanteuses américaines. Un peu mélomane, Julien ?
3: Un petit peu.
1: Ouais, vous avez des registres pour lesquels vous êtes plus vif ?
3: Non, mais ça va être pas mal.
1: Ok, bon, ça va être pas mal. On vous le souhaite. Score à battre 7. Et pour ça, vous devez répondre à un maximum de questions sur les 10 qui arrivent. Vous aurez une minute, pas plus. Si vous butez sur une question, vous pouvez dire « je passe » et on revient à la question une fois qu'on aura fait tout le questionnaire. Est-ce que vous êtes prêt ?
3: Prêt.
1: C'est parti ! Quelle chanteuse américaine a joué Hannah Montana dans la série télé du même nom ?
3: Miley Cyrus.
1: Pour la BO de quel film Whitney Houston a-t-elle chanté I Will Always Love You?
3: Bodyguard.
1: Quelle chanteuse afro-américaine était surnommée Queen of Soul?
4: Non.
3: Aretha Franklin.
1: De quel groupe de rock californien Gwen Stefani a-t-elle fait partie?
3: No Doubt.
1: Quelle chanteuse a sorti les albums Born This Way et Chromatica?
3: Lady Gaga.
1: En 99, quelle chanteuse a connu son premier succès avec Jenny in a Bottle?
3: Christina Aguilera.
1: Quelle chanteuse originaire de Houston a démarré dans la chanson avec les Destiny's Child?
3: Beyoncé.
1: Qui est la chanteuse, actrice et productrice surnommée J-Lo?
3: Jennifer Lopez.
1: Quelle chanteuse californienne a sorti en 2008 le titre I Kissed a Girl?
3: Katy Perry.
1: Quelle chanteuse a tenu le rôle d'Eva Perón dans le film Evita d'Alan Parker?
3: Madonna.
1: C'était pas mal.
3: Ouais, juste une, je suis pas sûr.
1: Laquelle?
3: Arrête à Franklin. Ouais, ouais. C'est pas ça.
1: Si, c'était ça.
3: Ah, ouais.
1: Du coup.
3: Merci à Camille alors.
1: Qui est Camille? Qu'on la entend derrière. Ah, la collègue.
3: Ouais, elle tapotait, mais j'étais trop rapide.
1: C'est pas bien de s'interdire d'internet comme ça.
3: Il n'y a que Aretha qu'on a sorti.
1: Oui, mais c'est quand même une réponse.
3: Ouais.
1: Sans ça, vous n'auriez pas fait les 10 points.
3: Ah, cool.
1: Bah, quand même, mélomane, mon cher Julien.
3: Ouais, un peu plus que vite fait, du coup.
1: On dirait. Vous êtes un amoureux de musique, DJ à vos heures, ou simplement
3: non,
1: vous nous écoutez
3: tout.
1: Depuis
3: non, toujours bien. J'ai déjà fait 2-3 blind tests, du coup.
1: Ça aide un peu à se remettre les idées en place, puis à taper dans le mille. Eh bien, c'est

0: 10 points, mon cher Julien et Camille, du coup. Vous n'avez laissé aucune chance à cette pauvre Dorothée. On a un tir parfait.
1: Bien joué, hein.
0: Ouais, bien joué, hein. Franchement. Il fallait quand même aller les chercher. Donc toutes les réponses sont bonnes, on ne va pas tout passer en revue évidemment. Ma chère Dorothée, bah, faudra revenir pourquoi pas la semaine prochaine ou à un autre moment.
1: Oh, bah, bien sûr, on reviendra.
0: Avec grand plaisir. On vous souhaite toutefois un bon week-end et un bon appétit, même si vous n'avez pas gagné.
1: Ouais, pas de soucis, un bon week-end à vous.
0: Au revoir.
1: Au revoir.
0: Julia Camille, à vous les 100 francs en bon cadeau dans les stations Jubin. Vous allez pouvoir faire le plein et aller comme ça parcourir notre région pour aller faire les blind tests dans toutes les chaumières.
2: Cool, merci.
0: Bon, vous pourrez aussi faire autre chose, hein. Débrouillez. On vous souhaite vous aussi un bon appétit, un bon week-end. À bientôt Julia, au revoir.
2: Merci Steve, à bientôt.
0: Eh bien voilà, un jackpot avec un travail d'équipe, ça paye. Évidemment, bah oui, vous pouvez appeler les collègues à vous aider, la famille, tout ça, il n'y a pas de souci. Après, c'est toujours un peu frustrant quand les gens tapotent un peu sur Internet. Mais c'est vrai que là, on n'a laissé aucune chance à Dorothée avec ce 9 points ou 10 points donc pour ce duo redoutable. On verra la semaine prochaine si vous ferez mieux. Ah ouais, on verra. Rendez-vous lundi, 11h45 pour jouer.
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4: Walid Ia roule sa bosse dans le milieu de l'humour depuis un certain temps. Pourtant, il n'avait pas encore eu le droit à sa série dans l'éclat de rire. La raison était qu'il manquait sûrement un peu de personnalité à ses débuts, très formaté dans l'ère du stand-up moderne. Mais j'ai radicalement changé d'avis quand j'ai vu le sketch que nous allons vous diffuser dans ce volet. D'abord au Jamel Comedy Club, dans le registre typique de l'émission, dans On ne demande qu'à en rire, avec un peu plus de subtilité, et aujourd'hui sur France Inter, où il brille par son écriture et son interprétation. On peut dire qu'il en a fait du chemin, Walid Ia. Aujourd'hui, il fait partie, selon moi, du haut du panier des chroniqueurs à la radio. Il y a plusieurs raisons à cela. Déjà, c'est bien écrit et c'est bien lu. Sa diction est parfaite. Ensuite, il ose aborder les thèmes les plus brûlants avec panache. Et quand je dis brûlant, c'est du volcan. Lui, l'enfant métisse français et sénégalais, est pris entre les feux des communautés qui se déchirent en France et ça ne s'arrange pas avec le conflit au Proche-Orient. Et pourtant, c'est sur ce conflit que Walid Ia va nous sortir son meilleur papier du grand art.
5: Compliqué d'écrire cette chronique avec l'actu du moment, hein. Déjà s'exprimer sur Israël-Palestine en règle générale, c'est tenter un moonwalk bourré au milieu d'un champ de mine. Mais là, avec la contrainte en plus de faire des blagues, c'est moonwalk bourré champ de mine, mais de nuit. Est-ce que l'humour a sa place avec tout ce qui se passe en ce moment, hein? Parce que là, les seuls qui se tapent des barres sur le conflit, c'est les marchands d'armes, hein. Ils vendent la mort, mais devant leur chiffre d'affaires, ils sont morts de rire. Hein, même Bernard Arnault, il commence à se demander pourquoi il s'emmerde avec des sacs et des parfums. Donc je vais commencer par répondre à la question que tout le monde se pose sur la situation israélo-palestinienne. Quelles sont les positions de Omar Sy et de Mbappé? Allez, Ruquier et Hanouna, ils veulent savoir. Hein. Ils veulent savoir ce qu'en pensent les Noirs, les personnalités préférées des Français. Comment, devant tant d'horreurs, tu consacres ton émission à qu'en pensent Lupin et Kiki de Bondy? Qui est-ce qui se dit? C'est Kylian, il fait quand même des beaux appels en profondeur. Je veux son avis sur une crise géopolitique qui a démarré 50 ans avant sa naissance. C'est important. Omar et Kylian, dès quand ils s'expriment, on leur gueule dessus. Quand ils s'expriment pas, on leur gueule dessus. En fait, ce que vous voulez, c'est pas leur avis, c'est juste leur gueuler dessus, faut le dire. Est-ce qu'on doit s'exprimer sur tous les conflits? Israël, Palestine, Ukraine, Russie, Arménie, Azerbaïdjan, Yémen, Arabie Saoudite, tout ça c'est des guerres, c'est pas des matchs de poule. Là-dessus aussi, on doit prendre position, même sur les guerres qui sont dans des pays où on sait pas où c'est, tu vois. Faut quand même, après, on peut avoir, à mon avis. Tu sais, par exemple, les membres du Hamas qui ont massacré des civils israéliens dans leur sommeil avec des Allahu Akbar plein la bouche. Déjà, le jour de leur rencontre avec Dieu, j'espère qu'ils auront des bons arguments, hein, parce qu'il va te demander où t'as lu ça et qu'il fallait faire ça et en criant son nom en plus. Hein, t'as confondu être un guerrier de la liberté avec être une grosse merde sortie du cul d'un lâche. Voilà, s'il y en a qui voulaient ma position sur les tueurs de ce week-end. Elle est pas politique, mais vous l'avez. Après, faut être hypocrite pour pas mentionner le contexte. Hein, vous savez, le fameux contexte. Ouais. On cherche à chaque fois que quelqu'un se fait exploser par un policier, par exemple. Hein, oui, certes, il a pris un coup de flashball à bout portant, après une balayette, mais on n'a pas le contexte. Bah là, déjà, quand et où il démarre le contexte? Parce que ce jeu-là, on peut remonter jusqu'au Cananéen, c'est loin, hein, et on va pas faire la liste de tous ceux qui se sont disputés cette terre juste parce qu'ils étaient pas d'accord sur qui a créé l'univers. En revanche, ça a pas commencé la semaine dernière non plus. C'est le gouvernement israélien avec en tête Netanyahou, empêtré dans tellement d'affaires de corruption que Sarkozy se sent moins seul. Qui, après avoir promis la sécurité aux Israéliens tout en accentuant la violence coloniale envers les Palestiniens et en encourageant le financement du Hamas, nous fait l'étonner quand ça lui pète à la gueule. Ils ont tué des civils, c'est inhumain. ignoble, c'est de la barbarie, quel humain peut faire ça? Absolument, du coup, qu'est-ce que vous allez faire? Ben, on va tuer des civils aussi. Mais nous, c'est une réponse, d'accord? Quand est-ce que t'estimes que t'auras répondu? Il y a un score, il y a un barème, tu te dis, dans le doute, je les tue tous, il y a plus de 700 enfants morts, à 2000, on tape dans la main, on se dit qu'il y a match nul, accompagné d'une musique qui nous chante que les civils de Gaza seraient complices du Hamas, mais c'est lesquels les complices? Hein, c'est ceux qui sont écrasés sous les bâtiments, ceux que le Hamas retient pour en faire des boucliers humains, ceux qui sont brûlés au phosphore ou ceux qui peuvent pas sortir de Gaza, puisqu'autour, il y a des putains de barrières. Si je dois choisir un camp, ce sera toujours celui des civils, quel qu'il soit. Moi, je pense qu'une vie innocente vaut une vie innocente. Je fais pas de différence. J'ai pas l'érudition de Raphaël Enthoven. Tout ça avec le soutien inconditionnel de l'État français. Bon, rien d'étonnant, hein, c'est pas l'ancien colonisateur qui va donner des leçons aux nouveaux. Hein, c'est pas Bertrand Cantat qui va faire la morale à Stéphane Plaza. Accompagnez-moi dans cette fin de carrière. Pour vous dire à quel niveau politique on se situe, aujourd'hui on a l'extrême droite qui essaie de nous faire croire qu'elle se soucie des juifs de France. Hein, ça c'est compter sur un cobra pour vous faire du bouche à bouche, faut pas le faire. C'est juste qu'il y en a qui détestent les Arabes tellement fort qu'ils sont obligés de faire une pause dans leur antisémitisme. Hein, c'est pas de la compassion ni de la solidarité, c'est de la gestion de priorité, ça n'a rien à voir. Là où ils sont tous d'accord, c'est pour détester LFI. Même Enrico Macias, s'il veut faire un octogone avec Mélenchon, on les a perdus. Sur la question terrorisme ou crime de guerre. Appelez ça terrorisme de guerre et faites pas chier. On n'arrivera pas à se mettre d'accord sur un mot. Comment vous voulez qu'on les incite à être d'accord sur la paix? On est là à discuter sémantique. Le seul mot sur lequel on est d'accord, c'est mort. Ça, il y en a à l'appel, des deux côtés, du bébé jusqu'à la grand-mère. Aucun débat ne les ramènera jamais à la vie. Parce qu'à force de se demander qui a commencé, malheureusement, on se demande jamais qui va arrêter.
4: On se retrouve la semaine prochaine dans Éclat de rire pour un nouveau thème et évidemment des nouveaux sketchs.
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0: Je joue aujourd'hui avec Julie. Bonjour Julie.
6: Bonjour.
0: Julie, fan de la petite maison dans la prairie.
6: Oui, oui, oui.
0: Ça va, vous le vivez bien?
6: Tout à fait.
0: Mais vous avez suivi vraiment depuis le début, vous connaissez tout par cœur, vous l'avez vu trois fois, non?
6: Alors oui, depuis le début.
0: Waouh. Et ça parle de quoi en fait?
6: Je regarde encore. Hein?
0: Non, je disais une bêtise, je disais, mais ça parle de quoi en fait?
6: On sait. C'est une famille qui...
0: La famille Ingalls.
6: Ingalls qui va s'exiler... dans le
0: fin fond de l'Amérique.
6: Wisconsin, je crois.
0: Wisconsin. Bon, ben écoutez, on n'est pas dans le Wisconsin, on est sur le Presse Citron. Vous avez devant vous trois questionnaires de culture générale. Vous choisissez celui qui vous semble le plus abordable pour faire un max de points. J'ai un questionnaire sur les tubes de l'année 2025. On n'est pas sur les tubes de mayonnaise, évidemment, ce sont les tubes musicaux qui ont marqué l'année passée. On a un questionnaire sur les personnalités belges et puis les spécialités culinaires du monde.
6: Ouais. Le 3.
0: On part sur les spécialités culinaires du monde ?
6: Spécialités culinaires, oui.
0: Bon, ben, on va partir pour se mettre en appétit avec ce questionnaire spécialité culinaire du monde entier. Si vous butez sur une question, sachant que vous avez une minute pour répondre aux 10 questions, vous pouvez dire je passe et on revient à la question s'il reste du temps à la fin du questionnaire. Pas de score à battre puisque c'est vous qui allez placer le décor de cette semaine. Est-ce que vous êtes prête, Julie?
6: Je suis prête.
0: Let's go!
6: On y va!
0: En Grèce, quel légume est l'ingrédient principal du tzatziki?
6: L'aubergine.
0: Comment s'appelle la galette mexicaine pour faire des tacos, des burritos ou des fajitas?
6: Je sais pas, je passe.
0: En Scandinavie, quel poisson est utilisé pour préparer les roll mops?
6: Le saumon.
0: Comment se nomme le plat marocain mijoté dans un récipient conique en terre cuite?
6: Alors, c'est le tagine, mais c'est le couscous.
0: Quelle pâtisserie suisse est une petite tartelette au chocolat recouverte d'un glaçage vert?
6: Le Carac.
0: De quel pays vient le fromage le Gouda ou Grauda?
6: La Grèce.
0: Quel légume est traditionnellement rajouté au riz pour préparer le plat vénitien Rizzi Ebisi?
6: Je passe.
0: Quel type de crème est la crème Chibouste ou Saint-Honoré?
6: Je passe.
0: Quel plat vietnamien s'appelle aussi soupe tonkinoise?
1: De pâte.
0: Quel est le légume phare du bortsch slave?
1: C'est fini. Mais mon Dieu!
0: Ça vaudrait la peine de prévoir des petites vacances pour voyager un peu, puis aller voir un peu du pays, j'imagine.
1: Ouais, je crois.
0: Ouais. Mais on sent qu'il y, y a plusieurs réponses qui vous ont brûlé les lèvres. Mm-hmm. Et puis, ah, ça revenait pas, vous avez dit je passe. Donc, le légume phare du bortsch slave, c'est la betterave. C'est une excellente soupe, un peu douceâtre, comme ça. Par la sucrosité naturelle de la betterave, c'est très très bon. Donc, okay. La betterave, ça s'est raté. La suite, en Grèce, quel légume est l'ingrédient principal du tzatziki? C'est le concombre.
1: Mais oui.
0: C'est ça, c'est le stress du direct. La fameuse galette mexicaine dont on fait des tacos, des burritos ou des faritas, c'est la tortilla. En Scandinavie, les roll mops ne se font pas avec du saumon, même si vous pouvez. On fait plutôt avec du hareng. Le plat marocain mijoté dans un récipient conique en terre cuite, vous étiez sur la bonne réponse, mais vous m'avez donné le couscous. Et du coup, c'était la tagine. Le tagine même.
1: D'accord. Moi, je croyais que le tagine, c'était le...
0: C'était juste le plat?
1: C'était le plat où on mettait...
0: Non, alors le tagine, c'est pour faire un tagine et le couscous, on fait dans une couscoussière.
1: D'accord.
0: Oui. La pâtisserie suisse, tartelette au chocolat recouverte d'un glaçage vert, c'est le carac. Oui. Le pays d'où vient le fromage, le gouda ou le raouda, parce qu'ils prononcent les G comme des R dans ce pays, c'est les Pays-Bas.
1: Oui.
0: Légumes traditionnellement ajoutés au riz pour préparer le plat vénitien rizzi et bizzi, peut-être je le prononce mal, ce sont des petits pois.
1: D'accord.
0: Le type de crème qu'est la crème chibouste ou Saint-Honoré, c'est une crème pâtissière. Le plat vietnamien qu'on appelle aussi la soupe tonkinoise, c'est le pho ou le pho, ce qui est PHU. Ouais. Et le bortsch, vous ne l'avez pas eu non plus. Une bonne réponse avec le carac, mais on n'était pas loin d'en faire deux.
1: Mais loin, mais voilà. Il n'y a pas de souci.
0: Ben, j'espère. Vous m'avez dit téléphone que vous passiez une bonne journée, que le bonheur était total.
1: Oui, non, mais il n'y a pas de souci.
0: Ben super, mais écoutez, vous reviendrez une prochaine fois si on n'a pas mieux, sinon vendredi avec 4 autres personnes qui feront un.
1: Avec plaisir.
0: On vous souhaite une bonne journée.
1: Merci à vous.
0: Julie, au revoir.
1: Merci, bonne journée.
0: Le score à battre est donc de 1 au Presse-Citron. Vous pourrez tenter votre chance demain vers 11h45. On sera là, oui. Le Presse-Citron aussi, oui. Tout le monde sera là. Ce sera la fête à la maison.
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0: Aujourd'hui, j'ai le plaisir d'accueillir Steve. Bonjour Steve.
7: Bonjour.
0: Steve, pour sa grande première face au Presse Citron, qu'est-ce qui vous a convaincu de jouer?
7: Je voulais une fois essayer.
0: Et puis
7: j'ai pu vous atteindre, puis ça a marché.
0: Ah ouais. Alors ça, c'est l'autre problème, c'est réussir à passer le cap des présélections et surtout qu'on décroche votre téléphone avant les autres. Et des fois, c'est un petit peu la bataille. J'ai vu qu'il y a pas mal d'appels ce matin. Donc voilà, on est navré parce qu'on peut pas prendre tout le monde. Mais votre tour viendra, soyez-en assurés. Steve, donc cette grande première face au Presse Citron. Je rappelle, j'ai devant moi 3 questionnaires de culture générale. Vous choisissez celui que vous préférez pour essayer de faire le meilleur score de la semaine vis-à-vis de vos autres concurrents pour gagner 100 francs en bon cadeau dans les stations Julien Frère de la région. Pour vous aujourd'hui, j'ai un questionnaire sur les animaux. J'ai un questionnaire sur des musiciens. Alors, des musiciens célèbres, ça va de soi. Ou alors, des Détroits et des canaux.
7: Ouais, plus les animaux.
0: Les animaux, vous possédez des animaux, vous êtes un peu proche du monde animalier.
7: Alors, j'en ai eu un petit peu, mais maintenant, j'en ai plus.
0: Ok, écoutez, espérons que ça vous ait servi. Donc, une minute pour répondre à 10 questions sur ce thème des animaux. Si vous butez sur une question, vous pouvez dire « je passe » et on revient à la question s'il nous reste du temps à la fin du questionnaire, une fois qu'on l'aura passé une première fois en revue. Le score à battre est de 1, je l'ai dit. Est-ce que vous êtes prêt?
7: Je suis prêt.
0: C'est parti. Quel petit chien originaire de Chine est appelé Pug par les anglophones et Mops en Allemagne?
7: Passe.
0: À quel ordre de mammifères appartient la gerboise?
7: Les souris.
0: Quel insecte est aussi connu sous le nom de mouche à cheval?
7: Une mouche en mer.
0: De quel animal marin le lion de mer est-il cousin de grande taille? Est-il un cousin de grande taille?
7: Je pense.
0: Quel genre d'animal est le silure?
7: Un poisson.
0: Comment s'appelle le mammifère d'Amérique du Nord, proche parent du loup et du chacal?
7: Je pense.
0: Quel grand vautour des Andes est un symbole national de nombreux pays d'Amérique du Sud?
7: L'aigle.
0: Quel oiseau a la réputation de pondre des œufs dans le nid des autres oiseaux?
7: Le canard. Catastrophe.
0: Ouais, c'est un peu tendu pour une première. Ça arrive souvent et faut pas non plus dramatiser. Voilà, puis on peut pas tout savoir non plus sur la vie. Mais on va passer en revue un petit peu vos différentes questions. J'en avais encore deux autres, peut-être, sait-on jamais. De quel mammifère la lait est-elle la femelle? Vous l'auriez eu celui-là?
7: Le cochon.
0: C'est le sanglier.
7: Et le sanglier.
0: Le cochon, c'est plutôt la truie. Et puis, une espèce de grand singe qu'on trouve particulièrement sur l'île de Bornéo, en Indonésie.
7: Les orang-outans.
0: Exactement. Aïe, celui-là, vous l'auriez eu. Malheureusement, on n'a pas eu le temps d'y passer. Pour le reste, eh bien, on va passer tout ça en revue. On a ce petit chien originaire de Chine qui est appelé Pug par les anglophones ou Mops en Allemagne. C'est le carlin. Une espèce de petit bout de saucisse, là, court sur pattes avec le nez plat. C'est un carlin. À quel ordre de mammifères appartient la gerboise? Alors oui, on pourrait les croiser avec des souris, mais c'est l'ordre des rongeurs, pour être exact. En termes d'ordre, voilà, c'est un peu tout ce genre de famille-là. Les insectes aussi connus sous le nom de mouche à cheval, c'est le thon. T-A-O-N. L'animal marin dont le lion de mer est un cousin de grande taille, il s'agit de l'otarie. Vous savez la différence entre une otarie et un phoque? À quoi on les reconnaît? Alors, en fait, l'otarie, elle a des oreilles. Alors que le phoque, il n'a pas d'oreilles et du coup, c'est un peu des familles différentes. Et l'otarie est donc cousine du lion de mer. Le genre d'animal qu'est le silure, c'est un poisson, effectivement, d'eau douce. Comment s'appelle le mammifère d'Amérique du Nord, proche parent du loup et du chacal? Le coyote. Ça, il fallait le ressortir aussi. Le grand vautour des Andes, symbole national de nombreux pays d'Amérique du Sud, c'est le condor. L'oiseau qui a la réputation de pondre ses œufs dans l'une des autres oiseaux, c'est le coucou. Et puis le sanglier, vous l'avez raté. Donc ça vous fait une bonne réponse. Vous arrivez à égalité avec Julie. Voilà, pour l'instant, vous êtes qualifié. Il faut vraiment croiser les doigts pour que tout le monde fasse des 1 cette semaine. Mais pour l'heure, voilà, vous arrivez à égaler le score de Julie qui est de 1. C'est une première, j'espère que ça tiendra, mais si ça ne tient pas, bah vous reviendrez à l'occasion.
7: Non, mais ça ne fait rien, il faut laisser la place aux autres. On est là pour jouer.
0: Alors pour l'instant, vous avez la place, hein, je vous le dis.
7: Ouais. On est que mardi, ça va.
0: Il y a le temps quand même d'avoir du monde qui passe, effectivement. On vous souhaite une bonne journée, Yves, bon appétit.
7: Merci, vous aussi.
0: Au revoir.
7: Bonne journée.
0: Le score à battre ne bouge pas. Il est toujours de 1 au Presse Citron. Mazette, vous aurez votre chance. C'est jour prochain, bien sûr. Vous pourrez tenter votre chance demain, déjà. Ça commence par là. Rendez-vous aux alentours de 11h45.
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0: Aujourd'hui, dans le Presse Citron, j'ai le plaisir d'accueillir Maddy. Bonjour Maddy.
8: Bonjour à tous.
0: 50 ans de mariage.
8: Oui.
0: Incroyable, ça.
8: Ça fait un bail, hein.
0: Vous le supportez encore?
8: Ouais, non, ça va.
0: Ça va.
8: Savez, c'est les 10 premières années. 10 premières années les plus dures. Après, ben voilà.
0: Après, c'est la routine.
8: Tout à fait. Non, mais ça va bien.
0: Vous jouez avec notre presse citron et ça, c'est votre première aujourd'hui dans ce jeu.
8: Oui,
0: sur
8: c'est la première fois. Tout à fait, c'est la première fois.
0: Vous savez quoi, Maddy?
8: Dites-moi.
0: Au Précitron, le plus dur, c'est toujours les 10 premières années. Ma chère Maddy.
8: Okay. Oui.
0: On va jouer ensemble. Donc, j'ai devant moi 3 questionnaires de culture générale. Vous choisissez celui que vous préférez pour essayer de briller et battre ce score terrible de 1 détenu par Julie.
8: D'accord.
0: Et Yves. J'ai un questionnaire sur les mots et noms avec un double Z à l'intérieur. Vous savez, c'est des mots qui s'écrivent avec, dedans, il y a 2 Z. Je ne donne pas d'exemple, parce que sinon, ça pourrait être une des réponses. Sinon, il y a les personnalités des arts du XXe siècle, donc les grands noms de la culture et des arts du siècle passé. Et puis, un questionnaire sur des opéras.
8: Oh là là, je ne suis pas gâtée. Écoutez, on va essayer avec les
0: mots et les
8: noms. Z.
0: Les deux Z, ouais. Les mots et les noms avec double Z.
8: Ouais, on va essayer.
0: Très bien. 1 minute pour répondre à 10 questions sur ce thème. Si d'aventure vous butez sur une question, vous n'avez pas la réponse tout de suite, vous pouvez dire je passe et on reviendra à cette question une fois qu'on aura passé une première fois tout le questionnaire en revue.
8: Ouais.
0: S'il nous reste du temps, évidemment, puisqu'une minute, ça passe très vite.
8: Ouais,
0: le score à battre est de 1. Est-ce que vous êtes prête?
8: Allez, go!
0: Go! Yeah. Quel grand mammifère était appelé frère des hommes par les Amérindiens?
8: Oh là là, je sais, bison, je sais pas.
0: Comment se nomme le vent du nord glacial et accompagné de tempêtes de neige?
8: Blizzard.
0: Quel artiste italien chante Ti Amo?
8: Ah oui. Ramazzotti.
0: Comment appelle-t-on les photographes qui traquent sans relâche les célébrités?
8: Paparazzi.
0: Quelle ville est la capitale politique et administrative de la République du Congo?
8: Aucune idée, passe.
0: Comment se nomme l'équipement de bien-être rempli d'eau chaude et de bulles?
8: Jacuzzi.
0: Quel personnage de film d'animation est célèbre pour sa phrase « Vers l'infini et au-delà » ?
8: Passe.
0: Dans les années 90, quel style musical a inspiré le nom d'un modèle de moto de la marque Honda ?
8: Ah oui, je ne sais pas.
0: C'était Jazz.
8: Ah.
0: La Honda Jazz.
8: Voilà.
0: J'avais encore 2 questions à vous poser, peut-être que vous les auriez eues. Le jeu de loisirs composé de pièces uniques qu'il faut emboîter correctement. Un jeu de loisirs où il faut recomposer une image avec plein de petites pièces qui s'emboîtent.
8: Ah, des puzzles.
0: Voilà.
8: Puzzles.
0: Et puis un fromage italien composé de lait de buffalo ou de vache.
8: Mozzarella.
0: Eh oui, ça vous auriez pu les avoir. Malheureusement...
8: Oui.
0: Ça file très vite, 1 minute, on ne s'en rend pas toujours bien compte.
8: Ouais.
0: On va passer en revue ce que vous avez répondu pour voir un petit peu où vous en êtes. Ça commence avec ce grand mammifère qui est appelé frère des hommes par les Amérindiens. Donc on est en Amérique du Nord et il s'agissait du grizzly.
8: Ah, le grizzly,
0: oui. Comment se nomme le vent du Nord glacial accompagné de tempêtes de neige? Vous m'avez dit le blizzard, c'est une bonne réponse. L'artiste italien qui chante Ti Amo, ce n'est pas Ramazzotti, ça aurait pu, mais c'était Umberto Tozzi.
8: Ah oui, Umberto Tozzi, oh mon Dieu.
0: Les photographes qui traquent les célébrités, ce sont les paparazzi, évidemment, c'est une bonne réponse, et du coup, vous prenez la tête.
8: Oui.
0: La capitale politique et administrative de la République du Congo, c'est Brazzaville.
8: Ah oui.
0: L'équipement de bien-être rempli d'eau chaude et de bulles, un jacuzzi, c'est juste. Bonne réponse, vous triplez la mise. Ce personnage de film d'animation qui dit en boucle vers l'infini et au-delà, qui est un peu son mantra, eh bien, il s'agissait de Buzz l'éclair dans les films Toy Story, si vous avez pu les voir.
8: Ah
0: peut-être.
8: Oui, Buzz l'éclair, oui.
0: Dans les années 90, un style musical qui a inspiré le nom d'un modèle de moto de la marque Honda, on vous l'a dit, c'est la jazz. Oui. Vous faites quand même trois bonnes réponses et vous prenez la tête, ma chère Maddy.
8: Oui. Ah bah c'est pas trop mal. Hein.
0: Bah c'est pas trop mal. Alors effectivement, il faut croiser les doigts, mais voilà, cette semaine, visiblement, on n'a pas trop de haut score, ce qui est plutôt bien pour un peu tout le monde.
8: Je suis étonnée d'ailleurs.
0: Vous serez là vendredi vers 11h45. On vous appelle pour la finale au cas où.
8: Bien sûr.
0: La grande classe alors.
8: Mais oui.
0: Eh bien d'ici là, ma chère Maddy.
8: Très bonne journée.
0: La même. Oui. Bon appétit. À bientôt.
8: Merci à vous aussi. Merci beaucoup. À bientôt.
0: Au revoir. Voilà donc le presse citron qui gonfle et qui gonfle toujours. Il y a désormais 3 points à battre dans ce jeu. Vous aurez votre chance demain, comme chaque jour, aux alentours de 11h45, on vous l'a dit.
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0: Aujourd'hui, c'est Flavio qui tente sa chance. Bonjour Flavio.
9: Bonjour.
0: Flavio qui affronte les routes des hauteurs de Grand Chasseral. Ça va, c'est ça.
9: Ouais, tranquille.
0: Jusqu'ici, tout va bien, quoi.
9: Pour le moment, tout va bien.
0: Super.
9: Rien à signaler.
0: Rien à signaler, ben super. C'est vrai qu'on salue, bien sûr, tous les services de la voirie qui font toujours en sorte qu'on puisse circuler comme il se doit sur les grands axes. Merci à eux pour leur travail. Mon cher Flavio, vous n'êtes pas au volant d'un chasse-neige par hasard?
9: Non.
0: Ok. Sinon, je vous aurais inclus, bien sûr, aux salutations. Vous jouez avec nous au Presse Citron pour emporter 100 francs en bon cadeau dans les stations Jubin Frères de la région. J'ai devant moi 3 questionnaires de culture générale. À vous de choisir celui qui vous va le mieux pour essayer de faire un maximum de points. J'ai un questionnaire autour du mot « lune ». J'ai un questionnaire sur la Star Academy 2025 et un questionnaire sur les sculptures célèbres.
9: Oh là là là là.
0: Le mot lune, la Star Academy, les sculptures.
9: Les sculptures.
0: Ça part sur les sculptures.
9: On essaye ça, ouais.
0: Allez, on va tailler, bien sûr, dans le roc pour essayer d'en sortir le meilleur. Une minute pour répondre à 10 questions sur ce thème sculpture. Si vous butez sur une question, vous dites « je passe » et on revient à la question s'il nous reste du temps à la fin du questionnaire. Le score à battre est de 3. Êtes-vous prêt ?
9: Je suis prêt.
0: Feu gaz !
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0: Quel sculpteur a créé en 1880 la sculpture « Le penseur » ?
9: Je passe.
0: En quelle matière la Louve conservée au musée du Capitole à Rome a-t-elle été réalisée ?
9: Bronze.
0: Quel animal sculpté par Auguste Bartholdi est l'emblème de la ville de Belfort ?
9: Je passe.
0: Comment s'appelle cette créature qui trône fièrement au pied des pyramides de Gizeh ?
9: Sphinx.
0: Quelle statue de marbre de Michel-Ange mesurant plus de 5 mètres représente un héros biblique ?
9: Je passe.
0: Sur quelle île se dressent les sculptures colossales baptisées Moai ? Quelle célèbre statue de l'Antiquité grecque découverte en 1820 sur l'île de Milos est exposée au musée du Louvre à Paris ?
9: Passe.
0: Dans quelle ville européenne peut-on admirer la sculpture de la petite sirène ? La petite sirène ?
9: Aucune idée.
0: C'est Copenhagen. Copenhague, au Danemark.
9: Oui, c'était compliqué.
0: Ouais, c'était pas le choix le plus obvious, comme on dit dans le jargon des shakespeariens. On va quand même passer tout ça en revue, voir si au moins les réponses que vous avez données étaient bonnes. Pour le reste, eh bien, on va en apprendre davantage sur ce monde merveilleux des sculptures. Le penseur, une sculpture où on voit un homme réfléchir à sa condition. Elle a été créée en 1880 par qui ? Il s'agissait d'Auguste Rodin. Le penseur de Rodin, ça vous dit rien ?
9: Oui, maintenant ça me parle.
0: Ouais, c'est ça. Il faut toujours que ça ressorte un petit peu et puis que la mémoire se réveille. Malheureusement, vous l'avez raté. La Louve, conservée au musée du Capitole à Rome, a été réalisée, vous m'avez dit, en bronze. C'est une bonne réponse. L'animal sculpté par Auguste Bartholdi, l'emblème de la ville de Belfort, c'est un lion.
9: J'hésitais entre le lion et le tigre, puis après j'ai dit je passe.
0: Voilà. Ah oui, il ne faut pas passer, il faut essayer des choses, parce qu'on n'a pas beaucoup de temps en une minute de revenir à toutes les questions, mais bon. C'est vrai que le stress, des fois, c'est compliqué. C'est bien le sphinx, bien sûr, qui surveille les pyramides de Gizeh. La statue de marbre de Michel-Ange, qui mesure 5 mètres, qui représente un héros biblique, le David. Le David de Michel-Ange, certainement une statue que j'ai déjà vue, ouais. Sur quelle île se dressent les sculptures colossales baptisées Moai ? C'est l'île de Pâques. Ces fameuses têtes massives, vous savez, de créatures plantées dans le sol, qui sont par centaines. Ça vous dit rien ? Sûrement déjà vu aussi.
9: Oui, j'ai déjà vu, mais...
0: Voilà. Ça s'appelle des Moai, justement. M-O-A-I, tréma. La célèbre statue de l'Antiquité grecque découverte sur l'île de Milos, exposée au musée du Louvre à Paris, c'est la Vénus de Milo. Elle aussi, un classique de la sculpture. Puis la petite sirène, vous l'avez ratée. Il y avait encore une question qui disait, mesurant 61 cm, quelle statue de bronze est le symbole de Bruxelles ?
9: Le Mannequin Piece.
0: Eh oui, le Mannequin Piece. Malheureusement, ben oui, on n'a pas eu le temps d'y arriver. Ça vous aurait fait 3 points. Vous repartez avec 2, ça ne suffira pas pour détrôner Maddy. Tant mieux pour elle, tant pis pour vous, mais vous pourrez revenir jouer avec nous.
9: Avec plaisir.
0: On vous souhaite une bonne journée, Flavio.
9: Merci, à bon appétit.
0: Au revoir.
9: Au revoir.
0: Le score à battre est toujours de 3, après Citron. Ah ben, vous allez pouvoir vous amuser demain à essayer de détrôner Maddy, qu'on se réjouit de retrouver. D'ici là, bien, révisez votre culture générale. Je ne sais pas comment on fait pour réviser sa culture générale. Je n'ai encore jamais trouvé. Ben oui, il faut apprendre la vie, quoi. Donc, je ne sais pas, lisez le dictionnaire. Bonne chance. Bonne chance et à demain.
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10: Bon, alors, pour cette dernière édition du Presse Citron de cette semaine, on va jouer avec Aurélie. Bonjour Aurélie.
11: Bonjour.
10: Comment allez-vous ?
11: Ben, ça va bien.
10: Et vous avez déjà gagné au Presse Citron, vous ou pas ?
11: Oui, une fois.
10: Ah, très bien. Alors, vous jouez, vous savez que c'est la finale, vous jouez pour 100 francs et vous avez 3 thèmes à disposition. Le premier, c'est santé et médecine. Le deuxième, autour du violon, donc le mot violon. Et puis au troisième thème, c'est des fleurs jaunes. Qu'est-ce que vous préférez ? Je le dis à la française, des fleurs jaunes, c'est à Toulouse. Fleurs jaunes autour du violon ou alors santé et médecine ? Aurélie.
11: Je vais prendre santé et médecine, vraiment...
10: Santé et médecine,
11: par désespoir. Ouais, vraiment, ouais, c'est ça.
10: Vous savez que le score est détenu par Maddy de Bienne. Vous êtes là, Maddy ?
12: Oui, bonjour.
10: Bonjour, Maddy. Bonjour. Je vous présente donc Aurélie.
12: Bonjour. Oui, Aurélie.
10: On lui souhaite bonne chance à Aurélie, d'accord ?
12: Tout à fait, bonne chance.
10: Restez bien avec nous, Maddy, on va voir ce que ça donne. Vous avez une minute pour répondre. Lorsque vous ne savez pas, vous passez, hein, Aurélie, bien sûr. Et il y a 10 questions au maximum. Il faut faire au moins 3 points, voire davantage, pour prendre la tête, d'accord ?
11: D'accord.
10: Allez, on y va. Quelle maladie oculaire se caractérise par une opacification progressive du cristallin ?
11: La conjonctivite.
10: Comment s'appelle la partie du système nerveux central qui se trouve dans la boîte crânienne ?
11: Je passe.
10: Quelle maladie est désignée par le terme anosmie ?
11: Je passe.
10: De quelle vitamine la carotte est-elle particulièrement riche ?
11: D.
10: Quel organe est atteint par l'inflammation appelée hépatite ?
11: Je passe.
10: À quelle découverte est associé le biologiste britannique Alexander Fleming ?
11: Je passe.
10: Quel est le nom des conduits qui relient les ovaires à l'utérus ?
11: Les trompes de Fallope.
10: En médecine, comment sont appelés les globules blancs? En médecine, comment sont appelés
13: les... Je passe.
10: Ensuite, quel est le nom du vaccin? Quel est le nom du vaccin utilisé pour prévenir la tuberculose? BCG, qui signifie bacille de Calmette-Guérin. Et puis, en dernier, j'avais, comment appelle-t-on la perte partielle ou totale de la mémoire? C'était l'amnésie. Rude, quand même.
13: Vraiment rude.
10: Alors, on commence par la première question. Quelle maladie oculaire se caractérise par une opacification progressive du cristallin? C'était la cataracte.
13: Mais oui. J'ai dit conjonctivite.
10: Comment s'appelle la partie du système nerveux central qui se trouve dans la boîte crânienne? L'encéphale. Bon, vous ne le saviez pas, on a passé. Quelle maladie est désignée par le terme anosmie? La perte totale de l'odorat. De quelle vitamine la carotte est-elle particulièrement riche? Vous m'avez dit la D, je crois, ou bien la B. C'était la vitamine A.
13: J'ai dit la D.
10: On a parlé d'hépatite. Quel organe est atteint par l'inflammation appelée hépatite? C'est le foie. À quelle découverte est associé le biologiste britannique Alexander Fleming? C'était la pénicilline. Et puis, vous l'avez dit, quel est le nom des conduits qui relient les ovaires à l'utérus? Les trompes de Fallope. Et en médecine, comment sont appelés les globules blancs? Leucocytes. Voilà. Bon, écoutez, ce sera pour la prochaine fois. On va dire ça comme ça.
13: Oui, le thème n'était pas top.
10: Mais il fallait changer. Il fallait prendre un autre thème. Les violons, qu'est-ce qu'on avait d'autre? On avait les fleurs jaunes.
13: Les fleurs jaunes.
10: Ben oui. C'est pas mal, Maddy.
13: C'est vrai que j'aurais dû prendre des fleurs jaunes.
10: Bon.
13: J'aurais dû prendre ça. Ouais. Mais du coup, Maddy, bravo.
10: Oui, Maddy, c'est vous qui remportez.
14: Merci infiniment.
10: On va vous envoyer ce bon d'une valeur de 100 francs et on vous souhaite à toutes les deux un excellent week-end.
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10: Il est là, le Presse Citron, et contrairement à Pâques, il ne vous posera pas de lapin. Il est là pour jouer avec vous, bien sûr. Aujourd'hui, une fois de plus, vous avez l'occasion de briller. Et qui a l'occasion de briller? C'est Dominique qui nous a appelé. Bonjour Dominique.
15: Bonjour.
10: L'occasion de briller, vous êtes un féru de jeux et en tout genre. Et vous vous dites, tiens, je vais affronter le Presse Citron pour Pâques. Est-ce que vous êtes prêt?
15: Oui,
10: parfait. Super. Alors, je vous entends un peu mal. Je ne sais pas si vous êtes sur le haut-parleur.
15: Ça marche nettement mieux quand vous êtes comme ça.
10: Donc, j'ai devant moi trois questionnaires de culture générale. Vous choisissez le thème que vous préférez parmi ceux que je vous propose maintenant. J'en ai un sur l'accordéon, j'en ai un sur les chansons Disney et j'en ai un sur les châteaux.
15: Je vais essayer les châteaux.
10: Ça va un moment qu'on le traîne, celui-là. Vous aimez un peu l'histoire, un peu ces époques-là?
15: Moyenâgeusement.
10: Très bien, écoutez, on a donc une minute pour répondre à 10 questions sur ce thème des châteaux. Si vous butez sur une question, vous dites « je passe » et on y revient s'il nous reste du temps à la fin du questionnaire. Pas de score à battre, puisque c'est vous qui débutez les festivités cette semaine. À vous de faire au mieux. Est-ce que vous êtes prêt, Dominique?
15: Oui.
10: Alors, c'est parti. Quel château britannique est la résidence principale de la famille royale?
15: Windsor.
10: Dans le parc de quel château français peut-on visiter le Grand et le Petit Trianon?
15: Versailles.
10: Quel est le nom du château que l'écrivain Alexandre Dumas construit dans les Yvelines?
15: Chambord.
10: Dans quel pays se trouve le château de Neuschwanstein qui a inspiré Disney?
15: Allemagne.
10: Quel est le plus connu et le plus vaste des châteaux de la Loire?
15: Amboise.
10: Dans quel château fort suisse a été emprisonné le Genevois François Bonivard? Bien. Dans les aventures de Tintin, comment s'appelle le château du capitaine Haddock?
15: Moulinsart.
10: Dans quelle ville du Canada peut-on voir le château de Frontenac?
15: Québec.
10: Quel est le nom du château dans le film Les Visiteurs?
15: Passe.
10: Dans quel canton suisse se situe le château de Prangin?
15: Beau.
0: Quel est le nom du château dans le film Les Visiteurs?
15: C'est toujours pas.
0: Il s'agissait de Montmirail.
15: Ah oui.
0: Et oui, dans Les Visiteurs, c'est les deux Montmirail qui voilà, vivent une épopée à travers les siècles. Ça allait vite, vous aviez l'air beaucoup, très confiant, mon cher Dominique. Comment vous la sentez?
15: Pas trop mal.
0: Ben, on va voir ce que ça raconte, tout ça. Le château britannique, résidence principale de la famille royale, château de Windsor, c'est une bonne réponse. Dans le parc de quel château français peut-on visiter le Grand et le Petit Trianon? C'est Versailles, c'est une bonne réponse. Quel est le nom du château que l'écrivain Alexandre Dumas a construit dans les Yvelines? C'est Monte Cristo.
15: Ah oui.
0: Eh oui. Dans quel pays se trouve le château de Neuschwanstein? Je n'ai même pas fini la question que vous aviez déjà la réponse. En Allemagne. C'est donc le fameux château qui a inspiré Disney pour le château de la Belle au Bois Dormant. Il est même situé en Bavière, mais on n'allait pas vous poser des questions jusque-là. L'Allemagne, ça m'allait très bien, c'est une bonne réponse. Quel est le plus connu, le plus vaste des châteaux de la Loire? Alors, plus connu, ça peut être discutable, évidemment, mais le plus vaste, c'est Chambord. Vous l'aviez donné auparavant, mais c'est là qu'il fallait le donner. Dans quel château fort suisse a été emprisonné Genevois? François Bonivard, le château de Chillon. C'est juste dans Les Aventures de Tintin, donc Moulinsart, ça on l'a... Ah non, pardon, vous l'avez donné celui-là. Les Aventures de Tintin, comment s'appelle le château du capitaine Haddock? Moulinsart, bien sûr. Bonne réponse. Dans quelle ville du Canada peut-on voir le château de Frontenac? Vous m'avez dit Québec, et c'est une bonne réponse aussi. Reste encore ce canton suisse où se situe le château de Prangin. Eh bien, c'est le canton de Vaud. C'est une bonne réponse. Vous faites un superbe score sur un thème qui, moi, me semblait quand même assez velu. 1, 2, 3, 4, 5, 6, 7. On sent la passion quand même hein, du joueur invétéré. Bravo à vous, 7 bonnes réponses sur ce questionnaire-là. Ce n'était pas gagné d'avance, mais ça vous met confortablement pour tenir la semaine. On vous le souhaite en tous les cas, mon cher Dominique.
15: Merci bien.
0: On vous souhaite une bonne journée, puis on vous dit peut-être à vendredi.
15: Oui, merci pareillement. Au revoir.
0: Au revoir. Eh bien voilà, chers amis, faites mieux, mais faites-le demain. On jouera ensemble vers 11h45. Préparez-vous.
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0: Aujourd'hui avec Valérie. Bonjour Valérie.
14: Oui, bonjour.
0: Valérie, à quelques encablures de Pâques, vous m'avez dit, cette année, ce sera calme, Pâques, tranquillou, bilou, hein.
14: Oui, tranquillouze. Un peu de repos, ça fera du bien.
0: Un peu de chocolat aussi?
14: Oh, bah bien sûr, mais ça fait déjà longtemps qu'on a commencé Pâques avec le chocolat.
0: Ouais, il faut en goûter plein, hein, bien avant. Et puis comme ça, vous êtes sûr de ce que vous allez acheter une fois que ce sera le moment venu. C'est ça qu'il faut faire.
14: Voilà, exactement.
0: Super. Bon, ben, un peu de douceur dans ce monde de brut, c'est pas plus mal. Cela dit, arrive le Presse Citron. Et on va jouer donc pour 100 francs en bon cadeau dans les stations Jubin Frères de la région. Et ça, c'est une autre paire de manches. J'ai devant moi 3 questionnaires. Vous choisissez le thème que vous préférez parmi ces 3. J'ai la série télé Plus belle la vie ou Encore plus belle la vie, la saison 2 si on veut bien. La Tour Eiffel, également en thématique. Ou alors, ça commence par RO, R-O.
14: Waouh. Ben on va par dépit prendre, ça commence par RO.
0: Ça commence par RO. Attention, hein, je rappelle toujours le petit piège avec ce genre de questionnaire. On cherche des fois des mots qui font ro, ro, ro, ro, ro. Et on oublie de passer parce qu'on n'a pas forcément la réponse. Donc, essayez d'aller assez vite. Vous avez une minute, pas plus, pas moins. Donc, vous faites pas avoir. Une minute donc pour répondre à 10 questions sur ce thème de ça commence par ro. Si vous butez sur une question, vous pouvez dire je passe et on passe la question et on y reviendra s'il nous reste du temps à la fin du questionnaire. Le score à battre est de 7. Est-ce que vous êtes prête? Ben non, elle a raccroché. J'y crois pas. Je tourne la tête et voilà, elle a disparu. Vous croyez que c'est quand j'ai dit le score à battre est de 7? Et du coup, Valérie a fui. Ah, je crois qu'elle me rappelle. Valérie?
14: Oui, ça a coupé, je ne sais pas ce qu'il y a eu.
0: Mais qu'est-ce qui se passe?
14: Ah, je sais pas, le stress peut-être.
0: C'est au moment où je vous ai dit que le score à battre était de 7, c'est ça?
14: Non, je le savais, j'avais entendu hier.
0: Okay,
14: mais bon. J'ai joué parce que personne vous, vous appelez alors.
0: Oh, mais c'est mignon. Alors moi, je peux pas être mignon, parce que c'est le Précitron qui choisit les questions, donc je peux pas vous rendre l'appareil.
14: Oui, oui.
0: Mais c'est bien aimable.
14: Pas de souci.
0: Du coup, ben, on peut y aller.
14: Oui, exactement.
0: Alors allons-y. Le Précitron. Quel fromage de brebis est surnommé le roi des fromages ?
14: Je passe.
0: Comment se nomment les grands vitraux d'église de forme circulaire ?
14: Oh, je passe.
0: Quel colorant naturel donne sa couleur orangée à la mimolette ?
14: Non, ben je passe.
0: Sorti en 78, quel prénom féminin est le titre d'une chanson du groupe Police ?
14: Roxane.
0: Quelle salade verte au goût légèrement poivré se mange crue sur les pizzas ?
14: La roquette.
0: Comment s'appelait la gamme de berlines produite par Citroën de 32 à 1938 ?
14: La Rolls-Royce.
0: Quel est le nom des museaux des dauphins ?
14: Je passe.
0: C'est un conseiller fédéral qui peut se griller à la poêle avec du beurre.
14: Passe. Ah oui.
0: Quelle variété de café opposée à l'arabica est très amère et caféinée ?
14: Robusta.
0: Quel végétal des marais plie mais ne rompt pas selon une fable ?
14: Le roseau.
0: C'est un conseiller fédéral qui peut se griller à la poêle avec du beurre.
14: Des rejetis.
0: Quel fromage de brebis est surnommé le roi des fromages ?
14: Non, je ne sais pas.
0: C'est le Roquefort.
14: Ah oh, oui. En plus, j'adore ça.
0: Ah oh, ben voilà. Vous avez déjà essayé de lui donner une guitare à un Roquefort ?
14: Non.
0: Ben ça Roquefort.
14: Oh.
0: Voilà, je vous en prie. On va passer vos différentes réponses en revue, en espérant que vous ayez fait au moins 7 pour égaliser le score de Dominique. Donc on avait effectivement ce Roquefort, le roi des fromages, le fromage de brebis, que vous adorez, mais dont vous avez oublié l'existence au moment de répondre, malheureusement. Les grands vitraux d'église qui sont de forme circulaire, on appelle ça des rosaces.
14: Ah oui, oui, voilà. Oui, maintenant, oui.
0: Non, là, déjà avant, on l'appelait aussi rosace. Mais maintenant que je le dis, effectivement, on peut s'en souvenir.
14: Oui, maintenant que vous le dites, en effet.
0: Est-ce que vous aviez ce colorant qui donne sa couleur orangée à la mimolette, qui est un autre fromage ? C'est le rocou.
14: Ah non, je ne connais pas du tout, alors.
0: Eh bien voilà, ça vous fait une nouvelle découverte. La chanson chantée par le groupe Police, dont le titre est un prénom féminin, et que Sting d'ailleurs... Beugle tout au long de la chanson, c'est Roxane. Roxane, c'est une bonne réponse. La salade verte qu'on met crue sur les pizzas, la roquette, bien sûr, rucola en italien. Le nom des museaux des dauphins et d'autres mammifères marins qui ont comme ça ce bec un peu allongé, on appelle ça un rostre.
14: Ah bah voyez, je ne savais pas non plus.
0: Un conseiller fédéral qui peut se griller à la poêle avec du beurre, Rushti Albert de son prénom, c'est juste. La variété de café opposée à l'arabica, le robusta, bien vu. Et enfin, ce végétal des marais qui plie mais ne rompt pas, selon une fable, le roseau. Ça vous fait 5 bonnes réponses. C'était franchement pas mal, Valérie. Il vous en manquait 2, mais vous n'avez pas à rougir.
14: Non, mais ce sera pas grave. Je reviendrai, vous inquiétez pas.
0: Oui, bien sûr. Vous viendrez nous taquiner avec grand plaisir, à Pâques ou à d'autres moments. Ça nous fera très plaisir. On vous souhaite bien sûr une belle journée. Et puis, ben, du coup, des belles fêtes de Pâques, une belle chasse aux œufs et aux lapins.
14: Eh ben merci, tout pareil à vous.
0: Et puis, attention demain. Hein.
14: Pourquoi demain ?
0: Ah, demain, c'est le 1er avril. Hein.
14: Ah oui, oh ben. Moi, j'ai déjà dit à mon mari, il faut faire attention à ce qu'ils disent aux informations.
0: La chasse avant la chasse aux œufs, la chasse aux fausses infos qui
14: ouais, vous
0: prennent ouais. Pas. Ok, bon, ben, on est averti. On vous souhaite une bonne journée, Valérie.
14: Merci à vous aussi.
0: Au revoir.
14: Au revoir.
0: Le score à battre ne bouge pas dans notre presse Citron. Il est toujours de 7. Vous pourrez tenter votre chance, bien sûr, demain, on sera là. Même si c'est le 1er avril, on ne vous fera pas de farce. Promis.
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0: Aujourd'hui, nous jouons avec Francine. Bonjour Francine.
17: Bonjour.
0: Francine qui va tenter sa chance au Presse Citron. On a devant nous 3 questionnaires de culture générale. Vous choisissez le thème qui vous va le mieux pour essayer de battre le score de Dominique qui est de 7 quand même.
17: Ah oui, d'accord, j'ai pas écouté. Je me serais pas lancé.
0: Mais arrêtez. On nous fait plaisir de vous avoir, Francine, on est d'accord, on a eu le plaisir d'être là.
18: On va essayer.
0: Alors, pour essayer, je vous propose un questionnaire sur le basketball, un questionnaire sur l'astronomie, et puis un autre sur divers et variés, où on a un peu de tout.
18: Divers et variés.
0: Parce que ni l'astronomie ni le basket ne sont votre tasse de thé, si j'ai bien compris.
18: Oh non, alors le basket. Rien du tout.
0: Bah écoutez, on va prendre la balle au bon et puis se plonger directement dans ce questionnaire divers et variés. Une minute pour répondre à 10 questions sur ce thème. Si vous butez sur une question, vous dites je passe. Et on revient à la question si on a du temps après le questionnaire. Je prends toujours en compte vos premières réponses. Méfiez-vous de ne pas aller trop vite non plus. Le score à battre est donc de 7. Eh bien voilà, le décor est planté. Est-ce que vous êtes prête, Francine ?
18: Je suis prête.
0: En route ! Le pré-citron. Quel est le nom de l'os supérieur de la jambe, également appelé l'os de la cuisse ?
18: L'humérus.
0: En géométrie, comment se nomme un triangle possédant trois côtés égaux ?
18: Je passe.
0: Quel primate proche du chimpanzé vit principalement en République démocratique du Congo ?
18: Le gorille.
0: De quel roman de Victor Hugo, Fleur de Lys, est-elle l'un des personnages ?
18: Je sais pas, je passe.
0: Quel est le nom du liquide sucré que les fleurs sécrètent pour attirer les pollinisateurs ?
18: Je passe.
0: À quel peuple indien d'Amérique fait-on référence lorsqu'on parle d'une crête de cheveux ?
18: Le Sioux.
0: Quel est le nom du repli cousu ou collé en bordure d'une étoffe ?
18: L'ourlet.
0: À quel grand cuisinier doit-on la recette de la béchamel
18: bas ? Je passe.
0: Quel est l'aliment préféré des koalas ?
18: Le bambou.
0: Quel est l'instrument phare de l'île d'Hawaï ?
18: Oh, alors là, c'est nul, je sais pas.
0: Je vous en prie.
18: Non, c'était pas le bambou, c'était l'eucalyptus, je crois.
0: Ah oui, exactement, ouais. Vous êtes, vous aviez l'image
18: c'était
0: d'un panda.
18: C'est un panda, moi.
0: C'est ça.
18: Ouais, exactement.
0: Bon, écoutez.
18: Je devrais savoir, j'ai ma famille en Australie, ils vont
0: rigoler. Bah écoutez, on peut se tromper, et puis dans le feu de l'action, voilà, c'est le stress.
18: Voilà.
0: Ça peut arriver à tout le monde. Effectivement, c'était plutôt les feuilles d'eucalyptus pour le koala et le bambou exactement. Pour les pandas. Pour le reste. Vous auriez eu une réponse pour cette question sur l'instrument phare de l'île d'Hawaï ?
18: La planche à voile, la planche, je pense qu'on dit ça, non.
0: Un instrument de musique plutôt.
18: Ah, aucune idée alors.
0: Le ukulélé, ça vous dit quelque chose ?
18: Ouais, si vous le dites, oui.
0: Ouais, la petite guitare, mais après, il fallait le retrouver, évidemment. Ok, bon, pas de regret sur celle-ci. Pour le reste, alors, on a ce nom de l'os supérieur de la jambe, également appelé l'os de la cuisse. Il s'agissait du fémur.
18: Ah ouais,
0: ben
18: voilà.
0: Le triangle qui a tous ses côtés de la même longueur, ce sont des triangles équilatéraux ou équilatérales. Le primate proche du chimpanzé qui vit principalement en République démocratique du Congo, vous me dites... Le gorille, il y a des primates encore plus proches qu'on appelle les bonobos. Je ne sais pas si vous avez déjà entendu parler de ce nom. Le roman de Victor Hugo, Fleur de Lys. Dans quel roman de Victor Hugo, Fleur de Lys est-elle l'un des personnages ? C'est dans Notre-Dame de Paris.
18: Okay.
0: Le nom du liquide sucré que les fleurs sécrètent pour attirer les pollinisateurs. Voilà, c'est du donnant-donnant, quoi. Pour que les petites bêtes viennent sur elle et une bonne raison d'y venir, c'est pas forcément pour le pollen. Le pollen, c'est la conséquence, mais elle les attire avec du nectar.
18: Ah ouais, mais j'avoue, vous de la langue,
0: mais je... Ouais, évidemment, ça, effectivement, c'est aussi un truc qu'on peut rater. Ce peuple indien d'Amérique qui fait référence aux crêtes de cheveux, on appelle ça les Iroquois, ou la coupe punk, mais c'était la tribu des Iroquois. Le nom d'un repli cousu et collé aux bordures d'une étoffe, un ourlet, ça c'est une bonne réponse. Le grand cuisinier dont la recette de la pichmelba est une des œuvres, une des nombreuses créations, c'est Auguste Escoffier. Ça vous fait une bonne réponse, Francine ? Allô ? Je vous entends plus, Francine, je me fais du souci. Bah écoutez Francine, j'espère que vous ne boudez pas. On vous dit à tout bientôt. Et puis on reviendra à l'occasion jouer avec nous. tout comme vous qui nous écoutez d'ailleurs, hein, si vous voulez tenter votre chance, vous êtes les bienvenus aussi. Rendez-vous par exemple demain aux alentours de 11h45 pour faire fulminer votre cerveau et peut-être repartir avec 100 francs dans les stations Jubin.
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0: Elle n'a pas le rhume, contrairement à certains. Plus je ne montrerai pas du doigt, mais je me comprends. C'est Myriam qui joue avec nous aujourd'hui. Bonjour Myriam.
19: Bonjour.
0: Myriam, vous avez un secret pour soigner un rhume? Un remède de grand-mère ou je sais pas?
19: Ne pas travailler à la radio.
0: Parce que ça s'entend, c'est ça. Oh là là.

0: donner avant 20 ans, qui sait.
1: On essaye.
0: Vous n'avez pas l'air non plus 100% convaincu. C'est vrai que c'est le score à battre. Bah oui, évidemment, évidemment. Après, on est resté, je pense, sur les classiques. Faut que je voie, mais oui, ça m'a l'air pas mal. Ben voilà, écoutez. En plus, le score à battre est de 7. Pour pas trop vous mettre la pression, Dominique qui a fait un beau score cette semaine. Vous avez donc une minute devant vous pour répondre à un maximum de questions sur ce thème des chansons françaises sorties il y a 50 ans. Une minute qui passe vite. Si vous butez sur une question, ne perdez pas trop de temps. Passez, dites je passe et on revient à la question s'il nous reste du temps à la fin du questionnaire. Est-ce que vous êtes prête ?
1: Je suis prête.
0: Alors en avant la musique. Quel prénom féminin a été chanté en 76 par Gérard Lenormand ?
1: Passe.
0: Quelle chanson de Michel Sardou porte un titre inspiré d'un texte mythique d'Émile Zola ?
1: J'accuse.
0: En 76, quelle chanson a été le premier succès de Jeanne Manson ?
1: La Gadou.
0: À quel célèbre chanteur doit-on le titre « Requiem pour un fou » ?
1: Johnny.
0: Quel chanteur a sorti le titre « Bidon », connu pour son ton ironique et critique de la société de consommation ?
1: Souchon.
0: Dans quelle chanson sortie en 76, Claude François évoque-t-il l'année 1962 ?
1: Cette année-là.
0: Quel titre de Mort Schumann parle d'un pilote d'avion qui veut se perdre dans le triangle des Bermudes ?
1: Je ne sais pas.
0: « Quand tu chantes » est une chanson du répertoire de quel artiste grec ?
1: Denis Roussos.
0: En 76, quel chanteur a sorti le titre dans un vieux rock'n'roll ? C'était William Scheller.
1: Ouais, il y a tout qui me sonne un peu, qui me dit, mais bon, c'est difficile de sortir des noms, effectivement.
0: C'est ça, on a l'air en tête, puis après, il faut mettre les noms dessus, c'est plus compliqué. Voilà. Peut-être la dernière question, quelle chanteuse a interprété « Qu'est-ce qui fait pleurer les blondes ? » Vous l'auriez eu, celui-là ?
1: Ouais, mais
0: Sylvie Vartan.
1: Sylvie Vartan.
0: Exactement, vous l'auriez eu malheureusement. Eh ben, on n'a pas le temps. Mais on a le temps de répondre à d'autres questions. On va voir ce que ça donne. On a cette première question. Quel prénom féminin a été chanté en 76 par Gérard Lenormand ? Il s'agissait de Michel.
1: Mais oui.
0: La chanson. Vous allez le faire tout le long, vous allez voir. La chanson de Michel Sardou.
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0: Et aujourd'hui, pour jouer avec nous, j'accueille Géraldine. Bonjour Géraldine.
3: Ben bonjour.
0: Ça se passe cet automne naissant ?
3: Oui, ça va très bien. Premier Presse-Citron aussi, donc ça va aller.
0: Quoi, premier Presse-Citron de votre vie ?
3: Ouais.
0: Mais non.
3: Mais si.
0: Et puis alors, comment vous le vivez ?
3: Ben on verra après. Ça va aller.
0: Bon, ben l'avenir vous appartient. Vous avez devant vous trois questionnaires de culture générale, en espérant que ça se passe bien pour vous. J'ai à vous proposer un questionnaire sur les boissons, un autre sur les îles de la mer Méditerranée et un troisième sur la faune et la flore en général, donc les animaux et les plantes.
3: Boissons.
0: Ça part sur les boissons, vous vous faites une réputation, ma chère Géraldine, méfiez-vous. Hein.
3: Oui, je remarque.
0: Les boissons, pour Géraldine, une minute pour répondre à 10 questions sur ce thème. On espère que vous ne buviez pas la tasse, évidemment. Cela dit, si vous butez sur une question, vous pouvez dire « je passe » et on y revient s'il nous reste du temps à la fin du questionnaire. Est-ce que vous êtes prête ?
3: Prête.
0: Alors, respirez un grand coup, ça va bien se passer. C'est parti. Quel fruit est utilisé pour fabriquer la limonade traditionnelle ?
3: Citron.
0: Dans quel pays le thé matcha est-il profondément ancré dans la tradition culturelle ?
3: Le thé matcha, Japon.
0: Quel spiritueux écossais est élaboré principalement à partir d'orge maltée ?
3: Le whisky.
0: Comment appelle-t-on un mélange épais de fruits mixés, parfois avec du lait ou du yaourt ?
3: Smoothie.
0: Quelle boisson alcoolisée française est fabriquée à base de pommes fermentées ?
3: Le cidre.
0: Dans un spritz classique, quel vin mousseux italien est mélangé à la pérole et à l'eau gazeuse ?
3: Le Prosecco.
0: Quel mot italien désigne un expresso surmonté d'une fine couche

0: de mousse de lait?
1: Cappuccino.
0: De quel pays provient la célèbre bière noire Guinness?
1: L'Angleterre.
0: Quel mot allemand désigne une eau de vie souvent fruitée et forte en alcool? C'est le schnapps, malheureusement, il est arrivé un tout petit peu trop tard.
1: Ah, vite.
0: Ouais, ouais. Et puis, à tout hasard, la dernière question, à base d'alcool, de quelle céréale le saké est-il fabriqué? Vous auriez dit quoi?
1: Le riz.
0: Exactement, c'était le riz. Malheureusement, on n'a pas eu le temps de la faire, celle-ci. Pour le reste, on va voir ce que ça raconte. Il y a eu des belles choses, en espérant que ça s'accumule bien pour que vous puissiez briller et tenir cette semaine. Le fruit utilisé pour fabriquer la limonade traditionnelle, vous me dites le citron. Malheureusement, c'était le citron. Bonne réponse.
1: Ah, c'est bon.
0: Je vous fais un petit coup de stress. C'est le bizutage. Dans quel pays le thé matcha est-il profondément ancré dans la tradition culturelle? Vous me dites le Japon. C'est le Japon. Bonne réponse. Ce spiritueux écossais élaboré principalement à partir d'orge maltée, le whisky, c'est correct. Comment appelle-t-on un mélange épais de fruits avec du lait ou du yaourt bien mixé? Le smoothie, c'est une bonne réponse. Vous me dites le cidre pour cette boisson à base de pommes fermentées. C'est juste aussi, bah dis donc. Dans un spritz classique, le vin mousseux que l'on ajoute avec l'apérol et l'eau gazeuse. Vous me dites le prosecco, bah c'est juste aussi, allons-y. Un mot italien qui désigne un espresso surmonté d'une fine couche de mousse de lait. Vous m'avez dit le cappuccino, là on est plus sur un café le cappuccino. La version espresso, c'est le macchiato.
1: Ah oui, et puis j'en bois tout le temps en plus.
0: Eh ben voilà. De quel pays provient la célèbre bière noire Guinness? C'est pas l'Angleterre, c'est l'Irlande. C'est
1: l'Irlande, ouais, j'ai vu après.
0: Et puis le schnapps est arrivé, mais trop tard. Ça vous fait 1, 2, 3, 4, 5, 6 bonnes réponses pour une première. C'est absolument...
1: C'est déjà pas mal.
0: Bah, c'est vraiment top. Donc, continuez de boire. Pas que de l'alcool.
1: Alors, il n'y avait pas que des questions avec l'alcool, ça.
0: Ah bah oui, il y avait de la limonade, il y avait du thé matcha. Voilà, donc il y avait le macchiato, le smoothie. Non, mais voilà. On peut boire autre chose, effectivement. Et on vous le conseille d'ailleurs.
1: Ça marche.
0: Ma chère Géraldine, vous faites 6 points. On vous retrouve peut-être vendredi pour la finale. D'ici là, on vous souhaite en tous les cas un bon appétit, une bonne journée.
1: Merci pareillement. Bonne journée.
0: Au revoir.
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0: Et c'est Isabelle qui joue avec nous aujourd'hui. Bonjour Isabelle.
3: Bonjour.
0: Isabelle qui adore se promener sous la pluie avec son chien.
3: Oui, bien sûr. Presque plus que le chien même.
0: Vous vous roulez dans la boue aussi?
3: Ah ouais, je gratte partout.
0: Eh ben, ça promet. Mais on disait aussi que ce qui est agréable, c'est pas forcément la promenade sous la pluie, c'est après, quand on rentre chez soi.
3: Exactement.
0: Et qu'on se sèche, on prend une douche, on prend un petit café ou un thé ou un chocolat chaud, et puis à nous, le temps de repos sur le canapé, hein.
3: Exactement.
0: Voilà, mais c'est comme le presse-citron. Le presse-citron, on vient se faire du mal, et puis ensuite, après, ça fait du bien. Voilà, quand ça s'arrête.
3: Ouais.
0: Quand on a fini de se triturer le cerveau sur des questions tordues. Eh bien, j'ai devant moi, ma chère Isabelle, 3 questionnaires de culture générale, justement, pour vous tordre l'esprit. Vous me dites celui que vous préférez pour essayer de battre le score de la semaine, qui est 6, qui est détenu par Géraldine, qui a fait fort hier. J'ai un questionnaire qui s'appelle tout simplement PONT, P-O-N-T.
3: Voilà, ça parle
0: ouais, comme un pont, comme Pontenay par exemple. Ouais. Le Pontenay, mais il ne tient plus. Donc ça tourne autour des ponts qu'on peut voir un peu au cinéma, un peu dans plein de domaines, ou des ponts célèbres que vous avez peut-être traversés ou pas. Donc voilà, les ponts. Il y a un questionnaire sur les personnalités prénommées Robert.
3: Robert.
0: Et il y a un questionnaire relatif aux oiseaux. Là aussi, très ouvert sur, des choses assez spécifiques aux oiseaux, mais aussi des oiseaux dans l'imaginaire.
3: Mm-hmm. Alors, les ponts, les oiseaux,
0: ou les personnalités qui s'appellent Robert?
3: J'hésite entre les ponts et les Robert.
0: Sur
3: les ponts.
0: Vous prenez les ponts?
3: Ouais.
0: Très bien. Bah écoutez, c'est vous qui choisissez. On range les Robert et on sort les ponts. Une minute pour répondre à des questions sur ce thème des ponts. Si vous butez sur une question, vous dites « je passe » et on y revient s'il nous reste du temps à la fin du questionnaire. Le score à battre, je l'ai dit, il est de 6. Est-ce que vous êtes prête, ma chère Isabelle ?
3: Je suis prête.
0: On y va. Quel film de guerre de David Lean a reçu 7 Oscars en 58 ?
3: Le pont de la rivière Kwai.
0: Dans quelle ville se situe le Tower Bridge ?
3: Londres.
0: Quel est le plus ancien des 4 ponts du Grand Canal de Venise ?
3: Le pont du Rialto.
0: En Suisse, dans quelle ville se situe le Kapellbrücke, le plus long pont couvert en bois d'Europe ?
3: Lucerne.
0: Quel pont emblématique de la France, construit sous l'Empire romain, comporte 3 niveaux ?
3: Le pont du Gard.
0: Dans quelle ville d'Italie se situe le Ponte Vecchio, sous lequel passe l'Arno ?
3: Venise.
0: Quel est le plus ancien pont de Paris traversant la Seine ?
3: Le pont Neuf.
0: Dans quel état des États-Unis se trouve le Golden Gate Bridge ?
3: New York.
0: Quel est le nom du pont parisien évoqué dans une chanson de Marc Lavoine, inspirée d'un poème de Guillaume Apollinaire ?
3: Le pont des Arts.
0: Selon la comptine, sur quel pont danse-t-on tous en rond ?
3: Le pont d'Avignon.
0: Ben voilà, tout est dit. Vous n'avez passé aucune question, vous avez traversé tous les ponts, se sont-ils effondrés ou pas ? Eh bien ça, on va le voir tout de suite avec le collectif. Comment vous le sentez ?
3: Moyen.
0: Okay.
3: Pas nul, mais pas excellent.
0: Voilà.
3: Ouais, et puis je m'en veux avec le Golden Gate, quoi. C'était à San Francisco.
0: Eh oui, exactement, c'est dans l'état de Californie.
3: Mais oui.
0: On va y revenir. Voilà. Le film de guerre de David Lean, qui a reçu 7 Oscars en 58. Vous me dites le pont de la rivière Kwai, c'est une bonne réponse, bien joué. Le Tower Bridge se trouve effectivement à Londres, bonne réponse aussi. Le plus ancien des 4 ponts du Grand Canal de Venise, le pont du Rialto, c'est une bonne réponse aussi, bien joué. Le Kapellbrücke, ce fameux pont qu'on voit sur toutes les boîtes de carandache, c'est dans la ville de Lucerne, tout à fait. C'est une bonne réponse. Un pont emblématique de France, construit sous l'Empire romain, qui comporte 3 niveaux. Le pont du Gard, effectivement, qui est plus un aqueduc qu'un pont, mais il y a une partie pont aussi, donc ça fait partie de... La réponse est correcte. Donc le pont du Gard, c'est juste. Dans quelle ville d'Italie se situe le Ponte Vecchio, sous lequel passe l'Arno ? Vous m'avez dit Venise. Ben non, l'Arno, ça passe plutôt à Florence.
3: Ah oui, oh, en plus je suis
0: allée
3: où ?
0: Faudra revoir vos cartes postales, ma chère.
3: Ouais.
0: La Californie, vous l'avez ratée pour le Golden Gate Bridge. Est-ce que vous allez vous en vouloir ? Ça, on verra. Quel est le nom du pont parisien évoqué dans une chanson de Marc Lavoine, inspirée dans un poème de Guillaume Apollinaire ? Il s'agissait du pont Mirabeau.
3: Ah oui, ah oui.
0: Et enfin, selon la comptine, sur quel pont danse-t-on tous en rond ? C'est le pont d'Avignon. C'était juste. 1, 2, 3, 4, 5, 6, 7 bonnes réponses. Vous prenez la tête.
3: Cool.
0: Même sans le Golden Gate Bridge, voilà, finalement, vous avez réussi à traverser l'écueil avec brio, ma chère.
3: Cool. Bon, on croise les doigts pour que ça tienne, alors.
0: Exactement, il faut que ça tienne jusqu'à vendredi. On salue au passage Géraldine, qui a fait un bon score hier, mais qui malheureusement s'est fait détrôner. Comme quoi, c'est possible. C'est possible toujours de grappiller. Merci d'avoir joué avec nous, Isabelle. On vous souhaite un bel après-midi, un bon appétit.
3: Bon appétit, à bientôt. Au revoir.
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0: Il n'a pas sorti son chapeau de cow-boy, mais il en avait très envie. C'est Flavio qui joue avec nous aujourd'hui. Bonjour Flavio.
4: Bonjour.
0: On a parlé un petit peu des plats de milieu de semaine qui peuvent nous régaler. Surtout par un temps comme aujourd'hui, on a parlé des fameux épinards sautés à la poêle avec un petit œuf cassé dessus. Éventuellement une petite pomme de terre rissolée, voire en rejeti. Et puis ça nous a fait rêver Flavio.
4: C'est ça.
0: Est-ce que vous seriez pour qu'on remplace le Presse Citron par une émission culinaire où on se met l'eau à la bouche ?
4: Ouais, mais non, on peut laisser le prêt citron, puis rajouter une émission culinaire, alors.
0: Ça marche. Écoutez, on va méditer là-dessus. Après, on a eu des périodes où on a essayé quand même de parler un peu recettes de cuisine sur le coup des 11h, mais ça mettait tellement l'eau à la bouche aux gens que ouais, ça bavait de partout quand ils jouaient au prêt citron, on n'entendait plus rien. Ah, donc voilà, il faut choisir. Pour l'heure, bah, écoutez, on est là pour le prêt citron, on va déjà se contenter de ce qu'on a. Devant vous, trois questionnaires de culture générale, vous choisissez celui que vous préférez pour... vous dépatouillez aujourd'hui. J'ai un questionnaire sur les chansons des années 80. J'ai un questionnaire sur la littérature au cinéma. Et j'ai un questionnaire divers et variés.
4: Oh.
0: Donc littérature au cinéma. Voilà,
4: divers.
0: Oui.
4: Divers et variés, on va prendre les deux autres. Voilà.
0: C'est trop spécifique pour vous.
4: Littérature, c'était pas trop mon truc à l'école, donc on oublie.
0: Mais là, c'est la littérature qui est devenue des films.
4: Ouais. Non, mais divers et variés. C'est toujours le premier choix.
0: Exactement, il faut se faire confiance. Il faut se faire confiance. Voilà. Exactement. La première intuition, comme on dit. Donc, ce sera divers et variés. Vous avez une minute pour répondre à 10 questions sur ce thème. Si vous butez sur une question, dites je passe. On revient à la question s'il nous reste du temps à la fin du questionnaire. Le score à battre est de 7. Êtes-vous prêt, Flavio ?
4: Oui.
0: Eh bien, en avant les rejetis. Quel ouvrage permet au bateau de remonter un canal ou une rivière ?
4: Passe.
0: Dans les aventures de Tintin, quel est le prénom du majordome du capitaine Haddock à Moulinsart ?
4: Passe.
0: Quel fruit exotique est aussi appelé fruit du dragon ?
4: Passe.
0: Dans la trilogie des films Marvel, les gardiens de la galaxie, quel animal est Rocket Raccoon ?
4: Un chien.
0: Quel drapeau national représente la silhouette de l'île dont il est l'emblème ?
4: L'île Maurice.
0: Dans quel pays se situe le Cap de Bonne-Espérance ?
4: Passe.
0: Quel indicateur permet de mesurer la production de richesse d'un pays ?
4: Le PIB.
0: Dans quel pays se trouve la plage d'Ipanema ?
4: Brésil.
0: Quel célèbre dramaturge français est l'auteur de la pièce Le Tartuffe ou l'Imposteur ?
4: Passe.
0: Selon une expression, lorsque l'on tombe facilement amoureux, à quel légume nous compare-t-on ? Alors, pas quand j'aurais dit quand on est le ou la chérie de quelqu'un, on peut dire, on peut s'appeler chou, effectivement. C'est une petite terminologie qu'on retrouve souvent. Non, il s'agissait d'un artichaut pour le cœur d'artichaut. Quand on tombe facilement amoureux.
4: C'est compliqué ce questionnaire aujourd'hui, hein. Enfin pour moi.
0: Hein. Vous en voulez un autre ?
4: Non, c'est bon, on va j'en laisser la chance aux autres.
0: J'en ai un sur la littérature au cinéma, puis les chansons des années 80, mais vous n'en avez pas voulu.
4: Ben voilà.
0: Alors, l'ouvrage qui permet au bateau de remonter un canal ou une rivière, une écluse. C'est vrai que c'est compliqué.
4: Mais maintenant, t'as bienvenu, ouais, effectivement.
0: Ah ouais, mais vous étiez stressé aussi. Puis,
4: et en plus, je suis en train de faire mon permis de bateau. Hein.
0: Je ne vous félicite pas, hein.
4: Non.
0: Dans les aventures de Tintin, le prénom du majordome du capitaine Haddock à Moulinsart, il s'agit de Nestor. Son beau gilet jaune et noir. Le fruit du dragon, son nom, c'est la pitaya. Et on le sait moins, ça. Ben voilà.
4: Oui.
0: Vous ne serez pas surpris quand vous verrez une pitaya, ce sera un fruit du dragon. Dans Marvel, les gardiens de la galaxie, vous les avez vus ?
4: Non, j'ai allé au bol.
0: L'animal Rocket Raccoon, si vous saviez l'anglais raccoon en anglais, ça veut dire raton laveur. Donc il a tout dans le nom. Donc c'est un raton laveur et pas un chien, malheureusement.
4: J'essayais.
0: Ouais. Le drapeau national qui représente la silhouette de l'île dont il est l'emblème, ce n'est pas...
4: Non, c'est là. C'est Chypre, non ?
0: Ouais, Chypre, ouais. Exactement, ouais. Ça aussi, ça vous est revenu après. En fait, ce qu'il faudrait, c'est que je vous pose des questions, puis revenez deux minutes plus tard, et puis...
4: Non.
0: Dans quel pays se situe le Cap de Bonne-Espérance ? C'est l'Afrique du Sud.
4: Ouais, ça aussi, c'est... Voilà.
0: Ouais, dans le stress. L'indicateur qui permet de mesurer la production des richesses d'un pays, vous me dites le PIB, eh bien c'est une bonne réponse. Produit intérieur brut, bien joué. Dans quel pays se trouve la plage d'Ipanema ? Vous me dites au Brésil, c'était au bol ou ça ?
4: Non, je connais, il me semble pas, mais il me semble que j'ai déjà entendu que c'était au Brésil, ouais.
0: Eh bien c'est juste, c'est au Brésil. C'est de là que vient la chanson de Stan Gates, The Girls from Ipanema. Ouais. Et ben voilà, elle vient du Brésil. Enfin, ce célèbre dramaturge français qui est l'auteur de la pièce Le Tartuffe, ou l'imposteur qu'on aime appeler Tartuffe, hein, tout simplement, c'est Molière, Jean-Baptiste Poquelin de son vrai prénom.
4: Eh ben, j'ai hésité, et puis après je me dis non, c'est pas possible.
0: Bon, de toute façon, vous auriez fait 3 ou 2, ça ne changeait pas grand chose.
4: Ben, ça changeait pas grand chose, non.
0: J'espère que vous avez du plaisir, et au pire, ben voilà, il vous reste des
4: épinards. Toujours du plaisir, mais j'espérais juste pas faire 0 parce que ça m'est jamais arrivé.
0: Ouais, ben oui, bon, on a quelques concurrentes et concurrents qui sont qui l'ont déjà fait il n'y a pas si longtemps. Ça fait pas mal, hein. C'est, on s'en sort en général.
4: Ouais, je sais, mais c'est les copains qui chambrent après.
0: Mais est-ce qu'on peut appeler ça des copains?
4: Bien sûr.
0: D'ailleurs,
4: je suis le premier à l'appeler, à dire 0 plus 0 égale la tête à Toto, mais...
0: Puis les copains, ils appellent, eux, pour jouer?
4: Ben, pas trop, non.
0: Ben voilà, voilà. Ben, la bravoure n'est jamais récompensée tant qu'elle n'est pas accompagnée de résultats. C'est triste, quand même.
4: C'est ça.
0: En tout cas, vous serez toujours
4: le bienvenu. Mais je viendrai une prochaine fois.
0: Mais oui, avec autre chose à déguster, à manger, pour se mettre dans la bouche. Et puis, ça se passera bien. On vous souhaite une bonne journée, un bon appétit, Flavio.
4: Merci à vous aussi. Bonne journée, au revoir. Au revoir.
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0: Et aujourd'hui, j'ai le plaisir d'accueillir pour la première fois Dorothée. Bonjour Dorothée.
5: Bonjour.
0: Dorothée, belge, qui est arrivée dans notre contrée, bon, qui s'est accoquinée avec un gars du coin il y a un moment, mais vous êtes revenue par ici, du coup, au mois de novembre.
5: Ouais, c'est ça.
0: Et vous m'avez fait une révélation choc.
5: Ouais.
0: Même
5: les
0: deux,
5: frites sont meilleures.
0: Les frites sont meilleures et le chocolat est meilleur ici.
5: Voilà, c'est ça.
0: Moi, en fait, je crois que vous étiez en Belgique très bien, et puis à un moment donné, vous avez osé émettre cette possibilité-là et vous avez été renvoyé de votre pays, c'est ça, non?
5: Oui, on va pas le dire.
0: Vous êtes réfugié politique, en fait, c'est ça.
5: Oui, c'est ça.
0: Bah, écoutez, on vous accueille à bras grands ouverts, surtout avec des révélations aussi flatteuses. Moins flatteur, c'est le Presse Citron. Lui, il ne fait pas d'état d'âme. Donc, vous l'avez face à vous avec 3 questionnaires de culture générale. Vous choisissez le thème que vous préférez parmi ces 3. J'ai les citations célèbres. J'ai des fleuves. Ou j'ai divers et variés.
5: Divers et variés.
0: Ça part divers et variés. Ni les citations, ni les fleuves ne vous ont convaincu.
5: Non, donc, pas trop.
0: On essaye de brasser large en espérant que ce soit des thèmes qui ne soient pas trop éloignés de vos compétences.
5: Voilà.
0: Une minute pour répondre à 10 questions sur ce thème. Si vous butez sur une question, vous dites « je passe », on y revient s'il nous reste du temps à la fin du questionnaire. Le score à battre est de 7. Est-ce que vous êtes prête, Dorothée?
5: Oui, je suis prête.
0: On y va. Quel mot désigne un genre de film historique situé dans l'Antiquité?
5: Je passe.
0: Dans quel état des États-Unis se trouve la fameuse zone 51?
5: Je passe.
0: Quelle est la fleur que le petit prince de Saint-Exupéry découvre et aime?
5: Une rose.
0: Dans quel domaine artistique le Suisse Ferdinand Hodler s'est-il illustré?
5: Je passe.
0: Quelle mer intérieure se trouve entre les détroits du Bosphore et des Dardanelles?
5: Ouf. Je passe.
0: Selon l'expression, de quoi l'hôpital se fiche-t-il?
5: De la charité.
0: En 2001, quelle entreprise a lancé la Game Boy Advance?
5: Nintendo.
0: Dans le sud-ouest de la France, avec quel mollusque prépare-t-on la mouclade?
5: Les moules.
0: Dans quelle écrivaine française a écrit la série des Claudines?
5: Je passe.
0: En cuisine, quel verbe désigne l'action d'enlever la coquille d'un œuf?
5: Écalé, trop tard.
0: Écalé, coupé, écalé, comme dirait certains artistes chanteurs. Coupé, écalé, non?
5: Ouais.
0: C'était une bonne réponse, mais elle est arrivée trop tard, malheureusement.
5: Oui, trop tard. Oui, de toute façon.
0: Ouais, vous n'aviez pas forcément
5: c'est 7. Pas les 7. Non.
0: Mais il y a eu des bonnes réponses, donc je vous propose qu'on corrige tout ça. Et puis il y a des choses à apprendre aussi sur l'existence, ou des choses qui ne vous sont pas revenues en tête malheureusement. Ce mot qui désigne un genre de film historique situé dans l'Antiquité. Voilà, c'est souvent des films où on voit des mecs baraqués, les pectoraux saillants, tout lisse.
5: Ça ne revient pas.
0: On appelle ça des péplums.
5: Ah oui, voilà.
0: Voilà. Dans quel état des États-Unis se trouve la fameuse zone 51? C'est dans l'état du Nevada.
5: Ouais.
0: La fleur que le petit prince de Saint-Exupéry chérit, c'est la rose. Évidemment, bonne réponse. Ferdinand Hodler, artiste suisse. Dans quel domaine artistique s'est-il illustré? Vous avez passé, c'est la peinture.
5: Okay.
0: On vous invite à découvrir un petit peu ses œuvres qui sont assez représentatives, pas mal de paysages et des choses comme ça. C'est Ferdinand Hodler. Entre le détroit du Bosphore et celui des Dardanelles, on trouve la mer de Marmara. Selon l'expression, l'hôpital se fiche de la charité, c'est une bonne réponse. En 2001, c'est bel et bien Nintendo qui a lancé la Game Boy Advance. Dans le sud-ouest de la France, on prépare une mouclade. Avec quel mollusque? Des moules, effectivement, mouclade, c'est proche du mot moule en plus. Vous connaissiez ou vous avez feinté?
5: Ça, j'ai déjà entendu, mais il y a longtemps. Mais voilà.
0: Donc vous savez que c'était des
5: moules. J'ai un peu tapé au hasard quand même.
0: D'accord. Ouais. Vous êtes des mouclades, moules, on ne doit pas. Voilà, ça doit être un peu.
5: Oui, voilà.
0: Eh bien, c'est une bonne réponse. L'écrivaine française qui a écrit la série des Claudines, c'était Colette. Et puis Écalé est arrivé, mais trop tard. Donc on se retrouve avec 4 points. C'est très honorable pour un début.
5: Ouais. C'est pas assez.
0: Ce sera pas assez pour cette semaine, mais vous reviendrez maintenant que vous connaissez chemin.
5: Oui, bien sûr, on reviendra.
0: C'est parfait. On vous souhaite une bonne journée, un bon appétit, et un bon après-midi.
5: Mais merci à vous aussi, bon appétit.
0: Au revoir.
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0: J'ai le plaisir d'accueillir aujourd'hui Alan. Bonjour Alan.
6: Bonjour.
0: Alan et ses collègues.
6: Exactement.
0: Qui ont les dents longues, qui ont envie d'en découdre, prêts à affronter la bête. Vous avez un peu révisé depuis la dernière fois?
6: J'ai suivi la radio.
0: J'ai écouté la radio tous les jours. Je me suis discipliné, je me suis mis en condition. C'est très bien, parce qu'il va quand même falloir battre le score de 7 d'Isabelle. Isabelle qui est avec nous aussi. Bonjour Isabelle.
7: Bonjour.
0: Isabelle qui tient ce score de 7 depuis quelques jours maintenant. Ça se passe plutôt bien jusqu'ici. Du coup, j'imagine que vous croisez les doigts, vous avez fait appel à votre bonne étoile.
7: Ah oui, avec tous les gris-gris du monde.
0: Tous les gris-gris du monde. Ouais, en plus, avec le temps gris-gris qu'il fait, c'est parfait. Hein.
7: Ah oui, alors là, on est servi.
0: Isabelle, je vous laisse patienter et puis on se retrouvera après la performance d'Alan pour voir ce qu'il en est. À tout à l'heure.
7: À tout à l'heure.
0: Alan, à nous deux, j'ai devant moi 3 questionnaires avec des thématiques différentes. Vous choisissez le thème qui vous convient le mieux, à vous et vos collègues, puisqu'ils sont derrière vous. J'ai un questionnaire sur l'astronomie. J'ai un questionnaire autour du mot paix, P-A-I-X, j'insiste. Et puis j'ai un questionnaire sur les comédies musicales.
6: Il y a deux, hein.
0: La paix, ça marche, en espérant que vous soyez apaisé pour ce questionnaire. Une minute pour répondre à 10 questions sur ce thème. Si vous butez sur une question, vous pouvez dire « je passe ». On y revient s'il nous reste du temps à la fin du questionnaire. Le score à battre est de 7. Est-ce que vous êtes prêt, Alan?
6: Prêt.
0: Et derrière, ils sont prêts?
6: Prêt.
0: Au taquet, on aime ça, c'est parti. Quel végétal la colombe tient-elle dans son bec pour symboliser la paix?
6: Rameau d'olivier.
0: À quelle date célèbre-t-on la journée internationale de la paix?
6: Passe.
0: Quel titre de Stéphane Eicher, extrait de son album Engelberg, a rencontré un grand succès en 91?
6: Un déjeuner en paix.
0: Quel homme d'État a reçu le prix Nobel de la paix en 1993 avec Frédéric de Clercq?
6: Mandela.
0: Comment se nomme la pipe rituelle des Amérindiens?
6: Le calumet.
0: Quel traité a été signé en 1919 pour instaurer la paix après la Première Guerre mondiale?
6: de Versailles.
0: À quelle chanteuse doit-on le titre Rue de la Paix?
6: Passe.
0: Quel écrivain russe du 19e siècle est l'auteur du roman Guerre et Paix?
6: Tolstoï.
0: Quel philosophe indien a dit « Il n'y a pas de chemin vers la paix est le chemin »
6: Kanti.
0: Quel pasteur américain a reçu le prix Nobel de la paix en 64?
6: Peter King.
0: Waouh, ça allait vite, hein?
6: Ouais.
0: Ben écoutez, on va voir si tout ça, ça a payé. Vous la sentez comment?
6: Je sais pas si on va avoir 7, mais pas très loin en tout cas.
0: J'avoue qu'il y a eu des belles choses, hein, franchement. Le travail d'équipe, pas mal. On verra si vous faites 7, effectivement, c'est un peu la question cruciale. Quel végétal la colombe a-t-elle dans son bec pour symboliser la paix? Un rameau d'olivier. Vous m'avez dit de l'olivier, ça aurait été tout à fait valable. Si vous aviez éludé le rameau, ça n'aurait pas été trop grave. Mais c'était correct sur toute la ligne. À quelle date célèbre-t-on la journée internationale de la paix? C'était il n'y a pas si longtemps, c'était le 21 septembre. Officiellement.
6: Ah, d'accord.
0: Le titre de Stéphane Eicher, extrait de son album Engelberg, qui a dit un succès de 91, Déjeuner en paix, bonne réponse, un classique d'RJB. Quel homme d'État a reçu le prix Nobel de la paix en 93 avec Frédéric de Clercq? Vous me dites Nelson Mandela, pourquoi lui?
6: Donc c'est lui.
0: Bah oui, c'était lui, bien joué. Nelson Mandela qui a été primé de ce prix Nobel. Comment se nomme la pipe rituelle des Amérindiens? Le calumet. Ouais, vous avez rajouté de la paix, c'était pas forcément nécessaire, mais effectivement, le calumet, c'est le mot qu'on voulait. C'est une bonne réponse. Quel traité a-t-il signé en 1919 pour instaurer la paix après la Première Guerre mondiale? Le traité de Versailles. Vous avez révisé votre histoire, dis donc, il n'y a pas si longtemps. Ouais, bah, visiblement, oui. C'est une bonne réponse. Qui a chanté le titre Rue de la paix? C'est Zazie. Qui a écrit Guerre et paix, écrivain russe du 19e siècle, Léon Tolstoï. C'est une bonne réponse aussi. 1, 2, 3, 4, 5, 6, 6 bonnes réponses. Il en reste deux. Alors attention. Le philosophe indien qui a dit « Il n'y a pas de chemin vers la paix est le chemin ». Vous me dites Gandhi. C'est une bonne réponse. 7 à 7. Est-ce que la dernière vous permet de passer l'épaule ou, au contraire, vous ramènera à égalité? Quel pasteur américain a reçu le prix Nobel de la paix en 64? Martin Luther King Jr. C'est une bonne réponse. Vous gagnez! Bravo Alan! Et les collègues?
6: Merci.
0: Eh ben magnifique! Ça va gratter et puis se payer un petit apéro avec, j'imagine.
6: On va payer pizza vendredi prochain.
0: Ben c'est magnifique. Alors, on vous régale avec grand plaisir. Ma chère Isabelle, par contre, ratée. Hein.
8: Ouais, c'est pas grave, je reviendrai.
0: C'est ce qu'on dit souvent, les joueurs, ils sont parfois plus heureux de perdre pour pouvoir rejouer une prochaine fois que de forcément gagner les billets à gratter. Écoutez, de toute façon, c'est le jeu, ma pauvre Lucette, comme on dirait, hein, Isabelle. Mm-hmm. Et merci en tout cas pour votre sourire et votre bienveillance. On vous souhaite un bel après-midi, un bon week-end, un bel après-midi aussi.
8: Merci.
0: Au revoir.
8: Bonne journée, au revoir.
0: Alan, on vous envoie tout ça et puis on vous fait aussi plein de gros bisous.
6: Merci beaucoup et puis passez un bon week-end.
0: Au revoir.
6: Au revoir.
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0: Et j'ai le plaisir d'accueillir Sarah pour jouer avec nous aujourd'hui. Bonjour Sarah.
10: Bonjour à tous.
0: Sarah, c'est une grande première pour vous. Vous entrez dans le monde merveilleux du Presse Citron. Pas trop intimidée, ça va?
10: Si, quand même.
0: Quand même un peu. Hein. Bah écoutez, on espère que... Pardon?
10: Il y a des thèmes qui sont vraiment difficiles, je
0: trouve,
10: des fois.
0: Alors, des fois, le thème est difficile, mais les questions ne sont pas si difficiles que ça, parce que ça reste très en surface. Et puis, il y a des fois des thèmes qui nous semblent faciles ou pour lesquels on aurait des facilités. Puis, soit on se fait avoir par des questions, soit c'est la pression du jeu en direct qui s'empare de vous. On espère que le Presse Citron sera bienveillant avec vous aujourd'hui. En tous les cas, vous soufflez un grand coup et puis on va pouvoir jouer ensemble. J'ai devant moi donc trois questionnaires de culture générale. Vous choisissez le thème que vous préférez. Il y en a un sur la botanique, tout ce qui est plantes et compagnie. Il y en a un sur les Pays-Bas. Et il y en a un sur le train. Le train, c'est les trains célèbres, les trains qu'on a pu voir dans l'imaginaire ou dans l'art et la culture. Il n'y a pas que des questions sur les trains, sur les empattements des essieux, quoi, par exemple. C'est pas... Les trains, les Pays-Bas ou la botanique ? Qu'est-ce que vous me dites ?
10: J'en ai aucune idée pour les trois, mais disons les trains, du coup.
0: Ça part sur les trains dans la culture générale. Une minute pour répondre à 10 questions sur ce thème. Si vous butez sur une question, vous dites « je passe », on y revient s'il nous reste du temps à la fin du questionnaire. Pas de score à battre puisque c'est vous qui démarrez cette semaine. Est-ce que vous êtes prête, Sarah ?
10: Oui.
0: Alors, on y va. Quelle ligne de chemin de fer relie Moscou à Vladivostok sur plus de 9000 km ?
10: Je passe.
0: Dans quel roman d'Agatha Christie l'intrigue se déroule dans un train mythique ?
10: Passe.
0: Quel train à grande vitesse traverse le tunnel sous la Manche ?
10: TGV ?
0: Dans Harry Potter, comment s'appelle le train emprunté par les jeunes sorciers pour rejoindre leur école ?
10: La 9-3-4.
0: En 1825, quel pays a inauguré la première ligne de chemin de fer pour passagers ?
10: L'Allemagne ?
0: Le glacier express relie Zermatt à quelle autre station alpine réputée ?
10: Stade ?
0: Quel film d'animation se déroule entièrement dans un train la nuit de Noël ?
10: Ouais.
0: Avec quelle chanson Richard Anthony a-t-il connu un grand succès en 62 ?
10: Bon, je savais pas non plus.
0: C'est J'entends siffler le train. Quand j'entends siffler le train, quand j'entends... Ça vous dit quelque chose ?
10: Ça me dit rien.
0: Bon, bah si, en plus, ça vous dit rien. Pas de regret sur cette question-là. Pour le reste, on va voir si ça passe. Comment vous vous êtes senti ?
10: J'ai fait beaucoup au pif.
0: Ah ouais, beaucoup au pif, hein. Ok, ouais.
10: J'ai tout fait au pif.
0: Ouais.
10: Clairement.
0: Bon, vous l'avez dit, hein, c'était pas un thème sur lequel vous étiez très à l'aise. On va voir ce que ça donne jusqu'ici. La ligne de chemin de fer qui relie Moscou à Vladivostok sur plus de 9000 km, qui est un parcours assez épique, c'est le Transsibérien. Une ligne assez connue.
10: Ah ouais.
0: Et oui, sûrement déjà entendu en tous les cas. Si vous voulez faire un voyage en train, ça peut être l'occasion. Dans quel roman d'Agatha Christie l'intrigue se déroule dans un train mythique ? C'est le Crime de l'Orient Express. Le train à grande vitesse qui traverse le tunnel sous la Manche, c'est l'Eurostar. Il a un petit nom, hein, ce train, c'est l'Eurostar.
10: Ah
0: exactement.
10: Oui.
0: Vous l'avez déjà pris ?
10: Non, mais je le connais.
0: Bah oui, on le connaît, on l'a déjà entendu. Malheureusement, vous êtes passé à côté. Dans Harry Potter, comment s'appelle le train emprunté par les jeunes sorciers pour rejoindre leur école ? Vous m'avez dit le quai 9 3 quarts, ça c'est le quai. En l'occurrence, c'est pas le train. Le train, c'est le...
10: J'avais regardé Harry Potter, donc...
0: Le Poudlard Express, ça vous dit quelque chose ? Ou le Hogwarts Express en anglais ? C'est le nom du train.
10: Je n'ai jamais regardé, mais c'est logique en sachant qu'ils vont à Poudlard.
0: Ouais, après, ben voilà, si vous ne l'avez jamais vu ou lu, forcément, c'était difficile de taper dans le juste. En 1825, le pays qui a inauguré la première ligne de chemin de fer pour passagers, ce n'est pas l'Allemagne, c'est l'Angleterre. Le glacier express qui relie Zermatt à une autre station alpine réputée. Quelle station, de quelle station s'agit-il ? Il s'agit de Saint-Moritz dans les Grisons. Un film d'animation qui se déroule entièrement dans un train de qui se déroule dans un train à la nuit de Noël, c'est le Pôle Express. Ça aussi, c'est un film qui n'a pas forcément marqué les esprits plus que ça. Il a eu son petit succès, mais c'était assez de niche. Et puis Richard Anthony, j'entends siffler le train, vous l'avez manqué malheureusement. Ça ne vous fait aucune bonne réponse, mais j'espère une envie de revenir en découdre.
10: Alors on verra, ouais.
0: Bah, vous n'êtes pas seul à refaire zéro, hein, sur un thème en plus qui n'était pas forcément le vôtre. Faut pas rester là-dessus, moi je dis.
10: Ouais, c'est vrai. Faudrait que je revienne et j'espère avoir des thèmes qui me parlent.
0: Mais c'est exactement ça, vous avez tout compris. En tout cas, on vous accueillera avec grand plaisir, Sarah.
10: Merci beaucoup.
0: Une bonne journée, Sarah. Bonne route. Visiblement, vous êtes en voiture.
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0: Je suis avec Thomas aujourd'hui. Bonjour, Thomas.
11: Bonjour Steve.
0: Thomas qui vient affronter le presse citron. Vous avez été alléché par l'appât du gain, puisque le score à battre est 2-0 sur 10 questions posées.
11: J'espère faire mieux que hier.
0: Si vous ne faites pas mieux, si tout le monde fait 0 cette semaine, on se retrouve vendredi avec 5 finalistes. Hein. Et une jolie pagaille.
11: C'est une nouveauté.
0: Franchement, ça peut être pas mal. Essayez de quand même faire des points, je vous en supplie. Sinon, on n'aura pas assez de lignes téléphoniques. Alors, j'ai à vous proposer aujourd'hui pour essayer de remporter les Bonanza, les Neon et les Mini-Safe. Trois questionnaires. Vous choisissez celui que vous préférez. Il y a un questionnaire sur des humoristes, un questionnaire sur la mythologie grecque et un questionnaire sur des jeux, plus jeux de société, mais ça peut être jeu au sens large.
11: On prendra jeu au sens large.
0: Questionnaire sur des jeux. Une minute pour répondre à 10 questions sur ce thème. Si vous butez sur une question, vous dites « je passe ». On y revient s'il nous reste du temps à la fin du questionnaire. Le score à battre est de 0. Est-ce que vous êtes prêt, Thomas ?
11: Je suis prêt.
0: Alors, en avant le jeu. Quel jeu de logique d'origine japonaise consiste à remplir une grille avec les chiffres de 1 à 9 ?
11: Le Sudoku.
0: Dans quel jeu de société faut-il aligner 4 pions de la même couleur sur une grille verticale pour gagner ?
11: 4 à la suite.
0: Quel jeu créé en 1957 consiste à conquérir le monde avec des armées ?
11: Risk.
0: Combien de points vaut la lettre Q au Scrabble francophone ?
11: 8.
0: Quel jeu vidéo développé par Epic Games propose des modes tels que Battle Royale et sans construction ?
11: Pass.
0: Dans quel jeu vidéo retrouve-t-on le personnage de Ganondorf, l'ennemi juré de Link ?
11: Zelda, le monde de Zelda.
0: Dans quel jeu de société peut-on entendre un narrateur dire « c'est la nuit, le village s'endort » ?
11: Je passe.
0: Comment est aussi appelé le jeu de société « toucher couler » ?
11: Oh. Ouais, je passe.
0: C'était la bataille navale.
11: Ah bah oui.
0: Tout simplement. Mais c'est vrai qu'on ne soupçonne pas qu'on lui donne deux noms assez régulièrement, soit le toucher coulé, soit la bataille navale. Mais effectivement, il y a des synonymes. Il y en a deux autres questions qui sont venues. C'est quel jeu vidéo de type bac à sable a été développé par le Suédois Marcus Persson, alias Notch ? Vous l'auriez eu celui-là ?
11: Non.
0: Minecraft. Et puis, dans quel jeu de société doit-on acheter des propriétés, construire des maisons et ruiner ses adversaires ?
11: Je sais plus.
0: Le Monopoly.
11: Ah bah oui.
0: Bon voilà, pas de regret sur ces deux-là. Pour le reste, on va voir ce que ça donne. Ça commence avec ce jeu de logique d'origine japonaise qui consiste à remplir une grille avec les chiffres de 1 à 9 en respectant bien sûr certaines règles. C'est le Sudoku ou le Sudoku, vous le prononcez comme vous voulez. C'est une bonne réponse. Le jeu de société où il faut aligner 4 pions de la même couleur sur une grille pour gagner. C'est le puissance 4, une grille verticale même. Le jeu créé en 57 où il faut conquérir le monde avec des armées, c'est à peu près beaucoup de jeux j'ai envie de dire, mais créé en 1957 spécifiquement, le jeu Risk, c'est une bonne réponse, bien joué. La lettre Q vaut effectivement 8 points au Scrabble francophone. Ce jeu vidéo développé par Epic Games qui propose des modes tels que Battle Royale et surtout sans construction, il s'agit de Fortnite.
11: Ah bah oui.
0: Ils ont réussi à mêler le jeu de first person shooter, donc d'un FPS où il faut tirer sur des gens, mais en même temps il faut faire de la maçonnerie. Voilà, il fallait le faire, ils l'ont fait et ça marche plutôt bien pour eux, mais donc vous l'avez raté. Ganondorf, l'ennemi juré de Link, se trouve bien sûr dans la légende de Zelda. On attendait surtout le mot Zelda. Ce qu'il y avait autour, c'était un peu pour le décor, mais donc Zelda est sorti, c'est parfait, bonne réponse. Un jeu de société où on peut entendre un narrateur dire « c'est la nuit, le village s'endort ». Il s'agit du jeu du loup-garou. C'est loup-garou de tierce lieu officiellement, mais on l'appelle communément le jeu du loup-garou. qui a pris plusieurs formes aussi différentes avec différentes versions, etc. Aussi grand succès des jeux de société français. Et donc voilà, vous l'avez raté celui-là. Comment est aussi appelé le jeu de société Touche écoulée, on l'a dit, c'est la bataille navale. En tout, ça vous fait 4 points, c'est infiniment plus que Sarah. Donc vous prenez la tête, mon cher Thomas.
11: C'est bien, bien.
0: C'est bon,
11: c'est
0: ça.
11: Pas forcément facile, mais voilà.
0: C'était
11: là ou l'autre, j'aurais dû avoir un coup. Mais...
0: Ouais, c'est ça. Bah, tu vois, vous voyez, si vous en rajoutez un ou deux, ça vous fait 6 points quand même déjà. Donc,
11: exact.
0: Ça va sur 10, c'est
11: comme ça.
0: Voilà. Bon, bah, déjà 4. On en a vu qui ont gagné avec 4, donc ça peut passer. On vous souhaite peut-être déjà une bonne journée, un bon appétit.
11: Merci, à vous aussi.
0: Et peut-être à vendredi.
11: Et peut-être à vendredi.
0: Au revoir.
11: Au revoir.
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0: Et aujourd'hui, j'ai le plaisir de jouer avec Gonzalo. Bonjour. Allô, bonjour. Vous êtes là? Oui, bonjour, vous êtes en direct. Bienvenue. Ah.
13: Merci.
0: Qu'est-ce qui se passe derrière vous? C'est la pagaille.
13: Non, c'est le réseau, mais ça va le faire.
0: Ok, ça marche. Vous bougez pas, et puis vous vous accrochez à votre ligne téléphonique, tant bien que mal. On va jouer au Presse Citron. Je rappelle que j'ai devant moi 3 questionnaires de culture générale. Vous choisissez celui que vous préférez pour pouvoir affronter le score de 4 de Thomas. Alors, mon cher Gonzalo, pour vous, on a les mots qui commencent par T-O. T-O, les deux lettres... qui débute chaque réponse. Vous avez les minéraux ou alors les mots italiens dans la langue française. Vous n'êtes pas italien?
13: Non. Ouais, ouais. Je vais choisir les mots qui commencent par T-O.
0: Les mots qui commencent par T-O, T comme Timothée, O comme ornithorynque. J'en ai parlé un petit peu ce matin. Donc T.O., une minute pour répondre à 10 questions sur ce thème. Si vous butez sur une question, vous dites « je passe », on y revient s'il nous reste du temps à la fin du questionnaire. Le score à battre est de 4. Est-ce que vous êtes prêts?
13: C'est parti.
0: On y va. Quel légume racine est aussi appelé artichaut de Jérusalem?
13: Je passe.
0: Comment s'appelle la hache emblématique des tribus amérindiennes?
13: Le tomahawk.
0: Quel objet symbolique représente un esprit, un clan ou une tribu?
13: Un totem.
0: Comment se nomme la science qui étudie les noms des lieux?
13: Je passe.
0: Quelle sonnerie de cloche alerte la population d'un danger?
13: Je passe.
0: Comment appelle-t-on une contracture musculaire du cou?
13: Un torticolis.
0: Quel mot composé évoque un chaos bruyant et désorganisé digne d'un véritable capharnaüm?
13: Je passe.
0: Par quel terme familier désigne-t-on quelqu'un d'incompétent ou de médiocre dans un domaine?
13: Je passe.
0: Quel mot anglais désigne le fait pour une femme d'être torse nu à la plage?
13: Topless.
0: Oui, mais malheureusement, c'est trop tard. Et le dernier, peut-être que vous l'auriez eu, comment appelle-t-on un état d'engourdissement généralisé sans perte de conscience? C'est
13: non, je l'aurais pas eu.
0: La torpeur.
13: Ok.
0: Ouais. Allez, c'est le désavantage avec ce questionnaire, c'est que souvent on réfléchit et on essaie de trouver
13: des réponses.
0: Et on perd du temps en fait, parce qu'un autre questionnaire, on sait ou on ne sait pas, et donc on avance. Et du coup, bah, c'est vrai qu'on prend un peu de retard. Mais je crois que vous êtes allé quand même assez vite sur ce questionnaire-là, voir maintenant est-ce que c'est des bonnes réponses, ça, l'avenir nous le dira. Ce légume racine qui est aussi appelé artichaut de Jérusalem, c'est le topinambour.
13: Ok. Ouais.
0: C'est un mot rigolo, mais ça désigne bien un légume racine. Qui donne des flatulences assez marquées, je peux vous le dire. Comment s'appelle la hache emblématique des tribus amérindiennes? Le tomahawk, c'est juste. Chez ces mêmes tribus, l'objet symbolique qui représente un esprit, un clan ou une tribu, c'est le totem. Bonne réponse aussi. Comment se nomme la science qui étudie le nom des lieux? On appelle ça la toponymie. Okay. Si vous avez fait un peu de grec ça. Ou de latin avec les suffixes et les préfixes et les astérisques, on aurait pu s'en sortir. Mais ouais, il faut quand même l'avoir celui-là. La sonnerie de cloche qui alerte la population d'un danger, c'est beaucoup court à l'époque, mais ça se fait encore aujourd'hui, mais de manière plus rare. On appelle ça le tocsin.
13: Ok.
0: Comment appelle-t-on une contracture musculaire du cou? Le torticolis, vous l'avez eu, bien joué. Ce mot qui évoque un chaos bruyant et désorganisé, digne d'un véritable Capharnaüm, le tohu-bohu.
13: Je connaissais pas.
0: Ben voilà, c'est aussi un festival, si jamais on va aller, sauf erreur. Le terme familier qui désigne quelqu'un d'incompétent ou de médiocre dans un domaine, c'est un tocard.
13: Ah oui.
0: Vous avez fait trop.
13: Je pense que c'est assez familier.
0: Donc, on vous souhaite une bonne journée, bon appétit et à la prochaine, Gonzalo.
13: Merci.
0: Au revoir.
13: Au revoir.
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0: Aujourd'hui, nous jouons avec Daniel. Bonjour Daniel.
15: Bonjour.
0: Daniel qui vient affronter notre presse citron. J'ai devant moi trois questionnaires de culture générale. Vous choisissez celui que vous préférez pour briller et tenter de battre et détrôner Thomas avec son score de 4. Vous m'avez dit, ouais, score de 4, j'appelle. Si c'est 7, j'appelle pas. Vous êtes comme ça, vous êtes pas... Quand ça a l'air facile, on y va, quoi.
15: Exactement. Ouais.
0: Mais vous savez, à vaincre sans péril, on triomphe sans gloire.
15: Ouais.
0: Voilà, bon, on n'est pas là pour faire de la philosophie littéraire. Pour vous, j'ai donc trois questionnaires. Vous choisissez celui que vous préférez. J'ai un questionnaire sur la sculpture. J'ai un questionnaire sur le cinéma, les films de l'année 2024, donc les blockbusters de l'an passé. Et puis, questionnaire médecine et santé.
15: Oh là là, mais je prends de médecine et santé. Parce que les deux autres, alors que dalle. Hein.
0: Ça vous file de l'urticaire, la sculpture et le cinéma. Ok, d'accord. Je vois ça. Eh bien, on va tenter de soigner tout ça avec ce questionnaire médecine, santé. Une minute pour répondre à 10 questions sur ce thème. Si vous butez sur une question, vous dites je passe, on y revient s'il nous reste du temps à la fin du questionnaire. Le score abattrait de 4. Je l'ai dit, est-ce que vous êtes prêt, Daniel?
15: Je suis prêt.
0: En voiture. Le pré-citron. Quelle maladie est causée par une carence sévère en vitamine C?
15: Je passe.
0: Comment appelle-t-on l'étude des mécanismes, des symptômes et des effets des maladies sur le corps humain?
15: Je passe.
0: Quels organes sont entourés par une membrane appelée plèvre?
15: Le cœur.
0: Sur quelle partie du corps intervient-on lors d'une rhinoplastie?
15: Je passe.
0: Quelle découverte doit-on au médecin et biologiste Alexander Fleming?
15: Aucune idée, je passe.
0: Comment appelle-t-on scientifiquement la colonne vertébrale?
15: Je passe.
0: Quelle maladie infectieuse due au bacille de Koch était surnommée la peste blanche?
15: Je passe.
0: Sous quel autre nom est plus connu l'ictère?
15: Je passe.
0: Comment appelle-t-on l'arrêt temporaire de la respiration?
15: Je passe.
0: Quel est le nom du plus gros intestin du corps humain?
15: Bon. Bon, je passe les deux autres. De toute façon, je n'aurais pas fait mieux. Hein.
0: Ça passe et ça repasse, mais c'est pas sûr. Je suis sûr que vous avez peut-être une sculpture en tête ou tout à coup.
15: Ah, absolument pas. Alors.
0: Ou un film qui vous est passé sous. Non, c'est pas. Bon, bah écoutez.
15: Non, le cinéma, alors pas du tout. Hein.
0: On va pas refaire le monde ou l'immonde, comme on dit. Vous avez pas répondu à beaucoup de choses. Ça a passé et repassé. On verra si vos chemises sont bien passées ou pas. Si vos réponses, le peu qu'il y a eu, ont été correctes. Alors, ça commence avec. Après, c'était pas facile. Hein.
15: Non.
0: On a rajouté une série de questionnaires pour cette semaine qui sont un peu corsés. Vous allez voir en plus avec les différentes réponses que vous allez malheureusement rater. Ça commence avec la maladie causée par une carence sévère en vitamine C. Celui-là, vous auriez pu l'avoir, c'est le scorbut. Maladie des navigateurs, que les navigateurs avaient beaucoup quand ils devaient voyager à travers les océans, puis que les oranges, ça se garde pas forcément. On avait souvent le scorbut. L'étude des mécanismes, des symptômes et des effets des maladies sur le corps humain, ça, c'était la physiopathologie. Si vous avez dit que c'était une statue ou un film de l'année passée, ça aurait été la même.
15: Ah oui, oui.
0: L'organe entouré par une membrane appelée plèvre, ce n'est pas la plangue, c'est pas non plus le cœur, malheureusement, c'est les poumons.
15: Ah, j'ai hésité.
0: Sur quelle partie du corps intervient-on lors d'une rhinoplastie ? Il s'agit du nez.
15: Ok.
0: Qu'est-ce qu'il y a eu encore ? L'Alexander Fleming, qu'est-ce qu'il a découvert ? Alexander, c'est la pénicilline. La colonne vertébrale, dans le langage scientifique, s'appelle le rachis.
15: Oh non, okay.
0: Et s'il est parmentier, ça vous file la patate, je crois. Mais oui,
15: c'est
0: ça
15: mieux en cuisine, c'est mieux. Ça.
0: C'est donc le rachis. Oui, moi non plus, je ne le savais pas. Après, jusqu'à ce que je découvre ce questionnaire. La maladie infectieuse due au bacille de corps, surnommée la peste blanche, c'est la tuberculose. Ben voilà, on parlait de patates. Comment appelle-t-on l'arrêt temporaire de la respiration ? C'est l'apnée, tout simplement, qui est devenue une discipline. Ouais. Mais on peut aussi avoir une apnée du sommeil, par exemple, qui est moins volontaire et contrôlée. Sous quel autre nom est plus...
15: Là, j'aurais dit le savoir.
0: Ben voilà, ouais. Voilà. Qu'est-ce qui est plus connu sous le nom d'ictère ? C'est la jaunisse.
15: Ok.
0: Et enfin, le plus gros intestin du corps humain, c'est le côlon.
15: Ok.
0: Eh bien voilà, ouais. Vous avez fait aucune bonne réponse, mais j'espère que vous en avez appris plus sur le corps humain et le rachis parmentier. Merci d'être venu nous partager votre bonne humeur, et puis vous reviendrez quand il y aura des questionnaires plus simples.
15: D'accord, ça marche.
0: On vous attend de pied ferme, une bonne journée.
15: Ouais, vous Daniel, aussi, au revoir. Merci. Hein. Au revoir, hein, merci, à bientôt.
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0: Et aujourd'hui, nous avons le plaisir de jouer avec Aurélie. Bonjour Aurélie.
17: Bonjour.
0: Comment ça va ?
17: Ça va bien.
0: Ouais. Détendu ?
17: Moyennement.
0: Ah oui, parce que vous êtes quand même lancé un défi, c'est de prendre la place de Thomas. Donc... Voilà, on vend pas la peau de l'ours avant les bœufs, comme je dis toujours.
17: Non, pas du tout.
0: C'est très bien, c'est sage. On respire un grand coup, puis on va se retrouver pour jouer tout à l'heure. Justement, Thomas qui est avec nous aussi, en cas d'égalité, il faudrait qu'on puisse vous départager. Bonjour Thomas.
18: Bonjour Serge, bonjour Aurélie.
0: Joyeux anniversaire, joyeux anniversaire, joyeux anniversaire Thomas.
18: Merci, merci.
0: Joyeux anniversaire. Et il y a même Aurélie qui s'est prêtée au jeu, même s'il y a un petit décalage et puis que ça devient une pagaille. Mais voilà le curry.
18: Merci beaucoup.
0: Quelqu'un a vendu la mèche parmi votre entourage, je vous dis pas qui. Ils ont essayé d'appeler pour jouer. Et puis ça n'a pas fonctionné. Mais on nous a dit, mais si jamais, Thomas, là, c'est son anniversaire. J'ai dit, je vais pas le rater, ce gourgandeur. Et bien voilà, joyeux anniversaire, Thomas. Je ne voulais pas vous demander votre âge, je vais vous demander surtout si ça vous ferait plaisir de repartir évidemment avec vos cadeaux pour gratter et gagner plein de belles choses.
18: Bien sûr, ce sera un beau cadeau.
0: Hein, franchement.
18: Mais je suis quand même plein de succès à oublier.
0: Quel fair play.
17: Merci.
0: Voilà, donc Aurélie, vous avez l'occasion ou jamais de faire quelqu'un doublement déçu aujourd'hui, vous voyez, c'est génial.
17: Oui, ou doublement heureux.
0: Oui, exactement, vous avez le pouvoir entre vos mains. Thomas, on vous garde au chaud, on vous retrouve dans quelques minutes pour voir ce qu'il en est après la performance d'Aurélie. On vous dit à tout de suite.
18: Ça marche.
0: Ma chère Aurélie, j'ai devant moi trois questionnaires dans des thèmes différents de culture générale. Vous choisissez celui que vous préférez. J'ai un questionnaire de chimie. J'ai un questionnaire qui tourne autour des chansons de l'année 64. Et j'ai un questionnaire qui tourne autour des animaux imaginaires. Les gens disent toujours ça quand je dis les thèmes. Ils disent oh là là. Ou ils soupirent.
17: Non, mais je vais prendre quand même les animaux imaginaires.
0: Les animaux imaginaires, c'est vrai que c'est assez vaste malgré tout. Hein, ça peut vraiment partir dans tous les sens. Est-ce que vous réussirez à faire mieux que 4 ? C'est un peu la question qu'on se pose. En tous les cas, on est parti pour une minute sur ce questionnaire des animaux imaginaires. Est-ce que vous êtes prête ?
17: Oui.
0: Feu gaz. Quel reptilien légendaire crache du feu et peut voler ?
19: Un dragon.
0: Comment s'appelle la créature mythologique égyptienne qui a un corps de lion et une tête humaine ?
19: Le sphinx.
0: Quel animal marin gigantesque était redouté des marins nordiques ?
19: Le kraken.
0: Comment se nomme la créature légendaire qui se transforme lors des nuits de pleine lune ?
19: Le loup-garou.
0: Quel monstre mythique japonais est un lézard géant apparu au cinéma ?
19: Je passe.
0: Comment s'appelle l'animal imaginaire à la fois espiègle et bondissant créé par André Franquin en 1952 ?
19: Minotaure.
0: Quel petit animal vit dans les Alpes et se déplace en tournant en rond à cause de ses pattes plus courtes d'un côté ?
19: Je passe.
0: Quel oiseau mythique a le pouvoir de renaître de ses cendres ?
19: Non, le dragon, non, c'est pas ça. Non,
0: comment se nomme la créature légendaire himalayenne mi-humaine, mi-primate ?
19: Oh là là, ouais, c'était vraiment difficile.
0: Mais non. Vous allez voir, je vais vous dire les noms, vous allez me dire « Ah ouais, ah, ah !» Puis ben vous allez ouais. Vous en vouloir. Bon, alors ça commence avec ce reptilien légendaire qui crache du feu et qui peut voler, le dragon. Bonne réponse, on commence dans les basiques. Comment s'appelle la créature mythologique égyptienne qui a un corps de lion et une tête humaine ? Le sphinx, c'est juste.

0: Gaston Lagaffe, Spirou, etc.
1: Ah, ok, les bandes dessinées, ouais.
0: Et du coup, il a fait un petit animal qui avait une longue queue, qui avait plein de taches jaunes et noires, enfin, taches noires sur un pelage jaune, c'est le marsipilami.
1: Ben ouais, ah ouais, j'ai pas du tout pensé à celui-là.
0: Ouais, ouais. Bref, fallait relier toutes les tous les points, évidemment. Cet animal qui vit dans les Alpes et se déplace en tournant en rond autour de la montagne à cause de ses pattes plus courtes d'un côté, ah, c'est un animal mythique de Suisse, le dahu, en tout cas de nos montagnes. Vous connaissez pas le dahu?
1: Ben évidemment, si, bien sûr. Mais...
0: Vous savez comment on le chasse, le dahu?
1: Il n'est pas venu.
0: Non, il est pas remonté, effectivement.
1: Non.
0: Vous savez comment on chasse un dahu?
1: Non.
0: Vous vous mettez derrière lui et vous l'appelez. Après, lui, il se retourne, mais comme il a les pattes plus courtes d'un côté, il tombe.
1: Ah oui.
0: Et okay, voilà. Ouais. Donc, vous le saurez. L'oiseau mythique qui a le pouvoir de renaître de ses cendres, celui-là, vous l'aviez aussi. Harry Potter, ça vous dit quelque chose?
1: Ouais, mais justement, je suis pas trop fan d'Harry Potter, donc je pense que c'est pour ça que je l'ai pas eu.
0: Le phénix?
1: Je sais pas. Ah ouais, le phénix qui renaît dessus. Eh ouais, effectivement.
0: Voilà. Et enfin, cette créature légendaire himalayenne, mi-humaine, mi-primate. Donc, type singe, c'est le Yeti.
1: Mais oui. Moi, j'attendais la licorne quand même.
0: Mais qui sait, vous avez répondu à 9 questions sur 10. Donc, il y avait peut-être la licorne.
1: Oui, c'est vrai.
0: Ben non, il n'y avait pas la licorne, parce que la dernière question, non, c'est quel est le petit, nom, le petit nom du monstre du Loch Ness?
1: Ah ouais, celui-là aussi, je sais, mais il ne vient pas comme ça.
0: Nessie.
1: Oui.
0: Bon, en tout cas,
1: vous
0: avez fait 4. Ça veut dire qu'on va passer à la question pour vous départager. Thomas, vous êtes là?
2: Oui, je suis là.
0: On va au bout du suspense. J'aime à dire que comment c'est déjà? À vaincre sans péril, on triomphe sans gloire. Voilà, c'est ça, la vraie phrase. Donc, il va y avoir du suspense jusqu'au bout. Je vais vous poser une seule et même question à tous les deux. Celui ou celle qui sera le plus proche de la bonne réponse remportera la mise. Est-ce que vous êtes prêts, ma chère Aurélie? Vous répondez en premier. Et puis juste après, oui. Vous pouvez répondre Thomas. Mais comme vous êtes challenger, Aurélie, c'est vous qui répondez en premier. Donc, la question est la suivante. Combien de minutes faudrait-il à un homme moyen pour traverser le tunnel de Gleyres en marchant?
1: Oh là là!
0: Combien, alors, vous
1: déjà,
0: dites
1: combien il fait
0: Ah ouais, mais alors faut répondre assez vite, comme ça.
1: Ouais, combien de minutes? Oh là là.
0: Cherchez pas sur Google, il n'y a pas la réponse.
1: Non. Combien de minutes je dirais 100 000.
0: 100 000 minutes. D'accord.
1: Ouais,
0: mon cher Thomas.
1: Pire, hein, c'est vraiment hasard.
0: Thomas, vous dites combien, vous?
2: Moi, je dirais 120 minutes.
0: 120 minutes, rien à voir avec l'émission évidemment. La bonne réponse, eh bien, c'était 25.
1: Ah oui, mais il est tout petit en fait. Ouais.
0: C'est pas si petit, mais on peut marcher assez vite. J'ai pris une vitesse vraiment la moyenne d'un être humain, qui est un peu moins de 5 km, je crois. Et puis, non, on arrive quand même au bout d'une bonne demi-heure. Mais après, c'est une demi-heure dans un tunnel, quoi. Il n'y a rien de très, très folichon. Surtout, c'est interdit. Ouais. Non, on n'était pas à 100 000 minutes et encore moins à 120, mais vous étiez plus proche, mon cher Thomas, donc c'est vous qui repartez avec votre cadeau. Donc Aurélie, malheureusement, ce ne sera pas pour vous. Vous souhaitez quand même un bon week-end.
1: Thomas.
2: Merci.
1: Et joyeux anniversaire. Voilà.
2: Merci beaucoup. C'est un beau cadeau.
0: Moi, je pense qu'elle a fait exprès, Aurélie. Indique, vous avez fait exprès.
1: Ah non, moi, je ne suis aussi. Pas de mauvaise foi. Non, je ne vais pas être de mauvaise foi.
0: Mais quelle honnêteté, c'est beau. C'est tout à votre honneur, Aurélie. On vous souhaite une bonne journée, un bon week-end, plein d'honnêteté.
1: Merci, pareillement pour vous.
0: Au revoir. Thomas, à vous les 100 francs billets à gratter Swisslos que vous allez pouvoir gratouiller. Et on vous souhaite à vous aussi un bon week-end et un bon appétit. Au revoir.
2: Merci, pareillement, au revoir.
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1: Bonjour, c'est terminé pour la Suisse. L'aventure de la Nati à la Coupe du Monde de football a pris fin en quart de finale cette nuit à Kansas City. Héroïque après la terrible expulsion de Brelembolo à la 72e minute, les hommes de Mouratiaki n'ont finalement cédé 3-1 face à l'Argentine en prolongation. L'unique but suisse a été marqué par Dan Endoy. Les regrets seront sans doute encore plus grands que ceux de Sao Paulo. Comme en 8e de finale du Mondial, il y a 12 ans, la Suisse a capitulé devant l'Argentine après avoir livré un formidable combat. Le sélectionneur suisse Mouratiaki.
2: Bien sûr que je suis fier de cette équipe. On a vu aujourd'hui comment cette équipe est revenue dans le jeu. Le plan de match a bien été respecté. Après ça, on a eu le momentum de notre côté. À cause d'une action, on a malheureusement été sanctionné. À 11 contre 11, c'est nous qui serions sortis vainqueurs. Ça fait extrêmement mal, mais on peut quand même être fier de notre performance, surtout avec la manière dont on s'est battu, même avec un homme de moins. C'est dommage que ça n'ait pas suffi.
1: Des propos recueillis par la RTS et traduits par Arthur Vermeaux. L'Argentine est donc toujours en lice pour conserver son titre. L'Albicéleste affrontera à l'Angleterre en demi-finale mercredi à 21h. Les Three Lions ont battu la Norvège 2-1 en prolongation. L'autre demi mettra aux prises la France et l'Espagne mardi à 21h. Et le président de la Confédération, Guy Parmelin, et le ministre des Sports, Martin Pfister, ont félicité l'équipe nationale suisse de football après son élimination de la Coupe du Monde. Merci pour ces émotions et un immense bravo à tous, a écrit le Vaudois sur X. Les moissonneuses-batteuses tournent à plein régime. Cette année, en raison de la chaleur et de la sécheresse, les moissons ont commencé en avance dans le canton du Jura. À Grandfontaine, l'agriculteur Robin Kikré a commencé à battre le blé en début de semaine avec 10 à 15 jours d'avance. Si les rendements sont donc corrects pour le moment, ce sont plutôt les cultures de printemps qui risquent de souffrir de la météo actuelle. Le NIF a tiré sa révérence la nuit dernière. La 25e édition du Festival international du film fantastique de Neuchâtel a annoncé son palmarès hier soir, récompensant le réalisateur sud-africain Nico Schippers pour son premier film baptisé N. Selon les premières estimations de fréquentation réalisées hier matin, près de 61 000 visiteurs se sont pressés à Neuchâtel pour voir des films, soit un chiffre similaire à l'année passée. Pour Kate Reedy, directrice artistique et programmatrice depuis 3 ans au NIF, le public et d'une fidélité exemplaire.
3: Ça m'a sidérée dès mon arrivée comme programmatrice. Je veux dire, moi, j'ai jamais vu ça dans un autre festival de films. Pourtant, je vais dans beaucoup de festivals de films. C'est-à-dire cet engouement, cette attitude, surtout du public, qui est tellement chaleureuse, participative et bienveillante. Il y a plein de manifestations culturelles qui sont un peu parachutées dans des endroits et

0: qui peinent à trouver leurs racines dans un lieu. Ce festival appartient à Neuchâtel, au public qui le fréquente et qui est assidu et qui lui est fidèle. On ne peut pas rêver mieux.
1: Quelques 26 millions de Français seront sous vigilance rouge dès aujourd'hui. Le niveau d'alerte maximale de Météo France qui a été étendu à 37 départements de France métropolitaine. Selon un calcul de l'AFP, le troisième épisode de chaleur intense que subit le pays en deux mois devrait persister jusqu'en milieu de semaine prochaine. Dans ce contexte, les incendies se sont multipliés. Plus de 25 000 hectares ont brûlé depuis le début de l'année, soit près du double de 2025 sur la même période. D'après la sécurité civile. Ce dimanche, c'est un temps bien ensoleillé en toute région qui nous attend. De fins voiles d'altitude pourraient faire leur apparition par moment. Des cumulus inoffensifs vont se développer sur le Jura dans l'après-midi. Les températures oscilleront entre 29 et 33 degrés au meilleur de la journée. Tour de l'actualité sportive à 10h. Excellente matinée à l'écoute de nos programmes.

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1: Et si on se permettait une petite série coup de cœur, c'est-à-dire des sketchs qui n'ont rien à voir les uns les autres, mais qui plaisent particulièrement à votre serviteur. J'essaie de varier les styles et les époques. On commence avec le Belge Guillermo Guiz. On commence à bien le connaître, Guillermo Guiz, dans cette chronique. Le Belge a quelque chose de fascinant. Bah déjà, il a son propre style, tout en faisant perdurer la tradition du surréalisme de son pays natal. Guy, de son vrai prénom, est inimitable et imprévisible. Un sketch m'a marqué particulièrement. Il traite de son rapport avec la drogue et ensuite ça part dans tous les sens.
2: Moi, j'ai pris de la cocaïne. Je prenais de la cocaïne avant, j'en prends plus aujourd'hui pour d'évidentes raisons financières. Mais j'ai entendu qu'en France, elle était à 85 euros le gramme à Paris, la cocaïne, pour 67 euros le gramme en 2010. Ça m'a toujours étonné, 67 euros le gramme. Moi, j'ai connu des dealers dans ma vie, j'en ai jamais vu un que de la monnaie, quoi. Vraiment, franchement, la drogue, c'est comme la prostitution, tu vois, c'est des métiers à prix rond. Il n'y a jamais une prostituée qui ne passe à 42,50 euros avec une souche TVA, tu vois, ça n'existe pas, quoi. Vraiment, d'expérience, peut-être. Et si je reprends la cocaïne, ce sera de manière plus logique qu'avant. Avant, je prenais de la coke, ça n'avait aucun sens. J'arrivais chez les gens, comme ça, je faisais. Ouais, j'ai pris de la coke, mais ça me fait rien, moi je gère. Ça me fait rien la coke, je gère. Ça me fait rien la coke, je gère. Et les gens ils me disaient, mec, si tu veux un truc où ça te fait rien et où tu gères, pourquoi tu prends pas juste du pain, tu vois? Tu vas gérer hyper bien avec le pain, hein. Vraiment, ça va te coûter bien moins cher. Et t'arrêteras de saigner du nez, tu vois, ça n'a pas de sens, quoi. Quel sens de prendre un psychotrope si tu veux pas que ça te transforme? C'est le principe, c'est pour ça qu'on prend des drogues parfois extrêmes, comme en Russie. Est-ce que quelqu'un a déjà entendu parler de la drogue du crocodile? Ouais, ok, on voit que c'est des jeunes. Ouais, mec. Pour ceux qui connaissent pas, la drogue du crocodile, ça fait un tabac en Russie. Je vous explique, c'est un mélange de codéine, d'héroïne, d'iode, de phosphore, d'essence et de white spirit. Honnêtement, c'est fort. C'est-à-dire que si t'es vite sujet aux rougeurs, aux allergies, c'est mieux de t'orienter vers un balisto, quoi, clairement. Parce que les effets sont rapidement le cholestérol, ça en est une bonne nouvelle. Tu vois, vraiment, c'est un truc... Et ça te transforme, forcément que ça te transforme. On parle pas du... C'est un mélange qui te transforme, forcément tu deviens quelqu'un d'autre. On parle pas du café au lait, quoi. Moi j'imagine toujours que le mec qui a inventé le café au lait, un jour il se dit, tu sais quoi, moi, je vais mettre une larme de lait dans mon café, si j'aime pas, au pire, je me fais un autre café, quoi. Ça c'est pas la fin du monde. Ça c'est les enjeux médicaux du café au lait. Mais le mec qui s'est injecté un mélange de codéine, d'héroïne, d'iode, de phosphore, d'essence, et qui s'est dit... ça manque un tout petit peu de white spirit. Lui, j'ai envie de lui dire, tu sais quoi, mec, au point où tu en es dans ton délire, va au bout du mélange, hein, tu sais quoi, ajoute deux feuilles de menthe, un peu de rhum, et tu te fais un crocodile mojito, tu vois. Et au moins, c'est un peu la fête pour les 4 minutes qui te restent à agoniser, tu vois.
1: Dans le prochain volet, on ira du côté de l'absurde des Robin des Bois.

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1: Éclat de rire se fait plaisir le temps de 5 volets avec une sélection de coups de cœur. Il est évident que cette série n'aura rien d'objectif tellement les humoristes présents ont marqué votre serviteur. Retour au début des années 2000 avec le collectif des Robin des Bois, alors champion de l'absurde. Les Robin des Bois sont des précurseurs en termes de créativité. Ils ont permis à l'humour absurde teinté d'humour noir de perdurer. On sent clairement que les nuls ont été une source d'inspiration. D'ailleurs, c'est Dominique Farrugia qui leur a donné leur chance, la boucle est bouclée. Un sketch m'a particulièrement marqué à l'époque, c'est le photomaton de Monsieur Merdocu. Monsieur Merdocu est un pauvre type laid qui n'a pas d'amis, les cheveux dégueulasses et des lunettes en Photoshop. Il ne sait pas bien s'exprimer, même si l'on sent qu'il a une envie de socialiser très forte chez lui. Ce sketch m'a fait comprendre le pouvoir comique du personnage. Pas besoin de grand chose à part une situation un peu cocasse et le tour est joué.
2: Bonjour.
3: Ah, c'est gentil de me dire bonjour, c'est la première fois de l'année qu'on me souhaite le bonjour.
2: Vous avez choisi photo service portrait rapide. Merci de votre confiance.
3: Non, c'est moi qui vous dis merci.
2: Veuillez voilà, comme ça, régler votre siège.
3: Non, c'est pas la peine que je le règle. J'ai des fesses hydrauliques. Je crois que ma blague est tombée à l'eau comme un enfant qu'on jette à la mer parce qu'il est trop gros et que les parents ils voulaient des enfants maigres.
2: Choisissez vos photos, couleur ou noir et blanc.
3: Ah non, je préfère noir et blanc comme ça. C'est mes pellicules qui seront comme une voie lactée dans le ciel de mes cheveux gras.
2: Portrait ou quatre photos?
3: Non, portrait parce que c'est pour une annonce. Je vais faire rencontrer l'homme de sa vie à la femme de ma vie.
2: Appuyez sur le bouton portrait.
3: Portrait. Vous savez, je te trouve très sympathique et si jamais vous voulez que je t'invite à prendre un kir dans un campanile le plus proche. C'est chouette de pas me répondre.
2: Insérez 2500 francs.
3: 2500 francs, ben, si on me demande si c'est onéreux, je dirais oui, c'est onéreux.
2: Insérez 2500 francs.
4: 4 heures plus tard.
3: Et 10 francs qui font 2500 francs.
2: Souriez. Ne souriez plus. La photo ne pourra pas sortir. La machine a été enrayée par votre physique ingrat.
3: Mais alors, et toi, t'as vu la gueule que t'as, toi? La photo que j'ai prise tout à l'heure, regarde la gueule que t'as, le con. Con du cul.
1: Dans le prochain volet, nous irons dans le surréalisme de Roman Frayssinet.

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1: Éclat de rire, on est à son troisième volet de cette série consacrée au coup de cœur de votre serviteur. Ce n'est pas la première fois que je me permets ce genre de sélection, mais je pense que ça ne sera pas la dernière. En même temps, ça me permet de vous diffuser des sketchs que je trouve de très grande qualité, mais qui ne se rangent pas spécialement dans un concept global. Aujourd'hui, on va dans le surréalisme avec Roman Fraissinet. C'est vraiment dur de classer l'humour de Roman Fraissinet, car autant il a ce langage très urbain, où il use du verlan, parfois même un peu trop, et d'un autre côté, il va dans des délires métaphysiques dignes d'un Raymond Devos. En tout cas, on ne pourra jamais lui reprocher un manque d'originalité. Un sketch complètement hors du temps m'a particulièrement marqué, c'est celui du vendeur de pièces. L'humoriste joue magnifiquement bien des silences, et c'est important les silences dans l'humour. Et beaucoup d'artistes ont malheureusement tendance à l'oublier.
2: C'est fou, il y a plein de métiers qu'on peut inventer, on peut s'inventer une vie. Moi je vous jure, regardez, dans le genre métier absurde, je vous jure que c'est vrai, il n'y a pas longtemps, je marche, toujours pareil. Un magasin, je vous jure que c'est vrai, il vendait des pièces de monnaie. Le gars, il vend de l'argent. Et c'est un commerce. Et je vous jure, je rentre et je vous jure que c'est vrai, il vendait une pièce de 2 euros, 100 euros. Je l'ai regardé, je lui ai dit, mais monsieur, il y a marqué 2 euros dessus. Il m'a dit, mais c'est pas parce qu'il y a marqué 2 euros que ça vaut 2 euros. Je lui ai dit, mais monsieur, il n'y a pas juste marqué 2 euros. L'objet, c'est 2 euros. L'objet ne sert à rien d'autre à part être échangé contre quelque chose qui vaut 2 euros. Et là, il m'a dit, oui, mais vous comprenez rien, c'est l'offre et la demande. Il dit, cette pièce, elle est rare. Il y a beaucoup de gens qui la veulent, donc elle vaut plus cher. Je lui ai dit, mais monsieur, je suis tout seul dans le magasin en ce moment. Ils sont où les autres qui la veulent? Et il persévère. Moi, j'ai beaucoup de temps à tuer dans ma vie, d'accord? J'ai récupéré 50 pièces de 2 euros. Je suis revenu et je lui ai dit, vous là, qui parle mal depuis le début de la blague, t'as vu comment il parle mal depuis le début de la blague, il m'énerve. J'ai empilé les 50 pièces de 2 euros et je lui ai dit, vous là, vous êtes en train de me dire que ma pile de 2 euros, elle vaut votre pièce de 2 euros. Et il m'a dit, je sais pas, peut-être vous avez des pièces, elles valent 4, 5 euros. Je lui ai dit, m'embrouille pas toi déjà. J'ai acheté la pièce, mais je pense que je l'ai niqué. J'ai acheté 100 euros et il m'a rendu 2 euros. Donc je pense que je l'ai niqué. Mais des fois je me dis, peut-être il m'a niqué aussi. En fait, je sais pas. Est-ce que j'ai acheté une pièce de 2 euros pour 100 euros ou est-ce que j'ai rien acheté pour 98 euros?
1: Dans le prochain volet, on va chanter avec Laura Lone.

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1: Éclat de rire vous livre ses coups de cœur, le temps d'une série, ma foi, très personnelle. J'espère que ça vous fera marrer comme d'habitude. On s'est permis pas mal d'absurdités, et si l'on se ferait une petite pause musicale avec la Belge Laura Lone. L'humour et la musique, c'est une affaire qui marche depuis la nuit des temps. Je me demande même d'ailleurs qui était là en premier, la chanson drôle ou le comique de scène. C'est donc un pan important qu'il faut absolument prendre en compte quand on s'intéresse au métier du rire. Laura Lone, elle, fait les deux, des sketchs, mais également des petites chansons, souvent très bienveillantes au premier abord, mais très cruelles au second abord. Il y a 3 ans, lors d'une émission qui célébrait les 30 ans de carrière commune entre Thierry Ardisson et Laurent Baffy, deux complices qui se sont moqués allègrement de leurs invités, c'est Laura Lone qui leur a rendu hommage à sa façon, comme une petite vengeance au nom des autres qui sont passés sur ce plateau avant elle. C'est un moment délicieux, complètement accepté par les deux stars du petit écran.
2: Donc du coup, moi j'étais voir un petit peu vos proches pour essayer d'avoir des témoignages. Le problème, c'est que vos proches, Thierry, étaient tellement heureux et émus en pensant que vous étiez mort que du coup, c'était pas possible de comprendre ce qu'ils disaient. Et Laurent n'a pas de proches, donc bon.

0: Jean-Luc Delarue avait fait le tour des lycées pour expliquer les dangers de la drogue. Est-ce pour les mêmes raisons que vous faites le tour des bars à putes ? La drogue, c'est mal, la drogue, c'est sale. Thierry, vous avez gagné beaucoup d'argent en écrivant le slogan « Vas-y, vas-a ». Est-ce que vous vous en êtes pris à Squeezie parce que gagner de l'argent sans travailler, c'était votre idée ? La drogue, c'est mal, la drogue, c'est sale. Laurent, vous dites qu'il faut du cul, du cul, du cul pour faire monter les audiences. Mais si vous savez comment on fait des audiences, pourquoi votre film a fait 18 entrées ? La drogue, c'est mal, la drogue, c'est sale. Aux bandes de vieux réacs de vos mères, allez crever avec vos questionnaires. Alors ça, c'est... En fait, ça, c'était le couplet coécrit par Christine Angot. Elle m'a expliqué qu'elle voulait vous montrer qu'elle savait écrire en vers. Enfin, j'ai pas tout, ouais. Tout compris. Arrêtez, vous irez mieux, la seule drogue ici-bas. Conseillez pour vous deux, aujourd'hui c'est le Viagra.
1: Dans le prochain volet, je vais vous présenter un vidéaste internet très drôle, Karim Debbache.

0: 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Éclat de rire arrive en fin de parcours. On s'est bien fait plaisir avec une série coup de cœur. Pour ce dernier volet, j'ai envie de sortir un peu des sentiers battus avec un youtubeur cinéma. Donc, qui n'a pas grand chose à voir avec le monde des humoristes. Mais pourtant, il me fait mourir de rire. Voici Karim Debbache. Ça fait longtemps que j'avais envie de vous présenter ce passionné de cinéma qui s'est fait connaître il y a plus de 10 ans sur YouTube grâce à son sens aigu de la punchline. Karim Debbache est drôle tout en étant éducatif. Il a une très belle diction et il maîtrise une écriture qui lui est propre. Sa série internet se nomme Chroma et elle est clairement à voir. Pour la petite anecdote, cette chronique a été lancée sous un financement participatif. Le jour même, elle avait atteint la somme demandée, jusqu'à atteindre 150 000 euros, preuve que son public en redemande. Voici une petite blague racontée dans Chroma où il essaye de nous expliquer le syndrome du réalisateur à qui un mauvais film lui colle à la peau.
1: Bon, c'était il y a 2 mois, j'avais besoin de prendre une petite pause entre 2 tournois de bobsleigh. J'étais en quête d'aventure nouvelle et je suis allé dans un bar dans lequel j'avais jamais foutu les pieds. Le bar était super bien entretenu mais complètement vide. Je me suis dit, cool, j'aime pas les gens. Je commande une bière, le barman me la sert et ouvre la conversation par un « Salut, moi c'est Maurice, Maurice Foron. » Enchanté, lui répondis-je, moi c'est Karim. « Dis-moi, c'est un chouette bar que t'as. Pourquoi c'est tout vide ?» Et il me répond en me disant « Tu vois ce bar sur lequel tu poses ton verre ? C'est moi qui l'ai construit. Scié, cloué, collé, vissé. Tu crois que les gens dans la rue ils disent « Hey, c'est Maurice Foron, il a fait son bar de ses propres mains ?» Non, ils disent pas ça. Et tu vois ce tabouret sur lequel ton cul est posé ? C'est moi qui l'ai fait. J'ai fait tous les tabourets de ce putain de bar. Scié, collé, cloué, vissé. Et tu crois que les gens dans la rue ils disent « Hey, c'est Maurice Foron, il est tellement perfectionniste qu'il a fait tous les tabourets de son bar ?» Non, ils disent pas ça. Par contre, t'encules une chèvre une fois...
0: On se retrouve la semaine prochaine dans Éclat de rire. D'ici là, passez un bon week-end.

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1: Bonjour. Réveil difficile pour la Suisse. L'équipe nationale de football s'est inclinée 3-1 aux Aurores contre l'Argentine en quart de finale de la Coupe du Monde. La Nati était menée 1-0 à la pause. Elle a su égaliser peu après l'heure de jeu grâce à Dan Endoy. Mais dans la foulée, un coup de tonnerre, Brel Embolo a reçu un deuxième carton jaune pour une simulation réduisant la Nati à 10. Une décision de l'arbitre après visionnage de la VAR, controversée, que le buteur Dan Endoy peine à comprendre.
2: C'est une décision que franchement c'est la première fois que je vois ça dans le football. C'est dur à accepter, surtout que je peux comprendre encore, il n'y a pas faute. J'ai revu l'action, il n'y a pas faute. Passer de jaune pour eux à jaune pour nous, avec toutes les simulations qui s'est passées avant, parce qu'il y a énormément de fautes où ils simulent. C'est ça qui est très dur à accepter, c'est que on a l'impression qu'il y a deux sortes d'arbitrage, un pour eux, un pour nous. Et c'est ça qui est dur à accepter.
1: En infériorité numérique, les Helvètes ont emmené l'Argentine en prolongation, mais le verrou a fini par sauter à la 112e minute de jeu. Frappe magnifique de Julian Alvarez dans la lucarne. Le 3-1 est tombé ensuite du pied de Lautaro Martinez alors que la Nati poussait pour revenir. Un scénario cruel pour une équipe de Suisse qui a tenu tête aux champions du monde en titre. De quoi rendre très fier Dan Endoy.
2: Contre des équipes comme ça, tu dois savoir encaisser, jouer bas, être fort défensivement. On savait qu'on allait devoir passer par là. Mais je pense que dans l'ensemble du match, on les regardait dans les yeux, on se sentait fort, vraiment fort et capable de faire quelque chose. On est fiers de nous, on a donné le maximum. Après voilà, il met un magnifique but en deuxième mi-temps de prolongation. Après c'est le football, on a donné le maximum. Sur ce qu'on pouvait gérer, ça n'a pas suffi. Et au final, on reste fiers de nous et fiers d'avoir représenté la Suisse comme ça.
1: Des propos recueillis par nos confrères de la RTS. En demi-finale, l'Argentine défiera l'Angleterre mercredi. Les Free Lions ont éliminé en quart de finale hier soir la Norvège 2-1 en prolongation. Dans la région, le FC Basse-Cour et les SR de Léman se sont neutralisés. La rencontre amicale entre les deux formations jurassiennes de Première Ligue s'est conclue sur un nul 1-1 hier après-midi au stade des Grands Prés. Le FCB a ouvert le score en première mi-temps par David Neto Diaz. Les SRD ont égalisé en début de seconde période grâce à leur recrue Dragan Stjepanovic. Linda Noskova remporte une finale inédite et 100% tchèque à Wimbledon. La joueuse de tennis de 21 ans a remporté hier le titre du Grand Chelem londonien. Elle a dominé sa compatriote Karolina Muchova en 3 manches, 6-2, 5-7, 6-3, dans un match à rebondissement. Arthur Vermogo.
3: Linda Noskova a bien failli tout perdre, mais elle tient son premier grand chelem. Alors qu'elle menait 6-2, 5-2, elle a vu son adversaire revenir au score après avoir manqué 5 balles de match. Karolina Muchova, qui avait pourtant déjà connu une fois la pression inhérente au fait de jouer une finale de grand chelem, au contraire de son adversaire, est apparue crispée sur le central du All England Club. En manque de confiance, elle a perdu la première manche en 31 minutes seulement. En remportant Wimbledon cette année, Linda Noskova devient la troisième lauréate tchèque en 4 ans sur le gazon londonien.
1: Et place désormais à la finale homme à Wimbledon ce dimanche. Le numéro 1 mondial, l'Italien Yannick Sinner, affronte le numéro 3, l'Allemand Alexander Zverev, dès 17h. Et de 2 pour Tim Merlier au Tour de France. Le cycliste belge a remporté hier sa deuxième étape consécutive sur la grande boucle. Nouvelle victoire au sprint à Bergerac. Tadej Pogacar conserve son maillot jaune de leader du classement général. Il compte toujours 2 minutes 42 d'avance sur Jonas Vingegaard. Le Jurassien

0: Nice Voisard a terminé la 8e étape dans le peloton. Le coureur de l'équipe Tudor gagne un rang au classement général et se retrouve 19e à plus de 12 minutes de Pogacar. Et aujourd'hui, 9e étape raccourcie à cause de la canicule. Les organisateurs ont réduit la distance de 30 km du parcours accidenté entre Malemort et Ussel.
1: Merci à vous Nicolas Meusy, ça va aller. Vous allez passer quand même une bonne journée, un bon dimanche.
0: La vie continue ma foi, c'est comme ça.
1: La météo qui est pleinement ensoleillée en toute région ce dimanche, avec tout au plus quelques fins voiles d'altitude par moment. Dans l'après-midi, de petits cumulus tout à fait inoffensifs qui se développeront en fait sur les franches montagnes. La journée s'annonce très chaude, suivie d'une soirée calme, bien dégagée. Et alors du côté du thermomètre, on attend des maximales qui vont grimper jusqu'à 32, voire davantage, peut-être 34 degrés. À 1000 mètres d'altitude, comptez plus de 29-30 degrés. Le vent restera discret avec une faible bise à basse altitude dans les vallons ainsi que sur les crêtes. Et pour le début de la semaine, lundi et mardi, le soleil qui conservera l'avantage malgré la présence de voiles d'altitude qui pourront par moments masquer légèrement l'ensoleillement. Les températures qui s'annoncent torrides en journée avec des maximales qui atteindront les 30-32 degrés voire davantage à 1000 mètres d'altitude. Enfin, de mercredi à vendredi, eh bien des conditions qui resteront très chaude sur la région.
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3: Mais oui, bon dimanche à toutes et à tous. Si vous avez les yeux un petit peu fatigués et le cœur un petit peu lourd, amis fans de foot ce matin, on vous comprend tellement, la déception est là. Mais restons positifs, comme disait ce bon vieux Pierre de Coubertin, l'essentiel c'est de participer.
1: Alors exactement, hein. Alors on vous le promet tout de suite, on ne va pas vous saouler avec le football aujourd'hui. On vous laisse tranquillement vous remettre de vos émotions. Place à la détente et surtout, bienvenue à vous toutes et tous sur RGB, sur RFB. Nous sommes ensemble en direct pour votre rendez-vous. Bon dimanche.
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1: 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Vous pouvez également nous soumettre un titre pour la fin de l'émission et vous envoyez le tout au 939. Bienvenue à vous toutes et tous et bon dimanche.

0: Pascal Obispo, chante, la rue chante.
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0: Est-ce qu'on lit des dédicaces ou est-ce qu'on parle peut-être de bonnes choses à manger, de bonnes pizzas? Parce que je sais que vous êtes le roi des pizzas dans les Franches-Montagnes.
2: Je ne sais pas si on peut dire que je suis le roi des pizzas, mais j'aime bien faire des pizzas et j'en ai faites cette semaine. Ouais.
0: Ah oui?
2: Ouais.
0: Ouais. Vous avez un four à pizza à l'extérieur, c'est ça?
2: Oui, un four à bois.
0: À bois, ouais.
2: Avec une bonne pâte. Alors, c'est quoi vos pizzas préférées, vous?
0: Ah, mais moi, vous savez, je suis assez traditionnaliste. Hein. J'aime bien la calzone, mais j'aime bien la marguerite, tout simplement.
2: Ah ouais, ouais, une bonne margarita, j'adore aussi. Ouais.
0: Et puis bon, quand
2: avec des ananas aussi, vous aimez?
0: Ah non. C'est pas que j'aime pas, mais enfin bon, c'est plus dans la tradition, ça. Puis vous allez vous faire gronder si vous parlez d'ananas à certains, vous savez ça.
2: Il paraît que ça se met pas sur une pizza.
0: Mais ça passe bien quand même.
2: Alors moi, j'en mets pas sur mes pizzas, mais vous savez que j'aime bien ça.
0: Oui.
2: Ouais, j'avoue, c'est mon petit plaisir coupable, j'aime bien les ananas sur les pizzas.
0: Alors j'aimerais quand même savoir au niveau des pizzas d'Alexandre, vous faites tout, la pâte.
2: Oui, avec une pâte qui a fermenté pendant plusieurs jours.
0: Le fromage,
2: jours.
0: Bien sûr, c'est vous qui le faites.
2: Bien sûr, je vais traire les vaches, j'ai une bufflonne dans mon jardin, donc je vais traire la bufflonne.
0: Ouais.
2: Bien sûr, ouais.
0: Eh ben, écoutez, parfait.
2: Et avec les tomates du jardin aussi, qui poussent à vos faucons.
0: Est-ce que j'ose dire qu'on se réjouit de goûter une fois une pizza?
2: Vous voulez?
0: Non, ben, ça fait tellement longtemps que vous nous en avez parlé.
2: Vous voulez vraiment une pizza?
0: Non, même pas maintenant.
2: Alors, genre, si je vous invite, vous venez manger la pizza?
0: Je veux manger la pizza, bien sûr.
2: Ok, bah, voilà. Okay.
0: Avec un verre d'eau, il n'y a pas de souci.
2: Avec un verre d'eau. J'ai une passion pizza, puis je cherche des gens pour venir goûter les pizzas.
0: Ah, c'est vrai?
2: Ouais.
0: Vous instaurez de nouvelles pratiques de pizza, peut-être aussi?
2: Bien sûr, alors il y a de l'ananas. Hein.
0: Ah, bon, bah, écoutez, on testera l'ananas. Non, mais c'est bien, hein, l'ananas aussi. Mais enfin, je sais qu'à ce niveau-là, il y a des gens qui sont contre. Voilà.
2: Bah oui.
0: Voilà.
2: On peut comprendre, il y a toujours des gens qui sont contre les choses.
0: Bon, sinon, vous avez goûté?
2: Ouais.
0: Ça vous a plu?
2: Je ne sais pas si vous vous souvenez, vous qui nous écoutez, parler de cuisine. Il y a deux semaines, Claude avait promis un cake au citron. La semaine passée, il s'était loupé, il avait complètement oublié.
0: Oui,
2: mais par contre, ce dimanche, il faut reconnaître que le cake au citron, il est là.
0: Et vous savez quoi?
2: Oui.
0: J'en ai parlé à ma belle-maman. J'y vais ce soir et elle me dit
2: Est-ce qu'elle l'a goûté?
0: Non, alors elle l'a pas goûté.
2: Parce qu'il est très bon, hein.
0: Mais non, justement, je vais en faire un pour elle ce soir. Ah bah ouais.
2: Elle vous en réclame un.
0: Mais c'est ça, exactement. Alors voilà, les amis, il est 10h13. Je crois que c'est le moment de travailler un petit peu.
2: Allez, volontiers.
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0: Alors pour notre belle-sœur Cathy Toria qui aura son anniversaire ce dimanche 12 juillet, nous lui envoyons de gros bisous de Denise, mais également de Gibus à Courtemèche.
2: Ça se réveille déjà au niveau des SMS. Pas d'ananas sur la pizza en Italie. Sacrilège. Sacrilège, les amis. Non, on vous comprend. Ici une dédicace. C'est de tout cœur que je souhaite un très bon anniversaire à Catherine Arès de Vic pour ses 52 ans aujourd'hui, à Colombe Chauffa de Buis pour ses 73 ans aujourd'hui, à Isabelle Sitterlet à Halle pour ses 58 ans aujourd'hui. Et à vous toutes, je vous souhaite une année remplie de bonheur avec vos belles familles. Des bisous de Christine.
0: Il y a également cette dédicace de la part de la direction et du personnel de l'établissement Tertianum La Sorne et ses appartements protégés de Dolémont qui souhaitent un bon anniversaire à Madame Pauline Christ. Elle a 92 ans, elle les a eus le 7 juillet.
2: C'est de tout cœur que je souhaite un magnifique anniversaire à une jeune femme toujours pétillante et souriante. C'est ma chère Annick Filippetto de Vandelincourt qui fête aujourd'hui 12 juillet ses 50 ans. Je lui souhaite une année remplie de bonheur et beaucoup d'amour. Des bisous de Christine, Véro et de toutes les copines.
0: Alors c'est incroyable, nous parlons de vos pizzas et je reçois une multitude de photos de vous avec des pizzas. Alors visiblement c'est des pizzas de toutes sortes. Il y a un peu des pizzas avec de l'artichaut là, c'est possible?
2: Ouais,
0: il y a des bonnes choses. Hein, y a des...
2: Vous aimez l'artichaut sur les pizzas?
0: Oui, ça va, ouais. Ça va très bien. Et je vois votre four à pizza est magnifique. Effectivement, alors c'est Monsieur Alexandre qui s'occupe du four à pizza. Bah écoutez, comme je vous le dis, on se réjouit avec l'ensemble des auditeurs de Bon Dimanche à déguster cette pizza. Ça va faire du monde, hein.
2: Ah oui, il y a de la place dans le jardin, c'est bon.
0: Et puis les voisins sont sympas.
2: En plus,
0: on fera pas trop de bruit.
2: Non. Je compte sur tout le monde pour être assez discret, ouais, bien sûr.
0: Avec quelques milliers de personnes, voire dizaines de milliers de personnes, ouais. Ça va faire du monde. William Scheller, je me gênerai pas pour dire que je t'aime encore.

0: Mais faut arrêter de faire des gros yeux comme ça. Qu'est-ce qui se passe? Qu'est-ce que vous êtes sur votre ordinateur, vous recevez quoi? Des demandes de chansons, c'est ça?
1: Et je ressens pas mal ce matin. Ça fait vraiment plaisir hein, de voir que nos auditeurs, nos auditrices sont déjà au rendez-vous. Il est quoi? Il est 10h19. On a commencé l'émission il y a à peu près 19 minutes et vous nous envoyez déjà des propositions de titres en masse. Et alors, j'étais surpris ce matin parce qu'il y a un petit thème qui est en train de se dessiner. Alors, c'est un tout petit thème. Hein. Moi, ça me fait rire.
0: C'est pas vous qui l'avez donné, ce thème?
1: Non, ouais, pas du tout.
0: C'est venu comme ça.
1: C'est venu comme ça. C'est le thème des Juliens.
0: Ah, ouais. Les Juliens.
1: Il y a Julien Clerc, par exemple.
0: Hélène, Julien Clerc, oui. Il y a aussi d'autres Julien, donc si je comprends bien.
1: Exactement. Donc Julien Clerc, là, c'était une dédicace justement pour une certaine Hélène. On en parlera tout à l'heure. Un autre Julien, Julien de

0: Là, c'était le lac qui nous a été proposé par SMS au 939. Et puis alors, un autre Julien, vous reconnaissez sa voix ?
1: Oh, c'est beau ! Ah, il chante bien !
0: Il chante pas, ce Julien-là ?
1: Je sais pas.
0: Moi, je connais pas ce titre. Ça s'appelle Retour de vacances.
1: Moi, je connais. Je pense que c'est bien qu'il n'ait pas persisté dans l'interprétation de ses chansons.
0: Ouais, effectivement, il est plus connu pour présenter un certain jeu qui s'appelle Question pour un champion.
1: Donc c'est Julien Lepers.
0: Voilà, vous l'avez, ouais.
1: Ouais. En fait, on nous a demandé cette chanson-là.
0: Non, alors on nous a proposé un titre de Julien Lepers, un titre qu'il a composé. Alors c'est vrai que peut-être le titre qu'il a composé qui est le plus connu, c'est pas lui qui l'interprète, ça s'appelle Pour le plaisir d'Hervé Villard. Vous avez un...
1: Non, Herbert Léonard plutôt. Hervé Villard va très bien.
0: Oui, ben je vais aller me recoucher et puis on en reparlera tout à l'heure. Mais est-ce que vous avez un extrait, Claude ?
1: De
0: pour le plaisir.
1: Ouais, bien sûr, on peut vous trouver ça, écoutez. Il n'y a pas de souci. Vous payez combien ?
0: Une pizza. Pour le plaisir.
1: Vous avez vu, hein ? Pour une pizza, je fais n'importe quoi.
0: Ouais, je vois ça, hein. Vous êtes tellement corruptible. Oui, parce que pour le plaisir, c'est bien Julien Lepers aussi qui l'a composé.
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1: Et si nous parlions de la façon dont on peut envoyer une dédicace ?
0: Ouais, c'est très simple, vous pouvez vous connecter sur Internet, sur nos sites rgb.ch, rfj.ch, vous trouvez très facilement le formulaire pour envoyer les dédicaces sur notre page d'accueil. Vous pouvez également nous contacter par SMS au 939, Claude.
1: Absolument, dédicace un espace, votre message au 939 et surtout à votre choix musical. On a entendu quelques choix musicaux. Il y en a d'autres, hein, si j'ai bien compris.
0: Oui, il n'y a pas que du Julien, c'était juste parce que ça m'a fait rire.
1: Oui, ce serait bien aussi d'écouter peut-être des extraits de filles tout à l'heure.
0: Ah, ouais.
1: Ça pourrait être sympa. Ouais, uniquement des filles. On a entendu filles. Que des messieurs. C'est possible.
0: Oui, je vais vous trouver.
1: Vous
0: ça,
1: avez déjà un petit peu quelque chose ?
0: Oui, bien sûr.
1: Oh, bah, voilà, ouais. Très bien. 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Un jour, vous ?
0: Vous y viendrez.
1: Absolument, d'une valeur de 1404 francs. 1404 francs, ce sera pour vous tout à l'heure.
2: Le foyer Saint-Ursanne souhaite un joyeux anniversaire à ses résidents.
1: Le foyer Saint-Ursanne SA qui souhaite un joyeux anniversaire à Éric et Pronguet de Courtétel qui a fêté ses 70 ans le 7 juillet.

0: Garou et Marilou, tu es comme ça sur RJB, sur RFJ. Ce sont les dédicaces de bon dimanche.
1: Le foyer Saint-Ursanne vous donne rendez-vous dimanche prochain pour d'autres messages.
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0: On revient aux dédicaces de ce dimanche matin et c'est de tout cœur que nous souhaitons un très joyeux anniversaire à Anne-Marie Schertz. Elle fêtera ses 79 ans demain, le 13 juillet, à l'occasion de ce jour très spécial. Nous vous souhaitons une journée remplie de bonheur, de douceur, que cette nouvelle année de votre vie soit une source d'épanouissement, de joie partagée, meilleurs vœux de la part de la colline à Reconvilliers.
3: Fabienne et Maï souhaitent un bon rétablissement à Heidi Charmillot qui est hospitalisée et lui envoie plein de courage. Des bisous.
0: La direction, le personnel de la résidence Les Pins à Vic adresse leurs meilleurs vœux de bonheur à Francine Curie qui a fêté ses 89 ans le lundi 6 juillet et à Denise Stadelman qui a fêté ses 94 ans mercredi 8.
3: C'est de tout cœur que nous souhaitons un magnifique anniversaire à Karine Gaussen de Neuchâtel. J'espère que je prononce bien son nom de famille, Gaussen. En tout cas, elle habite Neuchâtel, elle s'appelle Karine, je suis sûr qu'elle va se reconnaître. Pour ses 48 ans, le 13 juillet, nous lui souhaitons une année remplie de bonheur avec ses filles et merci pour les beaux moments vécus ensemble et le beau bracelet. Des bisous de Christine et Guy Les Ajoulots.
0: Nous souhaitons un joyeux anniversaire à Eliane Fogel qui a son anniversaire aujourd'hui. Elle a 90 ans, Eliane. Bon anniversaire à vous. Daniel Ferrault, le 13 juillet. Il y a également César Charrière, le 15 juillet. Et Clara Christ, le 18 juillet, de la part de la direction du personnel de la résidence Boussy-Tamoutier.
3: Pour mon petit-fils Henriquet Sareva à Al, qui aura 9 ans le mardi 14, de grand-maman Fatima à Al, je t'aime beaucoup et je t'aime très fort. Des bisous.
0: Bon dimanche à tous.

0: Yves Simon, Amazoniac, sur RGB, sur RFG, 10h33, vos dédicaces, vous nous les envoyez. C'est peut-être pour un anniversaire, c'est peut-être pour, un heureux événement.
1: Un diplôme.
0: C'est peut-être pour un diplôme, mais c'est peut-être pour un vous savez.
1: Un
0: naissance enfant. d'un bébé.
1: Oui.
0: Je pense tout de suite à bébé quand je vous vois. Non pas que vous avez le...
1: Oui, bah je comprends, j'ai pris un petit peu de ventre. Ça, c'est la pizza, c'est normal.
0: C'est pas vrai. Non, mais enfin, oui. Bon, je pense à votre cher et tendre. C'est pour quand déjà? Rappelez-nous.
1: C'est pour le mois d'août.
0: Écoutez.
1: Et on y est bientôt.
0: Écoutez, je pense, oui, on va vous offrir Laurent Voulzy pour vous.

0: Le soleil donne, Laurent Voulzy sur RJB, sur RFJ. Qu'est-ce qu'il y a, grand ralou? Qu'est-ce qui se passe? Qu'est-ce qu'il y a?
1: Je suis vraiment le râleur de cette émission. Non, mais je me demandais si les auditeurs, les auditrices étaient encore en train de dormir après ce match.
0: Ils sont allés au lit à 6h du matin, voire 7h. Vous vous rendez compte?
1: Ah ouais, puis ils ne se réveillent pas pour les dédicaces de bon dimanche.
0: Mais bien sûr, ils sont en train de se réveiller, mais ils sont encore au lit. Et puis voilà.
1: Là, je comprends mieux maintenant.
0: Ils ne percutent pas encore que dans leur famille, il y a peut-être un anniversaire à fêter. Ou alors un nouveau diplômé, c'est ça? Vous êtes en mal de dédicaces? Vous voulez que je vous fasse quelques dédicaces? J'en ai.
1: Non, mais j'en reçois quelques-unes déjà. Mais c'est vrai que c'est plus calme que d'habitude. Alors je me dis, mais peut-être qu'ils sont en train de dormir encore, ou ils sont juste en train de se réveiller.
0: Alors il y a ça, et puis tout le monde se réserve pour dans 7-8 minutes pour le grand jeu des hits.
1: Ah ouais, là, il va falloir être réveillé. Hein,
0: 1404 francs chez Villa Meubles à Buis et Delémont. Un jour, on y viendra.
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0: Pour Nina Schaffner, qui aura son anniversaire lundi 13 juillet, nous lui envoyons de gros bisous. Et surtout, on est tous avec toi pour la suite. C'est de Denise et de Gibus.
1: Pour les 13 ans de notre petit-fils Thibaut Farine à Halle et cousin de la part de mamie Christine, papy Freddy, ta sœur Margot, des jumeaux Mathilde et Robin, avec de gros bisous.
0: C'est de tout cœur que nous souhaitons un très joyeux anniversaire à Rémi Evalé, qui fêtera ses 83 ans le 19 juillet. C'est dans 7 jours, à l'occasion de ce jour spécial, nous vous souhaitons un très bon anniversaire, meilleurs vœux de la part de la colline.
1: Tous ensemble et de tout cœur, j'imagine, nous souhaitons un magnifique anniversaire à cette jeune femme tellement pétillante et généreuse, notre chère Elodie Schwind, qui va fêter ses 42 ans le 7 juillet. Nous lui souhaitons une année remplie de bonheur avec toute sa belle famille. Bis de ta maman Christine, de Guy, de Noé, de Fabrice, Léona, William, Aurélien, Noémie, Elia et de tes 4x4 pattes.
0: Alors si j'appelle Grand Ralou, est-ce qu'il m'entend? Grand Ralou est-il là?
1: C'est moi, Grand Ralou.
0: D'accord, très bien. Alors, je vais voir, Grand Ralou. Est-ce que vous avez bossé pour une dédicace mystérieuse tout à l'heure?
1: C'est-à-dire bosser?
0: Oui, travailler. Retenir des indices.
1: Ah, les indices?
0: Oui.
1: Oui, alors pas encore.
0: Voilà.
1: Et voilà. Je suis désolé. Voilà.
0: Il râle sur certaines choses. Par contre, lorsqu'on lui demande une toute petite chose, ça ne marche pas.
1: Oui, non, effectivement, ça ne marche pas. J'ai jusqu'à quand?
0: Vous avez jusqu'à 11h, hein, de toute façon.
1: Est-ce que vous avez déjà tiré au sort
0: une dédicace mystérieuse?
1: Pas du tout.
0: En fait, vous êtes en vacances.
1: Mais en même temps, on est le combien?
0: On est le 12 juillet.
1: Voilà, c'est bon, tranquille, c'est les vacances.

0: Christophe Maé, à l'instant, c'est la poupée. Et dans 3-4 minutes maintenant, nous appellerons l'une ou l'un d'entre vous pour vous offrir à 1404 francs. C'est une table ronde Giove de Conubia que nous allons vous proposer. Mais d'abord, on va vous écouter, mon cher Alexandre, parce que vous êtes en train de recevoir des titres de chansons pour 11h55. Et je vous ai mis au défi de nous sortir quelques extraits, mais de dames, s'il vous plaît.
1: Alors, très facile.
0: Oui, il y en a beaucoup.
1: Défi, ouais. Très facile, on commence avec Santa.
2: Allez, viens.

0: connaissez cette chanson?
1: Oui, alors ça, c'est, ça doit être une version live, en direct, en public.
0: Ouais. Ça s'appelle « J'y crois encore ». Vous vous souvenez « J'y crois encore ».
2: Ah oui, c'est ça.
0: On est vivant tant qu'on est mort. Et voilà, une autre proposition qui nous a été faite par SMS au 939, Muriel Dac.
1: Ouais, là, on est en plein dans les années 80. Hein.
0: Et vous me disiez tout à l'heure hors antenne, Muriel Dac a eu son anniversaire dernièrement, c'est ça ?
1: Je crois qu'elle l'a eu cette semaine, effectivement. Donc, Muriel Dac, par exemple, qui sera peut-être diffusée entièrement tout à l'heure à 11h55. Vous avez encore quelques titres à nous soumettre comme
0: oui,
1: ça ?
0: Oui, bien sûr.
1: Sans extrait.
0: Sans extrait, ouais, parce que là, je ne les ai pas préparés. Oui, bien sûr, il y en a plein qui nous ont été demandés. Vous voulez des hommes, des femmes ? Allez, je vous donne un petit peu de tout. Il y a du Joe Dassin, du Lynn, du Bourvil. Alain Morisot aussi a été demandé. Madonna également. Mais alors là, par contre, Madonna, qu'est-ce qu'on dit ?
1: On dit Benoît, à moins qu'elle chante en français, mais je crois pas.
0: Ouais, alors là, on précise pas le titre, mais effectivement, généralement, c'est plutôt en anglais. Et on le rappelle, le dimanche matin, c'est 100% de chansons françaises. Donc s'il y a un titre comme ça qui chante dans votre cœur, vous pouvez nous l'envoyer par SMS, dédicace un espace, votre proposition au 939.
1: On respire un instant. On respire un instant. Puis ensuite, il y aura la chasse au hit.
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1: Et voilà, on est en direct avec la chasse au hit de Villa Meubles. Alors, on va rappeler quand même comment ça se passe, puisqu'il y a une nouvelle version cette année, cet été.
0: Ouais, alors tous les dimanches matin, on va appeler l'un ou l'une d'entre vous qui avait joué avec nous durant la semaine. Et toute la semaine, vous allez devoir faire la chasse au hit. Chaque semaine, un nouveau hit Villa Meubles est mis en jeu. Vous allez sur notre site internet pour découvrir ce hit. Alors, en l'occurrence, cette semaine, c'était un cadeau d'une valeur de 1404 francs.
1: Une table ronde de Conubia, du Jovet de Conubia, d'une valeur de 1404 francs. Et il y a eu le tirage au sort qui a été effectué.
0: Effectivement.
1: Et je vais
0: qui
1: appeler.
0: Est le gagnant ou la gagnante ?
1: Je vais appeler.
0: Ah oui, vous avez le numéro là direct.
1: J'ai le numéro.
0: Et ça sonne
1: chez Pierrette.
0: Ah, Pierrette. La petite Pierrette.
1: Pierrette. Elle est de Delémont, Pierrette.
0: Alors, Pierrette, il faut décrocher.
1: Bonjour,
5: allô
1: Pierrette. Bonjour, Pierrette.
5: Bonjour.
1: Comment ça va ?
5: Ah, ça va super bien vu que je vous ai au bout du fil.
1: Pierrette, vous écoutiez la radio ce matin ?
5: Oui, bien sûr, tous les matins.
1: Je vous félicite. Et surtout le dimanche matin, vous avez tout à fait raison, Pierrette. Alors, racontez-nous comment ça s'est passé, parce que je vous le dis déjà, et on va vous applaudir avec Alexandre, vous venez de remporter une table ronde Giove de Conubia d'une valeur de 1404 francs.
0: Ouais,
1: bravo à vous,
0: Pierrette.
5: Oh, youpi, merci beaucoup.
1: Et 1404 francs offerts par Villa Meubles à Buée-Dolémont. Déjà, est-ce que vous connaissez le slogan de Villa Meubles? Un jour,
5: vous y viendrez.
1: Bravo!
0: Génial!
1: Bravo. Pierrette, comment ça s'est passé? Alors, vous avez été sur le site internet, vous avez regardé les photos et vous vous êtes rendu chez Villa Meubles?
5: Oui, exactement, c'est ça, oui.
1: C'était quand?
5: Oh, je me demande, je ne sais plus, jeudi?
1: Jeudi?
5: Jeudi, je crois.
0: Vous êtes allé dans le magasin de Buis ou de Delémont?
5: Alors, à Delémont.
1: À Delémont. Parce que vous pourriez aller à Buis, mais c'était donc à Delémont et vous avez rempli directement le formulaire sur place, c'est ça ?
5: Exactement, c'est ça, oui.
1: Eh ben, écoutez, Pierrette, on est franchement ravis de vous offrir cette magnifique table que vous avez peut-être vue sur le site. Vous, il y a quelque chose qui se passe là, hein ? Vous restez avec nous surtout, hein ? Vous ne tombez pas même s'il fait chaud. Hein ?
5: Exactement, oui, il faut que je me reprenne, oui.
1: Eh bien oui, il y a de l'émotion. Voilà. Vous avez de la place pour cette table ? C'est attendu, justement ? Vous avez une petite place pour ça ?
5: Ah oui, il n'y a pas de souci. Puis après, avec les petits-enfants, ça sera nickel.
1: Bon, c'est formidable. On vous souhaite un excellent dimanche. Qu'est-ce que vous faites aujourd'hui, mis à part vous exclamer de bonheur pour cette table ronde ? Quel est votre programme ?
5: Oh, ma je reste dedans, les stores en bas, puis un peu de lecture, oui.
1: Vous avez regardé le match ?
5: Avec ce show. Ah, pas la Suisse, non ?
1: Vous n'avez pas regardé la Suisse ? Bah écoutez, c'est pas grave, parce que de toute façon, on a perdu, c'est comme ça, 3-1. Bon, on va prendre congé, Pierrette, on va vous faire livrer tout ça, et puis on vous souhaite un excellent dimanche.
5: Eh bien, merci beaucoup, un bon dimanche à vous aussi.
1: Au revoir.
0: Au revoir, Pierrette.
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1: 10h53, alors nous parlions du jeu de la chasse au hit de Villameuble à Buis et Delémont. Notez que aux alentours de 11h15, on vous parlera du nouvel objet à gagner. Tout à l'heure donc, soyez des nôtres, ça vaut la peine encore une fois. Et puis alors, il y a également des petits messages que l'on reçoit, notamment de charmants messages. Merci d'ailleurs à toutes celles et ceux qui nous écrivent le dimanche matin.
2: Oui, il y a pas mal de dédicaces, hein, une nouvelle fois ce matin. Cette fois-ci, vous êtes bel et bien réveillés. Nous souhaitons un joyeux anniversaire à notre Maven. Oui, Maven, qui a eu 6 ans le 8 juillet. La fête va être belle aujourd'hui. Des gros bisous de ta maman, de ton papa, qui t'aime très fort.
1: La résidence La Prairie à Basse-Cour, qui a le plaisir de souhaiter un très joyeux anniversaire à Monsieur Dominique Antonio, qui a fêté son anniversaire le 10 juillet. Que cette nouvelle année de vie vous apporte joie, sérénité et surtout une excellente santé.
2: Nous souhaitons un bon dimanche et un bon anniversaire fêté le 9 juillet à Béate Fluckiger de Beurnevezin, en espérant une petite accalmie dans ton travail aujourd'hui. Salutations des papes des fondus. Et les papes des fondus nous proposent un titre pour la fin de l'émission. Les papes des fondus. Un titre pour la fin de l'émission, c'est Florent Pagny. Immense, on en prend note, il y aura tirage au sort, hein, on le rappelle, à 11h55.
1: À ma chère maman, Edith Guéla, qui fêtera son anniversaire mardi 14 juillet, je lui souhaite tout le bonheur du monde et encore de belles années en pleine forme. Gros bisous de ta filleule et de son époux.
2: Pour notre fille Tania, qui a fêté son anniversaire le 7 juillet, ainsi que pour son mari Heinz, qui lui a fêté hier à Ganzingen, nous leur souhaitons tous les bonheurs possibles, beaucoup d'amour, de la joie, tout plein de moments heureux avec vos deux filles, plus et surtout une bonne santé de la part de vos parents qui vous aiment très fort, de Mariette et Firmin.
1: Dédicace un espace, votre message que vous envoyez au 939, par téléphone 0900 170 20 20. Il vous reste 5 minutes, mon cher, pour la dédicace mystérieuse. Avez-vous travaillé dessus?
2: Oui, en tout cas, le tirage au sort a été effectué cette fois.
1: Dans un instant, avant les informations, il y aura Véronique Sanson. Et notez également cette dédicace avant Véronique Sanson, le centre de jour sur la Doue à Delémont, qui souhaite un joyeux anniversaire, très bel anniversaire à Madame Danielle Fleury. Elle a célébré son anniversaire le jeudi 9 juillet et c'est de la part du centre de jour sur la Doue à Delémont. Voilà, on va donc se retrouver dans quelques instants. On vous souhaite évidemment un excellent dimanche et tout de suite, Véronique Sanson, suivie des informations de 11h. Bonne journée.
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0: 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Séverine Boé.
1: Bonjour. L'équipe de Suisse de football ne verra pas les demi-finales de la Coupe du Monde. L'aventure s'est terminée cette nuit à Kansas City face à l'Argentine. L'Albi Céleste a ouvert la marque à la 10e minute par Alexis McAllister. Dallen Doy a ensuite égalisé à la 67e. Réduit à 10, 5 minutes plus tard après l'expulsion pour simulation de Brel Embolo, la Nati a tenu jusqu'aux prolongations. Julian Alvarez à la 112e et Lautaro Martinez dans les arrêts de jeu ont envoyé l'Argentine dans le dernier carré. Une défaite dur à avaler pour le joueur de la Nati, Manuel Akanji.
2: Ça fait mal parce qu'on sait à quel point on a bien joué. On a dominé les champions du monde en titre. Je pense que si le jeu se terminait à 11 contre 11, on aurait eu de grandes chances de l'emporter. Le stade qui était tellement bruyant au début de la rencontre s'est calmé et est devenu plus silencieux parce qu'on jouait bien. Et là, arrive le carton rouge et tout devient plus compliqué. On a tout essayé, on n'a pas laissé beaucoup de chance aux Argentins. Et là, arrive ce chef-d'œuvre d'Alvarez. Ce n'est pas le hasard, je sais à quel point il est bon. Mais je suis extrêmement fier de cette équipe, de la manière dont on a performé dans ce tournoi et surtout de ce qu'on a montré aujourd'hui. D'être en quart de finale pour la Suisse et de montrer une telle performance, c'était vraiment bien pour nous.
1: Des propos recueillis par la RTS et traduits par Arthur Vermeaux. Lionel Messi et ses coéquipiers affronteront l'Angleterre. Les Three Lions ont battu la Norvège 2-1 en prolongation. Les Anglais ont pu compter sur un doublé de Jude Bellingham. La rencontre Angleterre-Argentine se jouera mercredi à 21h. L'autre demi-finale mettra aux prises la France et l'Espagne mardi à la même heure. Le film N, récompensé au Festival international du film fantastique de Neuchâtel. Le jury de la compétition internationale a décerné le prix du meilleur film au cinéaste Nico Schippers hier. Cette soirée a mis fin à 9 jours de festivités pour les 25 ans de la manifestation neuchâteloise. Au moment de réaliser le bilan de la fréquentation, les estimations réalisées hier montrent que 61 000 visiteurs ont visionné un film au NIF, soit des chiffres similaires à la dernière édition. Comme les humains, les animaux sont également moins productifs durant les périodes de grande chaleur. Les vaches ou les chèvres consomment plus d'énergie pour leurs besoins corporels, leur santé est affectée et la production laitière baisse, tout comme leur fertilité. La sécheresse provoque un stress hydrique intense sur les animaux. Les seuils critiques sont rapidement atteints dans l'élevage, rappelle Unitaire. Dans les étables, les éleveurs essaient d'améliorer les conditions climatiques. Ventilateurs et brumisateurs apportent un peu de fraîcheur et d'humidité. Et l'Iran a annoncé aujourd'hui la fermeture du détroit d'Ormuz après une nouvelle reprise des hostilités avec les États-Unis. Cela a été déclenché par l'attaque d'un navire dans cette voie maritime stratégique, mettant une fois de plus à mal le cessez-le-feu théoriquement en vigueur. Dans ce contexte, le chef de la diplomatie pakistanaise, médiateur dans ce conflit, a appelé à la désescalade, exhortant les deux ennemis à faire preuve de retenue. Prochain point avec l'information, le journal de 12h15. Excellente suite de matinée en notre compagnie.
3: Merci à vous, Séverine Boé. Tout de suite la météo. Et une météo pleinement ensoleillée en toute région ce dimanche avec tout au plus quelques fins voiles d'altitude par moment. Dans l'après-midi, de petits cumulus tout à fait inoffensifs qui vont se développer sur les franches montagnes et en particulier sur Montfaucon. La journée s'annonce très chaude, suivie d'une soirée calme, bien dégagée. Et du côté du thermomètre, on attend des maximales qui vont grimper au-delà de 32 degrés, voire 34 même. À 1000 mètres d'altitude, comptez plus de 29-30 degrés. Le vent restera discret, avec une faible bise à basse altitude dans les vallons ainsi que sur les crêtes. Et puis alors, pour le début de la semaine, lundi et mardi, c'est caniculaire. Hein. Le soleil conservera l'avantage malgré la présence de voiles d'altitude qui pourront, par moment, masquer légèrement l'ensoleillement. Les températures qui s'annoncent torrides en journée, avec des maximales qui atteindront plus de 32 degrés à 1000 mètres d'altitude, voire davantage. Et enfin, de mercredi à vendredi, les conditions resteront bien chaudes sur la région. Les maximales qui vont osciller entre 27 et 29, voire davantage à 1000 mètres d'altitude. Je dis voire davantage parce que c'est vrai qu'on est assez surpris par ces températures et tout d'un coup, le thermomètre a l'impression de

0: de s'envoler comme ça. Voilà, c'était les prévisions de la météo. Avez-vous quelque chose à dire?
1: Bon, on se réjouit.
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0: Je suis fâché.
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0: Vous savez pourquoi je suis fâché?
1: Mais non,
0: parce que Stéphane Villa n'a pas écouté le jeu de tout à l'heure.
1: Stéphane Villa.
0: Non, mais Stéphane.
1: Mais Stéphane,
0: donc,
1: alors.
0: C'est l'occasion d'ailleurs de saluer toutes celles et ceux qui travaillent dans cette entreprise à Buis et de Lémont, de les remercier évidemment. Chaque été, ils sont là pour de nouveaux jeux. Cette année, il y a ce fameux jeu qui a été diffusé tout à l'heure à 10h45. Alors, franchement, on était précis, hein?
1: Pour une fois, on était à l'heure. Ouais, la chasse au hit avec Villameuble. Tous les dimanches matin, on va appeler quelqu'un qui a participé avec nous durant la semaine pour lui offrir un très très beau cadeau.
0: Alors dans 10 minutes à peu près, on parlera du nouveau cadeau.
1: Oui.
0: Et puis on rappelle à celles et ceux qui nous écoutent que nous sommes en grille estivale. Et en grille estivale, vous allez pouvoir réécouter par exemple justement cette belle chasse avec Villameuble ce soir dès 19h. C'est la rediffusion sur RGB et RFJ.
1: Ah oui.
0: C'est pas à 20h, c'est 19h.
1: 19h, notez bien 7h, la rediffusion commence à 19h durant toute la grille estivale, durant tout l'été, on est de retour à 19h.
0: Monsieur Villa, ce soir vous écouterez, j'espère. Voilà, on va passer à la dédicace mystérieuse. Alors j'avais quelques craintes, parce que tout à l'heure vous n'aviez pas tiré au sort de dédicace, vous n'avez donc pas d'indice. Est-ce que vous avez bossé en 5 minutes?
1: Mais vous imaginez pas le travail que j'ai fourni pour cette dédicace mystérieuse.
0: Je vous crois.
1: J'aurai 4 indices. Est-ce que je vous en donne déjà 2?
0: Alors, je veux bien 2 indices pour commencer. Doucement, parce que franchement, on va les noter, voyez-vous. Là, je suis déjà en train de prendre une page blanche, vierge, pour noter ces indices.
1: Alors, notez-les bien. Le premier, on recherche quelqu'un qui a entraîné une équipe de football.
0: Oh, ne parlez plus de football.
1: Alors, on passe tout de suite au deuxième indice.
0: Oui,
1: notre dédicace mystérieuse adore faire de la confiture, mais c'est mieux sans se brûler.
0: Alors, répétons quand même ces magnifiques 2 indices. On compte sur notre dédicace mystérieuse pour nous appeler avant midi moins le quart.
1: On recherche quelqu'un qui a entraîné une équipe d'un sport dont on n'a pas le droit de prononcer le nom ce matin.
0: Si, football, allez-y, va.
1: Et deuxième indice, notre dédicace mystérieuse adore faire de la confiture, mais c'est mieux sans se brûler.
0: Voilà, si vous vous êtes reconnu, vous nous appelez 0 901 70 20 20. Je rappelle ou je précise que nous avons pour vous 50 francs à vous offrir dans les stations Jubin Frères. Encore faut-il que vous nous appeliez. Vous connaissez peut-être la personne que nous recherchons ce matin, vous lui dites de nous appeler dans les meilleurs délais, 0 901 70 20 20. J'ai le choix entre Sylvie Vartan, Marc Lavoine et Michel Sardou. Qu'est-ce que vous choisissez?
1: Michel Sardou ?

0: Dans quelques instants, Stromae et Pomme avec Ma meilleure ennemie. Puis alors, je dois vous féliciter.
1: Voilà, ben j'attends. Voilà. Mettez-vous à genoux.
0: En 5 minutes, vous êtes parvenu à nous pondre des indices. Deux indices qui se sont révélés suffisamment clairs pour que notre dédicace mystérieuse se reconnaisse. Et nous accueillons au téléphone Marion. Bonjour Marion.
2: Bonjour Claude, bonjour Alexandre.
1: Bonjour Marion.
0: Vous êtes à Clovelier, Marion?
2: Oui, oui, c'est cela.
0: Et vous avez les petits yeux aujourd'hui, hein?
2: Top. Oui, le match a été très tôt.
0: Oui, très tôt, oui. Ou alors très tard pour certains également.
2: Oui, Marion, exactement.
0: Marion, quel est l'indice qui vous a mis sur la voie? Les deux ou il y en a un particulièrement qui vous a mis sur la voie?
2: Celui de la confiture, parce que je me suis brûlé il y a quelques années assez fortement un poignet.
0: Alors c'était quoi cet indice sur la confiture?
1: Notre dédicace mystérieuse adore faire de la confiture, mais c'est mieux sans se brûler. Qu'est-ce qui s'est passé, Marion? Racontez-nous.
2: Bah tout bêtement, j'ai fermé un pot de confiture, puis il était mal fermé, puis quand je l'ai retourné, il s'est ouvert sur mon poignet.
1: Aïe. Ouh, ça fait mal ça.
0: Aïe.
2: Oui, ça fait mal.
0: Vous avez gardé
2: ça
0: des...
2: Ça quelques traces.
0: Oui, je pense, hein.
2: Ouais. Et puis légère, très légère.
0: Bon, mais... alors, tant mieux pour vous. Il y avait également ce premier indice.
1: On recherche quelqu'un qui a entraîné une équipe de foot. C'est quoi? Racontez-nous cette aventure. C'était quelle équipe?
2: Alors, je coach au FC Al. J'ai d'abord eu les petits, les E. Et après, depuis 2 ans maintenant, j'avais les juniors C qui sont des 13, 15, 16 ans.
1: Ah, donc vous entraînez encore des jeunes?
2: Alors, j'ai fait une petite pause là, ce tour, mais je compte reprendre, oui.
1: Ah, ok. Tout se passe bien? Vous êtes content de vos poulains?
2: Oui, oui.
0: Oui, oui, dit-elle. Oui, oui, oui, oui. Mais un peu bouche bée quand même.
1: C'est ça.
2: Non, il y a quoi faire. Ça demande un peu d'autre job.
0: Bah oui, j'imagine.
1: C'est le job d'une entraîneur, ouais, effectivement.
0: Alors, il y avait d'autres indices. On va quand même les découvrir.
1: Ouais, on recherche quelqu'un qui est toujours prêt à donner un coup de main, surtout pour sa famille qui compte beaucoup. C'est vrai, ça, votre famille compte beaucoup pour vous?
2: Oui, ça, c'est un point essentiel dans ma vie.
1: Et puis alors, en quatrième indice, on parlait d'un petit monstre. Notre dédicace mystérieuse a un petit monstre dans ses pattes depuis 1 an. Qui est ce petit monstre?
2: C'est notre fils, Maïcio.
1: Ah, bah alors on le salue bien, on l'embrasse. 1 an, il y a alors?
2: Merci. Il a eu 14 mois, oui.
1: Ah, petit bout de chou.
0: Et nous avons le plaisir de vous offrir 50 francs. Ça vous tente, 50 francs dans les stations Jubin Frères?
2: Oui, merci beaucoup.
0: Surtout par les temps qui courent. Votre anniversaire, c'est quand? Rappelez-nous.
2: C'est demain.
0: C'est
2: 13.
0: Alors, toutes celles et ceux qui nous écoutent et qui connaissent Marion à Clovelier, n'oubliez pas de lui souhaiter un bon anniversaire. Il y a une dédicace pour vous, écoutez bien.
1: Oui, une dédicace qui dit ceci. Pour Marion Meyer, qui aura son anniversaire le 13 juillet, nous lui envoyons tous nos vœux. Merci pour tout ce que tu fais pour nous. Et ce message est de la part de maman et de Philippe.
2: Ben, merci beaucoup.
0: On vous en prie, on vous souhaite une excellente journée. Alors, je suis étonné en fait, vous habitez Clovelier, mais vous allez entraîner à Al, hein, c'est ça?
2: Oui, parce que je suis de Al.
0: Ah, donc la fête de Al fin août, ça vous connaît, hein?
2: Oui, fête d'Al, braderie, tout ça connaît.
0: Eh bien, écoutez Marion, on a été ravis de passer quelques instants avec vous au téléphone, et puis on vous souhaite un excellent dimanche.
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0: Pierrette Adolémont qui a gagné. 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
0: On a de la chance aujourd'hui. Hein. On a Pierrette qui était très enjouée, qui était ravie de gagner. Puis on a juste à l'instant Marion qui était également une candidate formidable. Voici Stromae.

0: Dédicace un espace, votre message au 939. Évidemment, vous pouvez également par ce biais demander une chanson. On va faire un petit tri dans quelques instants, dans quelques minutes. Vous êtes d'accord, Alexandre?
1: Oui, bah, avec grand plaisir. Oui,
2: j'étais en train de réfléchir parce que je suis au téléphone avec une dame en même temps. Donc, je ne sais pas si j'aurai le temps, mais on va faire.
0: Dans 2-3 disques.
2: Ah ouais, d'accord. Alors
0: non, mais peut-être avant midi, peut-être. Parce qu'il y aura de toute façon, il y aura tout tirage au sort à midi moins 5. Oui. Et le centre de jour sur la Doua de Lémont souhaite un joyeux anniversaire à Angela Civitello qui a célébré son anniversaire lundi 6.
2: Une dédicace ici à ma chère marraine Edith Guéla qui fêtera son anniversaire mardi 14 juillet. Je lui souhaite tout le bonheur du monde et encore de belles années en pleine forme. Des gros bisous de ta filleule et son époux.
0: Et nous souhaitons un joyeux anniversaire à notre papa et époux Ludovic Hirschi qui fêtera ses 50 ans le 13, c'est-à-dire demain. De gros bisous, on t'aime très fort.
2: Un joyeux anniversaire à notre super papa et merveilleux mari Loïc qui fête aujourd'hui son anniversaire. On t'aime, tes enfants et ta femme.
0: Belle journée à vous toutes et tous. Ah ouf, ça, ce sont les années 70. Et quel plaisir de retrouver Renaud Hexagone.

0: À 10h26, ce serait peut-être bien de regarder un petit peu ce que l'on nous demande côté standard, côté SMS, les chansons qui sont demandées. Lesquelles sont-elles ?
1: Eh bien, il y a ceci, par exemple. C'est Dalida, Itsy Bitsy, Petit Bikini. Alors, il y a un message qui accompagne cette proposition.
0: Oui.
1: C'est pour votre formidable émission, nous vous remercions de tout cœur. C'est pour nous un moment de plaisir le dimanche matin. Bon dimanche à vous. Prenez bien soin de vous. Et surtout, buvez beaucoup d'eau. Eh oui.
0: J'ai de l'eau.
1: Oui, bah moi aussi. Ah non,
0: j'ai de l'eau.
1: J'en ai plus.
0: Ah oui, oui. C'est normal, c'est l'heure de l'apéro. Mais non, on a de l'eau, les amis, on a de l'eau.
1: Mais c'est gentil, en tout cas, merci pour votre message et c'est gentil de prendre soin de nous. Un autre titre qui nous a été demandé, c'est ceci, écoutez bien.
2: À chercher ce que je ne connais plus.
1: Moi, je ne connaissais pas ça.
0: Alors, Vendredi sur mer, vous connaissez ?
1: Oui.
0: La Genevoise. Par contre, ce titre, non, je ne le connais pas non plus.
1: Ça s'appelle Des montagnes de toi. Bah, peut-être qu'il sera tiré au sort tout à l'heure, à moins que ce ne soit ce titre de Florent Pagny.

0: titres également qui sont demandés ce matin.
1: Oui, il y a du Francis Cabrel, du Kenji Girac, du Claude Barzotti, il y a également Gérard Lenormand, il y a Mentissa également, avec Et bam.
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0: Et l'hôpital du Jura qui souhaite un très bon anniversaire à plusieurs personnes, notamment le 10 juillet. C'était l'anniversaire de Françoise Cotelat. Et puis nous avons également cet anniversaire le 8 juillet, celui d'Anna-Lisa Gunsinger-Koller.
1: Un joyeux anniversaire ici pour Courte de Perfit qui a fêté ses 70 ans le 8 juillet. Bonheur, santé de toute la famille.

0: Je sais pas, peut-être que dans votre entourage, vous avez quelqu'un qui fête son anniversaire. Réfléchissez bien, Alexandre. Est-ce que vous n'avez pas dans votre entourage, assez proche quand même, quelqu'un qui a un heureux événement, un anniversaire, ou peut-être un jubilé, ou encore un diplôme? Parce que c'est la période des diplômes, et si vous avez bien justement quelqu'un qui fête quelque chose de particulier, vous pouvez nous envoyer une dédicace. Il vous reste 25 minutes. Vous envoyez par SMS, c'est plus simple. Hein. Dédicace, un espace. Votre message, vous l'envoyez au 939 et par ce biais, vous pouvez nous soumettre votre choix musical pour la toute fin d'émission. Encore faut-il que ce soit en français, monsieur Lam. Et puis, vous pouvez également nous envoyer votre dédicace par formulaire sur rjb@rfj.ch ou encore par téléphone. Les lignes sont assez libres ce matin. 0901 70 20 20.
1: Vos dédicaces jusqu'à midi. Bon dimanche avec Claude et Alexandre.
2: Oui, le monsieur parlait de dédicaces dans le jingle, vous avez entendu ?
0: Oui.
2: On en a justement pour notre fils Frédéric Rebeté de Montfaucon, le 14 juillet, qui est parti pour son travail à Shanghai, Ho Chi Minh et en Malaisie. Nous lui souhaitons un joyeux anniversaire, joie, bonheur, santé de la part de ses parents, Mini Francie, son épouse Amanda, Joël, Marie-Lou, Kathleen, Emma, Maëva. Des gros bisous et merci pour tous les beaux voyages.
0: On souhaite un joyeux anniversaire à Isabelle Sutterley, qui fête son anniversaire aujourd'hui. Passe une belle journée entourée de toute ta famille. Gros bisous, à tout de suite, de la part de Michel, ton mari, tes enfants Émilie, Jimmy et Kylian, tes belles-filles Alison et Léane, ton beau-fils Pierre-Alain et la grand-maman Jeune.

0: c'est Tout en douceur, Insomnie. Oui, c'est AD à l'instant sur RJB, sur RFJ, 11h40. Alors je disais comme ça, je vous regardais les yeux dans les yeux et je disais, si vous avez dans votre entourage des anniversaires, des heureux événements, il y a également des nouveaux diplômés. Et vous me dites, hors antenne, mais j'ai tout ça, il y a plein de monde.
1: Ouais, toute une flopée en fait. Et c'est vrai, j'en avais pas conscience avant que vous le disiez, donc peut-être ça va aussi donner des idées à nos auditeurs et nos auditrices.
0: Et franchement, juste une petite dédicace, on se rend des fois pas compte, mais qu'est-ce que ça fait plaisir.
1: Effectivement, ben là, je vais citer tous ces noms. Il y a notamment Emma qui a une mention bien à son bac, donc félicitations à elle. Aujourd'hui, c'est l'anniversaire de Camille, 16 ans aujourd'hui. Demain, c'est l'anniversaire de Pablo. On lui souhaite déjà un anniversaire. Et puis, il y a ma nièce qui, dans une semaine, le 23, elle aura aussi son anniversaire. Ben, je l'embrasse et je lui fais plein de gros bisous.

0: Les mariés de Vendée, Didier Barbelivia et la chanteuse Anaïs. Alors les amis, on va également souhaiter un bon anniversaire à Simone dans quelques instants, à Célia. Vous avez également des prénoms à nous soumettre.
1: Ouais, on peut parler de Marie-Rose.
0: Marie-Rose, tout à l'heure. Bah, écoutez, avec grand plaisir, ce sera dans moins d'une minute.
2: Vos dédicaces jusqu'à midi. 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
0: Et les dédicaces, je souhaite un très bon anniversaire à Célia Montavon qui a fêté ses 12 ans le 5 juillet. Bon anniversaire Célia, merci pour ton concert de batterie à la Chaux-de-Fonds. On t'aime très très fort de la part de tes parents et de ton frère.
1: Encore un immense merci à Marie-Rose et Philippe pour leur accueil à Urbe où nous avons fêté les 60 ans de Marie-Rose Jubin. Une fête extraordinaire on nous dit. Et merci à toutes les personnes qui ont préparé le brunch extraordinaire encore. Que du bonheur. Bise à tout le monde de la part des Juju.
0: Nous souhaitons un joyeux anniversaire à Simone qui fête ses 82 ans. Simone, 82 ans, bon anniversaire. Aujourd'hui, nous te souhaitons également une belle journée accompagnée de ta famille. Gros bisous de la part de toute la famille.
1: Armande Amsler de Moutier à son anniversaire le mercredi 15 juillet. À cette occasion, les Mathé de Saint-Bray, Ryan, Elodie et Julien te souhaitent un joyeux anniversaire pour ce jour particulier. Profite bien de ta retraite avec Charlie et à tout bientôt. Bec bec et beau dimanche à vous deux.
0: Il est 11h46 et à 11h46, on a le plaisir d'entendre Claude Morane, l'un pour l'autre.

0: L'un pour l'autre, Morane, dans 5 minutes à peu près. Oh, peut-être un petit peu avant, il y aura le tirage au sort parmi toutes les demandes de chansons. Michel Berger, il arrive avec quelques mots d'amour, mais d'abord cette dédicace.
1: Je remercie toutes les infirmières de l'hôpital de Delémont où elles ont été des anges à mon encontre. Merci de tout cœur de la part de votre patient. Il s'appelle Michel Yegui de Basse-Cour.

0: Michel Berger, quelques mots d'amour sur RJB, sur RFJ. Dans 5 minutes, il sera midi. Est-ce qu'on ne pourrait pas, par exemple, procéder au tirage au sort maintenant?
1: Alors Claude, il est précisément 11h54, oui, 53 secondes, ce qui fait qu'on va attendre encore 5 secondes pour que les gens puissent nous envoyer leur dernier titre.
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0: Bon, et alors? Est-ce que vous avez encore quelques titres qui sont arrivés? Regardez bien, puisque vous demandiez quelques secondes.
1: C'est bon, cette fois-ci je clôt. Alors je vais juste encore prendre note de celui-ci, de Claudio Capeo.
0: Est-ce qu'on est contente? Est-ce qu'il y a eu beaucoup de demandes de chansons?
1: Vous voyez, c'est les vacances. Hein.
0: Est-ce que ça sent...
1: Oui, c'est les vacances.
0: Ça sent cette fameuse nuit également.
1: Il y a certaines personnes, ouais.
0: Je pense.
1: Non, je vais vous le dire, on est à 89 propositions.
0: Ouais, c'est pas
1: beaucoup. Vrai qu'en temps normal, on est aux alentours de 120, ouais, 100, ouais, ouais. 130, parfois 140.
0: Mais on comprend.
1: Bah oui, c'est les vacances.
0: On comprend, bien sûr, c'est les vacances. Sûr. Alors, tirage au sort donc.
1: Bah, donnez-moi un chiffre entre 1 et 89.
0: 89. Oh, qu'est-ce que je vais vous dire? Et pourquoi pas le 20?
1: Eh ben le vin, bien sûr. Vous êtes sûr du vin?
0: Oui, mais on va pas le boire.
1: C'est ça. Florent Pagny en numéro 20, oui, avec le titre Immense. Voilà le titre qui a été tiré au sort.
0: Immense.
1: Immense.
0: I-M-M-E-N-S-E.
1: Voilà.
0: Je l'ai sous les yeux, il arrive. Oui, oui, mais le temps de le mettre dans la machine, mais c'est bon. Voici Immense. C'est votre choix musical.
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0: Cette émission se termine ainsi avec Florent Pagny, c'est votre choix musical. C'était le titre Immense. Rendez-vous ce soir 19h pour la rediffusion de cette émission sur RGB, sur RFJ. Pensez déjà à la semaine prochaine, pensez déjà à votre prochaine dédicace. Vous êtes en train de réfléchir parce que dans votre tête, vous vous dites j'espère n'oublier personne et envoyer une dédicace à celles et ceux qui ont un anniversaire.
1: Oui, parce qu'on se rend pas compte, mais ça fait toujours très plaisir de recevoir une dédicace dans Bon Dimanche. Donc, allez, cogitez de votre côté et nous, on se donne rendez-vous dimanche prochain à partir de 10h. Bisous.
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4: Bonjour, le rêve de la Suisse prend fin en Coupe du Monde de football. Notre équipe nationale a été éliminée en quart de finale par l'Argentine ce matin. Elle s'est inclinée 3-1 en prolongation. Le score était de 1 partout après 90 minutes. La Nati avait réussi à égaliser après l'heure de jeu grâce à Dan Endoy. Mais quelques minutes plus tard, Brelem Bolo a été expulsé. L'attaquant a reçu un deuxième carton jaune pour simulation. L'arbitre a pris cette décision après visionnage de la vidéo alors qu'il avait d'abord choisi d'avertir un Argentin pour une faute sur l'avant-centre suisse. Le scénario fait mal au sélectionneur de la Nati, Murat Yakin.
5: Ja, es zählt jeder kleine Detail, auch in so einem Viertelfinale gegen Argentinien.
6: Chaque petit détail compte, encore plus dans un quart de finale face à l'Argentine. On avait tout en main et il n'y avait aucune raison de donner un carton jaune au joueur argentin. Il y a bien d'autres choses qui auraient dû être sanctionnées plus tôt dans le match, que l'erreur de l'arbitre amène au final une décision en notre défaveur, ça ne fait pas partie du football. Ça me fait mal, je suis vraiment déçu pour mes joueurs qui ont une fois encore montré un jeu fantastique aujourd'hui. C'est dommage, mais on ne peut rien y faire.
4: La Suisse a tenu bon, même à 10 contre 11 jusqu'à la 112e minute. Moment choisi par Julian Alvarez pour redonner l'avantage à l'Argentine. L'Albicéleste a inscrit le 3-1 quelques instants plus tard alors que la Nati poussait pour égaliser. Comme son sélectionneur, la douleur de l'élimination est vive chez le défenseur Manuel Akanji.
6: Ça fait mal parce qu'on sait à quel point on a bien joué. On a dominé les champions du monde en titre. Je pense que si le jeu se terminait à 11 contre 11, on aurait eu de grandes chances de l'emporter. Le stade qui était tellement bruyant au début de la rencontre s'est calmé et est devenu plus silencieux parce qu'on jouait bien. Et là, arrive le carton rouge et tout devient plus compliqué. On a tout essayé, on n'a pas laissé beaucoup de chance aux Argentins. Et là, arrive ce chef-d'œuvre d'Alvarez. Ce n'est pas le hasard, je sais à quel point il est bon. Mais je suis extrêmement fier de cette équipe, de la manière dont on a performé dans ce tournoi et surtout de ce qu'on a montré aujourd'hui. D'être en quart de finale pour la Suisse et de montrer une telle performance, c'était vraiment bien pour nous.
4: Propos recueillis par la RTS et traduit par Arthur Vermogo. Au-delà du résultat, c'est la décision arbitrale de João Pinheiro à la 72e minute qui fait débat. L'arbitre portugais a appliqué la règle froidement, selon l'ancien arbitre international, la jurassienne Nicole Petigna.
7: Je vous dis franchement, il n'y a même pas de philosophie pour l'arbitre. Là. Il y a une pression énorme qui vient, parce que la VAR, elle a 25 angles de vue, puis elle dit, écoutez, il y a une simulation, point barre. Hein. Je pense que l'intervention de la VAR sur l'arbitre en général, c'est, j'ai rarement vu un arbitre qui était pas d'accord avec ça, avec la VAR.
8: Ça veut dire qu'avec la VAR, l'arbitre est devenu otage, esclave de l'assistance vidéo?
7: Moi, je pense que oui, parce qu'on peut plus manipuler les images que l'arbitre. Et puis je pense que oui, moi je pense que oui. Comment voulez une crédibilité pour ces pauvres arbitres? C'est des pauvres arbitres. Je suis désolée, il n'y a même plus de personnalité. T'as même pas besoin de siffler, de toute façon la VAR est là. Pourquoi on met les arbitres? Moi je pense, on devrait mettre un robot en équipe de dire que c'est la personnalité de l'arbitre ou bien c'est l'arbitrage qui va pas. C'est pas l'arbitrage qui va pas, c'est ceux qui gouvernent qui va pas.
4: L'ancien arbitre international Nicole Petigna au téléphone de Nicolas Meusy. Ce quart de finale a été vécu intensément partout en Suisse, mais aussi de l'autre côté de l'Atlantique. À New York, des supporters de la Nati se sont retrouvés dans un bar de Manhattan. Reportage de notre correspondante aux États-Unis, Sarah Laurent.
9: Le Schaffer, un bar du centre de Manhattan, est devenu depuis le début de la Coupe du Monde le QG des supporters de la Nati. Et cette nuit, ils étaient nombreux pour voir leur équipe jouer les quarts de finale, la première fois depuis 1954, entre Suisses, comme l'explique Nathalie de Lausanne.
10: Juste pour l'ambiance, pour avoir d'autres Suisses autour de moi, et c'est un match super important, donc ouais, c'est super sympa, l'ambiance est super sympa.
9: Et face à l'Argentine de Lionel Messi, tous ont osé espérer jusqu'à la dernière minute, malgré un but argentin lors de la première mi-temps, accueilli comme vous l'imaginez. Et quand Dan Ndoye égalise à la 67e minute, la foule new-yorkaise est en délire. Un but qui permet au match d'aller aux prolongations, assez pour laisser espérer les supporters sur place.
11: Ils se battent, ils jouent bien et je suis content comment le match va. Je suis content avec l'esprit suisse dans le match.
9: Mais après plus de 112 minutes de jeu, le but du joueur argentin Julian Alvarez fait douter. Un second but ne fera que confirmer les pires craintes des supporters présents ce soir-là. Le pays n'ira pas affronter l'Angleterre en demi-finale mercredi prochain. Mais même si la Nati n'a pas réalisé l'exploit que les supporters espéraient, tous sont d'accord d'une chose, la Suisse peut être fière de son équipe.
12: C'est pas mérité pour la Suisse, et pour l'Argentine non plus.
13: On est fiers de nous, on est fiers de la Suisse, dans tous les cas on va fêter ce soir.
14: En Suisse !
4: C'était un reportage de notre correspondante aux États-Unis, Sarah Laurent. Le président de la Confédération Guy Parmelin et le ministre des Sports Martin Pfister ont félicité l'équipe nationale suisse de football après son élimination de la Coupe du Monde. Merci pour ces émotions et un immense bravo à tous, a écrit Le Vaudois sur X. Et fin de parcours pour la Suisse donc, en quart de finale, l'Argentine, elle, affrontera mercredi en demi-finale l'Angleterre qui a éliminé la Norvège 2-1 en prolongation hier soir. Les pigeons dérangent à la Neuville. Une nouvelle stratégie de régulation pourrait voir le jour prochainement dans la vieille ville. Le Conseil général a accepté dernièrement un postulat des Verts. Celui-ci demande d'étudier la création d'un pigeonnier de régulation. Le fonctionnement, les colombidés sont attirés avec des graines. Après la nidification, une partie des œufs sont remplacés par des faux. Les naissances sont ainsi limitées sans pour autant devoir éliminer les adultes. C'est Sabine Mamie, écologiste, qui a déposé le texte.
15: J'ai plusieurs personnes qui m'ont parlé de ce souci de pigeons en ville, notamment des habitantes et habitants de la vieille ville. Et puis, effectivement, j'avais discuté un peu autour de moi et une amie m'avait parlé de pigeonniers. Et du coup, je suis allée un petit peu chercher en ligne, voir ce qui se faisait en Suisse. Et j'ai vu qu'il y avait pas mal de villes qui avaient mis ça et qui allaient mettre ça en place. Bah, notamment, vous avez vu, Bâle a voté sur ce sujet il y a, je pense, un mois là. J'ai trouvé ça intéressant, ça m'a bien motivée en me disant que peut-être ce serait applicable à la Neuville, d'autant plus qu'il y avait autrefois un pigeonnier à la route du château.
4: Tic du pigeon, roucoulement et fiente font partie des désagréments pointés du doigt par les Neuvillois. On retrouve Sabine Mamie.
15: C'est beaucoup les fiantes que j'ai entendues, c'est beaucoup le bruit, les chants, les roucoulements, les saletés, c'est quelque chose de terrible dans les venelles, hein, par exemple. Les habitants qui ont des fenêtres sur les venelles, il y a les odeurs, c'est plus ragoûtant, quoi. Et ce que j'ai entendu aussi, c'est que maintenant, il y a un souci de, je crois que ça s'appelle la tique du pigeon. En tout cas, il y a des petits animaux là qui migrent dans les poutres de la vieille ville et ça peut poser des problèmes de piqûres carrément, hein, chez les habitants. Ça, j'ai aussi entendu parler.
4: Des propos recueillis par Maëva Plenès du JDJ. Dans sa réponse, le conseil municipal explique avoir déjà mandaté un bureau d'études spécialisé en environnement concernant les pigeons. Les autorités ont précisé que la construction d'un pigeonnier n'a pas encore été évaluée. Des contacts ont toutefois déjà été établis, notamment avec les communes de Nyon et de Lausanne. Même à l'autre bout du monde et après 70 000 km à moto, la musique n'est jamais loin pour Christophe Meyer. Le chanteur jurassien a pris la route en novembre 2024, traversé l'Afrique et l'Amérique. Il se trouve désormais au nord du Canada et a déjà programmé plusieurs concerts dans la région dès son retour à la fin de l'année. Christophe Meyer raconte comment la musique a rythmé son périple.
16: On m'a souvent glissé une guitare entre les mains pendant le voyage au Sénégal. Par exemple, là, j'ai joué pour des enfants de l'association Espoir pour eux. Au Cameroun aussi, à l'Institut agricole d'Obala. Puis j'ai aussi joué dans des bars, dans des endroits improbables. C'est un truc que j'ai toujours aimé, ça. Mais oui, rejouer dans le Jura l'année prochaine, je me réjouis. Dans les rencontres de ce voyage, il n'y a eu que deux jurassiennes. Sur l'île de Pâques et à Dawson, dans le Yukon au Canada. Deux jurassiennes qui habitent à l'étranger, deux jurassiennes qui s'appellent Aline. Bon, tu me diras que pour un Christophe rencontrer des Aline, c'est presque une évidence.
4: Christophe Meyer prévoit désormais un bref retour en Ajoie-Azuel avant de reprendre la route jusqu'à la fin de l'année. Vous pourrez l'entendre plus longuement dans notre édition de 18h. Le film N récompensé au Festival international du film fantastique de Neuchâtel. Le jury de la compétition internationale a décerné le prix du meilleur film au cinéaste Nico Schippers hier. Cette soirée a mis fin à 9 jours de festivités pour les 25 ans de la manifestation neuchâteloise. Au moment de réaliser le bilan de la fréquentation, les estimations réalisées hier montrent que 61 000 visiteurs ont visionné un film au NIF, soit des chiffres similaires à la dernière édition. Une nouvelle centrale nucléaire générerait 1,6 milliard de francs de valeur ajoutée par an et elle créerait également plus de 2 900 emplois en Suisse selon une analyse de Back Economics réalisée pour Économie Suisse et publiée aujourd'hui. Leur calcul repose sur un scénario prévoyant la mise en service d'une centrale nucléaire de type EPR en 2050. L'incendie qui a fait 12 morts, dont des étrangers, dans le sud de l'Espagne depuis jeudi est stabilisé, a annoncé aujourd'hui le président de la région d'Andalousie. L'incendie est circonscrit et contenu, a-t-il précisé, ajoutant que le retour à leur domicile des quelques 1000 personnes évacuées qui n'avaient pas encore pu rentrer chez elles était autorisé. L'Allemagne a compté 99 décès par noyade au mois de juin en raison des fortes chaleurs. Le pays n'avait pas enregistré autant de noyades depuis juin 2003 lors de la canicule avec 107 décès, a déclaré aujourd'hui la Fédération allemande de sauvetage en mer dans un communiqué. Parmi les personnes mortes de noyade dont l'âge est connu, 35 avaient plus de 50 ans et 40 avaient moins de 30 ans. Plus de 90% d'entre elles étaient des hommes. Et le gouvernement qatari a annoncé ce dimanche la mort de l'ancien souverain, le Sheikh Hamad Ben Khalifa Al Thani. Il a régné sur le Qatar de 1995 à 2013. Il avait hérité d'un petit émirat marginal aux caisses presque vides, dont il a fait un acteur majeur de l'échiquier régional et international. Il avait créé la surprise en abdiquant en faveur de son quatrième fils. 12h26, on regarde encore ce qui nous attend du côté du ciel. C'est un temps bien ensoleillé. Des cumulus inoffensifs vont se développer sur le Jura dans l'après-midi. Au meilleur de la journée, il fera 30 degrés à Tavannes, Tramelan et Saint-Imier. Les thermomètres afficheront 32 à Moutier et le mercure grimpera jusqu'à 33 degrés à Bienne et à Lanneville. Ce soir, la soirée sera calme, dégagée et douce. Merci d'avoir suivi ces informations. Je vous retrouve pour le journal de 18h. Excellente suite de journée à l'écoute RGB.
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1: Bonsoir, fin du rêve pour la Suisse en Coupe du Monde de football. Notre équipe nationale s'arrête en quart de finale, battue par l'Argentine 3-1, prolongation ce matin. L'expulsion controversée de Brelem Bolo après l'égalisation de Dan Endoy a été le tournant de la partie. Le scénario est douloureux pour le sélectionneur de la Nati, Murat Yakin, qui vit encore une élimination à ce stade de la compétition, comme lors du dernier Euro contre l'Angleterre.
2: Yeah. Comme il y a deux ans, aussi en quart de finale, on est éliminé de manière malheureuse. Aujourd'hui, c'est à nouveau le cas. Avec cette équipe, on aurait encore plus pu rêver quand on voit ce qu'on a livré contre le champion du monde en titre. Ça a été une période fantastique, je l'ai aussi dit à l'équipe, on peut vraiment être fier de ce qu'on a accompli.
1: Propos recueillis par la RTS et traduit par Arthur Vermogo. Cette élimination au stade des quarts de finale est dure à avaler, mais elle reste une performance notable. Cela traduit une évolution dans la mentalité de la Nati, selon notre consultant football, Cyril Maillard.
3: Au niveau de l'état d'esprit et de la confiance, c'est sûr qu'on voit que c'est des joueurs sont sur deux. C'est ce qui fait la grande différence avec les dernières années. On disait, ouais, elle a un potentiel. Et puis elle n'arrive pas à franchir le dernier cap. Je pense qu'alors là, à ce niveau-là, on peut dire coup de chapeau à tout le staff et à tous les joueurs. Par contre, au niveau du jeu, au niveau foot, je suis pas sûr qu'on est meilleur que ce qu'on a produit il y a deux ans en Allemagne. Moi, je me semble avoir vu des meilleurs matchs il y a deux ans. Mais ça, c'est mon avis personnel. Maintenant, ça n'enlève rien à ce qu'on a vécu là, ces six matchs qui ont été magnifiques quelque part, avec du suspense, avec beaucoup d'émotions, début de championnat un peu difficile, puis après une équipe qui est montée en puissance. Le parcours est là, un quart de finale, je pense que tout le monde aurait signé, et puis finalement pour le football suisse c'est une bonne chose. Maintenant ça ne veut pas dire que tout est terminé, etc. Il faudra se plonger pour la suite, mais ça donne de l'espoir pour le futur.
1: Un dossier préparé par Nicolas Meusy. L'Argentine se hisse donc en demi-finale du Mondial. Elle affrontera l'Angleterre mercredi, tombeuse de la Norvège 2-1 en prolongation hier soir. Jonas Velti inscrit une sacrée ligne à son palmarès. Le joueur prévotois de tennis a remporté Wimbledon cet après-midi chez les jeunes. Il s'est imposé dans la catégorie des moins de 14 ans à Londres. Jonas Velti a dominé en finale le japonais Lyoma Otelier en 3 manches, 3-6, 6-1 et 10-6 au super tie-break. Et sur le court central, la finale Messier de Wimbledon se joue en ce moment. Elle oppose le numéro 1 mondial, l'Italien Yannick Sinner, au numéro 3 et récent vainqueur de Roland-Garros, l'Allemand Alexander Zverev. Le match a commencé à 17h et pour l'instant, c'est 6-5 en faveur de l'Italien, mais l'Allemand est au service. L'échappée va au bout sur le Tour de France. Mathieu Van Der Poel a remporté en fin d'après-midi la 9e étape de la Grande Boucle à Ussel, en Corrèze. Le cycliste néerlandais s'est extirpé au sprint d'un groupe de 4 coureurs en tête de la course. Il a devancé Tobias Johannessen, Tom Pidcock et Alex Baudin. Le maillot jaune Tadej Pogacar a franchi la ligne d'arrivée avec le peloton. Le Slovène garde ses 2 minutes 42 d'avance sur Jonas Vingegaard au classement général. Le Jurassien Yannis Voisard a terminé 18e, aussi dans peloton. Il grappille une place au classement général et se retrouve 18e à un peu plus de 12 minutes du maillot jaune. En MotoGP, Marc Marquez domine le Grand Prix d'Allemagne. Le pilote espagnol a remporté la course principale cet après-midi. Parti en pole position, il a devancé le japonais Aji Ogura et son compatriote Raúl Fernández. Marc Marquez revient à 18 points du leader du championnat du monde, Jorge Martin, qui a terminé 5e du Grand Prix. Et grâce à cette victoire, le catalan égale 2 records détenus par la légende italienne Giacomo Agostini, à savoir le nombre de victoires dans une même épreuve, 13, et le nombre de succès sur un même circuit dans la catégorie reine, soit 10.

0: bilan financier est en revanche plus nuancé, peut-on lire dans un communiqué aujourd'hui. Avec environ 8000 visiteurs, l'édition 2026 est restée en deçà des attentes. Environ 2000 badges vendus, combinés à une consommation toujours plus retenue au bar, devraient conduire à un déficit. Les organisateurs restent toutefois confiants et annoncent la prochaine édition du 13 au 17 juillet 2027 dans la vieille ville. On les appelle parfois les rats volants. Il est bien entendu question des pigeons. Ces colombidés sont très présents dans certaines localités du canton de Berne et de la région. Pour tenter de réguler leur propagation, Sabine Mamie, élue verte de Lanneville, a récemment déposé un postulat concernant l'étude de la construction d'un pigeonnier de régulation dans la cité médiévale. Le Conseil général a accepté ce texte lors de sa dernière séance. Un pigeonnier demanderait un entretien, une gestion constante. Est-ce réalisable? La réponse de Sabine Mamie.
1: Moi, j'ai déposé un postulat pour que les politiques ou les personnes en place puissent, prospecter des pistes pour effectivement le GFR, ça c'est clair. C'est clair, à Berne, ils ont le Deluxe qui s'en occupe, mais j'imagine bien que, par exemple, Landron ou il y a d'autres villes qui ont aussi ces soucis, bien aussi, je sais que c'est la colonie des cygnes qui gère un peu ces pigeons aussi. Et ça serait peut-être simplement des contrats, des alliances à faire avec eux. Hein. Bien, c'est pas si loin. J'entends si quelqu'un pouvait être mandaté, pour faire ça. J'imagine qu'il y a des choses qui vont pouvoir être mises en place. Oui. Dans le parc Grand Chasseral, il y a aussi des ornithologues. Il y a du monde qui peut faire ça. Ça peut être des petits mandats. Moi, je pense que c'est tout à fait envisageable.
0: Des propos recueillis par Maëva Plenès du GDJ. Dans sa réponse, le conseil municipal rappelle que le pigeon est un animal sauvage qui ne relève pas de la responsabilité de la commune. Les autorités précisent avoir déjà mandaté un bureau d'études spécialisé en environnement afin d'analyser la situation des pigeons à Lanneville, en particulier dans la vieille ville. Une démarche qui fait suite à des constats de dégradation de certaines façades, d'accumulation de fientes à divers endroits, ainsi que de la présence de parasites dans certaines habitations. C'est une carte postale que nous envoie Christophe Meyer. Cet été, le musicien jurassien est parti pour un périple à moto il y a plus d'un an et demi. Il a quitté la joie et son village d'Azuel en novembre 2024 pour prendre l'air après la période Covid. Il a traversé l'Afrique puis l'Amérique et a déjà parcouru quelques 70 000 km. Récits et anecdotes de ce voyage avec Christophe Meyer.
2: Un voyage vraiment incroyable, quoi, exceptionnel. À un moment donné, en roulant sur la piste, pouf, t'as une girafe qui traverse devant toi, des éléphants sur le côté de la route, quoi. Ouais, c'est vraiment un truc de fou. Un jour, j'ai roulé plusieurs heures sur une piste qui était complètement défoncée. Puis en arrivant le soir, là où je voulais dormir, je me suis rendu compte que j'avais perdu ma tente. Quelques jours plus tard, dans une ferme où il y avait plein d'animaux sauvages, des girafes, mais aussi des rhinocéros. J'ai demandé aux paysans si c'était pas dangereux de dormir sur le sol, de dormir par terre. Il m'a dit, mais non, pas de souci. Je dois avouer que cette nuit-là, ça a été la pire du voyage. À chaque petit bruit, j'ai sursauté, parce que je savais qu'il y avait ces rhinocéros qui étaient dans le coin. Au Cap, en Afrique du Sud, la moto a été chargée sur un cargo pour l'Uruguay. Puis j'ai continué ma petite balade vers Ushuaia avant de remonter au nord, le long de la cordillère des Andes, jusqu'en Colombie, le Mexique. Là, j'ai pu un peu retrouver l'ambiance du Creusna. Il y a plein de grottes noyées, les cénotes. Puis du coup, après 70 000 km de route, je me suis arrêté devant l'océan Arctique. C'était tout au nord là, du Canada. Impossible d'aller plus loin. Alors il fallait sauter d'iceberg en iceberg. Là maintenant, je vais rentrer en vitesse à Azuel pour faire la lessive. Je dois avouer que le pantalon de moto que je porte, je l'ai lavé, peut-être 4 fois depuis le départ. Alors une lessive, ça lui fera pas de mal avant de reprendre la route.
0: Christophe Meyer prévoit ensuite un retour dans le Jura d'ici la fin de l'année. En Ukraine, Volodymyr Zelensky a annoncé aujourd'hui un remaniement gouvernemental. Il a proposé à la première ministre Yulia Sviridenko un nouveau rôle en relation avec un partenaire clé, sans plus de précision. Le président ukrainien a cité un certain nombre de priorités de politique étrangère, dont la réalisation de l'accord avec Washington pour fabriquer des missiles anti-aériens en Ukraine, les négociations d'accession à l'UE ou encore un renouvellement des relations avec la Pologne et la Hongrie. Chaque domaine prioritaire de la

politique étrangère sera confiée à une personne précise, dotée d'une solide expérience, a-t-il affirmé. Sur le terrain, des frappes russes ont fait 4 morts en Ukraine entre hier soir et aujourd'hui, tandis que des frappes ukrainiennes en Russie et sur les territoires occupés par Moscou ont fait 5 morts, selon les autorités des deux pays. 4 personnes ont été tuées, plusieurs autres blessées aujourd'hui par une frappe israélienne sur Gazaville. La défense civile qui opère sous l'autorité du Hamas a affirmé que le drone avait visé un atelier de métallurgie. L'hôpital Al-Shifa a indiqué dans un communiqué avoir reçu les 4 corps. L'armée israélienne a confirmé avoir mené une frappe, affirmant qu'elle visait une infrastructure terroriste. Depuis le cessez-le-feu en octobre, près de 1100 Palestiniens ont été tués dans la bande de Gaza. Dans le même temps, Israël a recensé 5 soldats et un contractuel travaillant pour le ministère de la Défense tué dans le territoire palestinien. 18h11, on regarde encore du côté du ciel. La soirée sera dégagée chaude. C'est une nuit douce qui nous attend sous un ciel étoilé. Demain, le temps sera dans l'ensemble ensoleillé malgré le passage de voiles d'altitude pouvant par moments diminuer l'ensoleillement. Dans la matinée, il fera 16 degrés à Moutiers, Tavannes et Tramelan, 1 degré supplémentaire à Bienne et Saint-Imier, tandis que les thermomètres afficheront 19 à La Neuville. Au meilleur de la journée, les températures oscilleront entre 31 et 33 degrés. Merci d'avoir suivi ces informations. Je vous souhaite une très belle soirée à l'écoute d'RGB.

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1: Mais oui, bon dimanche à toutes et à tous. Si vous avez les yeux un petit peu fatigués et le cœur un petit peu lourd, amis fans de foot ce matin, on vous comprend tellement, la déception est là. Mais restons positifs, comme disait ce bon vieux Pierre de Coubertin, l'essentiel c'est de participer.
2: Alors exactement, hein. Alors on vous le promet tout de suite, on ne va pas vous saouler avec le football aujourd'hui. On vous laisse tranquillement vous remettre de vos émotions. Place à la détente et surtout, bienvenue à vous toutes et tous sur RGB, sur RFJ. Nous sommes ensemble en direct pour votre rendez-vous. Bon dimanche.
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2: 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C'est le moment d'envoyer vos dédicaces pour les anniversaires de vos proches, pour féliciter les nouveaux diplômés dans votre entourage. 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Vous laissez un espace, puis vous mettez une jolie dédicace. Vous pouvez également nous soumettre un titre pour la fin de l'émission et vous envoyez le tout au 939. Bienvenue à vous toutes et tous et bon dimanche.

0: Pascal Obispo, chante, la rue chante.
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0: Est-ce qu'on lit des dédicaces ou est-ce qu'on parle peut-être de bonnes choses à manger, de bonnes pizzas? Parce que je sais que vous êtes le roi des pizzas dans les Franches-Montagnes.
2: Je ne sais pas si on peut dire que je suis le roi des pizzas, mais j'aime bien faire des pizzas et j'en ai faites cette semaine. Ouais.
0: Ah oui?
2: Ouais.
0: Oui, vous avez un four à pizza à l'extérieur, c'est ça?
2: Oui, un four à bois.
0: À bois, ouais.
2: Avec une bonne pâte. Alors, c'est quoi vos pizzas préférées, vous?
0: Ah, mais moi, vous savez, je suis assez traditionnaliste. Hein. J'aime bien alors, la calzone, mais j'aime bien la marguerite, tout simplement. Simplement.
2: Ah ouais, ouais, une bonne margarita, j'adore aussi. Ouais.
0: Et puis bon, quand
2: avec
0: c'est...
2: des ananas aussi, vous aimez?
0: Ah non. C'est pas que j'aime pas, mais enfin bon, c'est plus dans la tradition ça. Puis vous allez vous faire gronder si vous parlez d'ananas à certains, vous savez ça.
2: Il paraît que ça se met pas sur une pizza.
0: Mais ça passe bien quand même.
2: Alors moi j'en mets pas sur mes pizzas, mais vous savez que j'aime bien ça.
0: Oui.
2: Ouais, j'avoue, c'est mon petit plaisir coupable, j'aime bien les ananas sur les pizzas.
0: Alors j'aimerais quand même savoir au niveau des pizzas d'Alexandre, vous faites tout, la pâte.
2: Oui, avec ouais. Une pâte qui a fermenté pendant plusieurs jours.
0: Le fromage,
2: jours.
0: Bien sûr, c'est vous qui le faites.
2: Bien sûr, je vais traire les vaches, j'ai une bufflonne dans mon jardin, donc je vais traire la bufflonne.
0: Ouais.
2: Bien sûr, ouais.
0: Eh ben écoutez, parfait.
2: Et avec les tomates du jardin aussi, mais ça vaut faucon.
0: Est-ce que j'ose dire qu'on se réjouit de goûter une fois une pizza?
2: Vous parce voulez
0: que... Non, bah, ça fait tellement longtemps que vous nous en avez parlé,
2: Vous voulez vraiment une pizza?
0: Non, même pas maintenant.
2: Alors, genre, si je vous invite, vous venez manger la pizza.
0: Je veux manger la pizza, bien sûr.
2: Ok, bah, je prends note. Okay.
0: Avec un verre d'eau, il n'y a pas de souci.
2: Avec un verre d'eau. J'ai une passion pizza, puis je cherche des gens pour venir goûter les pizzas.
0: Ah, c'est vrai?
2: Ouais.
0: Vous instaurez de nouvelles pratiques de pizza, peut-être aussi?
2: Bien sûr, alors il y a de l'ananas. Hein.
0: Ah, bon, bah, écoutez, on testera l'ananas. Non, mais c'est bien, hein, l'ananas aussi. Mais enfin, je sais qu'à ce niveau-là, il y a des gens qui sont contre. Voilà.
2: Bah oui.
0: Voilà.
2: On peut comprendre, il y a toujours des gens qui sont contre les choses.
0: Bon, sinon, vous avez goûté?
2: Ouais.
0: Ça vous a plu?
2: Je ne sais pas si vous vous souvenez, vous qui nous écoutez, parler de cuisine. Il y a deux semaines, Claude avait promis un cake au citron. La semaine passée, il s'était loupé, il avait complètement oublié.
0: Oui,
2: mais par contre, ce dimanche, il faut reconnaître que le cake au citron, il est là.
0: Et vous savez quoi?
2: Oui.
0: J'en ai parlé à ma belle-maman, j'y vais ce soir, et elle me dit...
2: Est-ce qu'elle l'a goûté?
0: Non, alors elle ne l'a pas goûté.
2: Parce qu'il est très bon, hein.
0: Mais non, justement, je vais en faire un pour elle, ce soir. Ah bah ouais,
2: elle vous en réclame un.
0: Mais c'est ça, exactement. Alors voilà, les amis, il est 10h13, je crois que c'est le moment de travailler un petit peu.
2: Allez, volontiers.
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0: Alors, pour notre belle-sœur Cathy Toria, qui aura son anniversaire ce dimanche 12 juillet, nous lui envoyons de gros bisous de Denise, mais également de Gibus à Courtemèche.
2: Ça se réveille déjà au niveau des SMS. Pas d'ananas sur la pizza en Italie. Sacrilège. Sacrilège, les amis. Non, on vous comprend. Ici, une dédicace. C'est de tout cœur que je souhaite un très bon anniversaire à Catherine Arès de Vic pour ses 52 ans aujourd'hui, à Colombe Chauffa de Buis pour ses 73 ans aujourd'hui, à Isabelle Sitterley à Halle pour ses 58 ans aujourd'hui. Et à vous toutes, je vous souhaite une année remplie de bonheur avec vos belles familles. Des bisous de Christine.
0: Il y a également cette dédicace de la part de la direction et du personnel de l'établissement Tertianum La Sorne et ses appartements protégés de Dolémont qui souhaitent un bon anniversaire à Madame Pauline Christ. Elle a 92 ans, elle les a eus le 7 juillet.
2: C'est de tout cœur que je souhaite un magnifique anniversaire à une jeune femme toujours pétillante et souriante. C'est ma chère Annick Philippetto de Vandelincourt qui fête aujourd'hui 12 juillet ses 50 ans. Je lui souhaite une année remplie de bonheur et beaucoup d'amour. Des bisous de Christine, Véro et de toutes les copines.
0: Alors c'est incroyable, nous parlons de vos pizzas et je reçois une multitude de photos de vous avec des pizzas. Alors visiblement c'est des pizzas de toutes sortes. Il y a un peu des pizzas avec de l'artichaut là, c'est possible?
2: Ouais,
0: il y a des bonnes choses. Hein, y a des...
2: Vous aimez l'artichaut sur les pizzas?
0: Oui, ça va, ouais. Ça va très bien. Et je vois votre four à pizza est magnifique. Effectivement, alors c'est Monsieur Alexandre qui s'occupe du four à pizza. Bah écoutez, comme je vous le dis, on se réjouit avec l'ensemble des auditeurs de Bon Dimanche à déguster cette pizza. Ça va faire du monde, hein.
2: Ah oui, il y a de la place dans le jardin, c'est bon.
0: Et puis les voisins sont sympas.
2: En plus.
0: On fera pas trop de bruit.
2: Non. Je compte sur tout le monde pour être assez discret, ouais, bien sûr.
0: Avec quelques milliers de personnes, voire dizaines de milliers de personnes, ouais. Ça va faire

0: Mais faut arrêter de faire des gros yeux comme ça. Qu'est-ce qui se passe? Qu'est-ce que vous êtes sur votre ordinateur, vous recevez quoi? Des demandes de chansons, c'est ça?
1: Et j'en ressens pas mal ce matin. Ça fait vraiment plaisir de voir que nos auditeurs, nos auditrices sont déjà au rendez-vous. Il est quoi? Il est 10h19. On a commencé l'émission il y a à peu près 19 minutes et vous nous envoyez déjà des propositions de titres en masse. Et alors, j'étais surpris ce matin parce qu'il y a un petit thème qui est en train de se dessiner. Alors, c'est un tout petit thème. Moi, ça me fait rire.
0: C'est pas vous qui l'avez donné, ce thème?
1: Non, ouais, pas du tout.
0: C'est venu comme ça.
1: C'est le thème des Juliens.
0: Ah, ouais. Les Juliens.
1: Il y a Julien Clerc, par exemple.
0: Hélène, Julien Clerc, oui. Il y a aussi d'autres Juliens, donc, si je comprends bien.
1: Exactement. Donc, Julien Clerc, là, c'était une dédicace justement pour une certaine Hélène. On en parlera tout à l'heure. Un autre Julien, Julien Doré.

0: Là, c'était le lac qui nous a été proposé par SMS au 939. Et puis alors, un autre Julien, vous reconnaissez sa voix ?
1: Oh, c'est beau. Ah, il chante bien.
0: Il chante pas, ce Julien-là ?
1: Je sais pas.
0: Moi, je connais pas ce titre. Ça s'appelle « Retour de vacances ».
1: Moi, je connais. Je pense que c'est bien qu'il n'ait pas persisté dans l'interprétation de ses chansons.
0: Ouais, effectivement, il est plus connu pour présenter un certain jeu qui s'appelle « Question pour un champion ».
1: Donc, c'est Julien Lepers.
0: Voilà, vous l'avez, ouais.
1: Ouais. En fait, on nous a demandé cette chanson-là.
0: Non, alors on nous a proposé un titre de Julien Lepers, un titre qu'il a composé. Alors c'est vrai que peut-être le titre qu'il a composé qui est le plus connu, c'est pas lui qui l'interprète, ça s'appelle « Pour le plaisir » d'Hervé Villard. Vous avez un...
1: Non, Herbert Léonard plutôt. Hervé Villard va très bien.
0: Oui, ben je vais aller me recoucher et puis on en reparlera tout à l'heure. Mais est-ce que vous avez un extrait, Claude ?
1: De
0: pour le plaisir.
1: Ouais, bien sûr, on peut vous trouver ça, écoutez. Il n'y a pas de souci. Vous payez combien ?
0: Une pizza ?
2: Pour le plaisir.
1: Vous avez vu, hein ? Pour une pizza, je fais n'importe quoi.
0: Ouais, je vois ça. Hein. Vous êtes tellement corruptible. Oui, parce que pour le plaisir, c'est bien Julien Lepers aussi qui l'a composé.
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1: Et si nous parlions de la façon dont on peut envoyer une dédicace ?
0: Ouais, c'est très simple, vous pouvez vous connecter sur Internet, sur nos sites rgb.ch, rfj.ch. Vous trouvez très, très facilement le formulaire pour envoyer les dédicaces sur notre page d'accueil. Vous pouvez également nous contacter par SMS au 939, Claude.
1: Absolument, dédicace un espace, votre message au 939 et surtout à votre choix musical. On a entendu quelques choix musicaux. Il y en a d'autres, hein, si j'ai bien compris.
0: Oui, il n'y a pas que du Julien, c'était juste parce que ça m'a fait rire.
1: Oui, ce serait bien aussi d'écouter peut-être des extraits de filles tout à l'heure.
0: Ah,
1: ça
0: ouais.
1: Pourrait être sympa. Ouais, uniquement des filles. On a entendu que des messieurs. C'est possible.
0: Oui, je vais vous trouver.
1: Vous
0: ça,
1: avez déjà un petit peu quelque chose.
0: Oui, bien sûr.
1: Oh, bah, voilà, très bien. 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
0: Vous y viendrez.
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3: Le foyer Saint-Ursanne souhaite un joyeux anniversaire à ses résidents.
1: Le foyer Saint-Ursanne SA qui souhaite un joyeux anniversaire à Éric et Pronguet de Courtétel qui a fêté ses 70 ans le 7 juillet.

0: Garou et Marilou, tu es comme ça sur RGB, sur RFJ. Ce sont les dédicaces de bon dimanche.
1: Le foyer Saint-Ursanne vous donne rendez-vous dimanche prochain pour d'autres messages.
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0: On revient aux dédicaces de ce dimanche matin et c'est de tout cœur que nous souhaitons un très joyeux anniversaire à Anne-Marie Schertz. Elle fêtera ses 79 ans demain, le 13 juillet, à l'occasion de ce jour très spécial. Nous vous souhaitons une journée remplie de bonheur, de douceur, que cette nouvelle année de votre vie soit une source d'épanouissement, de joie partagée, meilleurs vœux de la part de la colline à Reconvilliers.
3: Fabienne et Maï souhaitent un bon rétablissement à Heidi Charmillot qui est hospitalisée et lui envoie plein de courage. Des bisous.
0: La direction, le personnel de la résidence Les Pins à Vic adresse leurs meilleurs vœux de bonheur à Francine Curie qui a fêté ses 89 ans le lundi 6 juillet et à Denise Stadelman qui a fêté ses 94 ans mercredi 8.
3: C'est de tout cœur que nous souhaitons un magnifique anniversaire à Karine Gaussen de Neuchâtel. J'espère que je prononce bien son nom de famille, Gaussen. En tout cas, elle habite Neuchâtel, elle s'appelle Karine, je suis sûr qu'elle va se reconnaître. Pour ses 48 ans, le 13 juillet, nous lui souhaitons une année remplie de bonheur avec ses filles et merci pour les beaux moments vécus ensemble et le beau bracelet. Des bisous de Christine et Guy les Ajoulots.
0: Nous souhaitons un joyeux anniversaire à Eliane Fogel qui a son anniversaire aujourd'hui. Elle a 90 ans, Eliane. Bon anniversaire à vous. Daniel Ferraud, le 13 juillet. Il y a également César Charrière, le 15 juillet. Et Clara Christ, le 18 juillet, de la part de la direction du personnel de la résidence Boussy-Tamoutier.
3: Pour mon petit-fils Henriquet Sareva à Al, qui aura 9 ans le mardi 14, de grand-maman Fatima à Al, je t'aime beaucoup et je t'aime très fort. Des bisous.
0: Bon dimanche à tous.

0: Yves Simon, Amazoniac, sur RGB, sur RFG, 10h33, vos dédicaces, vous nous les envoyez. C'est peut-être pour un anniversaire, c'est peut-être pour, un heureux événement.
1: Un diplôme.
0: C'est peut-être pour un diplôme, mais c'est peut-être pour un vous savez,
1: un
0: naissance enfant. d'un bébé.
1: Oui.
0: Je pense tout de suite à bébé quand je vous vois. Non pas que vous avez le...
1: Oui, bah je comprends, j'ai pris un petit peu de ventre. Ça, c'est la pizza, c'est normal.
0: C'est pas vrai. Non, mais enfin, oui. Bon, je pense à votre chère et tendre. C'est pour quand déjà? Rappelez-nous.
1: C'est pour le mois d'août.
0: Ah bah écoutez.
1: Et on y est bientôt.
0: Ah bah écoutez, je pense, oui, on va vous offrir Laurent Voulzy pour vous.

0: Le soleil donne, Laurent Voulzy sur RJB, sur RFJ. Qu'est-ce qu'il y a, grand ralou? Qu'est-ce qui se passe? Qu'est-ce qu'il y a?
1: Je suis vraiment le râleur de cette émission. Non, mais je me demandais si les auditeurs, les auditrices étaient encore en train de dormir après ce match.
0: Ils sont allés au lit à 6h du matin, voire 7h. Vous rendez compte?
1: Ah ouais, puis ils ne se réveillent pas pour les dédicaces de bon dimanche.
0: Mais bien sûr, ils sont en train de se réveiller, mais ils sont encore au lit. Et puis voilà.
1: Là, je comprends mieux maintenant.
0: Ils ne percutent pas encore que dans leur famille, il y a peut-être un anniversaire à fêter. Ou alors un nouveau diplômé, c'est ça? Vous êtes en mal de dédicaces? Vous voulez que je vous fasse quelques dédicaces? J'en ai.
1: Non, mais j'en reçois quelques-unes déjà. Mais c'est vrai que c'est plus calme que d'habitude. Alors je me dis, mais peut-être qu'ils sont en train de dormir encore, ou ils sont juste en train de se réveiller.
0: Alors il y a ça, et puis tout le monde se réserve pour dans 7-8 minutes pour le grand jeu des hits.
1: Ah ouais, là, va falloir être réveillé. Hein,
0: 1404 francs chez Villa Meuble à Buis et Dolémont. Un jour, on y viendra.
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0: Pour Nina Schaffner, qui aura son anniversaire lundi 13 juillet, nous lui envoyons de gros bisous. Et surtout, on est tous avec toi pour la suite. C'est de Denise et de Gibus.
1: Pour les 13 ans de notre petit-fils Thibaut Farine à Halle et cousin de la part de mamie Christine, papy Freddy, ta sœur Margot, des jumeaux Mathilde et Robin, avec de gros bisous.
0: C'est de tout cœur que nous souhaitons un très joyeux anniversaire à Rémi Evalé, qui fêtera ses 83 ans le 19 juillet. C'est dans 7 jours, à l'occasion de ce jour spécial, nous vous souhaitons un très bon anniversaire, meilleurs vœux de la part de la colline.
1: Tous ensemble et de tout cœur, j'imagine, nous souhaitons un magnifique anniversaire à cette jeune femme tellement pétillante et généreuse, notre chère Elodie Kschwind, qui va fêter ses 42 ans le 7 juillet. Nous lui souhaitons une année remplie de bonheur avec toute sa belle famille. Bis de ta maman Christine, de Guy, de Noé, de Fabrice, Léona, William, Aurélien, Noémie, Elia et de tes 4x4 pattes.
0: Alors si j'appelle Grand Ralou, est-ce qu'il m'entend? Grand Ralou est-il là?
1: C'est moi, Grand Ralou.
0: D'accord, très bien. Alors, je vais voir, Grand Ralou. Oui, est-ce que vous avez bossé pour une dédicace mystérieuse tout à l'heure?
1: C'est-à-dire bosser?
0: Oui, travailler.
1: Retenir
0: des indices.
1: Ah, les indices?
0: Oui.
1: Oui, alors pas encore.
0: Voilà.
1: Et voilà. Je suis désolé. Voilà.
0: Il râle sur certaines choses. Par contre, lorsqu'on lui demande une toute petite chose, ça ne marche pas.
1: Oui, non, effectivement, ça ne marche pas. J'ai jusqu'à quand?
0: Vous avez jusqu'à 11h, hein, de toute façon.
1: Est-ce que vous avez déjà tiré au sort
0: une dédicace mystérieuse?
1: Pas du tout.
0: En fait, vous êtes en vacances.
1: Mais en même temps, on est le
0: 12 juillet.
1: 12 juillet, voilà, c'est bon, tranquille, c'est les vacances.

0: Christophe Maé, à l'instant, c'est la poupée. Et dans 3-4 minutes maintenant, nous appellerons l'une ou l'un d'entre vous pour vous offrir à 1404 francs. C'est une table ronde Giove de Konubia que nous allons vous proposer. Mais d'abord, on va vous écouter, mon cher Alexandre, parce que vous êtes en train de recevoir des titres de chansons pour 11h55. Et je vous ai mis au défi de nous sortir quelques extraits, mais de dames, s'il vous plaît.
1: Alors, très facile.
0: Oui, il y en a beaucoup.
1: Défi, ouais. Très facile, on commence avec Santa.
2: Allez, viens!

0: Vous reconnaissez cette chanson ?
1: Oui, alors ça, c'est, ça doit être une version live, en direct, en public.
0: Ouais. Ça s'appelle « J'y crois encore ». Vous vous souvenez « J'y crois encore ».
1: Ah oui, c'est ça.
0: On est vivant tant qu'on est mort. Et voilà, une autre proposition qui nous a été faite par SMS au 939, Muriel Dac.
1: Ouais, là, on est en plein dans les années 80, hein.
0: Et vous me disiez tout à l'heure hors antenne, Muriel Dac a eu son anniversaire dernièrement, c'est ça ?
1: Je crois qu'elle l'a eu cette semaine, effectivement. Donc Muriel Dac, par exemple, qui sera peut-être diffusée entièrement tout à l'heure à 11h55. Vous avez encore quelques titres à nous soumettre comme
0: oui,
1: ça ?
0: Oui, bien
1: sûr. Sans extrait.
0: Sans extrait, ouais, parce que là, je ne les ai pas préparés. Oui, bien sûr, il y en a plein qui nous ont été demandés. Vous voulez des hommes, des femmes ? Allez, je vous donne un petit peu de tout. Il y a du Joe Dassin, du Lynn, du Bourvil, Alain Morisot aussi a été demandé. Madonna également, mais alors là, par contre, Madonna, qu'est-ce qu'on dit ?
1: On dit Benoît, à moins qu'elle chante en français, mais je crois pas.
0: Ouais, alors là, on précise pas le titre, mais effectivement, généralement, c'est plutôt en anglais. Et on le rappelle, le dimanche matin, c'est 100% de chansons françaises. Donc s'il y a un titre comme ça qui chante dans votre cœur, vous pouvez nous l'envoyer par SMS, dédicace, un espace, votre proposition au 939.
1: On respire un instant. On respire un instant. Puis ensuite, il y aura la chasse au hit.
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1: Et voilà, on est en direct avec la chasse au hit de Villa Meuble. Alors, on va rappeler quand même comment ça se passe, puisqu'il y a une nouvelle version cette année, cet été.
0: Ouais, alors tous les dimanches matin, on va appeler l'un ou l'une d'entre vous qui avait joué avec nous durant la semaine. Et toute la semaine, vous allez devoir faire la chasse au hit. Chaque semaine, un nouveau hit Villa Meuble est mis en jeu. Vous allez sur notre site internet pour découvrir ce hit. Alors, en l'occurrence, cette semaine, c'était un cadeau d'une valeur de 1404 francs.
1: Une table ronde de Conubia, Jovet de Conubia, d'une valeur de 1404 francs. Et il y a eu le tirage au sort qui a été effectué.
0: Effectivement.
1: Et je vais
0: qui
1: appeler.
0: Est le gagnant ou la gagnante ?
1: Je vais appeler.
0: Ah oui, vous avez le numéro là direct.
1: J'ai le numéro.
0: Et ça sonne
1: chez Pierrette.
0: Ah, Pierrette. La petite Pierrette.
1: Pierrette. Elle est de Delémont, Pierrette.
0: Alors, Pierrette, il faut décrocher.
1: Bonjour, Pierrette. Bonjour, Pierrette.
4: Bonjour.
1: Comment ça va ?
4: Ah, ça va super bien, vu que je vous ai au bout du fil.
1: Pierrette, vous écoutiez la radio ce matin ?
4: Oui, bien sûr, tous les matins.
1: Je vous félicite. Et surtout le dimanche matin, vous avez tout à fait raison, Pierrette. Alors, racontez-nous comment ça s'est passé, parce que je vous le dis déjà, et on va vous applaudir avec Alexandre, vous venez de remporter une table ronde Giove de Conubia d'une valeur de 1404 francs.
0: Ouais,
1: bravo à vous,
0: Pierrette.
4: Oh, youpi, merci beaucoup.
1: Et 1404 francs offerts par Villa Meuble à Buée-Dolémont. Déjà, est-ce que vous connaissez le slogan de Villa Meuble. Un jour,
4: vous y viendrez.
1: Bravo,
0: génial.
1: Bravo, Pierrette. Comment ça s'est passé ? Alors, vous avez été sur le site internet, vous avez regardé les photos et vous vous êtes rendu chez Villa Meuble ?
4: Oui, exactement, c'est ça. Oui.
1: C'était quand ?
4: Oh, je me demande. Je ne sais plus. Jeudi.
1: Jeudi.
4: Jeudi, je crois.
0: Vous êtes allé dans le magasin de Buis ou de Delémont ?
4: Alors à Delémont.
1: À Delémont. Parce que vous pourriez aller à Buis, mais c'était donc à Delémont et vous avez rempli directement le formulaire sur place, c'est ça ?
4: Exactement, c'est ça, oui.
1: Eh ben, écoutez, Pierrette, on est franchement ravis de vous offrir cette magnifique table que vous avez peut-être vue sur le site. Vous, il y a quelque chose qui se passe là, hein ? Vous restez avec nous surtout, hein ? Vous ne tombez pas même s'il fait chaud. Hein ?
4: Exactement, oui, il faut que je me reprenne, oui.
1: Eh bien oui, il y a de l'émotion. Voilà. Vous avez de la place pour cette table ? C'est attendu, justement ? Vous avez une petite place pour ça ?
4: Ah oui, il n'y a pas de souci. Puis après, avec les petits-enfants, ça sera nickel.
1: Bon, c'est formidable. On vous souhaite un excellent dimanche. Qu'est-ce que vous faites aujourd'hui, mis à part vous exclamer de bonheur pour cette table ronde ? Quel est votre programme ?
4: Oh, mais je reste dedans, les stores en bas, puis un peu de lecture, oui. Ouais.
1: Vous avez regardé le match ?
4: Avec ce show. Ah, pas la Suisse, non ?
1: Vous n'avez pas regardé la Suisse ? Bah écoutez, c'est pas grave, parce que de toute façon, on a perdu, c'est comme ça, 3-1. Bon, on va prendre congé, Pierrette, on va vous faire livrer tout ça, et puis on vous souhaite un excellent dimanche.
4: Eh bien, merci beaucoup, un bon dimanche à vous aussi.
1: Au revoir.
0: Au revoir, Pierrette.
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1: 10h53, alors nous parlions du jeu de la chasse au hit de Villameuble à Buis et de Lémont. Notez que, aux alentours de 11h15, on vous parlera du nouvel objet à gagner. Tout à l'heure donc, soyez des nôtres, ça vaut la peine encore une fois. Et puis alors, il y a également des petits messages que l'on reçoit, notamment de charmants messages. Merci d'ailleurs à toutes celles et ceux qui nous écrivent le dimanche matin.
2: Oui, il y a pas mal de dédicaces, hein, une nouvelle fois ce matin. Cette fois-ci, vous êtes bel et bien réveillés. Nous souhaitons un joyeux anniversaire à notre Maven. Oui, Maven, qui a eu 6 ans le 8 juillet. La fête va être belle aujourd'hui. Des gros bisous de ta maman, de ton papa, qui t'aime très fort.
1: La résidence La Prairie à Basse-Cour qui a le plaisir de souhaiter un très joyeux anniversaire à Monsieur Dominique Antonio, qui a fêté son anniversaire le 10 juillet. Que cette nouvelle année de vie vous apporte joie, sérénité et surtout une excellente santé.
2: Nous souhaitons un bon dimanche et un bon anniversaire fêté le 9 juillet à Béate Fluckiger de Beurnevezin, en espérant une petite accalmie dans ton travail aujourd'hui. Salutations des papes des fondus. Et les papes des fondus nous proposent un titre pour la fin de l'émission. Les papes des fondus. Un titre pour la fin de l'émission, c'est Florent Pagny. Immense, on en prend note, il y aura tirage au sort, hein, on le rappelle, à 11h55.
1: À ma chère maman, Edith Guéla, qui fêtera son anniversaire mardi 14 juillet. Je lui souhaite tout le bonheur du monde et encore de belles années en pleine forme. Gros bisous de ta filleule et de son époux.
2: Pour notre fille Tania, qui a fêté son anniversaire le 7 juillet, ainsi que pour son mari Heinz, qui lui a fêté hier à Ganzingen, nous leur souhaitons tous les bonheurs possibles, beaucoup d'amour, de la joie, tout plein de moments heureux avec vos deux filles, plus et surtout une bonne santé de la part de vos parents qui vous aiment très fort, de Mariette et Firmin.
1: Dédicace un espace, votre message que vous envoyez au 939, par téléphone 0900 170 20 20. Il vous reste 5 minutes, mon cher, pour la dédicace mystérieuse. Avez-vous travaillé dessus?
2: Oui, en tout cas, le tirage au sort a été effectué cette fois.
1: Dans un instant, avant les informations, il y aura Véronique Sanson. Et notez également cette dédicace avant Véronique Sanson, le centre de jour sur la Doue de Lémont, qui souhaite un joyeux anniversaire, très bel anniversaire, à Madame Danielle Fleury. Elle a célébré son anniversaire le jeudi 9 juillet, et c'est de la part du centre de jour sur la Doue à Delémont. Voilà, on va donc se retrouver dans quelques instants. On vous souhaite évidemment un excellent dimanche et tout de suite, Véronique Sanson, suivie des informations de 11h. Bonne journée.
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1: Vous savez pourquoi je suis fâché?
2: Mais non,
1: parce que Stéphane Villa n'a pas écouté le jeu de tout à l'heure.
2: Stéphane Villa.
1: Non, mais Stéphane.
2: Mais Stéphane,
1: donc,
2: alors.
1: C'est l'occasion d'ailleurs de saluer toutes celles et ceux qui travaillent dans cette entreprise à Buy et de Lémont, de les remercier évidemment. Chaque été, ils sont là pour de nouveaux jeux. Cette année, il y a ce fameux jeu qui a été diffusé tout à l'heure à 10h45. Alors, franchement, on était précis, hein?
3: Pour une fois, on était à l'heure. Ouais, la chasse au hit avec Villa Meub. Tous les dimanches matin, on va appeler quelqu'un qui a participé avec nous durant la semaine pour lui offrir un très très beau cadeau.
1: Alors dans 10 minutes à peu près, on parlera du nouveau cadeau.
3: Oui.
1: Et puis on rappelle à celles et ceux qui nous écoutent que nous sommes en grille estivale. Et en grille estivale, vous allez pouvoir réécouter par exemple justement cette belle chasse avec Villa Meub. Ce soir, dès 19h, c'est la rediffusion sur RGB et RFJ.
3: Ah oui.
1: C'est pas à 20h, c'est 19h.
3: 19h, notez bien cette heure. La rediffusion commence à 19h durant toute la grille estivale, durant tout l'été. On est de retour à 19h.
1: Monsieur Villa, ce soir, vous écouterez, j'espère. Voilà, on va passer à la dédicace mystérieuse. Alors, j'avais quelques craintes, parce que tout à l'heure, vous n'aviez pas tiré au sort de dédicace. Vous n'avez donc pas d'indice. Est-ce que vous avez bossé en 5 minutes?
3: Mais vous imaginez pas le travail que j'ai fourni pour cette dédicace mystérieuse.
1: Je vous crois.
3: J'aurai 4 indices. Est-ce que je vous en donne déjà 2?
1: Alors, je veux bien 2 indices pour commencer. Doucement, parce que franchement, on va les noter, voyez-vous. Là, je suis déjà en train de prendre une page blanche, vierge, pour noter ces indices.
3: Alors, notez-les bien. Le premier, on recherche quelqu'un qui a entraîné une équipe de football.
1: Oh, ne parlez plus de football. Oh là là.
3: Alors, on passe tout de suite au deuxième indice. Oui, notre dédicace mystérieuse adore faire de la confiture, mais c'est mieux sans se brûler.
1: Alors, répétons quand même ces magnifiques 2 indices. On compte sur notre dédicace mystérieuse pour nous appeler avant midi moins le quart.
3: On recherche quelqu'un qui a entraîné une équipe d'un sport dont on n'a pas le droit de prononcer le nom ce matin.
1: Si, football, allez-y, va.
3: Et deuxième indice, notre dédicace mystérieuse adore faire de la confiture, mais c'est mieux sans se brûler.
1: Voilà, si vous vous êtes reconnu, vous nous appelez 0 901 70 20 20. Je rappelle ou je précise que nous avons pour vous 50 francs à vous offrir dans les stations Jubin Frères. Encore faut-il que vous nous appeliez. Vous connaissez peut-être la personne que nous recherchons ce matin, vous lui dites de nous appeler dans les meilleurs délais, 0 901 70 20 20. J'ai le choix entre Sylvie Vartan, Marc Lavoine et Michel Sardou. Qu'est-ce que vous choisissez?
3: Michel Sardou.

0: Dans quelques instants, Stromae et Pomme avec Ma meilleure ennemie. Puis alors, je dois vous féliciter. Je dois vous féliciter.
1: Voilà, ben j'attends. Voilà. Mettez-vous à genoux.
0: En 5 minutes, vous êtes parvenu à nous pondre des indices. Deux indices qui se sont révélés suffisamment clairs pour que notre dédicace mystérieuse se reconnaisse. Et nous accueillons au téléphone Marion. Bonjour Marion.
2: Bonjour Claude, bonjour Alexandre.
1: Bonjour Marion.
0: Vous êtes à Clovelier, Marion?
2: Oui, oui, c'est cela.
0: Et vous avez les petits yeux aujourd'hui, hein?
2: Top. Oui, le match a été très tôt.
0: Oui, très tôt, oui. Ou alors très tard pour certains également.
2: Oui, Marion, exactement.
0: Marion, quel est l'indice qui vous a mis sur la voie? Les deux ou il y en a un particulièrement qui vous a mis sur la voie?
2: Celui de la confiture, parce que je me suis brûlé il y a quelques années assez fortement un poignet.
0: Alors c'était quoi cet indice sur la confiture?
1: Notre dédicace mystérieuse adore faire de la confiture, mais c'est mieux sans se brûler. Qu'est-ce qui s'est passé, Marion? Racontez-nous.
2: Bah tout bêtement, j'ai fermé un pot de confiture, puis il était mal fermé, puis quand je l'ai retourné, bah, il s'est ouvert sur mon poignet.
1: Aïe. Ouh, ça fait mal ça.
0: Aïe.
2: Oui, ça fait mal.
0: Vous avez gardé
2: ça
0: des...
2: Ça laisse quelques traces.
0: Oui, je pense, hein.
2: Ouais. Ouais. Et puis ouais, légère, très légère.
0: Bon, mais... alors, tant mieux pour vous. Il y avait également ce premier indice.
1: On recherche quelqu'un qui a entraîné une équipe de foot. C'est quoi? Racontez-nous cette aventure. C'était quelle équipe?
2: Alors, je coach au FC Hall. J'ai d'abord eu les petits, les E. Et après, depuis 2 ans maintenant, j'avais les juniors C qui sont des 13, 15, 16 ans.
1: Ah, donc vous entraînez encore des jeunes?
2: Alors, j'ai fait une petite pause là, ce tour, mais je compte reprendre, oui.
1: Ah, ok. Tout se passe bien? Vous êtes content de vos poulains?
2: Oui, oui.
0: Oui, oui, dit-elle. Oui, oui, oui, oui. Mais un peu bouche bée quand même.
1: C'est ça. Ouais,
2: ouais. Non, il y a quoi faire. Ça demande un peu d'autre job.
0: Bah oui, j'imagine.
1: C'est le job d'une entraîneur, ouais, effectivement.
0: Alors, il y avait d'autres indices. On va quand même les découvrir.
1: Oui, on recherche quelqu'un qui est toujours prêt à donner un coup de main, surtout pour sa famille qui compte beaucoup. C'est vrai, ça, votre famille compte beaucoup pour vous?
2: Oui, ça, c'est un point essentiel dans ma vie.
1: Et puis alors, en quatrième indice, on parlait d'un petit monstre. Notre dédicace mystérieuse a un petit monstre dans ses pattes depuis 1 an. Qui est ce petit monstre?
2: C'est notre fils, Maïcio.
1: Ah, bah alors on le salue bien, on l'embrasse. 1 an, il y a alors?
2: Merci. Il aura 14 mois, enfin il a eu 14 mois, oui.
1: Ah, petit bout de chou.
0: Et nous avons le plaisir de vous offrir 50 francs. Ça vous tente, 50 francs dans les stations Jubin Frères?
2: Oui, merci beaucoup.
0: Surtout par les temps qui courent. Votre anniversaire, c'est quand? Rappelez-nous.
2: C'est demain. Le 13.
0: Alors, toutes celles et ceux qui nous écoutent et qui connaissent Marion à Clovelier, n'oubliez pas de lui souhaiter un bon anniversaire. Il y a une dédicace pour vous, écoutez bien.
1: Oui, une dédicace qui dit ceci. Pour Marion Meyer, qui aura son anniversaire le 13 juillet, nous lui envoyons tous nos vœux. Merci pour tout ce que tu fais pour nous. Et ce message est de la part de maman et de Philippe.
2: Bah, merci beaucoup.
0: On vous en prie, on vous souhaite une excellente journée. Alors, je suis étonné en fait, vous habitez Clovelier, mais vous allez entraîner à Hall, hein, c'est ça?
2: Oui, parce que je suis de Hall.
0: Ah, donc la fête de Hall fin août, ça vous connaît, hein?
2: Oui, oui, ah, fête bah...

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1: Elle était formidable.
0: Ouais.
1: Pierrette Adolémont qui a gagné. Ah oui, c'est un énorme cadeau. 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
1: On a de la chance aujourd'hui. Hein. On a Pierrette qui était très enjouée, qui était ravie de gagner. Puis on a juste à l'instant Marion qui était également une candidate formidable. Voici Stromae.

0: Dédicace un espace, votre message au 939, évidemment. Vous pouvez également, par ce biais, demander une chanson. On va faire un petit tri dans quelques instants, dans quelques minutes. Vous êtes d'accord, Alexandre?
1: Oui, bah, avec grand plaisir. Oui,
2: j'étais en train de réfléchir parce que je suis au téléphone avec une dame en même temps. Donc, je ne sais pas si j'aurai le temps, mais on va faire
0: Mais alors, sinon, dans 2, 3 disques.
2: Ah, ouais, d'accord. Alors
0: non, mais peut-être avant midi, peut-être. Parce qu'il y aura, de toute façon, il y aura tout tirage au sort à midi moins 5. Oui. Et le centre de jour sur la Doua de Lémont souhaite un joyeux anniversaire à Angela Civitello qui a célébré son anniversaire lundi 6.
2: Une dédicace ici à ma chère marraine Edith Guéla qui fêtera son anniversaire mardi 14 juillet. Je lui souhaite tout le bonheur du monde et encore de belles années en pleine forme. Des gros bisous de ta filleule et son époux.
0: Et nous souhaitons un joyeux anniversaire à notre papa et époux Ludovic Hirschi qui fêtera ses 50 ans le 13, c'est-à-dire demain. De gros bisous, on t'aime très fort.
2: Un joyeux anniversaire à notre super papa et merveilleux mari Loïc qui fête aujourd'hui son anniversaire. On t'aime, tes enfants et ta femme.
0: Belle journée à vous toutes et tous. Ah ouf, ça, ce sont les années 70. Et quel plaisir de retrouver Renaud Hexagone.

0: À 10h26, ce serait peut-être bien de regarder un petit peu ce que l'on nous demande côté standard, côté SMS, les chansons qui sont demandées. Lesquelles sont-elles ?
1: Eh bien, il y a ceci, par exemple. C'est Dalida, Itsy Bitsy, Petit Bikini. Alors, il y a un message qui accompagne cette proposition.
0: Oui.
1: C'est pour votre formidable émission, nous vous remercions de tout cœur. C'est pour nous un moment de plaisir le dimanche matin. Bon dimanche à vous. Prenez bien soin de vous. Et surtout, buvez beaucoup d'eau. Eh oui.
0: J'ai de l'eau.
1: Oui, bah moi aussi. Ah non,
0: j'ai de l'eau.
1: J'en ai plus.
0: Ah oui, oui. Bon. C'est normal, c'est l'heure de l'apéro. Mais non, on a de l'eau, les amis, on a de l'eau.
1: Mais c'est gentil, en tout cas, merci pour votre message et c'est gentil de prendre soin de nous. Un autre titre qui nous a été demandé, c'est ceci, écoutez bien.
2: À chercher ce que je ne connais plus.
1: Moi, je ne connaissais pas ça.
0: Alors, Vendredi sur mer, vous connaissez ?
1: Oui.
0: La Genevoise. Par contre, ce titre, non, je ne le connais pas non plus.
1: Ça s'appelle Des montagnes de toi. Bah, peut-être qu'il sera tiré au sort tout à l'heure, à moins que ce ne soit ce titre de Florent Pagny.

0: trois titres également qui sont demandés ce matin.
1: Oui, il y a du Francis Cabrel, du Kenji Girac, du Claude Barzotti. Il y a également Gérard Lenormand. Il y a Mentissa également avec Et bam.
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0: Et l'hôpital du Jura qui souhaite un très bon anniversaire à plusieurs personnes, notamment le 10 juillet. C'était l'anniversaire de Françoise Cotelat. Et puis nous avons également cet anniversaire le 8 juillet, celui d'Anna-Lisa Gunsinger-Koller.
1: Un joyeux anniversaire ici pour Courte de Perfit qui a fêté ses 70 ans le 8 juillet. Bonheur, santé de toute la famille.

0: Je sais pas, peut-être que dans votre entourage, vous avez quelqu'un qui fête son anniversaire. Réfléchissez bien, Alexandre. Est-ce que vous n'avez pas dans votre entourage, assez proche quand même, quelqu'un qui a un heureux événement, un anniversaire, ou peut-être un jubilé, ou encore un diplôme? Parce que c'est la période des diplômes, et si vous avez bien justement quelqu'un qui fête quelque chose de particulier, vous pouvez nous envoyer une dédicace. Il vous reste 25 minutes, vous envoyez par SMS, c'est plus simple, hein. Dédicace, un espace, votre message, vous l'envoyez au 939, et par ce biais, vous pouvez nous soumettre votre choix musical pour la toute fin d'émission. Encore faut-il que ce soit en français, monsieur Lam. Et puis vous pouvez également nous envoyer votre dédicace par formulaire sur rjb@rfj.ch ou encore par téléphone. Les lignes sont assez libres ce matin, 0901 70 20 20.
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2: Oui, le monsieur parlait de dédicace dans le jingle, vous avez entendu ?
0: Oui.
2: On en a justement pour notre fils Frédéric Rebeté de Montfaucon, le 14 juillet, qui est parti pour son travail à Shanghai, Ho Chi Minh et en Malaisie. Nous lui souhaitons un joyeux anniversaire, joie, bonheur, santé de la part de ses parents, Mini Francis, son épouse Amanda, Joël, Marie-Lou, Kathleen, Emma, Maëva. Des gros bisous et merci pour tous les beaux voyages.
0: On souhaite un joyeux anniversaire à Isabelle Sutterlet, qui fête son anniversaire aujourd'hui. Passe une belle journée entourée de toute ta famille. Gros bisous, à tout de suite, de la part de Michel, ton mari, tes enfants Émilie, Jimmy et Kylian, tes belles-filles Alison et Léane, ton beau-fils Pierre-Alain et la grand-maman Joanne.

0: C'est tout en douceur, insomnie. Oui, c'est AD à l'instant sur RJB, sur RFJ, 11h40. Alors je disais comme ça, je vous regardais les yeux dans les yeux et je disais, si vous avez dans votre entourage des anniversaires, des heureux événements, il y a également des nouveaux diplômés. Et vous me dites, hors antenne, mais j'ai tout ça, il y a plein de monde.
1: Oui, toute une flopée en fait. Et j'en avais pas conscience avant que vous le disiez, donc peut-être ça va aussi donner des idées à nos auditeurs et nos auditrices.
0: Et franchement, juste une petite dédicace, on se rend des fois pas compte, mais qu'est-ce que ça fait plaisir.
1: Effectivement, ben là, je vais citer tous ces noms. Il y a notamment Emma qui a une mention bien à son bac, donc félicitations à elle. Aujourd'hui, c'est l'anniversaire de Camille, 16 ans aujourd'hui. Demain, c'est l'anniversaire de Pablo. On lui souhaite déjà un anniversaire. Et puis, il y a ma nièce qui, dans une semaine, le 23, elle aura aussi son anniversaire. Ben, je l'embrasse et je lui fais plein de gros bisous.

0: Les mariés de Vendée, Didier Barbelivien et la chanteuse Anaïs. Alors les amis, on va également souhaiter un bon anniversaire à Simone dans quelques instants, à Célien. Vous avez également des prénoms à nous soumettre.
1: Ouais, on peut parler de Marie-Rose.
0: Marie-Rose tout à l'heure. Bah, écoutez, avec grand plaisir, ce sera dans moins d'une minute.
2: Vos dédicaces jusqu'à midi. Bon dimanche.
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0: Et les dédicaces, je souhaite un très bon anniversaire à Célia Montavon qui a fêté ses 12 ans le 5 juillet. Bon anniversaire Célia, merci pour ton concert de batterie à la Chaux-de-Fonds. On t'aime très très fort de la part de tes parents et de ton frère.
1: Encore un immense merci à Marie-Rose et Philippe pour leur accueil à Urbe où nous avons fêté les 60 ans de Marie-Rose Jubin. Une fête extraordinaire on nous dit. Et merci à toutes les personnes qui ont préparé le brunch extraordinaire encore. Que du bonheur. Bise à tout le monde de la part des Juju.
0: Nous souhaitons un joyeux anniversaire à Simone qui fête ses 82 ans. Simone, 82 ans, bon anniversaire. Aujourd'hui, nous te souhaitons également une belle journée accompagnée de ta famille. Gros bisous de la part de toute la famille.
1: Armande Amsler de Moutier à son anniversaire le mercredi 15 juillet. À cette occasion, les Mathé de Saint-Bray, Ryan, Elodie et Julien te souhaitent un joyeux anniversaire pour ce jour particulier. Profite bien de ta retraite avec Charlie et à tout bientôt. Bec bec et beau dimanche à vous deux.
0: Il est 11h46 et à 11h46, on a le plaisir d'entendre Claude Morane, l'un pour l'autre.

0: L'un pour l'autre, Morane, dans 5 minutes à peu près. Oh, peut-être un petit peu avant. Il y aura le tirage au sort parmi toutes les demandes de chansons. Michel Berger, il arrive avec quelques mots d'amour, mais d'abord cette dédicace.
1: Je remercie toutes les infirmières de l'hôpital de Delémont où elles ont été des anges à mon encontre. Merci de tout cœur de la part de votre patient. Il s'appelle Michel Yegui de Basse-Cour.

0: Michel Berger, quelques mots d'amour sur RJB, sur RFJ. Dans 5 minutes, il sera midi. Est-ce qu'on ne pourrait pas, par exemple, procéder au tirage au sort maintenant?
1: Alors Claude, il est précisément 11h54, oui, 53 secondes, ce qui fait qu'on va attendre encore 5 secondes pour que les gens puissent nous envoyer leur dernier titre.
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0: Bon, et alors? Est-ce que vous avez encore quelques titres qui sont arrivés? Regardez bien, puisque vous demandiez quelques secondes.
1: C'est bon, cette fois-ci je clôt. Alors je vais juste encore prendre note de celui-ci, de Claudio Capeo.
0: Est-ce qu'on est contente? Est-ce qu'il y a eu beaucoup de demandes de chansons?
1: Vous voyez, c'est les vacances. Hein.
0: Est-ce que ça sent... Oui,
1: c'est les vacances.
0: Ça sent cette fameuse nuit également.
1: Il y a certaines personnes, ouais.
0: Je pense.
1: Non, je vais vous le dire, on est à 89 propositions.
0: Ouais, c'est pas
1: vrai qu'en temps normal, on est aux alentours de 120, 130, parfois 140.
0: Mais on comprend.
1: Bah oui, c'est les vacances.
0: On comprend, bien sûr, c'est les vacances. Sûr. Alors, tirage au sort donc.
1: Bah, donnez-moi un chiffre entre 1 et 89.
0: 89. Oh, qu'est-ce que je vais vous dire? Et pourquoi pas le 20?
1: Eh ben le vin, bien sûr. Vous êtes sûr du vin?
0: Oui, mais on va pas le boire.
1: C'est ça. Florent Pagny en numéro 20,
0: oui,
1: avec le titre Immense. Voilà le titre qui a été tiré au sort.
0: Immense.
1: Immense.
0: I-M-M-E-N-S-E.
1: Voilà.
0: Je l'ai sous les yeux, il arrive. Oui, oui, mais le temps de le mettre dans la machine, mais c'est bon. Voici Immense. C'est votre choix musical.
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1: Et c'est donc Déborah qui joue avec nous aujourd'hui. Bonjour Déborah.
2: Bonjour.
1: Déborah qui s'en vient défier les questionnaires du presse citron pour la première fois.
2: Oui.
1: Un peu tendu.
2: Un petit peu, mais ça va aller.
1: Ah, vous verrez, le presse citron, une fois qu'on y a goûté, après on n'en démord plus. Voilà, c'est une drogue. Si vous parvenez à faire le meilleur score en affrontant nos questionnaires de culture générale, vous repartirez avec 100 francs en bon cadeau dans les stations Jubin Frères de la région. Et j'ai donc devant moi 3 questionnaires, à vous de choisir celui que vous préférez. J'ai un questionnaire sur les échecs. J'ai un questionnaire sur les tubes de l'année 2025, donc l'année passée. Et j'ai un questionnaire cinéma.
2: Oula.
1: Aïe.
2: Bah on va prendre les échecs.
1: On part sur les échecs. Un questionnaire donc où on espère que vous ne fassiez pas d'échecs, justement.
2: Que ce soit maths.
1: Ouais, voilà. C'est préféré que ce soit plutôt une victoire. Donc, 10 questions de culture générale sur ce thème des échecs. Une minute pour y répondre. Si vous butez sur une des questions, vous dites simplement je passe et on revient à la question une fois qu'on aura passé une première fois le questionnaire en entier. S'il nous reste du temps, bien sûr, à la fin du chronomètre. Le score à battre n'est pas encore établi. C'est à vous de placer la barre le plus haut possible pour espérer remporter la mise. Est-ce que vous êtes prête pour cette grande première, Déborah ?
2: Je suis prête.
1: Alors feu gaz ! Quelle pièce se trouve dans chaque coin au début de la partie ?
2: Les tours.
1: Combien de pièces possède chaque joueur au début d'une partie d'échecs ?
2: Je passe.
1: Quelle pièce peut se déplacer de n'importe quelle façon, mais uniquement d'une seule case ?
2: Le roi.
1: Dans quel pays a été inventé les échecs, baptisés alors chaturanga ?
2: Russie.
1: Quelle est la seule pièce qui peut sauter au-dessus d'une autre ?
2: Le cavalier.
1: Combien de cases compose un échiquier ?
2: 64.
1: Quelles pièces sacrifie-t-on lorsqu'on fait un gambit ?
2: Je sais pas.
1: Les pièces de quelle couleur débutent une partie d'échecs ?
2: Les blancs.
1: Que devient un pion lorsqu'il atteint le bord opposé ?
2: Une dame.
1: Lors d'un roc, de combien de cases se déplace le roi ?
2: 2.
1: Combien de pièces possède chaque joueur au début d'une partie d'échecs ?
2: 16.
1: Quelles pièces sacrifie-t-on lorsqu'on fait un gambit ?
2: Le pion.
1: Vous me dites le pion sur le point final. Eh bien, bien joué, c'est effectivement un pion qui sert à faire un gambit. C'est en début de partie quand on sacrifie justement ce pion pour faire un peu d'espace, pour casser un peu la stratégie en face ou amener dans une autre direction. C'est un gambit et on sacrifie effectivement un pion. Ça, c'était un peu au bol, quoi.
2: Oui.
1: Bon, ben on va voir si vous avez eu autant de chance pour les autres. Après, je pense qu'il y en a quelques-unes quand même où vous étiez assez sûr de votre réponse.
2: Ben, j'ai ma fille qui joue aux échecs qui m'a aidé.
1: Bon, ben alors, ça devrait passer. Une pièce qui se trouve dans chaque coin au début de la partie, la tour. Bonne réponse. Combien de pièces possède chaque joueur au début d'une partie d'échecs ? La première fois, vous êtes passé tout droit, puis vous y êtes revenu. Vous me dites 16 pièces, c'est une bonne réponse. Quelle pièce peut se déplacer dans n'importe quel endroit, enfin direction, mais uniquement d'une seule case ? Le roi, c'est juste. Dans quel pays a été inventé les échecs baptisés alors chaturanga ? C'est en Inde, et pas en Russie. Quelle est la seule pièce qui peut sauter au-dessus d'une autre ? Le cavalier ou le cheval, c'est juste. Combien de cases compose un échiquier ? 64, c'est juste aussi. Les pièces de quelle couleur débutent une partie d'échecs ? Les blanches, c'est correct. Que devient un pion lorsqu'il atteint le bord opposé ? Vous me dites une reine. C'est juste, parce qu'on choisit souvent une reine, mais il peut devenir n'importe quelle autre pièce, à part un pion, évidemment. À part un pion, parce que ça n'aurait pas de sens d'amener un pion de l'autre côté, puis que ça reste un pion. Mais donc, ça peut devenir n'importe quoi, et on prend en général une reine, parce que c'est plus fort. Mais c'est correct, c'est une pièce ou autre qu'un pion ou qu'un roi. Évidemment, vous ne pouvez pas avoir de roi. Donc c'est correct. Lors d'un roc, de combien de cases se déplace le roi ? Il s'agit de 2 cases. C'est juste, ça vous fait donc un sacré score. 9, je crois. 1, 2, 3, 6, 7, 8, 9. Waouh ! Vous m'avez dit, quand je vous ai appelé avant de vous avoir à l'antenne, que vous aviez fait du loto ce week-end, que votre tiote n'avait pas gagné grand-chose.
2: Non, elle a gagné, quoi.
1: Eh bien, sur ce coup-ci, elle a été votre porte-bonheur, on dirait.
2: Ah oui.
1: Tout à fait. Eh bien, bravo, Déborah, bravo à la tiote.
2: Ah ouais, bravo Dalia.
1: Oui, Dalia. Et bien sûr, on lui fait un gros bisou et on verra si ça tient toute la semaine. À mon avis,

0: plutôt bien fonctionné pour Déborah. Peut-être que demain, vous tomberez vous aussi sur le questionnaire qui vous permettra de briller. Et en tout cas, peut-être de prendre la place à Déborah et de ruiner tous ses espoirs. On verra ça demain, 11h45, on sera là.
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0: On est parti pour un tour de Presse Citron et j'ai un premier appel. Bonjour, qui est là ?
2: Bonjour, ici Isabelle.
0: Bonjour Isabelle, comment allez-vous ?
2: Mais ça va et vous ?
0: Mais super, on est très heureux de vous accueillir pour ce Presse Citron. Il va falloir quand même un peu pédaler, je vous le cache pas.
2: Ben ouais, je sais, bon j'appelle, hein, sur un malentendu.
0: Oui, il faut faire 9 ou 10 pour espérer continuer en finale. Oui, c'est ben voilà, c'est la vie, hein, le Presse Citron, c'est ça, c'est des surprises et c'est des Déborah qui viennent faire des 9 comme ça, au milieu de nulle part.
2: Oh ben, mais tant mieux, hein, ben oui. C'est vrai que faut garder espoir.
0: Faut garder espoir et puis surtout avoir le plaisir de jouer, simplement.
2: Voilà, tout à fait.
0: Bon, eh bien très bien, on va prendre du plaisir avec 3 questionnaires. Vous choisissez celui que vous préférez. J'en ai un sur le monde de la bande dessinée, j'en ai un sur la mythologie grecque et une sur les chansons des années 90.
2: Bon, bah, je ne reviendrai pas vendredi, ça c'est sûr. Alors, vous m'avez dit mythologie grecque, les chansons des années 90...
0: Et le monde de la bande dessinée.
2: Bon, on va essayer la bande dessinée, mais bon, voilà quoi.
0: Voilà, vous n'êtes pas consommatrice énormément de bande dessinée.
2: Bah, pas énorme, non.
0: Ouais, vous connaissez les classiques.
2: Voilà, on va dire ça.
0: Bah, espérons que ça suffise, hein, on ne sait jamais. Vous avez choisi le monde de la BD, vous avez une minute pour répondre à 10 questions sur ce thème. Si vous butez sur une question, vous dites je passe et on y revient s'il nous reste du temps à la fin du questionnaire. Ce qu'on va battre 9. Est-ce que vous êtes prête, ma chère Isabelle ?
2: Eh oui, je suis prête.
0: Alors, en piste. Quel héros de BD a pour animal de compagnie une mouette rieuse ?
2: Vincent Lagaffe.
0: Qui a été le dessinateur de 24 albums d'Astérix publiés entre 59 et 77 sur des scénarios de Goscinny.
2: Uderzo.
0: Quel est le véritable prénom de la fille que Titeuf surnomme Dumbo?
2: Nadia.
0: Publié en 1930, quel est le titre du premier album de Tintin?
2: Tintin au pays des soviets.
0: Quel personnage de BD veut devenir calife à la place du calife?
2: Ah, c'est... On passe.
0: De quel héros de BD l'ombre jaune est-il l'ennemi juré?
2: Je ne sais pas, passe.
0: Quelle bande dessinée inspirée par la mythologie scandinave Jan Van Ham a-t-il créé en 1977?
2: Thor.
0: Comment s'appelle le chien créé par Schultz et qui est le compagnon de Charlie Brown?
2: Snoopy.
0: Quel est le nom du chien blanc à queue jaune dont le maître est Sémaphore, un marin à la retraite?
2: Passe.
0: De quel jeune garçon René Goscinny a-t-il imaginé et écrit les aventures?
2: Voilà. Je ne sais pas.
0: C'est René Goscinny avec le petit Nicolas.
2: Ah oui, bien sûr.
0: Eh oui. Voilà.
2: Je savais pas que c'était Goscinny.
0: Eh bien, c'était bien lui. Pour le reste, alors vous avez passé quelques questions, ce qui fait que vous aurez difficilement 9, mais je pense qu'il y a eu des belles choses. Oui. On va voir un petit peu où vous situez dans les questionnaires sur le monde de la bande dessinée. Peut-être qu'une prochaine fois, ça pourra vous aider à choisir ce thème s'il revient. Le héros de BD qui a pour animal de compagnie une mouette rieuse, c'est Gaston Lagaffe, évidemment. Après, il a plein d'autres animaux, hein, évidemment. Il a eu des poissons rouges. On sait qu'il a eu beaucoup de. Une belle ménagerie pour l'accompagner. Le dessinateur de 24 albums d'Astérix, notamment sur des scénarios de Goscinny, c'est Albert Uderzo. Bonne réponse. Le véritable prénom de la fille que Titeuf surnomme Dumbo, ce n'est pas Nadia. Nadia, c'est celle dont il est amoureux. Il s'agit de Valérie.
2: Ah, ok.
0: En 1930, le titre du premier album de Tintin, méconnu parce qu'il ne figure pas derrière les albums de Tintin où on voit toute la collection. C'est Tintin au pays des soviets, effectivement. C'était une bonne réponse. Bien joué. Qui veut devenir calife à la place du calife? Ça ne vient pas, hein. On le voit, hein, ce petit personnage... Teigneux. Il s'agit d'Isnogoud.
2: Ah voilà.
0: Ouais. Le héros de BD dont l'ombre jaune est l'ennemi juré, c'est Bob Moran.
2: Ah ok.
0: La bande dessinée inspirée

0: Par la mythologie scandinave qui a été créée par Jean Van Ham en 1977. Vous m'avez dit Thor, mais il manquait l'autre moitié du nom. Thorgal.
1: Oh mince.
0: Oui, voilà. Bah oui, vous êtes parti sur la mythologie grecque, vous avez dit Thor.
1: Qui me semblait un peu comme ça, hein,
0: bah vous
1: ça
0: êtes pas,
1: je connais pas.
0: Vous n'êtes pas passé loin de la bonne réponse, c'est Thorgal, un univers un peu plus sérieux, on est sur de la BD quand même assez réaliste, fantaisiste, qui est quand même assez cru, hein. Il y a deux, trois scènes qui, moi, m'avaient marqué quand j'étais jeune et que j'étais tombé sur ces BD-là.
1: Ah ouais, quand même.
0: Le fameux chien créé par Schultz, qui est compagnon de Charlie Brown, c'est Snoopy, évidemment. Un autre chien blanc, celui-là, à queue jaune, dont le maître est Sémaphore. Un bon chien très bien en chair, on va dire. C'est Cubitus.
1: Ah ouais, ok.
0: Et puis le petit Nicolas, vous l'avez raté aussi. Une, deux, trois, quatre bonnes réponses. Est-ce qu'on reprendra ça la prochaine fois ?
1: Ça va.
0: Ça va.
1: Ouais. Je savais que je ne reviendrais pas vendredi, mais quatre, ça va. Je suis contente pour la BD.
0: Très bien, bah écoutez, on vous souhaite une bonne journée, un bon appétit, et puis on vous dit pas à vendredi, mais à une prochaine avec grand plaisir.
1: Avec plaisir, bon
0: au revoir Isabelle.
1: Au revoir.
0: Et bien voilà, le score à battre ne bouge pas, il est toujours de 9, et vous pourrez jouer avec nous demain aux alentours de 11h45.
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0: C'est Nathalie qui joue avec nous aujourd'hui. Bonjour Nathalie.
3: Bonjour.
0: Nathalie accompagnée de sa fille, si j'ai bien compris.
3: Oui, de ma fille et de la copine de ma fille.
0: Waouh. Donc Nathalie. Et puis les autres prénoms, c'est
3: Christina et Ladina.
0: Christina et Ladina. Ah ben, c'est magnifique. On espère que tout ce beau monde vous portera chance et vous aidera dans cette folle aventure, cette folle épopée du Presse Citron, surtout que cette semaine, c'est assez corsé, puisque Déborah a fait un excellent 9 sur 10 lundi. Donc, oui, ça a peut-être un peu refroidi l'ambiance, mais c'est comme aux Jeux Olympiques, hein. Il faut batailler pour arriver au sommet. C'est d'autant plus satisfaisant quand on gagne. Donc, j'ai devant moi trois questionnaires de culture générale. Vous choisissez celui que vous préférez pour jouer avec nous. J'ai un questionnaire sur des musiciens. Voilà, des artistes qui sont souvent chanteurs ou chanteuses, mais surtout reconnus pour leur talent avec leur instrument. J'ai un questionnaire sur des sculptures célèbres. Et puis un questionnaire sur le bateau.
3: Le bateau.
0: Oui, le bateau, un bateau, pour aller sur l'eau.
3: Un bateau.
0: Vous prenez le bateau ?
3: Oui.
0: Ah, d'accord. C'est une passion ou vous avez bondi dessus ?
3: Non, ça m'inspire plus que le reste.
0: D'accord, bah écoutez, en avant les petits bateaux, hein. Maman, les petits bateaux qui vont sur l'eau, ont-ils des ailes ? Bien sûr que non, ils ont une minute, comme tout le monde. Vous avez une minute pour répondre à 10 questions sur ce thème du bateau. Si vous butez sur une question, vous pouvez dire « je passe » et on y revient s'il nous reste du temps à la fin du questionnaire. Pas de score à battre... je vous dis des bêtises. Score à battre 9. Et en plus, il est énorme celui-là, donc voilà. Est-ce que vous êtes prêtes toutes et toutes ?
3: Oui.
0: Ben, c'est super. Alors, on y va. Quel est le dispositif principal d'un bateau qui permet de le diriger et de changer de direction ?
3: La barre ? Le gouvernail ?
0: Sur un bateau, comment appelle-t-on le côté gauche dans le sens de marche ?
3: Bâbord.
0: Quel nom porte la partie avant d'un bateau ?
3: La proue.
0: Comment appelle-t-on un bateau traditionnel vénitien ?
3: Une gondole.
0: Quel est le nom du mouvement vertical d'un bateau dû aux vagues ?
3: La houle ? Non, la...
0: Quel terme anglais désigne le capitaine d'un voilier ou d'un bateau de plaisance ?
3: Le skipper.
0: Quel terme anglais désigne un bateau transportant des voitures ?
3: Un ferry.
0: Comment s'appelaient les bateaux des Vikings ?
3: Les drakkars.
0: En 1905, quel cuirassé russe a fait l'objet d'une révolte de marins ?
3: Ça, je sais plus. Le cours. En 1920, je sais pas. Passe.
0: Comment s'appelle la petite voile d'un catamaran ?
3: Le phoque.
0: Sur le fil.
3: Allez.
0: Sur le fil.
3: Mais je crois que de toute façon.
0: Bah, on sait pas.
3: On sait pas.
0: Parce que vous avez passé une question.
3: Oui.
0: Donc.
4: Le truc russe, le bateau russe.
0: Oui. Est-ce que vous arriverez à égalité avec Déborah ? Ça, on va le voir tout de suite. Quel dispositif principal d'un bateau qui permet de diriger, de changer de direction ? Vous m'avez dit la barre.
4: Le gouvernail.
0: J'avais pas pensé à la barre, mais en fait, ça fonctionne aussi. C'était surtout le gouvernail qu'on voulait. Vous l'avez dit juste après, mais vous avez commencé par la barre. La barre, c'est correct parce que, bah oui, c'est un dispositif qui permet de diriger et de changer de direction. Donc, c'est bon pour cette première. Sur un bateau, comment appelle-t-on le côté gauche dans le sens de marche ? Bâbord, c'est juste. Le nom de la partie avant d'un bateau, c'est la proue, c'est correct. Le bateau vénitien par excellence, la gondole, c'est juste aussi. Le terme anglais qui désigne le capitaine d'un voilier ou d'un bateau de plaisance, le skipper, c'est tout bon. Le ferry transporte effectivement des voitures, c'est tout bon. Le drakkar était effectivement le bateau des vikings, c'est tout bon. C'est bien le foc, cette petite voile d'un catamaran. Le fameux cuirassé russe qui a fait l'objet d'une révolte de marins, c'était le Potemkin, que vous avez raté.
4: Oui.
0: On est donc à 8 bonnes réponses sur 10. Il vous restait encore 7 questions. Quel nom donne-t-on au mouvement vertical d'un bateau dû aux vagues ? Vous m'avez dit la houle. Eh bien, la houle, c'est le mouvement de l'eau, en fait. On appelle ça le tangage d'un bateau. Le bateau tangue.
4: Tangue, c'est juste.
0: 8, hein ?
4: Eh bien, voilà. Bien essayé.
0: Bah 8, franchement, il n'y a pas à rougir. Hein. Vous avez fait trembler Déborah, je peux vous le dire.
4: Ah, c'est bien.
0: Mais elle avait mis la barre très très haute, ou le gouvernail très très haut.
4: Oui.
0: Donc ce ne sera pas pour cette fois-ci, mais vous n'avez pas démérité et on se réjouit de vous retrouver pour votre vengeance.
4: Parfait. Merci, belle journée.
0: À vous aussi, Natacha, au revoir.
4: Au revoir.
0: Au revoir. Nathalie, pardon. Je viens de réaliser que j'ai estropié son nom. Nathalie et Christina Ladina, ça n'est pas passé pour elle, mais vous pourrez peut-être faire mieux et avoir vous aussi votre petit miracle. Demain, vous jouerez avec nous vers 11h45.
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0: J'ai le plaisir d'accueillir Myriam pour jouer avec nous aujourd'hui. Bonjour Myriam.
5: Bonjour.
0: Voilà Myriam qui en attendant d'aller se détendre dans les bains durant cet hiver, eh bien vient déjà se stresser, se tendre un peu la viande dans le presse citron. Le score à battre est de 9 Myriam, vous ne le saviez pas avant de nous appeler.
5: Non, mais bon, on va tenter notre chance.
0: Exactement, la victoire, si elle arrive, n'en sera que plus belle. J'ai donc devant moi 3 questionnaires de culture générale. Un questionnaire autour du violon, autour de l'instrument, mais aussi dans la pop culture, où est-ce qu'on le trouve, enfin voilà, toutes les références au violon. Un questionnaire sur les châteaux, et puis un questionnaire, la main en culture générale.
5: La main.
0: Vous partez sur...
5: Ouais, la main, le troisième.
0: D'accord, on part sur la main en culture générale. Oui. 1 minute pour répondre à 10 questions sur ce thème. Si vous butez sur une question, dites « je passe ». On y revient s'il nous reste du temps à la fin du questionnaire. Le score à battre est de 9, vous l'avez entendu. Respirez un grand coup, ma chère Myriam, et dites-moi quand vous êtes prête.
5: Prête.
0: En avant. Dans la famille Adams, quel est le nom de la main baladeuse ?
5: La main.
0: Comment appelle-t-on une personne aussi agile de la main droite que de la main gauche ?
5: Ambidextre.
0: Dans l'islam, comment s'appelle le symbole qui protège contre le mauvais œil ?
5: Je ne sais pas.
0: Sorti en 1965, quelle chanson d'Adamo a donné son nom à un film de Chantal Lauby ?
5: Laisse tes mains sur mes hanches.
0: Quel doigt de la main tire son nom du fait qu'il peut aller dans l'oreille ? Quel doigt de la main tire son nom du fait qu'il peut aller dans l'oreille ?
5: Auriculaire.
0: Quel symbole les Coréens évoquent-ils en pressant leur index contre leur pouce ?
5: Je ne sais pas.
0: Quel footballeur est associé à la main de Dieu ?
5: Maradona.
0: Dans l'univers de Tolkien, qui a pour emblème une main blanche ?
5: Je ne sais pas.
0: Complétez cette expression populaire. Jeu de main.
5: Jeu de vilain.
0: Quelle pratique divinatoire consiste à lire les lignes de la main ?
5: La voyance.
0: C'est la chiromancie, ma chère Myriam, la chiromancie.
5: Ouais, voilà. Qui entre... Bon, neuf, c'était impossible. Non, pas impossible, mais difficile.
0: Effectivement, avec un questionnaire sur la main, c'était une autre paire de manches, j'ai envie de vous dire. Mais vous y êtes allé avec beaucoup de courage et il y a eu des très belles choses, on va le voir tout de suite. Ça commence avec cette question de la famille Adams. Quel est le nom de la main qui se promène, la main baladeuse? C'est la chose.
5: Ah, mais oui.
0: La chose, cette petite main qui trottine partout. Une personne aussi agile de la main droite que de la main gauche est dite ambidextre, c'est tout à fait correct. Ce fameux symbole qui protège contre le mauvais œil dans l'islam, c'est la main de Fatma.
5: Ah,
0: il y a l'équivalent aussi dans le judaïsme et, sauf erreur, dans l'hindouisme. Un peu des équivalences.
5: Oui,
0: de,
5: non,
0: de...
5: mais je vois exactement comment elle est, mais je savais plus le nom.
0: Voilà. Sorti en 65, quelle chanson d'Adamo a donné son nom à un film de Chantal Lobby? Vous me dites « Mes mains sur tes hanches » et c'est correct. Bonne réponse. C'est bel et bien l'auriculaire qui va se faufiler dans notre conduit auditif. Le symbole que les Coréens évoquent en pressant leur index contre leur pouce, c'est un petit cœur. Si vous croisez votre pouce avec votre index, ça forme un petit cœur que les Coréens font beaucoup sur les photos. Toute la culture de K-pop qui est ensuite bien propagé ce petit signe distinctif aussi à notre culture, à nous. On voit beaucoup ça chez les plus jeunes. Le footballeur qui est associé à la main de Dieu, Diego Maradona, bien sûr. Dans l'univers de Tolkien, donc du Seigneur des Anneaux, celui qui a un emblème de main blanche, c'est le mage Saruman. Saruman,
5: voilà,
0: le blanc.
5: Voilà, c'est pas mon monde, ça, le Seigneur des Anneaux.
0: Voilà, on peut pas être bon partout, effectivement.
5: Ouais.
0: Jeu de main, jeu de vilain, c'est juste, bonne réponse. Et puis la chiromancie, vous l'avez pas eu, ça vous fait tout de même 5 bonnes réponses, il n'y avait pas de quoi rougir.
5: Bon, ben voilà.
0: Mais oui,
5: fois.
0: Exactement. Et puis, le score de 9 de Déborah est redoutable, mais 5 points, c'est tout à fait honorable. Repartez avec cette sensation de satisfaction, ma chère Myriam, et on vous dit à tout bientôt.
5: Merci, à bientôt.
0: À bientôt, au revoir.
5: Au revoir.
0: Le score à battre ne bouge pas, tant mieux. Il est de 9. Vous pourrez tenter votre chance une ultime fois demain vers 11h45.
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0: Cédric joue avec nous aujourd'hui. Bonjour Cédric.
6: Bonjour.
0: Cédric, vous affrontez nos questionnaires de culture générale pour essayer de faire le meilleur score de la semaine et espérer repartir avec 100 francs bon cadeau dans les stations Jubin Frères de la région. J'ai devant moi 3 questionnaires. Vous choisissez celui que vous préférez. J'en ai un sur les chansons Disney, j'en ai un sur l'astronomie et j'en ai un sur le prénom David, les David célèbres.
6: David.
0: Ça part David. Sur les David.
6: Ouais, David.
0: C'est les collègues qui sont derrière, non?
6: Non, c'est ma copine.
0: c'est elle qui a choisi?
6: C'est elle qui a choisi.
7: Je connais un David Alibert, le reste. Ça va être
0: tôt, hein. Je suis sûr que vous en connaissez d'autres.
7: Pas
0: après.
7: Réfléchir, mais bon.
0: Faudra en ressortir, David, quoi.
7: Ouais, ok.
0: Une minute pour répondre à des questions sur ce thème des David. Si vous butez sur une question, vous pouvez dire je passe et on ira bien s'il nous reste du temps à la fin du questionnaire. Pas de score à battre puisque c'est vous qui ouvrez les festivités de cette semaine. Donc à vous de bien faire pour mettre les autres à mal. Est-ce que vous êtes prêts?
7: On est prêt.
0: En piste. Le Presse-Citron. Quel sculpteur italien est l'auteur du célèbre David exposé à Florence?
7: David Vinci.
0: La carrière de quel footballeur anglais a débuté à Manchester United en 92?
7: David Beckham.
0: Quel écrivain français est l'auteur du roman Ève et David, troisième volume de l'œuvre Illusion perdue?
7: Pass.
0: Quel chanteur anglais a créé le personnage fictif Ziggy Stardust?
7: Pass.
0: Qui est certainement le DJ le plus connu?
6: DJ
0: français, pardon?
6: Guetta.
0: Quel humoriste français franco-portugais a sorti une série de vidéos sur la Suisse diffusée dans l'émission 52 minutes?
6: David, je passe.
0: Quel acteur a joué dans la série télé Alerte à Malibu et dans celle de K2000?
6: Adelon.
0: Dans la Bible, quel personnage David a-t-il mis à terre avec une fronde?
6: Pas.
0: Quel est le symbole majeur du judaïsme? C'est l'étoile de David. Il m'en reste encore une. Comment s'appelle le lieu de villégiature officiel du président des États-Unis? Vous l'auriez eu. Ça s'appelle Camp David.
6: Ah voilà.
0: Okay. Oui, déjà quelques accords signés par là-bas, mais bon, c'est vrai qu'il fallait le ressortir aussi. Ouais. Bon, eh bien, on va corriger tout ça et voir si David vous a porté chance ou pas. Célèbre sculpteur italien qui est l'auteur du célèbre David exposé à Florence, c'est Michel-Ange. Eh oui. David Beckham, pardon, à Manchester United, c'est juste. L'écrivain français qui est auteur du roman Ève et David, c'est là qu'on avait le David, il était dans la question. On cherchait Honoré de Balzac. Le chanteur anglais qui a créé le personnage fictif Ziggy Stardust, c'était David Bowie. Déjà entendu, après, il faut connaître un peu l'œuvre. Le DJ français le plus connu, David Guetta, c'est une bonne réponse. L'humoriste franco-portugais qui a fait une série de vidéos sur la Suisse diffusée dans l'émission 52 minutes, qui est encore actif aujourd'hui sur plein de plateformes, c'est David Castello-Lopez. L'acteur qui a joué dans Alerte à Malibu et K2000, David Hasselhoff, c'est juste. David, qui a-t-il terrassé avec sa fronde dans la Bible? C'est David et Goliath. On utilise souvent l'expression aussi en sport, hein, pour dire quand une équipe un peu plus moins prestigieuse affronte justement des grands, ben, on parle de David contre Goliath. C'est dans le langage courant. Ça vous fait trois bonnes réponses. Ce sera un peu limite, mais ça c'est déjà vu. Donc pour remporter la mise vendredi, mais sait-on jamais, ça peut passer. Donc peut-être à vendredi. Et puis sinon, eh bien, bon appétit.
6: Merci, à vous aussi, à bientôt.
0: À bientôt, au revoir Cédric.
6: Merci, au revoir, merci.
0: Le score à battre est donc désormais 2-3. Le décor est planté, à vous de jouer demain vers 11h45.
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0: C'est Samuel qui joue avec nous aujourd'hui. Bonjour Sam.
8: Bonjour.
0: Samuel, on va se lancer directement dans ce presse-citron. J'ai devant moi trois questionnaires de culture générale. À vous de choisir celui qui vous semble le plus abordable. J'ai un questionnaire sur la chimie. J'ai un questionnaire sur la série télé Plus belle la vie, encore plus belle. Et puis les prénoms en chanson.
8: Par déduction, le troisième.
0: Les prénoms en chanson?
8: Oui, alors les deux autres, Niette.
0: Ce sera Niette de chez Niette. Les prénoms en chanson, mon cher Samuel, vous êtes un peu mélomane, vous aimez les blind tests, puis ce genre de choses.
8: On va essayer.
0: Bon, d'accord.
8: On aura la réponse.
0: On y va, pas tellement franc du collier, mais on y croit.
8: De toute façon,
0: vous n'avez pas le choix. En plus, vous êtes bien sûr très sportif. L'important, c'est de jouer, bien sûr, évidemment, et de prendre du plaisir. Donc, 10 questions sur ce thème des prénoms en chanson. Vous avez une minute pour y répondre. Si vous butez sur une question, vous dites « je passe », on y revient s'il nous reste du temps à la fin du questionnaire. Le score à battre est de 3. Est-ce que vous êtes prêt?
8: Oui.
0: Eh bien, en piste. Quel prénom féminin a été chanté en 68 par Leonard Cohen?
8: Je passe.
0: Dans la chanson d'Hervé Christiani, qui est libre?
8: Max.
0: Quel rappeur a sorti Bella en 2013?
8: Maître Gims.
0: Qui doit dire oui dans la chanson d'Erita Mitsuko?
8: Indeed.
0: Quel prénom est chanté par...
8: Andy.
0: Quel prénom est chanté par la rappeuse Diams dans une chanson politique et critique?
8: Je ne sais plus, je passe.
0: En 87, quel chanteur français a interprété Hélène?
8: Robin.
0: De quelle chanson de Johnny Hallyday sont ces paroles? Tu brûles mon esprit, ton amour étrangle ma vie.
8: Oh Marie.
0: En 2010, quelle chanteuse a sorti le titre Alejandro?
8: Lady Gaga.
0: À quelle chanteuse doit-on le titre Quand Jimmy dit?
8: Je passe.
0: Quel prénom féminin est devenu deux titres du colonel Rayel?
8: J'ai mis l'idée trop vite.
0: Oui, Colonel Rayel a sorti deux chansons qui s'appellent Aurélie. Il y a Aurélie oui. et Aurélie 2.
8: Et puis avant, c'est Patrick Lacasse. Ça faisait trop longtemps jouer, je l'ai.
0: Ah oui, c'est ça, il faut retrouver un peu la dynamique.
8: Et puis, essayer. Avoir fait les
0: trucs. Effectivement, effectivement. Alors, mon cher Samuel, on va passer en revue vos différentes réponses pour voir quel score vous avez établi, voir si vous avez dépassé Cédric, si vous l'avez égalé ou si vous êtes resté en dessous. Ça commence avec ce prénom féminin qui a été chanté en 68 par Leonard Cohen. Il s'agissait de Suzanne. Suzanne, pour les intimes. Sue.
8: Oui, qui avait été reprise en italien.
0: Même. Exactement. Hervé Christiani chantait qu'il est libre. Max, c'est une bonne réponse. Donc là, c'est correct. Quel rappeur a sorti Bella en 2013? C'est Maître Gims ou Gims. Les deux étaient valables. Là, il y a eu un changement d'identité à mi-chemin.
8: Maître Gims.
0: Voilà, donc pas de souci pour moi. Les deux m'allaient. Tant qu'il y avait Gims dans la réponse, c'était bon. Qui doit dire oui dans la chanson d'Erita Mitsuko? Vous m'avez dit deux fois Indy avant de dire Andy. Et je dois prendre votre première réponse en compte. Malheureusement, ce n'est pas passé pour celui-là, mais vous l'avez eu. C'est Andy,
8: tant
0: effectivement.
8: Tant pis, je le savais, c'est l'essentiel.
0: Et oui. La chanson rappée par Diams, plutôt politique, assez critique, il s'agissait de Marine. En référence à Marine Le Pen, donc tête de file du RN en France. Ensuite, on a cette chanson de Johnny Hallyday qui disent « Tu brûles mon esprit, ton amour étrangle ma vie ». Il a fait tellement de chansons avec des prénoms féminins. Et là, il s'agissait de Gabriel. En 87, quel chanteur français a interprété Hélène? Ce n'est pas Rock Voisine. Déjà, Rock Voisine n'est pas français, il est québécois.
8: Et
0: donc canadien. Et donc, c'était Julien Clerc et sa voix chevrotante. Alejandro, en 2010, est chanté par Lady Gaga, ça c'est juste. Quand Jimmy dit, c'est... Oui, Patricia Cass, malheureusement, vous avez passé, on n'a pas le temps d'y revenir, mais vous l'avez eu par après, donc Patricia Cass. Et puis, Colonel Rayel, double prénom féminin dans des chansons, c'est Aurélie. Ça, vous avez raté aussi, ça vous fait une, deux, trois bonnes réponses. Vous êtes à égalité avec Cédric, finalement.
8: Ouais, c'est ça, ouais, j'espère que je suis dépassé.
0: Ouais, après, vous auriez pu passer l'épaule, effectivement, peut-être un peu des regrets à ce niveau-là, mais pour l'instant.
8: Ouais, mais trois, j'ai même pas la satisfaction de gagner.
0: Hein, toi, bah oui, ça, malheureusement. Mais sait-on jamais, peut-être rendez-vous vendredi pour la finale.
8: On verra.
0: Mais oui, on vous souhaite une bonne semaine jusque-là, Samuel.
8: Tout pareil, merci.
0: Merci, au revoir.
8: Au revoir.
0: Le score à battre ne bouge pas pour notre presse citron, il est toujours de 3. Vous aurez votre chance demain aux alentours de 11h45. Cela dit, venez peut-être dès 11h, parce qu'on va lancer des inscriptions via notre site internet rjb.ch/citron. Vous pourrez prendre un peu d'avance.
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0: Le presse citron et Aurélie qui joue avec nous aujourd'hui. Bonjour.
9: Bonjour.
0: Aurélie, on part à la conquête du presse-citron pour vous faire oublier que dehors il neige, parce que vous n'aimez pas la neige, l'hiver, tout ça, la grisaille, c'est pas votre truc.
9: C'est ça.
0: Mais du coup, un petit coup de presse-citron, quoi, un peu de vitamine C en attendant la vitamine D.
9: Oui, voilà.
0: C'est bien. Bon, on espère que ça vous apportera ce qu'il faut, en tout cas, pour arriver à la fin de la semaine avec, en prime, 100 francs de bons cadeaux dans les stations Jubin Frères de la région. Pour ça, il va falloir faire un bon score à notre questionnaire du jour. Vous en avez 3 sous les yeux. À vous de choisir celui que vous préférez. J'ai le prénom Caroline en question. Soit des Carolines célèbres ou des Carolines qui apparaissent dans la pop culture. C'est le prénom Caroline en question. J'ai un questionnaire sur l'accordéon et puis le vocabulaire littéraire.
9: Oh là là.
0: Eh oui.
9: Oui, c'est pas facile, je vais dire par élimination, le prénom Caroline.
0: Le prénom Caroline, ma chère Aurélie, j'ai quelques petites coupures, méfiez-vous. Il faudrait que je puisse comprendre un peu vos réponses, sinon on va être un peu dans la panade. Vous m'entendez?
9: Oui, je vous entends.
0: Bon, super. Ma chère Aurélie, une minute pour répondre à 10 questions sur ce thème du prénom Caroline en question. Si vous butez sur une question, vous dites « je passe ». On revient à la question si on a encore du temps, une fois qu'on aura fait le questionnaire une première fois. Le score à battre est de 3. Est-ce qu'on est prêt ?
5: Je suis prête.
0: Feu gaz ! Le Presse 3. En 1992, quel chanteur a sorti la chanson « Caroline » ?
5: Je passe.
0: Dans la série télé « La petite maison dans la prairie », de qui Caroline est-elle l'épouse ?
5: Monsieur Charles.
0: Quelle ville américaine est la plus grande ville de Caroline du Sud et porte le nom d'une danse ?
5: Je passe.
0: Dans quelle série de bande dessinée apparaît la tortue Caroline ?
5: C'est Boule et Bill.
0: Quelle chanson sortie en 86 a été le premier succès de Caroline Loeb ?
5: Je passe.
0: Dans quel sport s'illustre la Française Caroline Garcia ?
5: Le tennis.
0: Quel océan borde le vaste archipel des îles Carolines ?
5: Le Pacifique.
0: Quel club roman de Swiss League a pour hymne la chanson Sweet Caroline, reprise par DJ Ötzi ?
5: Passe.
0: Quel est le nom de naissance de Caroline de Monaco ?
5: Hanovre. La princesse, ouais, je sais pas.
0: Vous allez dire de Hanovre.
5: Ouais, c'est ça. Mais c'est
0: pas, non. C'est ouais. Grimaldi.
5: Ouais, non, j'arriverai pas.
0: Bon, bah écoutez, vous avez donné quelques réponses, peut-être ça suffira, le score à battre est 3, donc on sait jamais, mais on va passer tout ça en revue.
5: Oui, on sait jamais.
0: Vous rafraîchir la mémoire. En 1992, quel chanteur a sorti la chanson Caroline ? Chanteur rappeur, j'aurais pu dire aussi. Je suis l'as de trèfle qui pique ton cœur, Caroline. Ça. MC Solar, ça vous dit quelque chose ?
5: Ah oui, ah, bah, du coup, vu que je l'apprécie pas, je... Voilà.
0: Bon, ben ça va, au moins vous êtes très aligné avec vos préférences. Voilà, si le petit Solar nous écoute, notre chère Aurélie ne vous apprécie pas. Dans la petite maison de la prairie, de qui Caroline est-elle l'épouse ? Vous m'avez dit Charles, c'est juste, Charles Ingalls, évidemment. Quelle ville américaine est la plus grande ville de Caroline du Sud et porte le nom d'une danse ? C'est Charleston.
5: Ah ouais, quand c'est sur le moment, ouais.
0: Ouais, bon après il faut aller chercher, hein, celui-là, moi je l'aurais pas su.
5: Oui, il faut aller chercher, ouais.
0: Dans la série de bande dessinée apparaît une tortue qui s'appelle Caroline, laquelle était-ce ? Vous m'avez dit Boule et Bill, c'est juste. En 86, Caroline Loeb chantait C'est la Watt. C'est la Watt que je préfère.
5: Ouais.
0: De toutes les matières, machin. Voilà, c'est bon, vous l'avez ? Bah c'est ça.
5: Oui.
0: Caroline Garcia est une joueuse française de tennis, c'est une bonne réponse. L'océan qui borde l'archipel des îles Carolines, le Pacifique, c'est juste aussi. Un club roman de Swiss League de hockey sur glace qui a pour hymne la chanson Sweet Caroline, reprise par DJ Ötzi, c'est le HC La Chaux-de-Fonds.
5: Ah oui, voilà.
0: Et puis, ben, Grimaldi, vous ne l'avez pas eu non plus, ça vous fait 4 bonnes réponses, vous prenez la tête Aurélie. Enfin, je dis pas que vous me prenez la tête.
5: C'est
0: je dis pas
5: beaucoup,
0: que.
5: Oui.
0: Vous avez compris.
5: Oui, j'ai bien compris.
0: Donc, vous avez laissé Samuel et Cédric derrière vous avec leur score de 3. Donc, vous prenez de l'avance et peut-être qu'on vous retrouvera vendredi pour la finale.
5: Très bien, merci beaucoup.
0: C'est moi. Une bonne journée et un bon appétit.
5: Oui, merci. De même pour vous.
0: Et plein de soleil aussi, plein de soleil.
5: Oui, espérons, dans le cœur. Merci.
0: Bonne journée. Et ainsi s'achève cet épisode du Presse Citron du jour. Le score à battre est désormais de 4, vous l'avez entendu. Donc préparez-vous à jouer avec nous. On sera là demain à l'heure vers 11h45.
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0: 1 an qu'il n'avait pas joué et il revient. Jonathan, bonjour.
11: Bonjour Steve.
0: On a regardé la dernière fois que vous avez joué, c'était en mars l'année passée, dis donc.
11: Ouais, ça date, hein.
0: Eh ouais, en tout cas on vous a pas manqué visiblement.
12: Oh, quand même.
0: Je vous chicane, évidemment. Ça nous fait très plaisir de vous accueillir, Jonathan, pour jouer à ce presse-citron. Vous avez devant vous trois questionnaires. Vous choisissez celui que vous préférez en termes de thématique pour essayer de battre le score de 4 d'Aurélie. Alors, j'ai un questionnaire sur la Tour Eiffel, un questionnaire sur les voyages dans l'espace, donc un peu d'astronomie, un peu... de conquête spatiale, un peu tout ça mis ensemble. Et puis un questionnaire sur la Star Academy 2025, qui a vu son dénouement il y a peu.
12: Dommage, je ne joue pas avec ma femme, on aurait joué la Star Academy.
0: Et ouais. Ben voilà, vous êtes livré à vous-même.
12: Catastrophe. Non, allez, conquête spatiale.
0: On part sur le voyage dans l'espace. Voilà. Une minute pour répondre à 10 questions sur ce thème. Si vous butez sur une question, vous dites « je passe », on y revient s'il nous reste du temps à la fin du questionnaire. Le score à battre est de 4. Est-ce que vous êtes prêt, Jonathan ?
12: Je suis prêt, en avant.
0: Un bien décollage. Le presse-citron. Quelle planète du système solaire est plus bleue que la Terre ?
12: Pluton ?
0: Comment appelle-t-on les voiles lumineux dans le ciel des régions proches des pôles, du pôle Nord ?
12: Les aurores boréales.
0: Quel corps céleste glacé développe une queue en s'approchant du Soleil ?
12: Comète.
0: Comment se nomme un groupe d'étoiles formant une figure imaginaire dans le ciel ?
12: Une constellation.
0: Quelle planète est plus chaude ? Quelle planète est la plus chaude du système solaire ?
12: Mercure.
0: Comment appelle-t-on un immense ensemble d'étoiles, de gaz et de poussière liés par la gravitation ?
12: Une galaxie.
0: Quelle planète est la plus proche du Soleil ?
12: Mercure.
0: Comment se nomme le télescope spatial qui observe l'univers depuis l'espace depuis 1990 ?
12: Hubble.
0: Quelle mission spatiale a permis les premiers pas sur la Lune ?
12: Apollo.
0: Lequel ?
12: Apollo 1. Ah non, c'est Apollo 3, mais je ne sais plus combien.
0: Bref. C'était Apollo 11. Et ils ont mis du temps avant de trouver la Lune puis d'y poser les pieds, effectivement. Ouais. Bah écoutez, bon voyage en apesanteur. On espère que ça va vous rapporter des points. Je vous propose qu'on corrige tout ça et qu'on voie où ça nous mène. Ça commence avec cette planète du système solaire qui est plus bleue que la Terre et qui a fini par donner son nom au dieu de la mer. C'est Neptune.
12: Neptune.
0: Et oui, chez les Romains. Comment appelle-t-on les voiles lumineux dans le ciel des régions proches du pôle Nord ? Les aurores boréales, c'est une bonne réponse. Un corps céleste glacé qui développe une queue en s'approchant du Soleil, la comète, c'est juste. Un groupe d'étoiles qui forme une figure imaginaire dans le ciel à la base de notre astrologie, c'est une constellation, c'est juste aussi. La planète qui est la plus chaude du système solaire, mais qui n'est pas la plus proche. Vénus, c'est une bonne réponse. J'avais l'explication, mais je ne peux plus vous la donner. Je vous laisse aller un peu farfouiller par-ci, par-là. Mais Vénus n'est pas la plus proche du Soleil, mais effectivement la plus chaude. Comment appelle-t-on je crois que c'est le CO2, en fait, qu'il y a sur cette planète qui pousse un peu les températures. Comment est-ce qu'on appelle un immense ensemble d'étoiles, de gaz et de poussière liées par la gravitation une galaxie ? C'est juste. La planète la plus proche du Soleil, c'est Mercure. Et le télescope spatial qui observe l'univers depuis l'espace, depuis 1990, vous me dites Hubble, c'est une excellente réponse. Et enfin, Apollo 11, vous ne l'avez pas eu malheureusement. Ça vous fait quand même 1, 2, 3, 4, 5, 6 bonnes réponses, Jonathan. C'est pas mal pour un retour.
12: Ouais, c'est pas mal. Ouais. Ouais. Demain,
0: alors. Bon, en tous les cas, vous êtes là pour la finale demain.
12: J'espère.
0: Ben oui.
12: Non, mais oui, je suis là.
0: Ben, si vous n'êtes pas là, après, vous risquez de perdre par forfait. Donc, s'il y a une égalité, ce serait dommage. Donc, on vous laisse frimer avec vos 6 points et on vous retrouve demain pour la finale. Une bonne journée.
12: Bonne journée, à demain.
0: Au revoir.
12: Au revoir.
0: Eh bien, voilà, ça grimpe, le presse-citron. Le score à battre est désormais de 6. Il va falloir mobiliser vos neurones et peut-être ceux de... Bah tiens, de votre épouse, puisque Jonathan l'a évoqué aujourd'hui. À deux ou à plusieurs, on est toujours plus intelligent qu'en solitaire. Après, bah, il faut se mettre d'accord sur les réponses et ça peut prendre un petit peu de temps. Mais c'est vous qui voyez, vous vous organisez et on se retrouve demain vers 11h45 pour la finale du Presse-Citron.
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0: Et pour cette finale du Presse Citron, ce sera la guerre des Tavanois. On a bien sûr Vanessa qui joue avec nous aujourd'hui. Bonjour Vanessa.
13: Bonjour.
0: Vanessa, qui vous êtes en train d'attendre votre petit chérubin devant l'école à Tavannes et vous vous ennuyez, vous voulez nous appeler pour jouer au Presse Citron. Mais
13: c'est exactement ça.
0: Mais vous me dites que vous connaissez celui qui détient le meilleur score de la semaine, à savoir Jonathan, et vous me dites qu'il est en face de vous. Jonathan, vous êtes en face de Vanessa, donc.
14: Oui, je suis en face d'elle, malheureusement. Je n'ai pas aussi vite mes enfants qui sortent de l'école.
0: Donc voilà, vous avez des parents qui attendent leurs enfants et qui, parce qu'ils s'ennuient, ont décidé de se battre et de se défier au Presse Citron. Bon, ben, on espère ne pas faire trop d'esclandre et que vous repartirez dans la paix, peu importe le dénouement. En tout cas,
13: on verra ça après.
0: Jonathan, on vous laisse patienter un peu et puis on se retrouve un peu plus tard, c'est pour voir un petit peu la performance de Vanessa. Il y a les enfants qui parlent. À tout de suite, Jonathan.
14: Oui, à tout de suite.
0: Ma chère Vanessa, j'ai donc devant moi trois questionnaires de culture générale. Vous choisissez celui que vous voulez. Pour briller, j'ai un questionnaire divers et varié. J'ai un questionnaire sur les chanteurs italiens et j'ai un questionnaire sur les saints patrons.
13: Les chanteurs italiens.
0: Vous êtes italienne?
13: Oui.
0: Vous êtes chanteuse?
13: Ouais, très bonne chanteuse.
0: Chanteuse de soirée, c'est ça?
13: Exactement, bon, oui, cabaret.
0: Ça devrait vous servir. Une minute donc pour répondre à 10 questions sur ce thème des chanteurs italiens. Si vous butez sur une question, vous dites « je passe » et on revient à la question s'il nous reste du temps à la fin du questionnaire. Le score à battre est de 6. Pardon. Est-ce que vous êtes prête?
13: Je suis prête.
0: Andiamo. Quel chanteur italien non-voyant est connu pour la chanson Conte Partiro?
13: Andrea Bocelli.
0: Quel chanteur vainqueur de l'Eurovision 1990 chantait l'italiano?
13: Toto Cotugno.
0: Quelle chanson de Lucio Dalla est reprise par Florent Pagny qui rend hommage à un
13: Caruso.
0: Grand... Avec quel chanteur italien Paul Young a-t-il enregistré le titre Senza una donna?
13: Zucchero.
0: Qui a chanté Felicita en duo avec Romina Power?
13: Albano e Romina.
0: Quel prénom féminin italien est le titre d'une chanson d'Umberto Tozzi?
13: Gloria.
0: De quel groupe de rock italien Damiano David est-il le chanteur?
13: Maneskin.
0: Quel chanteur a sorti en 68 le célèbre titre Azzurro?
13: Adriano Celentano.
0: De quelle région d'Italie est originaire Frédéric François?
13: La Sicile.
0: Quel chanteur italien a fait un duo célèbre avec Tina Turner sur Cosè della Vita?
13: Ralph Ramazzotti.
0: Ben, on a fait les 10 questions. Et je crois que on a encore 7 secondes devant nous. Ça va, vous voulez parler de quelque chose de particulier?
13: Non, parfait, tout va bien. J'attendais des questions sur Laura Pausini.
0: Ah non, on n'a pas eu de questionnaire sur Laura Pausini, mais il y en a eu d'autres. Et ma chère Vanessa, vous avez fait un sans faute.
13: Un sans faute, super, parfait.
0: C'est un 10 sur 10, incroyable. visiblement, vous connaissez vos classiques, hein. Ça, c'est, on ne pourra pas vous cacher.
13: Ça, c'est sûr, quoi.
0: Je me suis dit, avec le Frédéric François, comme il était beaucoup plus populaire sur la France, peut-être que là, il y a...
13: Non.
0: Mais même ça, c'est passé, quoi. Donc, vous avez tout eu, c'est un 10 sur 10. On ne va même pas revenir sur vos questionnaires.
13: Parfait, très bien.
0: Racontez-nous un petit peu la tête que fait Jonathan, s'il vous plaît.
13: Ah, il me fait un signe que je peux pas montrer devant les enfants.
0: Jonathan?
14: Oui?
0: Vous faites quoi?
14: Rien du tout. Je suis en train de rentrer à la maison. Je vais faire dîner les enfants puisqu'on est au travail, je crois.
0: Ah oui, c'est une bonne idée. Ma foi, elle est tombée sur le questionnaire qu'il fallait. Hein. Visiblement, c'était mieux que vous.
14: Vraiment, c'est quoi ce commerce? Ça pouvait pas être pire.
0: Écoutez, ça vous donne l'occasion de revenir une prochaine fois pour jouer avec nous, si vous vous ennuyez encore une fois en attendant vos enfants.
14: Ouais, et puis j'ai pas besoin d'attendre, 6 mois.
0: Oui, c'est ça, exactement. On est bloqué 6 mois quand on gagne au Presse Citron. Donc on vous dit à bientôt, Jonathan.
14: À bientôt.
0: Au revoir, bon appétit. Vanessa, vous repartez avec 100 francs, mon cadeau à utiliser dans les stations Jubin Frères de la région. Vous allez pouvoir aller faire le plein de bonnes choses, d'essence particulièrement, mais on peut aussi acheter des victuailles dans les shops. Et puis, vous allez pouvoir frimer pendant 6 mois devant Jonathan. Après cette victoire éclatante, 10 bonnes réponses sur 10 questions. Bravo encore pour cette magnifique performance.
1: Merci.
14: Félicitations.
0: Ça y est, on va faire des débats. On vous souhaite une bonne journée, un bon appétit aussi.
1: Merci, pareillement.
0: Au revoir. Voilà. Eh ben voilà, une rencontre au sommet sur les hauteurs de Tavannes, deux belligérants absolument redoutables, et un 10 sur 10 qui ne laisse aucun doute sur la victoire de Vanessa, bravo à elle. On va relancer bien sûr une nouvelle salve de Presse Citron la semaine prochaine, préparez votre cerveau, faites des échauffements, tout ce qu'il faut. Comme des athlètes olympiques pour remporter l'or la semaine prochaine. On sera là dès lundi, 11h45.
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15: Les magazines n'en finissent pas de prôner, comme chaque année à cette période, les régimes minceurs pour un summer body. Tout en haut du podium se trouve le régime Hollywood, séduisant par ses résultats spectaculaires, du moins en apparence. Mais est-il vraiment efficace sur le long terme et surtout est-il sans danger pour la santé? On en parle dans À vos soins. Le régime Hollywood est un régime très restrictif qui repose sur une alimentation quasi exclusive de fruits avec une réintroduction progressive d'autres aliments sur plusieurs semaines. Un régime qui entraîne une grande perte d'eau, de muscles et de glycogène et qui apporte des résultats temporaires au risque d'effet yo-yo très élevé. Un régime qui est aussi très en vogue sur les réseaux sociaux, qui promet une silhouette affinée en un temps record mais qui cache en réalité de nombreuses contraintes mais également des risques pour la santé. Ce régime, appelé aussi régime fruits ou régime Beverly Hills, est un régime très restrictif. Comme dit, il repose sur un principe radical, ne consommer que des fruits pendant une courte période avant de réintroduire progressivement certaines familles d'aliments. Un régime qui promet une détoxification du corps et une sensation de légèreté, mais qui comporte de sérieuses limites. En supprimant presque tous les autres groupes d'aliments, tels que les protéines, féculents, lipides, l'organisme finit par manquer de nutriments essentiels. Dans les années 1980, Jodie Mazel, une américaine adepte de régime minceur basée à Hollywood, publie « The Beverly Diet ». Elle rencontre un immense succès, notamment auprès des célébrités en quête de résultats rapides. L'idée, proposer un programme express pour perdre quelques kilos en peu de temps, souvent avant un événement important ou une apparition publique. Le principe de ce régime, reposant sur l'idée très simple de ne manger que des fruits, qu'ils soient frais ou parfois séchés, et éliminer d'autres féculents, protéines, matières grasses qui passent à la trappe, réduit fortement la consommation quotidienne de calories et force le corps à puiser dans ses réserves en entraînant une perte de poids rapide. En bref, ce régime repose sur une restriction énergétique sévère et un choix alimentaire plus que limité. Ce régime Hollywood dure généralement 6 semaines, mais certaines variantes peuvent être plus courtes ou plus longues. Il est cependant impératif de demander un avis médical avant de se lancer dans ce marathon du fruit et être suivi tout au long de ce périple. Sur le web et sur les réseaux, on peut trouver le mode d'emploi de ce régime plus que strict présenté comme étant le brûle-graisse. Perdre quelques kilos en peu de temps ou dégonfler juste pour enfiler sa robe de bal sans forcément s'engager sur le long terme peut s'avérer efficace comme un starter. Beaucoup de personnes ne suivent que la première semaine de ce programme pour se sentir plus léger, moins ballonné. Si la perte de poids est rapide et visible, elle est pourtant trompeuse. Car en réalité, on perd de l'eau, ce qui fait chuter le poids rapidement. On perd du glycogène, on perd également l'énergie stockée dans les muscles et le foie, et on perd du muscle, mais peu de graisse. Il faut également savoir que les effets ne sont pas durables et que dès que l'on reprend une alimentation dite normale, le poids remonte et on assiste dès lors à ce que l'on appelle l'effet yo-yo. Ce régime, comme tous les autres aussi stricts, coupe l'écoute de la faim, les envies, provoque des fringales et perturbe le métabolisme, ce qui va compliquer la stabilisation du poids. Le régime Hollywood, en plus de priver le corps de nutriments essentiels, entraînera à force de la fatigue, de la baisse des défenses immunitaires, des troubles de la concentration, de la fragilisation de l'organisme et peut entraîner de fréquents troubles digestifs et ralentir le métabolisme en accélérant la fonte musculaire. Une telle restriction peut aussi provoquer des vertiges, des étourdissements, des difficultés à l'effort comme monter les escaliers, porter des objets lourds ou d'autres gestes en apparence simples, un manque de tonus et d'énergie allant jusqu'à des épisodes de tristesse. Pour maigrir sans se mettre en danger, il est donc préférable de choisir une approche personnalisée, progressive et adaptée à sa situation, encadrée par un professionnel de santé, que ce soit un médecin, un diététicien ou un nutritionniste. Mais avant d'aller voir un spécialiste, il faut garder en tête, et ce tout au long de l'année, qu'il n'existe pas de solution miracle, que le corps change avec les années, que chaque progrès, même petit, est une victoire et que les petites habitudes valent mieux que les efforts extrêmes.
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17: Jean-Marc Soldati, on va parler de poissons, notamment poissons d'eau douce. Ça nous permet de rappeler l'importance des poissons de la région. Et ce que vous dites, c'est qu'il faut toujours commencer par le fond de poisson.
18: Son propre fond. Effectivement, on peut parler, on va parler de poissons de chez nous. On est proche de lacs magnifiques et on a des produits magnifiques dans nos lacs. Mais on est presque, à part la ferra qui est un persidé, on est sur des salmonidés. Donc c'est des poissons qui méritent peu de cuisson. L'important c'est d'avoir la proximité et la fraîcheur.
17: Alors justement, on commence par le fond de poisson.
18: Alors, si on va décider de travailler une truite, un omble, une ferra, si on veut la faire en filet ou bien la faire entière, c'est totalement différent. Mais si on va faire des filets, on va lever le poisson. Ça, le poissonnier peut vous aider. Autrement, vous, si vous vous sentez sûr, vous pouvez le faire à la maison avec un bon couteau et tout. Après, il faut avoir la patience d'enlever toutes les petites arêtes parce que ben, même si ce n'est pas des très grands poissons, ils ont des arêtes. On va enlever la peau et on va garder de façon très précieuse toutes les parures. Et ces parures vont nous rendre service pour élaborer une recette future. Mmh. Alors pour un fond de poisson, donc on va garder les parures de poisson qu'on laissera à une eau, un filet d'eau courante pendant une dizaine, vingtaine de minutes. Pendant que le poisson dégorge, si on veut, ses parures, on va prendre une échalote, on va prendre un quartier d'oignon, un tout petit peu de poireau blanc, des parures de persil, donc parures, quand je dis, c'est queue de persil. On peut avoir un peu de cerfeuil, un petit peu d'aneth. On prend une feuille de laurier, un clou de girofle. Et on va étuver ça, émincer finement, dans un tout petit peu de beurre. On va mettre un tout petit peu de mignonnette de poivre, un clou de girofle, une feuille de laurier. On fait suer ça à feu très très doux, juste faire tomber ces légumes, les assouplir. Et ensuite, on va mettre nos arêtes de poisson. On met pour, on va dire, 500 grammes d'arêtes, on va mettre un décilitre de vin blanc sec, vin blanc du lac de chez nous. On va couvrir avec un tout petit peu d'eau, très peu mouillée. On va amener ça gentiment à ébullition, on va écumer et on laisse ça reposer. C'est pas une demi-heure de cuisson, c'est juste amené à ébullition, puis après on met sur le bord du fourneau. On va passer ça à travers un papier filtre, éventuellement filtre à café, ça va très très bien. Et puis on va garder ça précieusement et ça va nous servir pour toutes les sauces, toutes les possibilités qu'on peut après imaginer et réaliser autour de nos poissons.
17: Et le fond de poisson, il faut donc le rappeler, c'est vraiment un des éléments importants. C'est ce qui va donner encore une onctuosité, quelque chose, une dimension supplémentaire.
18: Non seulement l'onctuosité, mais l'identité. Si on fait une truite, le fond est fait avec uniquement de la truite. Si on fait de l'omble, c'est uniquement de l'omble. Si on fait un brochet, c'est du brochet. Et ça lui donne son identité, son ADN.
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0: Aujourd'hui, pour jouer avec nous, j'accueille avec grand plaisir Nadia. Bonjour Nadia.
19: Oui, bonjour.
0: Nadia, on va se lancer dans ce Presse Citron devant moi. J'ai trois questionnaires de culture générale. Et vous choisissez celui que vous préférez. Vous m'avez dit, antenne, que vous en vouliez un sur la géographie, que ce serait pas mal, c'est un peu votre domaine de prédilection. Moi, je prends les questionnaires avant que vous m'appeliez, comme ça, ben, on est fixé. Est-ce que vous êtes tombé sur votre bonheur? Alors, ouais, j'ai les musées du monde,
19: okay.
0: J'ai les chansons de l'année 64 et les superstitions. Musée du monde, c'est peut-être un peu géographie, mais plutôt lié à l'art et autres, à l'histoire peut-être aussi.
19: Alors, les superstitions, on va essayer.
0: Ça part sur les superstitions, ok, d'accord. Ah. Bah, je pensais que vous pensiez les musées, mais très bien. Une minute pour répondre à 10 questions sur ce thème des superstitions. Si vous butez sur une question, vous pouvez dire « je passe ». Et on revient à la question s'il nous reste du temps à la fin du questionnaire, une fois qu'on aura passé une première fois les questions. Une minute donc pour faire le meilleur score de cette semaine. Est-ce que vous êtes prête?
20: Alors on y va.
0: Feu gaz. Le pré-citron. Que touche-t-on pour conjurer le mauvais sort?
20: Du bois.
0: De la culture chinoise, quel animal est le plus célèbre symbole de la chance?
20: Bon. Taureau.
0: Quel objet métallique accroche-t-on parfois au-dessus d'une porte pour porter chance?
20: Un cœur de cheval.
0: De quelle couleur est traditionnellement la jarretière de la mariée pour symboliser la pureté?
20: Blanche.
0: Quel objet ne doit-on jamais ouvrir dans une pièce sous peine d'attirer la malchance?
20: Parapluie.
0: Quel mot attribué à Cambronne est réputé apporter plein succès aux artistes?
20: Je passe.
0: Qu'est-ce qu'il ne faut jamais poser à l'envers sur une table?
20: Le pain.
0: Quelle couleur est réputée maléfique dans le monde du théâtre?
20: Vert.
0: Quel objet porte la poix si on le renverse sur la table?
20: Oui. L'huile.
0: Quel animal porte malheur si on le croise?
20: Chat noir. Chat noir.
0: Quel mot attribué à Cambronne est réputé apporter plein succès aux artistes?
20: Violet.
0: On l'a terminé.
20: Ok.
0: C'est marrant, mais quand vous parlez, il y a de l'écho, mais l'écho, il vient avant. C'est-à-dire qu'on entend une voix dans le fond, plutôt masculine.
20: De l'aide.
0: C'est qui, votre mari ou vos collègues?
20: Oui, le fils, mari.
0: Ah, il y a tout à cliquer là, quoi. On serre les coudes, c'est bien.
20: On est là.
0: En plus, ça vous a permis de répondre à toutes les questions de manière assez franche et précise. Est-ce que c'est des bonnes réponses? Ça, on va le voir tout de suite avec se corriger. Ça commence avec cette première question. Ce qu'on touche pour conjurer le mauvais sort, pardon, du bois, c'est une bonne réponse. Ça commence bien.
20: Okay.
0: De la culture chinoise, l'animal le plus célèbre, qui est célèbre pour symboliser la chance, il s'agissait du dragon. Un animal fantastique, mais c'est un animal quand même, et non pas le taureau, donc c'était le dragon. L'objet métallique qu'on accroche parfois au-dessus d'une porte, le fer à cheval, c'est une bonne réponse. Traditionnellement, la jarretière de la mariée, pour symboliser sa pureté, n'est pas blanche, elle est bleue. Alors, c'est peut-être pas non plus comme ça qu'on fait partout, mais de manière générale, on dit qu'il faut qu'elle soit plutôt bleue. Il ne faut jamais ouvrir, bien sûr, de parapluie dans une pièce sous peine d'attirer la malchance. C'est juste. Cambronne a dit un mot qui est devenu une expression que l'on transmet souvent aux artistes pour leur apporter plein succès. Il s'agit de merde.
20: Ah oui.
0: Et on se dit merde comme ça, mais ça a bien un sens. Ça vient de Cambronne, qui souhaitait justement qu'il y ait beaucoup d'invités à la soirée, et que donc à l'époque, comme on venait en fiacre, en chariot, ça signifiait qu'il y avait beaucoup de crottins de cheval par terre. Et donc, c'est pour ça qu'on dit merde. Qu'est-ce qu'il ne faut jamais poser à l'envers sur une table? C'est le pain. C'est juste.
20: Ok.
0: La couleur maléfique du théâtre, c'est le vert. C'est une bonne réponse aussi. L'objet qui porte la poix, si on le renverse sur la table, ce n'est pas l'huile, c'est la salière ou le sel.
20: Ah, le sel, ok.
0: Et là, vous repensez à toutes les fois, vous avez renversé du sel sur votre table sans vous méfier. Et maintenant, vous allez vous en méfier à chaque fois.
20: Oui,
0: c'est fou, les superstitions. Enfin, l'animal qui porte malheur si on le croise, c'est un chat noir. C'est une bonne réponse. 1, 2, 3, 4, 5, 6 bonnes réponses. C'est plus de la moitié du chemin. C'est pas mal.
20: Ok, super.
0: Alors, on vous retrouvera peut-être vendredi pour la finale. C'est ce qu'on vous souhaite en tous les cas.
20: Très bien, ben merci.
0: Et puis vous embrigaderez votre mari, votre fils, le chien, le chat, puis toute la clique, au cas où.
20: D'accord.
0: D'ici là, on vous souhaite une belle semaine et un bon appétit à vous et bien sûr à vos proches.
20: Bon appétit, merci.
0: Au revoir.
20: Au revoir.
0: Eh bien voilà, cette semaine commence à 6, mes aïeux. Il va falloir pédaler ces prochains jours. Vous pourrez tenter votre chance à nouveau demain vers 11h45.
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0: C'est parti pour un tour de Presse Citron sur RJB. On affronte des questionnaires de culture générale et on essaye de briller pour ne pas vivre des traumas. Et pour ça, j'accueille Mathéo. Bonjour Mathéo.
3: Bonjour.
0: Et vous, ça fait quand même plus d'une année qu'on ne vous a pas revu parce que vous aviez fait un zéro pointé à votre dernière apparition dans le jeu du Presse Citron. On est content que vous vous en soyez remis.
3: Les traumas sont encore présents, mais on va essayer de les combattre.
0: Il a encore des stigmates, oh le pauvre. Mais écoutez, on va combattre le mal par le mal.

0: et vous étiez fait avoir.
1: Espérons que cette fois ça sera mieux.
0: C'est tout le mal que je vous souhaite, mon beau Mathéo.
2: On a donc un questionnaire de vocabulaire musical, une minute pour répondre à 10 questions sur ce thème. Si vous butez sur l'une ou l'autre des questions, vous pouvez dire je passe et on revient à la question si on a du temps, une fois qu'on aura fait le questionnaire une première fois. Le score à battre est de 6. Est-ce que vous êtes prêt?
1: Oui. Je suis prêt.
2: Allons-y. Dans les notes, combien de noirs vaut une blanche?
1: 2.
2: De quelle langue provient la majorité des termes utilisés en musique classique?
1: Italien.
2: Quelle technique consiste à pincer les cordes d'un violon avec les doigts?
1: Pas.
2: Comment désigne-t-on un tempo rapide et joyeux?
1: Pas.
2: Quel mot italien désigne la vitesse d'exécution d'un morceau?
1: Le tempo.
2: Comment nomme-t-on une musique à plusieurs voix indépendantes?
1: Un concerto.
2: Quel terme désigne la voix féminine la plus aiguë avec la plus grande amplitude vocale?
1: Ténor.
2: Comment s'appelle le signe musical qui abaisse une note d'un demi-ton?
1: Le bémol.
2: En musique, comment appelle-t-on la succession ordonnée de notes qui sert de base à une mélodie ou un morceau?
1: Une partition.
2: Quel mot italien indique qu'on doit jouer de manière légère, détachée?
1: Et je l'ai pas.
2: Staccato.
1: Ah, ok.
2: Voilà, bah écoutez, ça s'est bien passé. Qu'est-ce que vous en dites?
1: Si j'ai un, je suis content.
2: Voilà. Vous n'apprendrez donc jamais de vos erreurs. Bon, on part donc sur ce petit corrigé. Dans les notes, combien de noirs vaut une blanche? 2. C'est une bonne réponse, ça partait bien. La langue dont provient la majorité des termes utilisés en musique classique, l'italien, c'est juste aussi, ça fait 2. Quelle technique consiste à pincer les cordes d'un violon avec les doigts? C'est le pizzicato.
1: Okay.
2: Comment désigne-t-on un tempo rapide et joyeux, allegro? Le mot italien qui désigne la vitesse d'exécution d'un morceau, le tempo, ça c'est bon aussi. Comment nomme-t-on une musique à plusieurs voix indépendantes, la polyphonie? C'est pas un pays si jamais, on peut pas
1: autant
2: y aller en vacances,
1: moi. Mais
2: c'était ça qu'on voulait. Le terme qui désigne la voix féminine la plus aiguë avec la plus grande amplitude vocale, c'est soprane, soprano,
1: ah,
2: pas
1: oui.
2: Ténor.
1: Ah.
2: Comment s'appelle le signe musical qui abaisse une note d'un demi-ton? C'est le bémol. Bonne réponse. En musique, comment appelle-t-on la succession ordonnée de notes qui sert de base à une mélodie ou à un morceau? C'est pas la partition. La partition, c'est surtout ce qu'on écrit. C'est les gammes, tout simplement.
1: Oui, la gamme. Ah oui.
2: Et voilà. Et puis staccato, vous l'avez raté aussi. Ça vous fait 3-4 bonnes réponses. C'est pas mieux que 6, mais c'est infiniment mieux que 0.
1: C'est déjà bien. On repart avec moins de traumatisme,
2: on va dire. C'est bon, ça vous soigne un peu. Voilà, sinon n'hésitez pas aussi à déclarer bien sûr le prêt citron à votre assurance. Ça me fait baisser. Voilà, donc c'est pas pour cette fois-ci, mais on est content que vous repartiez le cœur léger, mon cher Mathéo.
1: En tout cas, je vous remercie, c'est super, belle journée à vous.
2: Bonne journée à vous, au revoir.
1: Au revoir.
2: Le score à battre n'a pas bougé dans notre presse citron, c'est toujours 6. Vous pourrez tenter votre chance demain. On jouera vers 11h45 comme toujours. Cela dit, pointez-vous vers 11h puisqu'on ouvrira les inscriptions par internet. Vous aurez peut-être un peu plus de chance de nous joindre.
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2: Aujourd'hui, c'est Elisa qui joue avec nous. Bonjour Elisa.
4: Bonjour.
2: Elisa, vous avez devant vous 3 questionnaires de culture générale. Vous choisissez celui qui vous va le mieux pour essayer de battre le score de Nadia qui est de 6. J'ai pour vous un questionnaire relatif au téléphone. Alors, ça peut être l'appareil, mais ça peut aussi être d'autres choses à côté qui tournent autour de ce mot téléphone. Des chansons, des duos. Donc ça c'est le deuxième thème, c'est des duos en chansons. Et puis des personnalités qui nous ont quittés en 2025.
4: Oh, tu me quoi?
2: C'est qui tu? C'est qui tu?
4: C'est Laurine.
2: Ah bonjour Laurine. Collègue.

0: Non, c'est ma meilleure amie.
1: Ok. Peut-être que vous allez vous brouiller après cette performance. C'est risqué.
0: Téléphone,
1: les duos ouais. En chanson ou les personnalités qui nous ont quittés en 2025. Alors ?
0: Les téléphones.
1: D'accord. Très bien. Les téléphones, une minute pour répondre à 10 questions sur ce thème. Si vous butez sur une question, vous dites « je passe » et on y revient s'il nous reste du temps à la fin du questionnaire. Le score à battre est de 6. Est-ce que vous êtes prête ?
0: Oui.
1: Alors, on va pouvoir lâcher les chevaux. Quel tube de Claude François évoque le chagrin que peut provoquer la distance et la voix d'un proche au bout du fil ?
0: Le téléphone pleuve.
1: À qui est attribué officiellement l'invention du premier téléphone en 1876 ?
0: Passe.
1: Quelle est la réplique culte de E.T. l'extraterrestre dans le film de Spielberg ?
0: E.T. téléphone maison.
1: Qui chantait « Gaston, il y a le téléphone qui sonne ».
0: Oh ! Je sais plus, passe.
1: Quelle ligne directe Washington-Moscou permettait d'apaiser les tensions pendant la guerre froide ?
0: Passe.
1: À quel chanteur doit-on le titre Allô Papa Tango Charlie, sorti en 76 ?
0: Passe.
1: En 73, qu'a inventé l'américain Martin Cooper ?
0: Le téléphone.
1: Quel film d'Edouard Molinaro, sorti en 75, a réuni Mireille Darc et Pierre Mondy ?
0: Passe.
1: Dans quel sketch Fernand Reynaud se moque-t-il des télécommunications ?
0: Oh my god, passe.
1: Quel surnom donnait-on au téléphone fixe à cadran reconnaissable à sa forme arrondie, rappelant celle d'un amphibien ?
0: Coccinelle.
1: Non, c'était le crapaud. Vous savez, c'est un téléphone un peu rond comme ça. Non, c'était pas facile. Beaucoup de références à des choses assez anciennes. Fallait remonter loin dans l'histoire. On va passer tout ça en revue. Vous avez beaucoup passé, donc à mon avis, on n'aura pas les 6, mais voyons déjà combien vous avez fait. Ce tube de Claude François qui évoque le chagrin que peut provoquer la distance et la voix d'un proche au bout du fil, le téléphone pleure, c'est une bonne réponse. Qui a officiellement inventé le premier téléphone ? Alexander Graham Bell. Bell, B-E-2-L.
0: Ok, ah ouais.
1: La réplique culte de E.T. l'extraterrestre, téléphone maison, c'est correct, bonne réponse. Gaston, il y a le téléphone qui sonne, c'était du Nino Ferrer.
0: Ah oui.
1: La ligne directe Washington-Moscou s'appelait le téléphone rouge. Allô papa, Tango Charlie, sorti en 76, c'est Mort Schumann. L'américain Martin Cooper, en 73, a inventé le téléphone portable, le premier téléphone portable.
0: D'accord.
1: Qui tenait dans une valise, visiblement. Édouard Molinaro, en 75, avec Mireille Darc et Pierre Mondy, a fait le film Le Téléphone Rose. Fernand Reynaud, lui, se manquait du 22 à Asnières. C'est un sketch, justement, qu'il avait popularisé. Et puis, le téléphone crapaud, vous l'avez raté aussi. Ça vous fait deux bonnes réponses. Après, c'est vrai que beaucoup de références assez ancestrales. Vous reviendrez une prochaine fois au téléphone ?
0: Mais oui, volontiers.
1: Bon, ben voilà, bien battu. Et vous êtes toujours amie avec votre meilleure amie ?
0: Oui, mais elle ne m'a pas été d'une grande aide.
1: Voilà, moi j'essaie de mettre un peu de paillettes dans tout ça, mais alors là, vous êtes redescendu d'un étage. Bon, ben très bien, je voulais vous arranger avec elle, hein. Je sais pas ce que vous allez manger à midi, peut-être des marrons. Allez savoir. Bon appétit, bonne journée, et puis on se dit à bientôt.
0: Merci, bonne journée.
1: Au revoir. Le Presse Citron sera de retour demain, bien sûr, vers 11h45. On ouvrira les inscriptions par notre site internet. Donc venez un petit peu plus tôt, à 11h en général. On ouvre les portes du formulaire sur rjb.ch/citron. On vous rappellera tout ça demain, évidemment, mais ayez un peu d'avance demain, ça vaudra la peine.
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1: Et aujourd'hui, c'est Yannick qui tente sa chance. Bonjour Yannick.
3: Bonjour Steve.
1: Yannick qui va tenter de détrôner Nadia et son score de 6. Nadia qui est avec nous. Bonjour Nadia.
4: Oui, bonjour.
1: Ça va Nadia, vous avez Nadia. Passé une bonne semaine, vous avez un peu dormi quand même.
4: Oui, ça va très bien, merci, c'est gentil.
1: Pas trop de pression, non, ça va.
4: Non, tranquille.
1: Super, bon ben tranquille jusqu'à ce que Yannick ait fait sa performance. Ensuite, soit vous pourrez souffler, soit vous pourrez pleurer. Ou alors, on partira pour une question pour vous départager toutes les deux si Yannick fait 6 aussi. Donc Yannick, vous restez en ligne pour vous retrouver tout à l'heure.
0: On marche.
1: Yannick, j'ai devant moi 3 questionnaires, vous choisissez le moins pire. Je dis ça des fois parce que... C'est vrai qu'il faut vraiment tomber sur le questionnaire qui nous va bien pour essayer de briller un maximum. Donc, j'ai pour vous le monde de la BD, de la bande dessinée. J'ai la littérature au cinéma. Cette fois, c'est les grandes œuvres littéraires qu'on a retrouvées au cinéma. Et puis, les tubes de l'année 2025.
3: Oh là là. BD, je suis nulle. Donc ça, tout de suite... je vais essayer la littérature au cinéma.
1: Littérature au cinéma, donc ces livres qui sont devenus des films. Vous avez une minute pour répondre à 10 questions sur ce thème-là, en faisant un maximum de bonnes réponses, évidemment. Cela dit, si vous butez sur une question, vous pouvez dire « je passe » et on revient à la question une fois qu'on aura passé en revue tout le questionnaire une première fois. Est-ce que vous êtes prête, ma chère Yannick ? Le score à battre est de 6, je vous le redis au cas où.
0: Je suis prête.
1: En piste. Le précitron. En 98, dans L'homme au masque de fer d'Alexandre Dumas, quel acteur incarne le roi Louis XIV et son frère masqué ?
0: Passe.
1: De quel auteur fantastique est adapté le film Le Hobbit, un voyage inattendu ?
0: Je passe aussi.
1: Quel personnage créé par Sir Arthur Conan Doyle, Robert Downey Jr. a-t-il incarné ?
0: Aujourd'hui, passe.
1: En 93, quel chanteur a joué dans Germinal ?
0: Renaud.
1: Quel roman de Stephen King a été adapté en 80 par Stanley Kubrick ?
0: Cujo.
1: De quel roman de Boris Vian, Romain Duris et Audrey Tautou ont-ils incarné les héros ?
0: L'écume des jours.
1: Quelle romancière est l'auteur à l'origine de l'univers des animaux fantastiques ?
0: Je ne sais pas.
1: En 2010, quel roman de Lewis Carroll a été adapté par Tim Burton ?
0: Alice au pays du vrai.
1: Alors, la réponse était beaucoup trop longue et en plus c'est arrivé après le gong malheureusement, mais c'était correct effectivement, Alice au pays des merveilles. Pas évident ce thème, hein.
0: Ah mince, et puis il y en a, je les avais au bout de la langue, et puis c'est des longues questions, donc on peut pas réfléchir des masses non plus.
1: Des fois il faudrait avoir un miroir pour voir ce qui est écrit au bout de cette langue.
0: Exactement.
1: Mais après il faut lire à l'envers, donc c'est compliqué. Bon, alors, on passe vite en revue tout ça. On a en 98 L'homme au masque de fer d'Alexandre Dumas qui est adapté
0: c'est
1: au cinéma.
0: C'est pas Jean Marais, je sais, c'est qu'il en a fait plusieurs.
1: Non. On est en 1998. Il s'agissait de justement. Leonardo DiCaprio.
0: Ah oui, non.
1: Bon, voilà.
0: Oui,
1: pas de regret sur ce coup-là.
0: Non, pas de regret.
1: De quel auteur fantastique est adapté le film Le Hobbit, un voyage inattendu et toute la saga du Seigneur des Anneaux ? C'est J.R.R. Tolkien.
0: Voilà, c'est ça.
1: Si vous me donniez Tolkien, on était bon. Mais malheureusement,
0: oui,
1: rien
0: voilà,
1: n'est
0: mais
1: fini.
0: Ça ne l'est pas non plus.
1: Le personnage créé par Sir Arthur Conan Doyle, qui a été incarné par Robert Downey Jr. au cinéma, c'est Sherlock Holmes.
0: Ouais.
1: Le chanteur qui a joué dans Germinal en 93, Renaud, c'est une bonne réponse. Stanley Kubrick a été emmené...
0: C'est Orange Mécanique, je crois.
1: Non, c'est Shining.
0: Ah, Shining, oui.
1: Voilà.
0: Je les confonds un peu. Hein,
1: c'est toujours un peu ce même univers, un peu angoissant et oppressant. Voilà, donc, c'était Shining pour ce qui est de Stanley Kubrick en 1980. Le roman de Boris Vian, incarné par Romain Duris et Audrey Tautou, m'a dit l'écume des jours, c'est une bonne réponse. Et enfin, la romancière, auteure à l'origine de l'univers des animaux fantastiques, qui dérive de la saga Harry Potter, vous l'auriez eu ?
0: J.K.
1: Rowling.
0: J.K. Rowling,
1: effectivement. Mm-hmm. Alice au pays des merveilles, vous l'avez eu, mais c'était trop tard. Ces deux bonnes réponses, ça suffira pas pour détrôner notre brave Nadia. Mais vous pourrez revenir jouer comme ça, c'est parfait.
0: qui c'est qui vous a dit ça? Eh ben bravo Nadia du coup.
1: Eh ben oui Nadia, félicitations dis donc.
4: Merci, c'est gentil.
1: Ben voilà, vous repartez.
0: Bon week-end à tous, merci.
1: Au revoir Yannick.
4: Au revoir Yannick.
1: À bientôt.
0: Au revoir.
1: Nadia, vous repartez avec 100 francs à faire valoir dans les stations Jubin pour aller faire le plein ou alors pour aller faire quelques petites emplettes de dernière minute, ça dépanne toujours. On espère que vous en profiterez pleinement.
4: Bien sûr, merci.
1: Avec ça, on vous souhaite un bon appétit, un bon week-end.
4: Oui, bon week-end et bon appétit, merci.
1: Au revoir Nadia.
4: Au revoir.
1: Et bien voilà, c'est Nadia qui repart avec le gros lot. Et ben, la semaine prochaine, ce sera peut-être vous. Pour ça, rendez-vous dès lundi, 11h45, vous connaissez le chemin.
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1: Aujourd'hui, notre concurrente, c'est Maude. Bonjour Maude. Oh pardon, excusez-moi, j'ai ouvert le mauvais micro. Vous êtes là?
5: Oui, je suis là.
1: Ah, bonjour. Magnifique, oui. Parfait. C'est bon, vous avez arrêté la voiture, vous êtes arrivé à la maison?
5: Je suis à la maison, c'est tout bon.
1: Super,
5: ouais.
1: Allez, on respire un grand coup. Et on s'apprête à affronter cette diablerie de Presse Citron. J'ai devant moi 3 questionnaires de culture générale. Vous choisissez celui que vous préférez pour briller. J'ai un questionnaire sur les sculptures. J'ai un questionnaire spécial DJ. Et j'ai un questionnaire sur les échecs. Le jeu.
5: Oh. Ah ouais. Ben, oh là là, mon dieu. DJ, je sais pas. DJ, allez.
1: Vous partez sur les DJ?
5: Ouais.
1: Vous êtes un peu mélomane dans l'âme. Un minimum.
5: Un peu, ouais. Mais les DJ, ouais, c'est difficile.
1: Plus mélomane que joueuse d'échecs et sculpteuse, visiblement, ou amatrice d'art.
5: Oui, plutôt quand même. Ouais.
1: Bon, bah écoutez, faites au mieux. Vous avez devant vous 10 questions de culture générale sur ce thème spécial DJ. Si vous butez sur une question, vous pouvez dire je passe et on revient à la question s'il nous reste du temps à la fin du questionnaire, sachant que vous avez une minute à dépenser de manière sage. Est-ce que vous êtes prête, ma chère Maude?
5: Oui, je suis prête.
1: Alors, en piste de danse, visiblement. Quel DJ renommé a collaboré avec Sia sur le titre Beautiful People en 2025?
5: David Guetta.
1: En 2024, quelle chanson de Simon et Garfunkel, le DJ australien Cyril, a-t-il remixé?
5: The Sound of Silence.
1: Quel DJ suédois est connu pour le tube Wake Me Up, sorti en 2013?
5: Je sais pas.
1: En 2007, quel DJ franco-suisse a remporté la Star Academy?
5: Modiman.
1: Quel DJ originaire d'Italie, mais né à Fleurier, a sorti en 95 le morceau Children?
5: Passe.
1: Avec quelle chanteuse le DJ Calvin Harris a-t-il collaboré sur le titre We Found Love? J'ai pas compris.
5: Taylor.
1: Quel film est à l'origine de la bande originale Axel F, reprise avec succès par le DJ suédois Crazy Frog? Un film. Difficile, hein?
5: Ouais, difficile, ouais.
1: Alors, Crazy Frog, ça vous dit quelque chose?
5: Oui.
1: La chanson de base.
5: De Beverly Hills.
1: Voilà, exactement. Le flic de Beverly Hills.
5: Ouais, ouais.
1: Malheureusement, vous ne l'avez pas eu en temps et en heure. Ce ne sera pas pour celle-ci. Par contre, pour le reste. Vous y êtes allé franco de port avec beaucoup de courage et on vous a senti très concentré. Voir si ça paye. Ça commence avec ce DJ qui a collaboré avec Sia sur le titre Beautiful People, sorti en 2025, qu'on peut encore entendre aujourd'hui sur RGB. David Guetta, c'est une bonne réponse. Bien joué. DJ, la chanson, pardon, de Simon et Garfunkel, remixée par Cyril en 2024, The Sound of Silence, un grand classique. Si vous ne connaissez pas l'œuvre de Simon et Garfunkel, celle-là, je pense qu'on peut au moins la sortir. Un DJ suédois, connu pour le tube Wake Me Up, sorti en 2013. Il s'agissait d'Avicii pour Wake Me Up. Feu Avicii, okay. Hein, donc, qui nous a quittés tragiquement. Oui, oui. Le DJ franco-suisse qui a remporté la Star Academy en 2007. Quentin Mosiman, Mosiman évidemment, qui fait un retour en force grâce notamment avec ses chansons composées exprès avec plein de sons que choisissent différentes artistes et célébrités. Et donc qui revient un peu sur les réseaux et sur le devant de la scène. Mosiman, c'était juste. Ce DJ originaire d'Italie qui est né à Fleurier, donc dans le Val de Travers, qui a sorti en 95 l'iconique morceau Children, c'est Robert Miles.
5: Ah.
1: Et oui, on dirait pas comme ça, mais il a traîné du côté de Fleurier. La chanteuse qui chante We Found Love à Calvin Harris, c'est Rihanna. Et puis Beverly Hills, vous l'avez raté. Trois bonnes réponses quand même.
5: Bon, ben oui, c'est pas terrible, mais voilà.
1: Vous vous êtes admirablement battu. Et vous mériteriez effectivement d'aller jusqu'en finale vendredi. C'est vrai qu'avec 3, ce sera un peu court, mais sait-on jamais. En tous les cas, vous n'avez pas démérité. On vous souhaite bon appétit, une belle journée et puis bonne année, puisqu'on
5: merci,
1: peut le faire jusqu'au 31.
5: Très bien, pareillement.
1: Au revoir.
5: Au revoir.
1: Le Précitron est désormais calé dans son score à battre. C'est 3 pour le moment. Vous pourrez essayer de battre tout ça demain, aux alentours de 11h45, avec grand plaisir.
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1: Aujourd'hui, nous accueillons Sandrine pour jouer avec nous. Bonjour Sandrine.
6: Bonjour.
1: Prête à en découdre avec le Presse Citron ?
6: On va essayer.
1: Vous avez ramené du monde un peu pour vous aider ? Pardon ?
6: Oui, oui, j'ai deux personnes avec moi.
1: D'accord, collègues ?
6: Oui, c'est ça.
1: Bon, d'accord. Donc vous allez devoir partager les 100 francs dans les stations Jubin, je note.
6: Ah ouais, pas de problème.
1: Très bien, on a devant nous 3 questionnaires de culture générale. Vous choisissez celui que vous préférez. J'ai un sur une thématique des châteaux. Si vous aimez les châteaux, ça peut être l'occasion. Un questionnaire sur des musiciens célèbres et puis sur le corps humain.
6: Ah ouais, bah je vais prendre le corps humain.
1: Vous prenez le corps humain, vous nous le rendrez. Une minute pour répondre à 10 questions sur ce thème du corps humain. Si vous butez sur une question, vous pouvez dire « je passe » et on revient à la question s'il nous reste du temps en fin de questionnaire. Le score à battre est de 3. Est-ce que vous êtes prête ?
6: Oui, c'est tout bon.
1: Alors, on y va. Quelle est la plus grosse glande de l'organisme humain ?
6: Thyroïde.
1: Comment appelle-t-on une dilatation anormale des veines due à un mauvais fonctionnement des valvules veineuses ?
6: Varie.
1: Quelle est l'hormone principale qui permet de baisser le taux de glucose dans le sang ?
6: L'insuline.
1: Quel organe servant entre autres à la phonation est composé de 17 muscles différents ?
6: J'ai pas compris.
1: Quel organe du système lymphatique participe à la filtration du sang et au recyclage des globules rouges ?
6: Les lymphes.
1: Avec le tibia, quel autre os relie le genou et le pied dans la jambe ?
6: Péroné.
1: Quel organe régule la pression sanguine et élimine les toxines ?
6: Le foie.
1: Quel organe permet de transporter les aliments solides et liquides et déglutis vers l'estomac ?
6: L'œsophage.
1: Comment se nomme l'organe qui sécrète le suc gastrique ?
6: Le pancréas.
1: Quelles cellules sont responsables de la transmission de l'influx nerveux dans le système nerveux ?
6: Les axiomes. Non, je sais plus.
1: Eh ben, dis, vous nous avez sorti des sacrés termes, là. Les axes, quoi ?
6: Non, ça, c'est rien à voir. C'est le cerveau. Je me suis trompé.
1: Vous vous êtes dit, je sais pas, je dis un mot compliqué, ça va passer.
6: Oui, voilà.
1: Bon, ben, écoutez. On a bien cravaché. On va voir si ça passe.
6: Ouais.
1: Ça commence avec cette plus grosse glande de l'organisme humain. Il s'agit du foie.
6: Ok.
1: Une dilatation anormale des veines due à un mauvais fonctionnement des valvules veineuses, une varice, c'est juste. Cette hormone principale qui permet de baisser le taux de glucose dans le sang. Il s'agit de l'insuline, c'est une bonne réponse aussi. L'organe servant entre autres à la phonation. Là, on vous a perdu, on a aussi mis des mots compliqués.
6: Ah, les cordes vocales ou quoi ?
1: Alors, la phonation, c'est justement trait à la parole et à la voix. Composé de 17 muscles différents, c'est la langue.
7: Ah, ok.
1: Et ben voilà. Comme ça, vous savez.
7: Bah ouais, c'est bien.
1: L'organe du système lymphatique qui participe à la filtration du sang et au recyclage des globules rouges, c'est la rate.
7: Mm-hmm.
1: Le tibia, quel est le cousin du tibia qui relie lui aussi le genou et le pied dans la jambe ? Vous m'avez dit le péroné, c'est une bonne réponse. Vous auriez pu me donner son nom scientifique aussi, alias fibula.
7: Bien sûr.
1: L'organe qui régule la pression sanguine, les organes qui régulent la pression sanguine et éliminent les toxines, ce sont les reins. Le foie élimine les toxines aussi, il est moins dans la régulation de la pression sanguine. L'organe qui permet de transporter les aliments solides et liquides déglutis vers l'estomac, l'œsophage, c'est une bonne réponse. L'organe qui sécrète les sucs gastriques, c'est l'estomac. Et c'est la bile, le pancréas.
7: C'est clair. Bah oui.
1: Quelles cellules sont responsables de la transmission de l'influx nerveux dans le système nerveux ? Ce sont les neurones.
7: Voilà.
1: Ben, 4, vous prenez la tête, Sandrine.
7: Oui, oui.
1: Enfin, je dis pas que vous me prenez la tête, vous prenez la tête du concours.
7: Oui, oui, c'est tout bon. Ça va pas tenir, mais c'est déjà ça.
1: On sait jamais. Ça, bien, on a toute une semaine effectivement à trembler. On vous dit peut-être à vendredi. En tous les cas, on vous souhaite assurément un bon appétit et un bel après-midi.
7: Merci, pareillement à vous aussi.
1: Au revoir, Sandrine. Et bien voilà, le score à battre est désormais de 4 dans notre presse citron. Vous pourrez jouer avec nous demain aux alentours de 11h45. Ce sera pas aussi tôt qu'aujourd'hui, hein. Ça va tourner autour des 11h42, 3, voilà. Peut-être pas aussi tôt qu'aujourd'hui.
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1: Le Presse Citron aujourd'hui, ça se passe avec Joël. Bonjour Joël.
8: Bonjour Steve, bonjour tout le monde.
1: Joël qui s'en vient affronter notre diable de Précitron, nos questions de culture générale. Vous m'avez dit, vous, vos thèmes de prédilection, c'est plutôt sport, alors des sports qui se pratiquent un peu de par chez nous, éventuellement nature et des choses comme ça. Donc voilà, vous avez déjà posé les thèmes. On verra ce que l'on a tiré au sort pour aujourd'hui en termes de questionnaire. Ouais, bah, c'est mal barré, hein.
8: Pas les châteaux de là.
1: Sait-on jamais avec ce qu'on a eu dans notre ciel ces jours-ci, ce qui traîne, ce qui colorie notre ciel. Il y a un thème, c'est l'astronomie. Ça pourrait être un peu dans cette idée-là. Il y a un questionnaire autour du violon, le mot violon.
8: Okay.
1: Et puis divers et variés.
8: Bon, ben bonne journée, au revoir. Non, alors du coup, je vais prendre divers et variés.
1: D'accord, mais du coup, ce sera sport quand même.
8: Oh, peut-être, ouais. On verra.
1: Ah, ben ce sera sportif en tout cas de devoir affronter tout ça alors que c'est pas forcément son thème de prédilection. Mais bon, vous avez choisi divers et variés, une minute pour répondre à 10 questions sur ce thème. Si vous butez sur une question, dites je passe. On revient à la question si on a du temps, une fois qu'on aura passé toutes les questions en revue. Le score à battre est de 4. Est-ce que vous êtes prêt ?
8: Oui, je suis prêt.
1: Alors, en piste. Le Presse-Citron. Quel dessinateur belge est le créateur de Lucky Luke ?
8: Goscinny.
1: Comment se nomme la période historique qui s'étend de 1453 à 1789 ?
8: Je passe.
1: En cuisine, comment appelle-t-on les reins d'un animal ?
8: Les rognons.
1: À partir de la racine de quelle plante obtient-on le tapioca ?
8: Je passe.
1: Quel marchand vénitien est célèbre pour son expédition en Chine à la fin du XIIIe siècle ?
8: Je passe.
1: Dans quel sport Joachim Noah, fils de Yannick Noah, a-t-il évolué aux États-Unis ?
8: Le basket.
1: Quel poisson marin tropical vit en symbiose avec les anémones ?
8: Poisson pilote.
1: Quelle chanteuse a popularisé le titre Respect, hymne de la cause féminine ?
8: Franklin, Aretha.
1: Quel style de danse est emblématique du Moulin Rouge à Paris ? Allô ? Allô ? Je ne vous entends plus. Vous êtes là ? Joël a disparu. Joël, vous êtes là ? Bon. Visiblement, il y a un problème de connexion. Il a raccroché. C'est bon signe, c'est qu'il est toujours vivant. Oui, c'est marrant, ça a coupé. Peut-être touché par la pression ou juste un problème technique. Bah, j'espère que ça va pour lui. Je vais vous donner quelques bonnes réponses, comme ça on avancera, et puis on verra si Joël nous rappelle. Rappelez-nous, Joël, si vous nous entendez. On va bien avoir de vos nouvelles. Donc, les questionnaires, le questionnaire avec ses questions en revue, c'est d'abord ce dessinateur belge qui est créateur de Lucky Luke. Ce n'est pas Goscinny, c'était Maurice. Maurice de Bever, pour être exact. La période historique qui s'étend de 1453 à 1789, ce sont les temps modernes ou l'époque moderne. En cuisine, les reins d'animal s'appellent les rognons, c'était une bonne réponse. C'est à partir du manioc que l'on obtient le tapioca. Marco Polo, voilà ce marchand vénitien qui est parti en expédition en Chine. Joachim Noah, fils de Yannick Noah, effectivement était dans une équipe a évolué dans le basketball américain. Le poisson marin qui vit en symbiose avec les anémones, c'est le poisson clown. Et non pas, je sais plus ce qu'il m'a dit, mais ce n'était pas la bonne réponse. C'est bel et bien Aretha Franklin qui a popularisé le morceau Respect, qui est à l'origine de Otis Redding. Et puis le style de danse emblématique du Moulin Rouge à Paris, c'est le French Cancan. 3 points, mon cher Joël. On va quand même prendre de vos nouvelles hors antenne pour être sûr que tout va bien. Mais sinon, ben voilà, vous êtes passé pas loin de détrôner ou d'égaler à Sandrine. Malheureusement, ça ne passera pas pour cette fois-ci. Les autres, ben voilà, c'est à vous de jouer maintenant. Vous aurez votre chance demain vers 11h45 pour affronter ce score de 4 de Sandrine et essayer de lui voler la vedette.
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1: Et c'est Lucas qui joue avec nous aujourd'hui. Bonjour Lucas.
9: Bonjour Steve.
1: Et vous êtes accompagné de collègues, sauf erreur.
9: Bien sûr.
1: Travail d'équipe, ça vous connaît. Vos collègues, ils ne se souviennent pas de vos bonnes résolutions, parce qu'on en a parlé un petit peu pendant la chanson. Non. Et vous ne vous souvenez pas des bonnes résolutions. Vous ne vous souvenez pas des bonnes résolutions que vous avez prises. Eh ben, c'est bien parti. On n'est pas à fin janvier que déjà vous avez oublié vos bonnes résolutions. Après, c'est un bon moyen de finir l'année tranquillement et la tête apaisée.
9: C'est ça, complètement.
1: Moins apaisant, le Presse Citron ne vous fera pas de cadeau. J'ai devant moi 3 questionnaires de culture générale. Vous choisissez celui que vous préférez pour essayer de battre ce score de 4. J'ai un questionnaire sur l'accordéon. J'ai un questionnaire qui s'appelle Voyage dans l'espace. Et j'ai un questionnaire qui vous proposera des questions sur des expressions françaises.
9: Expressions françaises.
1: Vous partez sur les expressions françaises, ni le voyage dans l'espace, ni l'accordéon ne vous font vibrer. Très bien. Bah écoutez, on est parti. 1 minute pour répondre à 10 questions sur ce thème. Si vous butez sur une question, vous dites je passe, on y revient s'il nous reste du temps à la fin du questionnaire. Le score abattrait de 4. Est-ce que vous êtes prêts?
9: Oui, nous sommes prêts.
1: Alors feu gaz! Quelle expression autour de volatile exprime l'oisiveté?
9: Je passe.
1: Complétez cette expression familière. Des lions le soir, des...
9: Des couillons le matin.
1: Que signifie avoir des oursins dans son porte-monnaie?
9: Être à l'aise.
1: Lorsqu'on est éconduit, que se prend-on?
9: Je passe.
1: Quelle expression avec des canidés de la poterie signifie se toiser du regard?
9: Je passe.
1: Selon l'expression, quand on vit dans une situation précaire, que tire-t-on par la queue?
9: Le diable.
1: Quelle expression animalière désigne de fausses pièces de monnaie?
9: Je passe.
1: Quel ustensile de cuisine traîne-t-on quand on a fait des bêtises?
9: Des casseroles.
1: Quelle expression épicée est synonyme de se mêler de ce qui ne nous regarde pas?
9: Je passe.
1: Aïe. C'est Eric Rack, hein, mais peut-être que ça passe. Vous avez d'ailleurs passé une bonne partie des questions. On va voir si au moins vos réponses étaient bonnes. Ça commence avec cette expression autour de volatile qui exprime l'oisiveté. Il fallait quand même remettre les pièces dans l'ordre. Il s'agissait de bailler aux corneilles. Okay. C'est quand on ne fait rien et voilà, on baille aux corneilles. On complète cette expression familière. Des lions le soir, vous me dites des couillons le matin. C'est tout à fait juste, bien joué. Que signifie avoir des oursins dans son porte-monnaie ? Être radin, c'est juste aussi, être très avare. Lorsque l'on est éconduit, qu'est-ce qu'on se prend ? On se prend un râteau ou une veste ?
10: Ah, mais oui.
1: Eh oui.
10: Ouais.
1: Quelle expression avec des canidés et de la poterie signifie se toiser du regard, se regarder en chien de faïence ?
10: Ah non, ça je savais pas.
1: Voilà. Selon l'expression, quand on vit dans une situation précaire, c'est bel et bien le diable que l'on tire par la queue. Bonne réponse. Une expression animalière qui désigne de fausses pièces de monnaie, de la monnaie de singe. Vous l'avez déjà entendu celui-là ?
10: Non.
1: Eh bien maintenant, vous l'avez entendu. Quel ustensile de cuisine traîne-t-on quand on a fait des bêtises ? On traîne des casseroles, c'est juste. Vous arrivez au même score que Sandrine. Et quelle expression épicée est synonyme de se mêler de ce qui ne nous regarde pas ? C'est mettre son grain de sel.
10: Ah oui, c'est juste.
1: Vous auriez pu l'avoir celle-ci, malheureusement, on a un peu traîné sur le reste. Mais vous arrivez à égalité avec Sandrine, donc on vous retrouve demain pour la finale.
10: Ah bah super.
1: Une finale à trois têtes, ça va être joyeux. Donc rendez-vous demain vers 11h45 pour cette finale. Et d'ici là, bah dormez quand même.
10: Un jour.
1: Et essayez de retrouver vos bonnes résolutions, nom de nom. Ça sert à rien d'en prendre,
10: oui.
1: Sinon. Bon, une bonne journée, Lucas. Lucas. Et puis, bien sûr, à toute la clique derrière qui vous a appuyé. Bon appétit, une bonne journée. Au revoir. Ainsi s'achève cet épisode 4 de la semaine de notre presse Citron. Vous l'avez entendu, si vous voulez vous aussi jouer, vous pourrez tenter votre chance demain vers 11h45 pour essayer de détrôner et Sandrine et Lucas et toute sa clique.
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1: Et aujourd'hui, c'est Naïs qui vient tenter de détrôner deux autres concurrents. Bonjour Naïs.
11: Bonjour.
1: Vous avez ramené du monde un peu avec vous ou bien vous allez vous la jouer solo ?
11: Non, on a ramené l'équipe.
1: Bon, d'accord. Alors, il va falloir partager le gain si jamais vous brillez. Cela dit, en face de vous, vous avez quand même deux concurrents qui vous toisent du regard en espérant que vous ne les détrôniez pas. Il s'agit de Lucas et de Sandrine. Bonjour.
10: Bonjour.
1: Vous avez tous les deux fait 4 en équipe ou pas. Non, je crois que Sandrine, vous avez joué avec... Vous étiez plusieurs aussi, hein ?
12: On était avec deux collègues,
10: oui, voilà. On était plusieurs.
1: Lucas aussi. Donc voilà, des équipes qui s'affrontent. Vous croisez tous les doigts de votre côté. Du coup, on va se retrouver à la fin de la performance de Naïs pour voir si c'est vous qui l'emporterez ou en tout cas pour vous départager si elle ne fait pas mieux. À tout de suite, Lucas.
12: Allez,
1: et
12: Naïs.
1: Sandrine.
10: À tout de suite.
1: Ah ben voilà, ils vous encouragent en plus, Naïs. C'est beau le fair play, hein.
11: C'est magnifique.
1: Bon, j'ai devant moi 3 questionnaires de culture générale. Vous choisissez le thème qui vous va le mieux pour essayer de briller justement et battre ce score de 4. J'ai un questionnaire sur la musique. J'ai un questionnaire relatif aux oiseaux. Et j'ai un questionnaire des mots qui commencent par la lettre A.
11: Le dernier, les mots qui commencent par la lettre A.
1: Alors attention, ça peut être un peu piégeux, mais si vous savez ce que vous voulez, vous m'avez l'air pleine d'aplomb, ça peut passer. Très bien, une minute pour répondre à 10 questions sur ce thème, des mots commençant par la lettre A. Si vous butez sur une question, vous dites « je passe » et on y revient s'il nous reste du temps à la fin du questionnaire. Le score abattrait de 4. Êtes-vous prête ?
11: Oui.
1: Puis autour, ils sont prêts ?
11: Oui.
1: Alors, feu, gaz, bonne chance !
11: Merci.
1: Quelle plante aromatique est surnommée faux anis ou fenouil bâtard ?
11: Annette.
1: Comment s'appelle le dard des insectes comme l'abeille ou la guêpe ?
11: Passe.
1: Quel bois précieux de couleur rouge-brun est très utilisé pour fabriquer des meubles ?
11: L'acajou.
1: En chirurgie, quel terme désigne l'acte consistant à retirer partiellement ou totalement un organe ?
11: Ablation.
1: Quel mot désigne un jeune poisson juste après l'éclosion de l'œuf ?
11: Passe.
1: Comment appelle-t-on le fond des océans à plus de 2000 mètres de profondeur ?
13: Abyssal, les abysses.
1: En
13: les
1: musique, abysses. Si vous détaillez un accord en épelant chaque note, vous faites un...
13: A cappella.
1: Comment se nomme le poinçon de fer servant à percer et coudre le cuir?
13: Passe.
1: Qu'est-ce qu'un privilège réservé à quelqu'un ou un groupe de personnes?
13: Passe.
1: Quel verbe s'utilise quand on annule officiellement une loi?
13: Ouais, non, passe.
1: Comment s'appelle le dard des insectes comme l'abeille ou la guêpe? Eh ben voilà, vous êtes arrivé au bout, tout juste. Mais est-ce que vous avez fait suffisamment de points? Eh bien,
13: je
1: ça.
13: Ne crois pas.
1: On va corriger, on ne sait pas. La plante aromatique surnommée faux anis ou fenouil bâtard, c'est l'aneth. C'est une bonne réponse. Ne me dites pas qu'on dit ins en allemand, ça ne comptera pas. Comment s'appelle le dard des insectes comme l'abeille ou la guêpe? C'est l'aiguillon.
13: Oh là là,
1: oui, oh là, là. Ça commence déjà à râler là. Quel bois précieux de couleur rouge-brun très utilisé pour fabriquer des meubles? L'acajou, c'est juste, bien joué. C'est bel et bien l'ablation, ce terme qui désigne l'acte de retirer partiellement ou totalement un organe. Un jeune poisson juste après l'éclosion de l'œuf, ça s'appelle un alevin.
13: Mais oui.
1: Et voilà, ça se tape la tête contre les murs. Le fond des océans a plus de 2000 mètres de profondeur. Les abysses, vous êtes parti sur abyssal, c'est la même racine, on sait de quoi on parle, donc on attendait effectivement ça, c'est une bonne réponse, je vous la compte juste. En musique, si vous détaillez un accord en épelant chaque note, vous faites non pas un a cappella, mais vous faites un arpège.
13: Ok.
1: Le poinçon de fer servant à percer et coudre le cuir, ça s'appelle l'haleine. Un privilège réservé à quelqu'un ou un groupe de personnes, c'est l'apanage. Et oui, c'est ça la difficulté avec ces mots qui commencent par la lettre A ou par une lettre en particulier, c'est que souvent on va chercher des mots un peu tordus. L'apanage. On utilise souvent l'expression l'apanage des justes d'ailleurs, si besoin. Quel verbe s'utilise enfin quand on annule officiellement une loi? Il s'agit d'abroger une loi. Vous faites 4 points.
13: Eh ben encore.
1: Eh ben Lucas et Sandrine, dis donc, ça va être la finale.
14: Oui.
1: Comment qu'on fait dans ces cas-là? C'est très simple. Je vous pose une question, la même pour tous les trois. Et c'est une réponse, c'est une question qui demande une réponse chiffrée, une valeur. À vous d'être le plus proche de la bonne réponse pour l'emporter. Inutile de sortir ChatGPT, c'est des questions trop tordues. N'y arrive pas, on a vérifié. Est-ce que vous êtes prêtes et prêts pour briller, sachant que, ma chère Naïs, comme vous êtes la dernière arrivée, vous répondrez en premier, suivi de Lucas et puis de Sandrine. Voilà, si on joue plus tôt dans la semaine et puis qu'on brille un peu plus tôt, ça donne aussi ce petit avantage en cas d'égalité, de pouvoir attendre la réponse des autres. Est-ce qu'on est prêts de chaque côté? Essayez de répondre assez rapidement.
14: Oui.
1: Alors, la question est la suivante. Attention. Combien de lingots d'or standard peut-on mettre au maximum dans le coffre d'une Smart Fortwo?
13: Oh.
1: Votre réponse, Naïs.
13: Allez, 200.
1: 200. Mon cher Lucas.
14: Je dirais 1000.
1: 1000.
13: T'es fou.
1: Ma chère Sandrine.
12: 200, hein.
1: 201, vous vous situez pile entre les deux, mais en se disant c'est un petit peu plus que 200. Eh bien, la réponse, c'était 5019. C'est du côté de Lucas qu'on est le plus proche, visiblement.
14: Ça va. Super.
13: Bravo Lucas. Bravo Lucas.
1: Alors malheureusement Naïs, ce sera pas pour vous, mais vous repasserez à l'occasion. Et puis Sandrine, c'est pareil, il faudra revenir pour retenter votre chance et briller davantage. Merci d'avoir joué avec nous,
12: oui,
1: toutes les deux.
12: Avec plaisir, merci.
13: Avec grand plaisir.
1: Bonne journée, au revoir.
12: Au revoir.
13: Au revoir.
1: Mon cher Lucas, vous allez pouvoir régaler l'équipe.
14: C'est surtout pour une de mes collègues qui s'appelle Suzy.
1: Qui s'appelle?
14: Suzanne.
1: D'accord. Eh ben, Suzanne, vous allez pouvoir vous régaler avec ce cadeau gagné d'arrache-pied par votre collègue et bien sûr, je pense, ceux qui vous entourent. Donc, félicitations et profitez-en bien de ce bon de 100 francs dans les stations Jubin. Mon cher Lucas, eh bien, on vous retrouvera dans un futur pas si proche, mais vous reviendrez à l'occasion.
14: Oui, pas de soucis.
1: Alors, on vous souhaite une bonne journée.
14: Merci à vous aussi.
1: Bon week-end, tout ça, tout ça.
14: Bon week-end.
1: Au revoir. Et voilà, le Presse Citron a désigné sa gagnante, son gagnant, pardon, c'est Lucas. Les autres, vous pouvez venir dès la semaine prochaine. On remettra ça lundi aux alentours de 11h45.
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15: David et Rousseau est un grand passionné de cuisine que vous retrouvez notamment sur Instagram et sur sa chaîne davide.cookingpassion. Aujourd'hui, il nous propose une belle petite recette qui vient de Sicile. C'est le risotto à la norme.
16: À la base, ça serait plutôt des pâtes à la norma. C'est la recette traditionnelle en Sicile. Et j'ai essayé de la revisiter en mode risotto. Et je vais essayer de vous la proposer aujourd'hui.
15: La particularité de cette belle recette, c'est qu'elle va nous emmener dans le sud, notamment avec quelques cubes d'aubergines.
16: Voilà, du coup pour la recette, on démarre avec une poêle dans laquelle on va verser pas mal d'huile d'olive, parce que les aubergines aiment bien l'huile d'olive.
17: Mais l'important, elle pompe l'huile d'olive.
16: Exactement, elle pompe l'huile d'olive et l'important c'est vraiment qu'on les colore suffisamment, qu'elles soient bien dorées. Et donc là, ce qu'on peut faire, c'est couper vraiment en gros cubes, d'un centimètre cube. Et justement, une fois qu'ils ont bien coloré dans l'huile, on peut les retirer du feu. Et dans la même poêle, on vient rajouter à nouveau un filet d'huile d'olive. On vient ajouter une à deux gousses d'ail, un à deux oignons émincés. On fait bien colorer le tout. Et ensuite, on vient ajouter de la tomate. En général, j'utilise une passata, par exemple une grande bouteille de passata. On peut ajouter aussi un tout petit peu de concentré de tomate pour amener encore un peu plus de goût. Et là, important, on rajoute également quelques feuilles de basilic. Et on fait cuire le tout avec un couvercle pendant quelques minutes. Ensuite, on prend notre risotto et on vient directement le plonger dans cette belle sauce de tomates. Et on va le faire cuire tranquillement à feu moyen fort jusqu'à ce que le jus se retire au fur et à mesure. Et à chaque fois qu'il le faut, on vient ajouter de l'eau. Pas besoin d'ajouter forcément du bouillon, hein, on parle juste de l'eau bouillante, parce qu'on va corriger notre assaisonnement au fur et à mesure avec sel et poivre si nécessaire.
17: Ce sont les aubergines et l'huile et tout ce qu'on a préparé auparavant qui va donner l'onctuosité à ce risotto.
16: Exactement. Voilà, donc la cuisson, c'est en général une quinzaine de minutes. Hein. C'est important de bien surveiller que ça ne s'accroche pas au fond et puis qu'on ait à chaque fois suffisamment d'eau pour continuer notre cuisson. Et une fois que notre risotto est cuit, on le place hors du feu. Et là, on vient rajouter nos aubergines. On ajoute un bon filet d'huile d'olive. Et on va procéder à ce qu'on appelle la mantecatura d'un risotto. C'est-à-dire la finition d'un risotto. Pour un risotto classique, c'est en général beurre et parmesan. Là, puisqu'on a déjà pas mal de matière grasse à travers l'huile et les aubergines, on vient juste faire ça avec du parmesan, par exemple. Une fois notre parmesan ajouté, on vient également remettre nos aubergines à l'intérieur. On mélange bien le tout et on laisse reposer quelques minutes avant de déguster.
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18: Notre adolescent désire un iPhone alors que toute la famille est sur Android. Stéphane Corr, vous êtes spécialiste des questions numériques et formateur. Est-ce que les deux écosystèmes sont compatibles ?
19: Alors, pas tant que ça, parce que finalement, il y a une asymétrie dans ces écosystèmes. Apple et Google ne conservent pas leurs outils de contrôle pour se parler. Ils sont bien sûr dans des approches qui sont différentes. Et donc, ce qui fonctionne très bien sur Android ne fonctionnera pas forcément très bien sur un iPhone, même si l'application peut être installée. Une application, par exemple, comme Google Family, qui est faite pour Android, ne va pas forcément s'installer nativement avec toutes ses fonctionnalités sur un iPhone. Mais d'un autre côté, un iPhone a aussi son propre écosystème de contrôle, de vérification du temps d'écran et de l'utilisation du périphérique.
18: Mais la vraie question qu'on se pose, c'est que faut-il faire à la place des parents? Est-ce qu'on oblige son enfant à se mettre sur Android ou est-ce qu'on accepte l'iPhone et tous les inconvénients qui vont avec?
19: Alors, c'est une discussion. Voilà. On doit essayer de voir avec son enfant pourquoi est-ce qu'il veut un iPhone. Est-ce qu'il veut un iPhone parce que simplement ses potes ont un iPhone?
18: Ce qui est souvent le cas.
19: Voilà, ce qui est souvent le cas. Ou est-ce qu'il y a des raisons fondées pour son choix, qui définissent son choix? Donc voilà, je crois qu'il y a une discussion à avoir au sein de l'espace familial, de voir les pour et les contre, mais attention aussi, ce n'est pas la fonction de contrôle parental qui doit réguler le choix final du périphérique non plus.
18: Et pourtant, les parents se doivent de contrôler les temps d'écran et ce genre de choses, non?
19: Les parents se doivent de superviser l'utilisation des périphériques qui sont somme toute complexes. Je le rappelle aussi que l'idéal, quand l'enfant n'a pas encore un smartphone dans les mains, c'est de lui faire écrire un peu une sorte de charte qui va définir un peu les usages qu'il prévoit de faire de l'outil et la manière dont il comprend. Parce que il faut comprendre non seulement l'outil lui-même, son fonctionnement, le traitement des données, la sécurité. Et après, dans les usages, pour le parent, il faut créer des rendez-vous avec lesquels, dans lesquels on va discuter avec l'enfant de son usage. Donc l'outil ne remplace pas la conversation, le contrôle technique donne une impression parfois de fausse sécurité. Puis surtout sur le temps d'écran, récemment, nos amis français, l'Observatoire français des drogues et des tendances addictives, a bousculé la croyance que le temps d'écran est une donnée suffisamment fiable parce que justement, ça ne permet pas de contrôler les conséquences nocives de consommation numérique chez les enfants. Et ce que préconise ce rapport, c'est plutôt de mesurer le nombre de déverrouillages qui peut témoigner d'un effet d'hypervigilance ou encore le basculement incessant d'une application à une autre. Donc voilà, mais revenir en fait en disant le temps d'écran, il est composé d'une multitude d'activités qui peuvent être pédagogiques, informatives, qui peuvent être ludiques ou simplement du scrolling. Et donc il faut évaluer quel est ce temps. Puis au final, il faut faire prendre conscience à l'enfant de l'importance de maîtriser cet outil et son temps pour ne pas qu'il soit maîtrisé par la technologie, en essayant d'évaluer avec lui est-ce que, par exemple, quand il a des rendez-vous, est-ce qu'il arrive à se dégager de son smartphone, est-ce qu'il arrive à prendre conscience que c'est le moment de se rendre à ce rendez-vous. Et c'est sur ces points-là qu'il faut être extrêmement vigilant pour lui faire prendre conscience que, par exemple, son usage du smartphone ne doit pas déborder sur des activités qu'il avait prévu de faire et au détriment de celle-ci.
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20: Et pour participer au Presse Citron aujourd'hui, nous sommes en compagnie de Vanessa. Bonjour Vanessa.
21: Bonjour.
20: Vous allez bien?
21: Oui, ça va bien, merci. Et vous?
20: Mais très bien, merci. Vous nous appelez d'où, Vanessa?
21: De Corgémont.
20: De Corgémont. Il fait beau, il fait chaud, vous profitez bien de votre jour de congé?
21: Oui, oui, on profite bien, oui.
20: Merveilleux. Vanessa, est-ce que vous avez déjà participé au Presse Citron?
21: C'est la première fois.
20: C'est la première fois. Bon, pas trop stressé?
21: Ça va.
20: Ça va.
21: Ça devrait aller.
20: Écoutez, Vanessa, je vais vous rappeler les règles. Donc, vous aurez une minute pour répondre à un maximum des 10 questions du questionnaire. Vous avez le droit de vous faire aider, mais c'est uniquement la première réponse qui sort de votre bouche qui sera prise en compte. Et puis, si vous ne savez pas, vous pouvez dire « je passe » et on reprendra la question en fin de questionnaire si on a le temps. Est-ce que ça vous va?
21: Ok, ça marche.
20: Il ne me reste plus qu'à vous proposer ces trois questionnaires. Vous avez un thème sur lequel vous aimeriez bien tomber pour votre première?
21: Je ne sais pas, non.
20: Pas spécialement. Bon. Alors, on a un questionnaire sur Michel Sardou. Voilà, si tout à coup, vous êtes une fan de Michel Sardou. Un questionnaire qui s'appelle « Un air de famille », donc des liens familiaux parmi les stars, par exemple. Ou alors, un troisième questionnaire, « Les mots qui commencent par ta ». Donc, T-A.
21: Par ta?
20: Ouais.
21: Alors, les mots qui commencent par ta.
20: On prend les mots qui commencent par ta. Vanessa, est-ce que vous êtes prête?
21: Je suis prête.
20: Alors, c'est parti. Le Presse-Citron. Quelle loi est associée à l'expression œil pour œil, dent pour dent?
21: Talion.
20: Comment nomme-t-on une chaise de petite taille sans dossier ni accoudoir?
21: Tabouret.
20: Quel mammifère est couvert d'une carapace de plaques osseuses articulées?
21: Une tartue.
20: Comment s'appelle la danse traditionnelle du sud de l'Italie dont le nom est tiré d'une araignée?
21: Tarentule.
20: Quel fruit tropical qui pousse en gousse est appelé aussi date indienne?
21: Passe.
20: Comment se nomme la fécule extraite de la racine du manioc?
21: Passe.
20: Quel nom porte l'étoffe à carreaux très répandue en Écosse?
21: Oh, purée. Je passe.
20: Originaire de la Corée du Sud, quel sport de combat est voisin du karaté?
21: Je passe.
20: Quelle préparation à base d'olives broyées est une spécialité de la cuisine provençale?
21: La tapenade.
20: C'était juste après le gong, malheureusement. Vous l'auriez eu. Bon, bah, on a très bien commencé, Vanessa. Et puis ça s'est un peu gâté par la suite.
21: Un peu,
20: hein. Un petit peu. Bon, on va reprendre tout ça. Première question, cette loi qui est associée à l'expression œil pour œil, dent pour dent, on vous l'a soufflé, c'était bien la loi du talion. Premier point. Cette chaise de petite taille sans dossier ni accoudoir, c'est bien sûr le tabouret. Deuxième point, je me suis dit, bon ben Vanessa, première participation, 10 points, c'est parfait. Et vous m'avez fait un peu marrer quand même avec la prochaine. Ce mammifère qui est couvert d'une carapace de plaques osseuses articulées. C'est peut-être articulé qui nous différenciait de la tortue, de la tartue comme vous avez dit. Non, c'est le tatou.
21: Ok.
20: Comment s'appelle la danse traditionnelle du sud de l'Italie dont le nom est tiré d'une araignée? Vous étiez juste avec la tarentule, mais la danse elle s'appelle la tarentelle. Malheureusement, okay. Je ne peux pas vous le compter.
21: Pas grave.
20: Ce fruit tropical qui pousse en gousse, qui est aussi appelé la date indienne, c'est le tamarin. Vous avez peut-être déjà entendu parler.
21: Oui, oui. Ouais.
20: La fécule extraite de la racine du manioc, c'est le tapioca.
21: Mm-hmm.
20: Ce nom que porte l'étoffe à carreaux très répandu en Écosse. J'ai eu l'impression que vous l'aviez sur le bout de la langue, le tartan.
21: Mais ça ne revient pas, toujours pas maintenant.
20: Ouais, le tartan.
21: Ah, ok, ouais.
20: Originaire de la Corée du Sud, le sport de combat voisin du karaté. Celui-là, il était un peu piégeux parce que c'est le taekwondo qui s'écrit bien avec T.
21: Ah oui, ouais, ouais.
20: Et puis la préparation à base d'olives broyées, vous l'aviez un peu tard, la tapenade. Je peux malheureusement pas vous compter ce troisième point. Bon, Vanessa, on avait une dixième question. Je vais quand même vous la poser pour le plaisir du jeu. Quel nom porte le jeu de cartes utilisé dans la cartomancie?
21: Le tarot.
20: Ouais, vous l'auriez eu aussi. Malheureusement, on n'a pas été assez rapide. Bon, deux points, Vanessa. On ne sait jamais. Peut-être qu'on vous retrouverait vendredi pour la finale du Presse Citron. Puis malheureusement, si vous vous faites dépasser d'ici là, vous aurez une nouvelle occasion dès la semaine prochaine.
21: Mais oui, ça marche.
20: Merci beaucoup d'avoir participé. Je ne vous ai pas traumatisé pour votre première?
21: Non, pour le moment, ça va encore.
20: Pour le moment, ça va. Profitez bien encore de votre après-midi, Vanessa. Puis je vous dis à très bientôt.
21: Merci. Pareillement, à bientôt.
20: Au revoir.
21: Au revoir.
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20: Et aujourd'hui, nous jouons avec Aurélie. Bonjour Aurélie.
3: Bonjour.
22: Aurélie qui allait faire un petit marché en France voisine pour la Pentecôte. Allez voir un petit peu ce qui se passait par là-bas. Est-ce que l'herbe est plus verte?
3: Non, je pense pas qu'elle est forcément plus verte, mais ça fait toujours, c'est toujours sympa, des petites sorties.
22: Ouais, vos petits coups de cœur en termes de produits du terroir que vous avez dégotés.
3: Moi, c'est toujours fromage, saucisson, j'adore ça.
22: Bon, allez.
3: Voilà.
22: Vous oubliez pas que chez nous, il y a aussi des très bons produits. Hein.
3: Oui, évidemment.
22: Évidemment. Il y a par exemple un presse citron, voilà, produit du terroir, qui vous permet de gagner peut-être 100 francs en billets grattés Swisslos. Pour ça, il va falloir déjà battre Vanessa avec son score de 2. Et puis ensuite, il faudra tenir toute la semaine. Pour ce faire, j'ai devant moi 3 questionnaires de culture générale. Vous choisissez celui qui vous convient le mieux en termes de thématique. J'ai un questionnaire sur des villes d'Europe, sur les pommes et sur l'actualité, les grands événements de mai 2025, à tous les niveaux.
3: Je vais prendre les villes d'Europe.
22: Les villes d'Europe. Une minute pour répondre à 10 questions sur ce thème. Si vous butez sur une question, vous pouvez dire « je passe » et on y revient s'il nous reste du temps à la fin du questionnaire. Le score à battre est de 2, vous l'avez entendu. Est-ce que vous êtes prête, Aurélie?
3: Oui, prête.
22: Alors, en route. Dans quelle ville d'Europe centrale se trouve le pont Charles qui traverse la rivière Vltava?
3: Je passe.
22: Dans quelle ville se trouve la Cour internationale de justice, la Cour pénale internationale et Europol ?
21: Vienne.
22: Quelle ville est la plus peuplée d'Écosse ?
21: Édimbourg.
22: Dans quelle ville d'Europe se situe le port de Pirée ?
21: Je passe.
22: Quelle mer borde la ville de Stockholm ?

0: C'est quand même catastrophique.
1: On va voir tout ça. Cette ville d'Europe centrale où se trouve le pont Charles qui traverse la rivière Vltava, V-L-T-A-V-A. J'ai un peu du mal avec
0: dans
1: ça.
0: À l'est, je pense.
1: Exactement, oui, c'est Prague.
0: Ouais.
1: Dans quelle ville se trouve la Cour internationale de justice, la Cour pénale internationale et Europol? Il s'agit de La Haye. On est aux Pays-Bas.
0: Voilà.
1: Ouais. Et pas Gênes. Quelle ville est la plus peuplée d'Écosse? Édimbourg, ça semblait évident, mais pourtant c'est Glasgow.
0: Ah bah, voyez, voilà. Moi, c'est au moins une que j'ai juste, bah voilà.
1: Alors, il y avait le petit piège là, évidemment, mais bon, bah voilà. Dans quelle ville d'Europe se situe le port du Pirée? Il s'agit d'Athènes. La mer qui borde la ville de Stockholm, c'est en tout cas pas l'Atlantique, Stockholm c'est en Suède. Donc on est plutôt au nord, il s'agissait de la mer Baltique.
0: Ah oui.
1: La ville d'Autriche où est né Mozart, c'est pas Vienne, c'est Salzbourg. Je suis
0: désolé. Non mais voilà.
1: Voilà, c'est plus
0: celle-là aussi, je la savais, mais après coup.
1: C'est plus une question d'histoire que de géographie, mais effectivement, c'était Salzbourg. Et Sarajevo, bah, vous l'avez eu, mais bien après. Cette ville dans laquelle se trouve le plus grand port européen, c'est Rotterdam. Et on est toujours aux Pays-Bas. C'est Rotterdam. Quelle ville se trouve à mi-chemin entre Barcelone et Lisbonne? Il s'agit de Madrid. Et quelle est la capitale de la Slovaquie? C'est Bratislava.
0: Oui.
1: Vous me révisez tout ça et vous revenez une prochaine fois?
0: Oui. En plus, j'avais gagné avec la géographie la fois où j'ai gagné. Mais
1: et
0: là,
1: cette fois-ci, il y a eu deux, trois pièges. Effectivement, c'était pas... voilà.
0: Oui.
1: Mais vous révisez
0: tout
1: ça,
0: merci beaucoup.
1: Avec grand plaisir. On vous souhaite une bonne journée et puis à une prochaine.
0: Pareil pour vous. Merci, au revoir.
1: Au revoir. Le score à battre ne bouge pas, il est toujours de 2. Vous pourrez venir vous stunker sur notre standard et tenter de jouer avec nous demain vers 11h45.
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1: Aujourd'hui, nous jouons avec Manu. Bonjour Manu.
3: Bonjour
1: Manu, qui joue pour la première fois au Presse Citron. Qu'est-ce qui vous a décidé à nous rejoindre et à tenter l'aventure?
3: On écoute régulièrement et puis on s'est dit pourquoi pas essayer si on tombe sur un thème.
1: Voilà.
3: Trop mal.
1: Exactement. Donc c'est le matraquage de notre part qui vous a permis de découvrir le jeu et de vous de tenter votre chance. Et c'est bien parce qu'on aime bien avoir des nouveaux. Ça prouve qu'on brasse bien quand même du côté du standard du téléphone parce qu'il y a souvent beaucoup de monde qui appelle. Aujourd'hui vous étiez 4-5 voire plus. Donc on aime bien avoir des nouveaux. C'est super. Détendez-vous. Peut-être que la première fois, le score ne sera pas top, mais c'est pas grave. Ça peut arriver et c'est le stress parce que vous verrez qu'en direct, c'est pas vraiment la même que jouer pour soi chez soi. Donc détendez-vous et puis choisissez le questionnaire parmi les trois que je vous propose. J'ai un questionnaire sur l'Océanie, j'en ai un autre sur l'accordéon et puis l'autre des expressions françaises. Vous m'aviez dit hors antenne que vous auriez aimé un questionnaire sur la science de l'humain et autres, mais apparemment, c'est pas passé, quoi. Expression française, accordéon ou l'Océanie?
3: Mais je crois qu'on va essayer l'Océanie.
1: Ça part pour l'Océanie.
3: Ça parle plus de l'humain.
1: Ouais, alors Océanie, c'est pas le prénom, hein, c'est le continent. C'est de la géographie. Vous êtes sur le haut-parleur, Manu, on est d'accord?
3: Oui, pardon.
1: D'accord. Alors, c'est juste que vous sachiez, la qualité est un peu moins bonne. Et il se peut que j'entende pas une de vos réponses ou je l'entende mal et que je vous demande de répéter. Ça peut vous faire perdre quelques microsecondes. C'est comme vous voulez. Mais je sens que vous jouez avec des gens autour de vous, donc des fois, c'est plus sympa.
3: Oui, ça sera un peu plus sympa avec le.
1: Alors, si vous articulez bien, que vous parlez assez fort, ça devrait passer.
3: Je vais essayer.
1: Une minute pour répondre à des questions sur ce thème de l'Océanie. Si vous butez sur une question, vous pouvez dire « je passe, on revient à la question s'il nous reste du temps ». À la fin du questionnaire, le score à battre est de 2. Êtes-vous prêt?
3: Oui.
1: Alors on y va. Quel explorateur et navigateur portugais a été le premier à découvrir l'Océanie au XVIe siècle?
3: Je passe.
1: Dans quel océan baigne la plus grande partie de l'Océanie?
3: L'océan Pacifique.
1: Quel est le nom des populations polynésiennes autochtones de Nouvelle-Zélande?
3: Les aborigènes.
1: La ville australienne de Perth est située face à quel océan?
3: Océan Indien.
1: Quel archipel porte le nom d'un navigateur anglais qui a exploré ces îles?

0: île en 1777?
1: Je passe.
0: Comment se nomment les populations autochtones de la Nouvelle-Guinée?
1: Je passe.
0: Quelle est la plus grande île d'Océanie?
1: L'Australie.
0: De quelle île située dans l'ouest de l'océan Pacifique Sud, Suva est la capitale?
1: Les îles Fidji.
0: Quelle est la couleur de l'anneau qui représente l'Océanie sur le drapeau olympique?
1: Le blanc.
0: De quelle île Wellington est-elle la capitale?
1: La Nouvelle-Zélande.
0: Vous êtes arrivé un peu tard sur la Nouvelle-Zélande, malheureusement. C'était merci. Après le gong, je peux pas vous l'accorder. J'aimerais beaucoup, hein, ça s'est joué à quelques microsecondes, justement. Heureusement, vous ne m'avez pas fait répéter, donc sinon vous l'auriez en travers de la gorge. Mais ouais, c'est arrivé un petit peu tard. Mais le reste, il y a eu des belles choses. Il y a eu des choses peut-être un peu plus compliquées. On va voir un petit peu ce que ça raconte. L'explorateur navigateur portugais qui a été le premier à découvrir l'Océanie au XVIe siècle, c'était Fernand de Magellan. Qui a donné son nom au détroit de Magellan un petit peu plus loin. L'océan dans lequel baigne la plus grande partie de l'Océanie, le Pacifique, c'est une bonne réponse. Quel est le nom des populations polynésiennes autochtones de Nouvelle-Zélande? On parlait de la Nouvelle-Zélande, les aborigènes, on est plus sûr du côté de l'Australie. En Nouvelle-Zélande, ouais. Vous l'avez? C'est les Maoris.
1: Non, je ne l'ai pas. Ah, les Maoris.
0: Voilà. À ne pas confondre avec le champignon. Hein. Les Maoris. La ville australienne de Perth est située face à l'océan Indien, c'est une bonne réponse. Et vous arrivez à deux bonnes réponses, c'est déjà pas mal. On va voir pour la suite l'archipel qui porte le nom d'un navigateur anglais qui a exploré ces îles en 1777. C'est les îles Cook, du nom de Tim Cook, je crois que c'est son nom.
1: Tim Cook, je crois.
0: Voilà. Comment se nomment les populations autochtones de la Nouvelle-Guinée? Ce sont les Papous.
1: Les Papous.
0: La plus grande île d'Océanie, l'Australie, c'est une bonne réponse. Vous prenez la tête. De quelle île située dans l'ouest de l'océan Pacifique du Sud, Suva est-elle la capitale? Ce sont les Fidji. Bonne réponse aussi. La couleur de l'anneau qui représente l'Océanie sur le drapeau olympique, vous m'avez dit blanc. Vous connaissez beaucoup de cercles olympiques.
1: Je n'avais plus en tête.
0: Ouais. Et puis
1: je ne sais pas.
0: Ben, il n'y a pas de blanc, je crois, sur les anneaux olympiques. Il y a du bleu, du noir, du rouge, du jaune et du vert. Il s'agissait du vert.
1: Ah, j'aurais dit de toute façon pour vous.
0: Voilà. Et enfin, de quelle île Wellington était la capitale? Vous m'avez dit la Nouvelle-Zélande. C'était bonne réponse, mais arrivé trop tard. Vous faites quand même 4 points, c'est très honorable pour une première. Et ça peut tenir jusqu'à vendredi. Il faut croiser les doigts, simplement.
1: Vous pouvez choisir des questionnaires très difficiles pour les prochains jours, ça nous ira bien.
0: Bah écoutez, moi je prends ce qui vient quoi. J'aimerais bien faire des sélections comme ça et puis favoriser les gens. Mais le problème c'est que je dis ça à tout le monde, vous voyez.
1: Comprends.
0: Bah oui, je souhaite de gagner à tous les gens qui viennent jouer au Pré-Citron et forcément, bah il y en a toujours que un qui gagne par semaine. Et je suis désolé pour les autres. Mais vous savez quoi, même si vous perdez, ça vous fait une occasion de revenir. Parce que si vous gagnez, vous êtes bloqué quelque temps pour le Pré-Citron. Donc voilà, ça vous fait la chance et la possibilité de revenir jouer. On n'en est pas là, mon cher Manu. Pour l'instant, vous êtes en tête avec ces 4 points. Bravo. On vous souhaite une bonne journée, une bonne fin de semaine et à bientôt, je l'espère.
1: J'espère aussi. Merci beaucoup.
0: Au revoir.
1: Au revoir.
0: Le score à battre a doublé. Il est désormais de 4. Vous pourrez tenter votre chance à nouveau demain sur le coup des 11h45. 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Je vous le redirai demain en ouverture d'émission, mais soyez là dès 11h pour vous inscrire. Ça vous permettra peut-être de passer devant tout le monde avant l'heure.
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0: Et aujourd'hui, nous jouons avec Pauline. Bonjour Pauline.
3: Bonjour.
0: Bonjour. Si je ne me trompe pas, vous habitez sur le chemin de la Valbircienne.
3: Exactement, je me suis défilée hier, je ne l'ai pas faite.
0: Ah oui? Ah d'accord, ouais. Vous n'êtes pas allé courir, vous avez applaudi de chez
3: j'ai
0: vous.
3: J'ai applaudi ma sœur, ouais, ouais.
0: Ah ok, d'accord, bon bah ça va, il y a des représentants dans la famille, ça va.
3: Ça, c'est ça, il faut.
0: C'est pas le cas gagné, hein.
3: Non, mais elle a fait une bonne 11e place.
0: Ah bah bravo. Vous, par contre, vous devrez briller et arriver au sommet pour remporter les 100 francs bien grattés Swisslos dans notre jeu du Presse Citron. Vous avez devant vous 3 questionnaires de culture générale sur des thèmes différents. Vous choisissez celui que vous préférez. J'ai un questionnaire qui s'appelle « Chiffres en chansons ». C'est des chansons qui ont des chiffres à l'intérieur ou des nombres. Un questionnaire sur les serpents et un questionnaire autour du mot « lumière ».
3: Oh là là.
0: Donc autour du mot «
3: lumière ». On va prendre les lumières et puis j'espère que je vais briller.
0: Voilà, c'est une sorte de divers et variés qu'on aime bien prendre quand on n'a pas trop d'idées. Sauf que, bah voilà, il y a un fil rouge qui est la lumière.
3: Ok.
0: Une minute pour répondre à des questions sur ce thème. Si vous butez sur une question, vous dites « je passe », on y revient s'il nous reste du temps à la fin du questionnaire. Le score à battre est de 4. Êtes-vous prête ?
3: Oui.
0: Alors c'est parti. Le Presse Citron. En 86, quel groupe a chanté « Ville de lumière » ?
3: Passe.
0: Qui est l'auteur du roman d'horreur « Shining » sous-titré « L'enfant lumière » ?
3: Passe.
0: Quelle expression signifie que quelqu'un est simple d'esprit ?
3: C'est pas une lumière.
0: Dans le film d'animation La Belle et la Bête, quel objet s'appelle lumière ?
3: La lampe.
0: Dans quel album d'Aurel Salle figure la chanson La Lumière ?
3: Passe.
0: Dans quelle ville suisse se déroule en hiver le Festival des Lumières ?
3: Berne.
0: Qui a réalisé le film Les Lumières de la Ville, sorti en 1931 ?
3: Passe.
0: De quel siècle parle-t-on via le nom siècle des Lumières ?
3: Le 18e.
0: Quel gaz produit de la lumière dans un néon ?
3: Passe.
0: Dans, à quelle ville d'Europe attribue-t-on le surnom Ville Lumière ?
3: Paris.
0: Quel groupe a chanté Ville de Lumière en 86 ?
3: Starmania.
0: Non.
3: Non. Oh.
0: Non, ce n'est pas Starmania malheureusement. Il s'agissait de Gold.
3: Ah bon ben, non.
0: Avec son chanteur Émile qui a rejoint plus tard le groupe Image qui est devenu Émile et Image.
3: Ok.
0: Et oui, bienvenue dans le microcosmos de la variété française. C'était donc Gold, malheureusement vous l'avez raté. L'auteur du roman d'horreur Shining, qui a fait un film mythique avec notamment Jack Nicholson, Stephen King.
3: Ah, mais il me revenait pas.
0: Oui, c'est ça. Maître de l'épouvante. Quelle expression signifie que quelqu'un est simple d'esprit ? Vous m'avez dit, c'est pas une lumière, je vous l'accorde. On attendait plutôt ne pas avoir la lumière à tous les étages. Mais ça fonctionne très bien avec le vôtre, donc je peux pas vous le compter faux. Dans le film d'animation La Belle et la Bête, quel objet s'appelle lumière ? Vous m'avez dit la lampe, c'est le chandelier.
3: Ah oui.
0: Dans quel album d'Aurel Salle figure la chanson La Lumière, c'est La Fête est finie ?
3: Ok.
0: Dans quelle ville suisse se déroule en hiver le Festival des Lumières, m'a dit Berne, mais non, c'est plus proche, c'est Mora.
3: Ouais, d'accord.
0: Qui a réalisé le film Les Lumières de la Ville, sorti en 1931 ? Charlie Chaplin.
3: C'est vieux. Ah ouais.
0: Et oui, il faut penser au film en noir et blanc et puis toutes ces choses-là. Et ben voilà, c'était notre bon Charlie Chaplin. Le siècle des Lumières, vous m'avez dit 18e. J'ai senti une petite hésitation, mais en fait, c'était tout à fait juste. C'est le 18e siècle, le siècle des Lumières. Bien joué.
3: Ah, cool.
0: Quel gaz produit de la lumière dans un néon ? Ça, c'était le petit piège. Dans un néon, c'est le néon.
3: Ah bon, ok.
0: Et oui, c'est le gaz néon.
3: Pas plus loin que ça.
0: Voilà, et normalement, le vrai nom, c'est un tube au néon. On appelle Néon, tout simplement. Enfin, quelle ville d'Europe attribue-t-on le surnom Ville Lumière ? C'était Paris. Bonne réponse. Ça vous fait 3 bonnes réponses. Et ce sera juste en dessous. Mais bon, vous revenez une prochaine fois.
3: Ouais, pas de souci, avec plaisir.
0: Ou sinon, vous allez faire la Valbircienne et puis, puis on laissera la place aux autres.
3: Je crois que je vais faire ça.
0: Une bonne journée, Pauline. Bonne fin de semaine.
3: Merci,
0: au revoir.
3: Merci, à bientôt. Bon appétit.
0: Le score à battre est toujours de 4 dans notre Presse Citron. Vous pourrez tenter votre chance une ultime fois dans la finale demain aux alentours de 11h45.
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0: C'est Alexis qui joue avec nous aujourd'hui. Bonjour Alexis.
4: Bonjour.
0: Une grande première pour vous, Alexis. Stressé ?
4: Ça va.
0: Ça va, tranquille, pas plus que ça, quoi. Bah, c'est très bien. Au moins, vous êtes détendu. En plus, vous jouez avec des collègues, si je ne m'abuse.
4: Oui.
0: Vous êtes combien de centaines?
4: On est 3, 4.
0: Ah ouais, bon, ça va aller. En face de vous, il y a Emmanuel et son score de 4 qu'on n'a pas réussi à joindre. Emmanuel, si vous voulez nous appeler, c'est pas mal. Comme ça, s'il y a une égalité, on pourra vous départager en direct. Sinon, ce sera perdu par forfait, je vous le dis tout de suite. On rigole pas ici. Non, c'est pas, on est sérieux. Voilà, streng comme on dit. Alexis, à vous de jouer. Vous avez devant vous donc 3 questionnaires. Vous choisissez le thème qui vous colle le mieux à la peau. J'ai pour vous un questionnaire sur le prénom Sophie ou les Sophies célèbres. J'ai un questionnaire sur les cocktails et j'ai un questionnaire sur les plages et les îles du monde.
4: Est-ce que quelque chose vous tente quelqu'un?
0: Ça se concerte aux alentours.
4: Allez, sur les cocktails.
0: Ça part sur les cocktails, c'est l'heure de l'apéro, avec cette chaleur, ça ira très bien, personne en tout cas ne vous jugera. Une minute pour répondre à 10 questions sur ce questionnaire des cocktails. Si vous butez sur une question, vous pouvez dire « je passe » et on y revient s'il nous reste du temps à la fin du questionnaire. Vous êtes sur le haut-parleur, donc essayez de bien articuler et parler assez fort pour qu'on entende bien vos réponses.
4: Bonjour.
0: En plus, Alexis nous a rejoint, donc s'il y a une égalité, on va pouvoir vous départager. Tout est en place. Est-ce que vous êtes prêt de votre côté?
4: Oui.
0: Alors, en piste. Le prix, c'est trop. Quelle est la couleur du cocktail nommé Pina Colada?
4: Blanc.
0: Comment se nomme le cocktail à base de rhum cubain, de menthe et de citron?
4: Mojito.
0: Quel alcool est utilisé pour la réalisation d'un Cosmopolitan?
4: Pas.
0: Dans quel pays a été créée la Margarita?
4: Brésil.
0: Quel cocktail rouge pimenté à base de vodka peut être décoré d'une branche de céleri?
4: Pas.
0: Comment s'appelle le cocktail composé de gin, jus de citron, sirop de sucre de canne et eau gazeuse?
4: Nul.
0: Quel fruit en purée trouve-t-on dans le Bellini, boisson emblématique de la ville de Venise?
4: Pas.
0: Quel sirop est utilisé pour un perroquet?
4: Grenadine.
0: Quel cocktail est à base de rhum, citron vert et cola?
4: Pas.
0: De quel pays la Caipirinha est-elle un cocktail emblématique?
4: Brésil.
0: Quel alcool est utilisé pour la réalisation d'un Cosmopolitan?
4: Vodka.
0: C'était la vodka, mais c'est arrivé trop tard, malheureusement. Ah, ça file une minute, hein, quand même.
4: Ouais.
0: Alors, on va voir tout ce que ça raconte. Il y a eu 2-3 choses pas mal. On verra si ce sera suffisant pour battre ce score de 4. Ça commence avec la couleur du cocktail nommé la Pina Colada. Vous m'avez dit blanc, c'est exactement la bonne réponse. Ça commence très fort. Comment se nomme le cocktail à base de rhum cubain, de menthe et de citron? Vous me dites le Mojito, c'est une bonne réponse encore. Bien joué. Le Cosmopolitan est à base de vodka, vous l'avez dit, mais trop tard. Dans quel pays a été créée la Margarita? C'est au Mexique. Et non pas au Brésil. Le cocktail rouge pimenté à base de vodka peut être décoré d'une branche de céleri. Il n'y en a pas beaucoup, hein. Il s'agit du Bloody Mary.
4: Ah oui.
0: Comment s'appelle le cocktail composé de gin, jus de citron, sirop de sucre de canne et eau gazeuse? Ça s'appelle Gin Fizz. Le fruit en purée qu'on trouve dans le Bellini, boisson emblématique de la ville de Venise, c'est la pêche. Le sirop utilisé pour un perroquet, vous m'avez dit la grenadine. Un perroquet, c'est plutôt vert, donc on est sur un sirop de menthe. Un cocktail à base de rhum, citron vert et cola. Accessoirement, mon préféré, le Cuba Libre.
4: Ah oui.
0: Et enfin, de quel pays la caipirinha est-elle un cocktail emblématique? Il s'agissait du Brésil, vous l'avez dit. Ça vous fait 3 bonnes réponses, ça ne suffira pas malheureusement.
4: Bon.
0: Ben voilà, au moins vous avez une liste des bonnes choses à aller siroter peut-être sur une terrasse ce soir, avec modération évidemment. Ben voilà, ça allait cette première?
4: Ça va, ça va.
0: Bon, dommage le score quoi, mais sinon, vous reviendrez.
4: Sinon, je reviendrai.
0: Bon, ben super. Bon week-end Alexis, à toute la bande et bel après-midi, au revoir.
4: Merci, bon week-end.
0: Bonjour Emmanuel.
5: Bonjour. Pardon, j'entends en voiture, je me suis parti en vitesse.
0: Eh ben, c'est très bien, vous avez bien fait. La sécurité avant tout, évidemment. Donc, bonne nouvelle pour vous, puisque vous repartez avec 100 francs billets à gratter Swisslos.
5: Super.
0: Vous allez pouvoir gratter comme jamais. Peut-être renflouer les caisses pour les vacances de cet été, allez savoir.
5: On espère bien, on part dans une semaine.
0: Vous allez où?
5: En France, au sud.
0: Ok, sud de la France. Un classique, mais qui fonctionne toujours très bien. Donc, peut-être avec du grattage à la clé, ça, l'avenir nous le dira. En tous les cas, on vous souhaite des bonnes vacances. Un bel après-midi, un bon week-end.
5: Merci beaucoup.
0: Au revoir, Emmanuel. Au revoir.
5: Au revoir.
0: Ainsi s'achève cette folle aventure du Précitron de la semaine. Magnifique victoire d'Emmanuel à 4. Comme quoi, vous voyez, pas besoin de faire non plus des scores mirobolants pour briller. Vous pourrez tenter votre chance la semaine prochaine. Le Précitron revient lundi aux alentours de 11h45.
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0: Pour jouer avec nous aujourd'hui, Gilles. Bonjour Gilles.
6: Bonjour.
0: Gilles qui se remet d'un long week-end de grillade. Ça va, vous n'êtes pas trop trop peiné, ça va?
6: Non, ça va. on va recommencer ce week-end.
0: Oula, oh, quelle malchance, voyons.
6: Ils annoncent beau en plus.
0: Ah bah oui.
6: Eh oui.
0: Bah écoutez, voilà. Il y a des vies difficiles, voilà, sur Terre. Il y a des gens qui traversent des épreuves. Vous allez, pour essayer de contrecarrer ça, affronter notre Précitron. Donc, vous jouez avec des questionnaires de culture générale. J'en ai 3 sous les yeux. Vous choisissez celui qui vous convient le mieux. J'ai un questionnaire sur les os du corps humain. J'en ai un sur les sorcières. Et j'en ai un autour du mot vent. Alors, ça n'a rien à voir avec ce qu'on a affronté hier. Qui a causé pas mal de dommages un petit peu partout et toute la semaine dernière d'ailleurs. Mais voilà, autour du mot vent, les sorcières ou les os du corps humain?
6: Je crois que je vais essayer les os du corps humain.
0: On part sur les os du corps humain. 1 minute pour répondre à 10 questions sur ce thème. Si vous butez sur une question, vous dites « je passe ». Et on y revient s'il nous reste du temps à la fin du questionnaire. Les os, c'est un peu, c'est juste parce que c'est le moins pire des 3.
6: Exactement, c'est un peu par
0: dépit. Ouais, donc vous n'êtes pas chirurgien, c'était juste pour savoir ça. Non, ou chiropracteur, ou que sais-je. Non, ok, d'accord. Donc, c'est parti pour 1 minute. Est-ce que vous êtes prêt, mon cher Gilles?
6: Je suis prêt, on peut y aller.
0: Let's go. Le Précitron. Quel os situé en haut du bras s'articule avec l'omoplate au niveau de l'épaule?
6: Je passe.
0: Sous quel autre nom est aujourd'hui connu l'os de l'avant-bras nommé jusqu'à présent le cubitus?
6: Je passe.
0: Quel os est le plus long du corps humain?
6: Fémur.
0: Combien un humain possède-t-il de phalanges dans chacune de ses mains?
6: 10.
0: Quel os s'articule avec l'os maxillaire pour former la mâchoire?
6: Automatiquement, je passe.
0: Comment se nomme l'os plat situé sur la partie antérieure du genou?
6: Rotule.
0: Quel os plat porte aussi le nom de scapula?
6: Passe.
0: Comment se nomme la deuxième vertèbre cervicale?
6: Passe.
0: Où se situe l'os le plus petit du corps humain?
6: Dans l'oreille.
0: C'est trop tard, malheureusement. Eh oui, c'était l'oreille, effectivement. Vous savez quel os est le plus petit du corps humain?
6: Je sais pas si c'est l'étrier, je crois que c'est l'étrier.
0: Mais... Exactement, oui, c'est l'étrier, tout à fait. Avec il y a aussi le marteau et l'enclume. Et puis l'étrier est autour des 3 et c'est le plus petit os officiel du corps humain. Pour le reste, il y a eu des bonnes choses. Vous avez beaucoup passé malgré tout, mais on va voir si vous avez fait quand même un minimum de points. Ce qui pourrait être pas mal. Mais après, même avec 0, théoriquement, vous pouvez espérer l'empocher. Théoriquement. Théoriquement. Alors, quel os situé en haut du bras s'articule avec l'omoplate au niveau de l'épaule? C'est l'humérus. L'autre nom que l'on donnait que l'on donne au cubitus avant on l'appelait le cubitus, aujourd'hui on l'appelle ulna, U-L-N-A. Ulna qui signifie avant-bras en latin et cubitus le coude. Donc c'est vrai que le cubitus c'est pas tellement le coude. Donc on a préféré l'appeler ulna. Quel os est le plus long du corps humain? C'est le fémur. Ça c'est une bonne réponse, bien joué. Combien un humain possède-t-il de phalanges dans chacune de ses mains? Vous m'avez dit 10. Eh bien non, parce qu'on a 3 phalanges par doigt, sauf le pouce qui en a 2. Ça vous fait donc 14 phalanges par main pour un être humain normalement constitué, évidemment. L'os qui s'articule...
6: Des phalanges,
0: Pardon. Vous les avez comptés comme ça. Non, comptez toutes les...
6: Je ne sais pas, parce que... Ouais, justement. Purée. Mais on y va comme ça, pas de soucis.
0: J'ai pas vu le piège. Écoutez, moi je vous dis, je vais aller consulter notre maître Capello et puis peut-être que demain vous aurez 3 points, allez savoir. Mais je vérifie d'ici demain, vous écoutez RGB, puis vous saurez si vous avez, si on vous le considère comme juste. L'os qui s'articule avec l'os maxillaire pour former la mâchoire, c'est la mandibule.
6: Exactement, ouais.
0: L'os plat situé sur le genou, c'est la rotule, bonne réponse. L'os plat qui porte aussi le nom de scapula, il s'agit d'un omoplate, on appelle ça scapula. La deuxième vertèbre cervicale, on l'appelle l'axis. Et puis le petit os du monde se situe bel et bien dans l'oreille, mais vous l'avez eu trop tard. Ça vous fait 2 bonnes réponses, peut-être 3.
6: Ok. Alors, on y va comme ça.
0: Bah oui, rendez-vous demain pour le dénouement de cette sombre affaire. Mais on va vérifier, effectivement, si vous avez compté les phalangettes et tout, ça... Voilà. Bah du coup...
6: Voilà, je pensais à ça, moi, enfin voilà.
0: Bah vous avez... C'est peut-être très juste. Moi, je serais d'accord avec vous, vu que vous le présentez comme ça. On réfléchit souvent en phalange. Mais peut-être que les phalangettes est une sorte de phalange, vous voyez? C'est ça que...
6: Ah, mais possible, oui.
0: Mais je vais m'en assurer. Vous croyez bien qu'on fait les choses professionnellement ça. Ici, monsieur.
6: Mais j'ai aucun doute, alors.
0: Tout comme vous, les grillades.
6: Exactement, un vrai pro.
0: Une belle journée, Gilles, et puis on espère que ça tienne pour le reste de la semaine. Et à tout bientôt.
6: Ok, merci beaucoup. À tout bientôt. Belle journée. Au revoir.
0: Le score à battre dans le Précitron, vous l'avez vu, vous l'avez entendu surtout, et peut-être de 2 et peut-être de 3. En tous les cas, vous pourrez tenter de faire mieux demain vers 11h45. Et soyez là à 11h parce qu'on va lancer des inscriptions un peu en avance demain. Ça arrive de temps en temps. Demain, ce sera le cas.
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0: Et aujourd'hui, nous jouons avec Julien. Bonjour Julien.
7: Bonjour Seb.
0: Julien, prêt à affronter cette diablerie de Précitron? Le score à battre est de 2. Voilà quoi, ça a l'air facile, mais je dis ça a l'air, hein. Méfiez-vous.
7: Oui, c'est vrai.
0: Vous avez révisé?
7: Oui,
0: bien
7: c'est
0: sûr.
7: Le week-end.
0: Évidemment, ils ont fait que ça. Vous n'étiez pas à Malleray par hasard? Ou à Bévillard?
7: Non, on était à Neuchâtel.
0: C'était une autre tempête. Ok, bon, nous on est là pour jouer. Et devant vous, vous avez 3 questionnaires de culture générale. Vous choisissez celui que vous préférez. J'ai un questionnaire sur les déesses romaines, un questionnaire sur les citations célèbres et un questionnaire divers et variés.
7: Divers et variés.
0: Ça part sur divers et variés. Voilà, quand on n'a pas, on trouve pas bonheur, eh bien forcément on part là-dessus. Juste avant de se lancer dans le jeu, puis de vous rappeler les règles, je voulais juste faire une petite explication, parce qu'hier on a eu Gilles qui nous a fait 2, il nous a donné un nombre de phalanges, parce que lui il comptait les phalanges, les phalangines et les phalangettes, donc il s'est trompé, et il a dit « oui, mais bon ». Et il avait raison de dire « oui, mais bon », mais il avait quand même tort. Puisque, effectivement, les phalangines et les phalangettes sont considérées comme étant des phalanges. Et donc, on a bien 14 phalanges par doigt, par main, et non pas les 7 qu'il a donné, ou les 5, je ne sais plus. Bref, il était loin du bon compte, et voilà, on avait raison. Vous n'avez que 2 points, Gilles, et c'est le score à battre. Devant vous, mon cher Julien, Pour jouer avec nous, vous avez donc ce questionnaire divers et varié. Une minute pour répondre à 10 questions sur ce thème. Si vous butez sur une question, vous dites je passe et on y revient s'il nous reste du temps à la fin du questionnaire. Est-ce que vous êtes prêt?
7: Oui.
0: Alors allons-y. Quel pays a pour devise traditionnelle un pour tous, tous pour un?
7: La France.
0: Comment nomme-t-on un mot qui peut se lire dans les deux sens?
7: Anagramme.
0: Quel arbre figure au centre du drapeau national du Liban?
7: Un cèdre.
0: À quel monument parisien Jean-Jacques Annaud a-t-il consacré un film en 2022?
7: Quel monument?
0: Oui, parisien.
7: Notre-Dame de Paris.
0: Quel poisson, une fois séché et salé, appelle-t-on morue?
7: Le cabillaud.
0: Dans quelle ville se trouve le siège international des Nations Unies?
7: Genève.
0: Quel célèbre basketteur était le numéro 23 des Chicago Bulls dans les années 80-90?
7: Michael Jordan.
0: À quel célèbre auteur britannique doit-on le roman David Copperfield paru en 1850?
7: Charles Dickens.
0: Vous êtes allé chercher où ce Charles Dickens?
7: C'est l'employé qui a tapé de travail.
0: Il y a des gens qui font virer comme ça.
7: C'est pas une phalangette, hein.
0: Pardon?
7: C'est pas une phalangette, hein.
0: Non, effectivement, Charles Dickens, ouais. Heureusement que vous avez des bons secrétaires, hein, de votre côté. Vous n'avez pas honte, non? Ça va?
7: Non, ça va.
0: Bon, alors, on va corriger tout ça. On va voir si Google a été assez fort avec vous. Quel pays a pour devise traditionnelle un pour tous et tous pour un? Vous m'avez dit la France. Ben non, c'est la Suisse. Et voilà, pendant les dents. Comment nomme-t-on un mot qui peut se lire dans les deux sens? Vous m'avez dit un anagramme. Eh ben non, un palindrome. Pendant les dents, deux fois.
7: Eh ben non, parce que non.
0: Ah ça, j'en suis assez sûr, hein, je peux vous le dire. Quel arbre figure au centre du drapeau national du Liban? Il s'agit d'un cèdre, bonne réponse. Un monument parisien que Jean-Jacques Annaud a mis en film en 2022, Notre-Dame de Paris. C'était correct, le film s'appelle Notre-Dame brûle. Le poisson, une fois séché et salé, qui s'appelle la morue. Faites pas comme mes collègues qui ont dit bacalao hier quand on a testé le jeu. Mais le cabillaud, c'est correct, bien sûr. Bonne réponse. Dans quelle ville se trouve le siège international des Nations Unies? Vous me dites Genève. Mais non. Le siège international des Nations Unies, il est à New York. On siège à New York. Mais... Okay. Il y a aussi quelques sièges de par chez nous, mais c'est pour faire autre chose. Le célèbre basketteur numéro 23 des Chicago Bulls dans les années 80-90, c'est Michael Jordan, bien sûr, bonne réponse. Et enfin, Charles Dickens, merci Google, ça passe, c'est lui qui a écrit David Copperfield. Donc ça vous fait 1, 2, 3, 4, 5 points. C'est du coup nettement plus que Gilles, même s'il avait eu ses histoires de phalanges et qu'il avait fait 3, vous auriez pris les devants. Donc tout va bien, vous êtes en tête mon cher Julien, j'espère que vous serez là éventuellement vendredi si personne ne fait mieux que ce score de 5 pour la finale.
7: Ouais, ça marche.
0: Super, vous prendrez les secrétaires avec aussi, hein.
7: Vendredi?
0: Ouais, parce qu'il y a peut-être une question qu'il faudra que je vous pose pour vous départager, donc...
7: Ah, mais je suis à Londres vendredi, donc je sais pas si je peux la prendre.
0: Ah, mais si vous êtes pas là, vous aurez perdu par forfait, sachez-le.
7: Ah, mais je réponds au téléphone, mais je sais pas.
0: Alors, ça marche. Non, par téléphone à Londres, sans secrétaire. Ça fera moins. Oui, exactement. Ouais. Alors, du coup, bon séjour à Londres. Et puis, on se dit peut-être à vendredi pour la suite de l'aventure. Une bonne journée, Julien.
7: Merci, bonne journée, Steve.
0: Au revoir. Et donc, le pré-citron, voilà, hein, bah oui, des fois, il y en a qui ont des bons outillages avec eux, et ça aide à aller tout droit. Et donc, c'est ce score de 5 qu'il faut désormais battre au pré-citron. Vous pourrez tenter votre chance demain, on rouvrira le standard téléphonique. Vous pourrez de nouveau vous énerver sur votre téléphone demain vers 11h45.
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0: Et aujourd'hui, nous jouons avec Flavio. Bonjour Flavio.
8: Bonjour.
0: Flavio qui aime la géographie, vous m'avez dit. Vous aimez les cartes, voir ces cartes vues de haut, d'en dessus, et puis vous promener.
8: Ouais, j'aime bien regarder Google Maps aussi.
0: Hein, franchement, se promener sur Google Maps, il y a un petit plaisir, hein, on est d'accord.
1: C'est ça.
0: Alors moi, j'ai découvert des lieux près de chez moi, simplement en me promenant sur Google Maps, en me disant, mais là, je suis jamais allé. À quoi ça ressemble? Et du coup, non, c'est une bonne chose à faire. Prenez une carte de chez vous et puis allez voir des endroits qui vous semblent obscurs et inconnus. Ça peut vous faire découvrir des choses. Alors, on est là pour peut-être faire de la géographie, on ne sait pas encore. En tous les cas, j'ai trois questionnaires de culture générale devant moi. C'est le jeu du presse-citron. Vous choisirez le thème qui vous va le mieux pour essayer de battre le score de Julien qui est de 5 et ainsi remporter les 100 francs de billets à gratter Swisslos. J'ai un questionnaire sur les chansons des années 2010. Pas de géographie, là. Les minéraux et puis des anglicismes. Eh bah, du coup, pas de géographie, mais peut-être qu'il y a d'autres choses qui vous vont un peu mieux.
1: Les anglicismes,
0: c'est ces mots anglais qui ont intégré la langue française.
1: Ouais, on va essayer ça.
0: D'accord. Une minute pour répondre à 10 questions sur ce thème des anglicismes. Si vous butez sur une question, vous dites « je passe » et on revient à la question s'il nous reste du temps à la fin du questionnaire. Le score à battre est de 5, vous l'avez entendu. Êtes-vous prêt ?
1: Je suis prêt.
0: Alors, en route. Quel anglicisme désigne un espace de travail ouvert ?
1: Un open space.
0: Par quel mot anglais désigne-t-on un défi, une épreuve ou une compétition sportive ?
1: Un challenge.
0: Quel mot désigne l'allure d'une personne en se basant sur le type de vêtements qu'elle porte, le style par exemple ?
1: Passe.
0: Par quel mot-clé désigne-t-on le symbole dièse ?
1: Hashtag.
0: Quel anglicisme désigne la sélection des acteurs pour un film ?
1: Casting.
0: Quel mot désigne le retour à la mode d'un artiste oublié ?
1: Comeback.
0: Quel terme emprunté à l'anglais est traduit en français littéral par le verbe divulgâcher ?
1: Passe.
0: Par quel anglicisme désigne-t-on le fait de se costumer en un personnage fictif ? Pardon ?
1: Passe.
0: Ah, ok.
1: Passe.
0: Quel enclos à chevaux a donné un synonyme populaire du mot lit ?
1: Passe.
0: Par quel anglicisme nomme-t-on un courriel électronique ?
1: Un email.
0: Oui, c'était malheureusement trop tard.
1: Mais je l'ai dit pas, ça va, vous n'avez pas entendu, hein.
0: Ben ouais, mais bon, ça c'est votre téléphone, j'y peux rien. Vous êtes en mode de...
1: Ouais, ouais, c'est ça. Sur le gong, hein. Presque le compter, ça ferait presque, je sais pas, à 5, je pense.
0: Mais vous me laissez arbitrer, s'il vous plaît.
1: Essayons.
0: Ça gratte ici, quoi. On a dit...
1: Fou, hein.
0: On dirait un footballeur qui va rouspéter vers l'arbitre.
1: Bon. Non, bien, je fais du foot.
0: On voit quel type de joueur vous êtes. Alors, quel anglicisme désigne un espace de travail ouvert ? Un open space, c'est une bonne réponse. Par quel mot anglais désigne-t-on un défi, une épreuve, une compétition sportive, un challenge ? C'est juste aussi. Quel mot désigne l'allure d'une personne en se basant sur le type de vêtements qu'elle porte, le style par exemple ? Il s'agissait du look.
1: Ouais,
0: il faut l'avoir, quoi.
1: Ouais, non, ça me dit, voilà, ça me vient.
0: Un mot qui désigne le symbole dièse, le hashtag, c'est correct. Quel anglicisme désigne la sélection des acteurs pour un film, un casting, c'est juste aussi. Par quel mot désigne-t-on le retour à la mode d'un artiste oublié, le comeback ? C'est juste. Et là, jusqu'à maintenant, vous faites 5 points, donc vous arrivez à égalité avec Julien. On va voir si vous le dépassez. Quel terme emprunté à l'anglais traduit en français par divulgâcher, c'est le mot spoiler ?
1: Ah.
0: C'est cet anglicisme-là, hein, quand on nous spoil un film, quand on nous divulgage, qu'on nous révèle le dénouement d'un film ou d'une scène. Mm-hmm. Un anglicisme qui désigne le fait de se costumer en un personnage fictif. Il s'agissait du cosplay.
1: Vous ne l'avez pas.
0: Voilà. On trouve ça surtout dans les conventions manga ou jeux vidéo. Ça a vraiment pris de l'ampleur à ce niveau-là. Okay. L'enclos à cheval, qui a donné un synonyme populaire du mot lit, c'est le paddock.
1: Oui, ben.
0: Ben voilà. Et enfin, ce fameux email qui est arrivé trop tard. Ce qu'il y a, c'est qu'il est arrivé bien trop tard. Donc même si j'avais passé et que j'avais continué, on serait arrivé trop tard.
1: Oh, c'est pas grave, allez.
0: Bon, de toute façon, vous faites 5. La même chose que Julien. Si personne ne fait mieux d'ici la fin de la semaine, vous êtes en finale. Donc, on vous appelle vendredi. Et puis
1: voilà.
0: Et puis voilà. Et puis là, vous faites un tacle dans les 16 mètres, et puis c'est penalty, et puis on n'en parlait plus, quoi. Carton rouge.
1: Pour Julien. Ah,
0: peut-être. Ah, ouais, alors, ouais, ça n'a pas l'air d'être le même joueur.
1: Non, je rigole. Diverse, s'il vous plaît.
0: Donc, 5 points, vous arrivez à égalité avec Julien. On se retrouve peut-être pour la finale vendredi. C'est ce qu'on vous souhaite, mon cher Flavio. D'ici là, porte-monnaie-vous bien, comme on dit.
1: Merci beaucoup. Une belle journée.
0: Bon appétit. Au revoir.
1: Au revoir.
0: Le score à battre est toujours de 5, mais cette fois-ci, vous avez deux concurrents à détrôner devant vous. Et pas des moindres, notamment Flavio, qui a l'air d'être un joueur hargneux. Vous pourrez tenter votre chance demain vers 11h45.
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0: Nous jouons avec Alan aujourd'hui. Bonjour Alan.
8: Bonjour.
0: Alan, fan d'escrime, c'est assez peu commun, dis donc, comme passion. Vous pratiquez dans un club quand même?
8: Oui, exactement, au club de Bienne.
0: Ah d'accord, ok, ouais. Et du coup, vous êtes bien placé, vous allez faire les JO bientôt ou pas du tout?
8: Quand même pas, là c'est plus pour le plaisir, quoi.
0: D'accord. Vous êtes inscrit pour l'option Jedi aussi?
8: Ouais, malheureusement pas encore.
0: Il n'y a pas de sabre laser. Hein.
8: Non.
0: Même s'il y a des passionnés, il y a aussi des passionnés de... On appelle ça les arts martiaux médiévaux, je crois, où on s'intéresse au combat à l'épée d'époque, comment on utilisait son arme à l'époque. Vous avez entendu parler de ça?
8: Oui, bien sûr.
0: Ah, vous ne pratiquez pas ça non plus?
8: Non, malheureusement.
0: Bon, d'accord. Vous êtes avec l'habit d'apiculteur et puis votre fleuret sabre ou épée. Vous êtes épée, vous?
8: Oui, je suis d'épée.
0: D'accord. On n'est pas là pour se mettre des coups d'épée. On est là pour affronter le presse-citron. Tout ça, c'est cérébral. Vous avez devant vous 3 questionnaires de culture générale et il va falloir faire mieux que 5. C'est le score à battre détenu par Flavio et Julien. Vous avez eu l'occasion d'abattre 2 candidats sérieux. Donc, pour vous, aujourd'hui, je vous propose un questionnaire sur le prénom Nicolas. Les Nicolas célèbres, des choses qui tournent autour du prénom Nicolas. L'astronomie, et puis les chansons françaises. Alors ?
8: Alors, on va essayer Nicolas.
0: Le prénom Nicolas, on entend vos collègues derrière, j'imagine.
8: Oui, j'ai quelques collègues.
0: D'accord, bon, ben, on espère que ça vous aidera. 1 minute pour répondre à 10 questions sur ce thème du prénom Nicolas. Si vous butez sur une question, vous dites « je passe » et on y revient s'il nous reste du temps à la fin du questionnaire. Le score à battre est de 5. Vous êtes sur haut-parleur, donc parlez fort et articulez bien, qu'on comprenne bien vos réponses, pas qu'on se retrouve comme avec Flavio, puis qu'on fasse des frustrations parce qu'il y a des choses qui n'ont pas été bien entendues. Est-ce que vous êtes prêts?
8: Prêt.
0: Tout le monde?
9: Ouais.
0: Ouais, bon, ok, super. C'est parti. Quel ancien ministre français présentait l'émission Ushuaïa?
8: Passe.
0: Dans quel pays Nicolas Ier a-t-il été l'empereur?
8: Russie.
0: Quel auteur neuchâtelois de Pola a écrit avec Mark Foltenhauer le thriller Ultimatum?
8: Nicolas Ier.
0: Comment s'appelle le saint patron de la Suisse?
8: Nicolas.
0: Quelle chanteuse a sorti en 1979 le titre Nicolas?
8: Passe.
0: De quel groupe Nicolas Sirkis est-il le chanteur?
8: Passe.
0: Quel auteur de BD a créé le personnage du petit Nicolas?
8: Passe.
0: Dans quel sport s'est illustré Nicolas Anelka?
8: Football.
0: Quel humoriste français est connu pour ses imitations de personnalités politiques et médiatiques?
8: Passe.
0: Quel joueur de l'équipe de Suisse de foot a un prénom qui est un diminutif de Nicolas?
8: Nico.
0: Quel ancien ministre français présentait l'émission Ushuaïa? Aïe, aïe, aïe, aïe, aïe, aïe.
8: Au moins, on a fait tout.
0: Eh bien, on a réussi à faire au moins une fois le tour. On va voir si au milieu de tout ça, il n'y a que des bonnes réponses. L'ancien ministre français qui présentait l'émission Ushuaïa, il s'agissait de Nicolas Hulot.
8: Ah, ok, d'accord. Ouais.
0: Les vieux savent. C'est une vieille référence. De quel pays Nicolas Ier a-t-il été l'empereur? Ça, c'est encore plus ancestral. C'est la Russie, vous m'avez dit. C'est une bonne réponse. L'auteur neuchâtelois de Polar, qui écrit avec Mark Foltenhauer le thriller Ultimatum, vous m'avez dit Nicolas Feutz. C'est une bonne réponse. Vous avez été nombreux. Enfin, je vous ai entendu plusieurs donner la réponse très vite. Vous connaissez le personnage?
8: Moi pas, mais j'en ai des collègues qui connaissent.
0: Bon, bah super, ça suffit, hein. C'est comme ça qu'on avance. Le saint patron de la Suisse, non, ce n'est pas Saint-Nicolas, il s'agissait de Nicolas de Flux.
9: Ah, mais oui, c'est Saint-Nicolas
0: de Flux. Ouais, non, Saint-Nicolas, c'était un autre... Il vient chaque année, lui, d'ailleurs, pour vous rappeler qui il est, avec le père Fouettard, vous savez.
8: Oui, oui.
0: La chanteuse qui a sorti en 79 le titre Nicolas, c'est Sylvie Vartan. Le groupe duquel Nicolas Sirkis est le chanteur, un groupe français qui traîne depuis des lustres et qui continue de tourner comme des fous, surtout cette année, je crois qu'ils ont la plus grosse tournée francophone de l'année. Il s'agit d'Adochine.
8: Ok.
0: Quel auteur de BD a créé le personnage du petit Nicolas? C'est René Goscinny, qu'on a vu aussi chez, chez Astérix Obélix, par exemple.
8: Ouais.
0: Dans quel sport s'est illustré Nicolas Anelka? Le football, c'est une bonne réponse. L'humoriste français est connu pour ses imitations de personnalités politiques et médiatiques, c'est Nicolas Canteloup.
8: Ah,
0: et enfin, oui. Le joueur de l'équipe de Suisse de foot qui a un prénom qui est un diminutif de Nicolas, c'est Nico Elvedi. J'ai pas entendu le Elvedi, malheureusement.
8: Ah, ok, bah bon.
0: Parce que vous l'avez dit?
8: Bah oui, je l'ai dit, mais peut-être pas assez fort alors.
0: Bon, de toute façon, ça ferait 4 points, ça suffirait de toute façon pas à briller et à contrecarrer les plans machiavéliques de Flavio et Julien. Donc, bien battu, mais faudra revenir une prochaine fois, peut-être avec un questionnaire sur l'escrime. C'est... Allez savoir, ouais. Tout est possible dans ce précitron.
8: Très bien, bon, en tout cas, je vous remercie.
0: C'est moi qui vous remercie, Alan, c'était très plaisant de vous avoir, et puis on vous dit à tout bientôt.
8: Allez, à bientôt.
0: Au revoir. Au revoir. Le score à battre est toujours de 5 dans notre presse citron. Vous pourrez assister à la finale demain vers 11h45 ou alors y prendre part et annihiler tout espoir de victoire de nos deux finalistes, Flavio et Julien, qu'on retrouvera donc demain.
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0: Pour jouer avec nous aujourd'hui, Stéphanie. Bonjour Stéphanie.
10: Bonjour.
0: Stéphanie qui a devant elle deux cibles, Flavio et Julien. Bonjour messieurs.
11: Bonjour.
0: Il y a oui. Un drôle de ramdam, ok. donc voilà, Flavio, Julien, ça va? Vous avez passé une bonne semaine? Enfin, vous avez bien dormi quand même?
12: Ouais, tout bien.
0: Bon, super. Vous allez pouvoir vivre sereinement les prochaines minutes. On vous laisse patienter quelques minutes en arrière-plan et puis on vous retrouvera à la fin pour le dénouement final de cette semaine de Presse Citron. À tout à l'heure. Ma chère Stéphanie, ils ne veulent pas me parler. Stéphanie, je suis gentil, ça va?
10: Oh ouais, nickel.
0: Ok, d'accord, non, mais j'avais un peu peur.
10: Non, non.
0: Je pense qu'ils doivent être tendus, mais tendus. C'est peut-être ça. Vous avez devant vous trois questionnaires de culture générale. Vous choisissez celui que vous préférez pour essayer de faire le meilleur score. J'ai un questionnaire sur les instruments de musique. J'en ai un autre sur les châteaux. Et un troisième sur les présidents des États-Unis.
10: Oh la vache.
0: Ouais, c'est très spécifique aujourd'hui.
10: Je peux parler un petit peu dans la prairie.
0: Non, vous avez révisé depuis.
10: Oui.
0: Oh là là. Donc non, ce sera la petite maison de la prairie, ce sera des châteaux aujourd'hui. Donc voilà.
10: Voilà.
0: Instrument de musique, château ou président des États-Unis?
10: Président des États-Unis, allez, soyons fous.
0: Allez, ça part sur l'histoire pour Stéphanie. Une minute pour répondre à 10 questions sur ce thème. Si vous butez sur une question, vous dites je passe, on y revient s'il nous reste du temps à la fin du questionnaire. Est-ce que vous êtes prête?
10: On y va.
0: Bien, c'est la main sur le cœur qu'on se lance dans ce questionnaire sur les présidents des États-Unis. En avant. Qui a été le premier président des États-Unis d'Amérique?
10: George Washington.
0: Qui a été la plus jeune présidente élue, le plus jeune président élu de l'histoire des USA?
10: Obama.
0: Suite au scandale du Watergate, quel président a dû démissionner?
10: Nixon.
0: Quel président américain est à l'origine de l'abolition de l'esclavage en 1865?
10: Washington.
0: À quel président doit-on un fou rire mémorable avec Boris Eltsine en 95?
10: Bill Clinton.
0: Qui s'est vu décerner le prix Nobel de la paix en 2009?
10: Barack Obama.
0: Quel ancien acteur a été président des USA de 81 à 89?
10: Je ne sais plus pas.
0: Qui était le président des États-Unis lors de la crise des subprimes en 2007?
10: Bush.
0: Quel président a donné son nom à l'ours Teddy Bear?
10: Je ne sais plus.
0: Sous quel président a été créé en juillet 1958 la NASA?
10: Kennedy.
0: C'était pas Kennedy, malheureusement.
10: Non? Ah, merde.
0: Non. Kennedy, vous l'avez raté un peu plus haut.
10: Ouais, ben oui. C'était le plus jeune.
0: C'était le plus jeune président des États-Unis, effectivement. John Fitzgerald Kennedy, à 43 ans élu.
10: Oui.
0: Pour le reste, on va voir ce que ça donne. On a le premier président des États-Unis, George Washington. C'est juste, bien joué. Okay. Kennedy, vous l'avez raté. Oui. La démission du président à cause du Watergate, Richard Nixon, c'est une bonne réponse. Bien joué. Un président qui est à l'origine de l'abolition de l'esclavage. Désolé pour le fourchage. Si vous m'aviez donné une réponse en dehors du temps, à quelques secondes près, je l'aurais accordé. Parce que j'ai un peu, je me suis cassé la figure. Là, il y a les escaliers, c'était tout droit.
10: Ouais, bon.
0: C'était Abraham Lincoln, la bonne réponse.
10: Ouais.
0: Un président à qui on doit un fou rire avec Boris Eltsine en 95, c'était Bill Clinton. Bien joué, bonne réponse. Le prix Nobel, Barack Obama, c'est juste aussi. Jackpot. L'ancien acteur qui a été président des USA de 81 à 89, Ronald Reagan.
10: Reagan, oui.
0: Ouais.
10: C'est après.
0: Un président qui était en place lors de la crise des subprimes en 2007. C'était Bush, effectivement. Ouais, je voulais pas demander de préciser, parce qu'on n'est pas comme ça. Donc, George W. Bush, c'était le fils, ouais, le deuxième, effectivement. Enfin, un président qui a donné son nom à l'ours Teddy Bear. Il s'agit de Theodore Roosevelt. Et sous quel président a été créé en juillet 58 la NASA? Il s'agissait de Dwight W. Eisenhower.
10: Ouh, alors ça, je savais pas, non.
0: Et voilà. Donc, ça vous fait 5 points, dis donc.
10: Eh ouais, merde.
0: Vous connaissez la maniclette.
10: Par solidarité.
0: Ouais, c'est ça, merci pour eux. Écoutez bien la question. En quelle année la girole pour râper la tête de moine a-t-elle été brevetée? Stéphanie.
10: 1968.
0: Flavio.
11: 82.
0: 1982. Julien.
13: Non, 1982.
0: Bon, ben, Stéphanie, vous êtes la plus éloignée. Avec 14 ans de différence. Ça a effectivement été breveté en 1982. On sent que ça a un peu pianoté quelque part. Bon, Stéphanie, c'est pas pour vous cette fois-ci, c'est sûr.
10: Tant pis.
0: On va voir les deux autres. Alors, on vous souhaite une bonne journée, un bon week-end, au revoir.
10: Bon week-end, au revoir.
0: Sur le même principe, messieurs, je vais vous poser une question, celle-là, vous la trouverez pas sur les réseaux sociaux, je peux vous dire, ou ni sur Google ou quoi que ce soit. Quelle est la distance en voiture entre Saint-Imier et Crémines en passant par Tramelan? Votre estimation, mon cher Flavio, pardon.
11: Saint-Imier et Crémines.
0: Vous allez de Saint-Imier à Crémines en passant par Tramelan.
11: 37 km.
0: 37. Votre réponse, mon cher Julia?
13: 38.
0: 38. Bien, la réponse, c'est 44. Et c'est donc Julien qui remporte la mise. Ah, bah dis donc, quelle bagarre, hein? Mon cher Flavio, ce ne sera pas pour vous cette semaine, mais vous revenez dès que vous voulez. Et que vous pouvez.
11: Ça marche,
0: vous. Bon week-end, bonne bière.
11: Merci, à vous aussi.
13: Merci.
0: Julien, vous repartez avec 100 francs bien grattés suisse-los. Si vous gagnez le jackpot, vous avez déjà une petite idée dans quoi ça va partir?
13: Un petit voyage.
0: Ah ouais, ok. Déjà des plans en tête ou...
13: Non, ça dépendra le montant.
0: Ok, d'accord. Ben, vous allez peut-être aller visiter Péri-Rochenette, allez savoir. En tous les cas, vous souhaite bonne chance au grattage.
13: Merci.
0: Et puis à vous, week-end, bonne journée, bon appétit, au revoir.
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0: Et c'est donc Déborah qui joue avec nous aujourd'hui. Bonjour Déborah.
14: Bonjour.
0: Déborah qui s'en vient défier les questionnaires du Presse Citron pour la première fois.
14: Oui.
0: Un peu tendue.
14: Un petit peu, mais ça va aller.
0: Ah, vous verrez, le Presse Citron, une fois qu'on y a goûté, après, on n'en démord plus. Voilà, c'est une drogue. Si vous parvenez à faire le meilleur score en affrontant nos questionnaires de culture générale, vous repartirez avec 100 francs en bon cadeau dans les stations Jubin Frères de la région. Et j'ai donc devant moi 3 questionnaires, à vous de choisir celui que vous préférez. J'ai un questionnaire sur les échecs. J'ai un questionnaire sur les tubes de l'année 2025, donc l'année passée. Et j'ai un questionnaire cinéma.
14: Oula.
0: Aïe.
14: On va prendre les échecs.
0: On part sur les échecs. Un questionnaire donc où on espère que vous ne fassiez pas d'échecs, justement.
14: Que ce soit mat.
0: Ouais, voilà. C'est préféré que ce soit plutôt une victoire. Donc, 10 questions de culture générale sur ce thème des échecs. Une minute pour y répondre. Si vous butez sur une des questions, vous dites simplement je passe et on revient à la question une fois qu'on aura passé une première fois le questionnaire en entier. S'il nous reste du temps, bien sûr, à la fin du chronomètre. Le score à battre n'est pas encore établi. C'est à vous de placer la barre le plus haut possible pour espérer remporter la mise. Est-ce que vous êtes prête pour cette grande première, Déborah ?
14: Je suis prête.
0: Alors feu gaz ! Le Presse-Citron. Quelle pièce se trouve dans chaque coin au début de la partie ?
14: Les tours.
0: Combien de pièces possède chaque joueur au début d'une partie d'échecs ?
14: Je passe.
0: Quelle pièce peut se déplacer de n'importe quelle façon mais uniquement d'une seule case ?
14: Le roi.
0: Dans quel pays a été inventé les échecs baptisés alors Chaturanga ?
14: Russie.
0: Quelle est la seule pièce qui peut sauter au-dessus d'une autre ?
14: Le cavalier.
0: Combien de cases compose un échiquier ?
14: 64.
0: Quelles pièces sacrifie-t-on lorsqu'on fait un gambit ?
14: Je sais pas.
0: Les pièces de quelle couleur débutent une partie d'échecs ?
14: Les blancs.
0: Que devient un pion lorsqu'il atteint le bord opposé ?
14: Une dame.
0: Lors d'un roc, de combien de cases se déplace le roi ?
14: 2.
0: Combien de pièces possède chaque joueur au début d'une partie d'échecs ?
14: 16.
0: Quelle pièce sacrifie-t-on lorsqu'on fait un gambit ?
14: Je sais pas, le pion.
0: Vous me dites le pion sur le point final. Eh bien, bien joué, c'est effectivement un pion qui sert à faire un gambit. C'est en début de partie, quand on sacrifie justement ce pion pour faire un peu d'espace, pour casser un peu la stratégie en face, ou amener dans une autre direction, c'est un gambit, et on sacrifie effectivement un pion. Ça, c'était un peu au bol, quoi.
14: Oui.
0: Bon, ben on va voir si vous avez eu autant de chance pour les autres. Après, je pense qu'il y en a quelques-unes quand même, vous étiez assez sûr de votre réponse.
14: Ben, j'ai ma fille qui joue au GSEC qui m'a aidé.
0: Bon, ben alors, ça devrait passer. Une pièce qui se trouve dans chaque coin au début de la partie, la tour. Bonne réponse. Combien de pièces possède chaque joueur au début d'une partie d'échecs ? La première fois, vous êtes passé tout droit, puis vous y êtes revenu. Vous me dites 16 pièces, c'est une bonne réponse. Quelle pièce peut se déplacer dans n'importe quel endroit, enfin direction, mais uniquement d'une seule case ? Le roi, c'est juste. Dans quel pays a été inventé les échecs baptisés alors Chaturanga ? C'est en Inde, et pas en Russie. Quelle est la seule pièce qui peut sauter au-dessus d'une autre ? Le cavalier ou le cheval, c'est juste. Combien de cases compose un échiquier ? 64, c'est juste aussi. Les pièces de quelle couleur débutent une partie d'échecs ? Les blanches, c'est correct. Que devient un pion lorsqu'il atteint le bord opposé ? Vous me dites une reine. C'est juste, parce qu'on choisit souvent une reine, mais il peut devenir n'importe quelle autre pièce, à part un pion, évidemment. À part un pion, parce que ça n'aurait pas de sens d'amener un pion de l'autre côté, puis que ça reste un pion. Mais donc, ça peut devenir n'importe quoi, et on prend en général une reine, parce que c'est plus fort. Mais c'est correct, c'est une pièce ou autre qu'un pion ou qu'un roi. Évidemment, vous ne pouvez pas avoir de roi. Donc c'est correct. Lors d'un roc, de combien de cases se déplace le roi ? Il s'agit de 2 cases. C'est juste, ça vous fait donc un sacré score. 9, je crois. 1, 2, 3... 6, 7, 8, 9. Waouh ! Vous m'avez dit, quand je vous ai appelé avant de vous avoir à l'antenne, que vous aviez fait du loto ce week-end, que votre tiote n'avait pas gagné grand-chose.
14: Non, elle a gagné, quoi.
0: Eh bien, sur ce coup-ci, elle a été votre porte-bonheur, on dirait.
14: Ah oui. Tout à fait.
0: Eh bien, bravo, Déborah, bravo à la tiote.
14: Ah ouais, bravo Dalia.
0: Oui, Dalia. Et bien sûr, on lui fait un gros bisou et on verra si ça tient toute la semaine. À mon avis, vous allez

0: d'échec. Donc, il fallait que quelqu'un tombe dessus et visiblement, ça a plutôt bien fonctionné pour Déborah. Peut-être que demain, vous tomberez vous aussi sur le questionnaire qui vous permettra de briller. Et en tout cas, peut-être de prendre la place à Déborah et de ruiner tous ses espoirs. On verra ça demain, 11h45, on sera là.
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0: On est parti pour un tour de Presse Citron et j'ai un premier appel. Bonjour, qui est là ?
2: Bonjour, ici Isabelle.
0: Bonjour Isabelle, comment allez-vous ?
2: Mais ça va et vous ?
0: Mais super, on est très heureux de vous accueillir pour ce Presse Citron. Il va falloir quand même un peu pédaler, je vous le cache pas.
2: Ben ouais, je sais, je me suis dit, bon, j'appelle, hein, sur un malentendu.
0: Oui, il faut faire 9 ou 10 pour espérer continuer en finale. Oui, c'est ben voilà, c'est la vie, hein, le Presse Citron, c'est ça, c'est des surprises, et c'est des Déborah qui viennent faire des 9 comme ça, au milieu de nulle part.
2: Oh ben, mais tant mieux, hein, ben oui. C'est vrai qu'il faut garder espoir.
0: Faut garder espoir et puis surtout avoir le plaisir de jouer simplement.
2: Voilà, tout à fait.
0: Bon, eh bien très bien. On va prendre du plaisir avec 3 questionnaires. Vous choisissez celui que vous préférez. J'en ai un sur le monde de la bande dessinée. J'en ai un sur la mythologie grecque et une sur les chansons des années 90.
2: Bon, bah, je ne reviendrai pas vendredi, ça c'est sûr. Alors, vous m'avez dit mythologie grecque, les chansons des années 90.
0: Et le monde de la bande dessinée.
2: Bon, on va essayer la bande dessinée, mais bon, voilà quoi.
0: Voilà, vous n'êtes pas consommatrice énormément de bande dessinée.
2: Bah, pas énorme, non.
0: Ouais, vous connaissez les classiques.
2: Voilà, on va dire ça.
0: Bah, espérons que ça suffise, hein, on ne sait jamais. Vous avez choisi le monde de la BD, vous avez une minute pour répondre à 10 questions sur ce thème. Si vous butez sur une question, vous dites je passe et on y revient s'il nous reste du temps à la fin du questionnaire. Est-ce qu'on va battre 9 ? Est-ce que vous êtes prête, ma chère Isabelle ?
2: Eh oui, je suis prête.
0: Alors, en piste ! Quel héros de BD a pour animal de compagnie une mouette rieuse ?
2: Vincent Lagaffe.
0: Qui a été le dessinateur de 24 albums d'Astérix publiés entre 59 et 77 sur des scénarios de Goscinny ?
2: Uderzo.
0: Quel est le véritable prénom de la fille que Titeuf surnomme Dumbo ?
2: Nadia.
0: Publié en 1930, quel est le titre du premier album de Tintin ?
2: Tintin au pays des Soviets.
0: Quel personnage de BD veut devenir calife à la place du calife ?
2: Ah, c'est... on passe.
0: De quel héros de BD l'ombre jaune est-il l'ennemi juré ?
2: Je ne sais pas, passe.
0: Quelle bande dessinée inspirée par la mythologie scandinave Jan van Ham a-t-il créé en 1977 ?
2: Thor.
0: Comment s'appelle le chien créé par Schultz et qui est le compagnon de Charlie Brown ?
2: Snoopy.
0: Quel est le nom du chien blanc à queue jaune dont le maître est Sémaphore, un marin à la retraite ?
2: Passe.
0: De quel jeune garçon René Goscinny a-t-il imaginé et écrit les aventures ?
2: Voilà. Je ne sais pas.
0: C'est René Goscinny avec le petit Nicolas.
2: Ah oui, bien sûr.
0: Eh oui, voilà.
2: Je ne savais pas que c'était Goscinny.
0: Eh bien, c'était bien lui. Pour le reste, alors, vous avez passé quelques questions, ce qui fait que vous aurez difficilement 9, mais je pense qu'il y a eu des belles choses. On va voir un petit peu où vous situez dans les questionnaires sur le monde de la bande dessinée. Peut-être qu'une prochaine fois, ça pourra vous aider à choisir ce thème s'il revient. Le héros de BD qui a pour animal de compagnie une mouette rieuse, c'est Gaston Lagaffe, évidemment. Après, il a plein d'autres animaux, hein, évidemment. Il a eu des poissons rouges, on sait qu'il a eu beaucoup de... une belle ménagerie pour l'accompagner. Le dessinateur de 24 albums d'Astérix, notamment sur des scénarios de Goscinny, c'est Albert Uderzo. Bonne réponse. Le véritable prénom de la fille que Titeuf surnomme Dumbo, ce n'est pas Nadia. Nadia, c'est celle dont il est amoureux. Il s'agit de Valérie.
2: Ah, ok.
0: En 1930, le titre du premier album de Tintin, méconnu parce qu'il ne figure pas derrière les albums de Tintin où on voit toute la collection. C'est Tintin au pays des Soviets, effectivement. C'était une bonne réponse. Bien joué. Qui veut devenir calife à la place du calife ? Ça ne vient pas, hein ? On le voit, hein, ce petit personnage... teigneux. Il s'agit d'Isnogood.
2: Ah voilà. Ouais.
0: Le héros

0: BD dont l'ombre jaune est l'ennemi juré, c'est Bob Moran.
1: Ah, ok.
0: La bande dessinée inspirée par la mythologie scandinave, qui a été créée par Jean Van Ham en 1977. Vous m'avez dit Thor, mais il manquait l'autre moitié du nom. Thorgal.
1: Oh mince.
0: Oui, voilà. Bah oui, vous êtes parti sur la mythologie grecque, vous avez dit Thor.
1: Un truc qui me semblait un peu comme ça, hein. Bah, je connais pas.
0: Vous n'êtes pas passé loin de la bonne réponse. C'est Thorgal, un univers un peu plus sérieux. On est sur de la BD quand même assez réaliste, fantaisiste, qui est quand même assez cru, hein. Il y a 2-3 scènes qui, moi, m'avaient marqué quand j'étais jeune et que j'étais tombé sur ces BD-là.
1: Ah, quand même.
0: Le fameux chien créé par Schultz, qui est compagnon de Charlie Brown, c'est Snoopy, évidemment. Un autre chien blanc, celui-là, à queue jaune, dont le maître est Sémaphore. Un bon chien très bien en chair, on va dire. C'est Cubitus.
1: Ah oui, ok.
0: Et puis le petit Nicolas, vous l'avez raté aussi. 1, 2, 3, 4 bonnes réponses. Est-ce qu'on reprendra ça la prochaine fois ? Ça va.
1: Ouais. Je savais que je ne reviendrais pas vendredi, mais 4, ça va. Je suis contente pour la BD.
0: Très bien. Bah écoutez, on vous souhaite une bonne journée, un bon appétit. Et puis on vous dit pas à vendredi, mais à une prochaine avec grand plaisir.
1: Avec plaisir.
0: Bon, au revoir, Isabelle.
1: Au revoir.
0: Eh bien voilà, le score à battre ne bouge pas. Il est toujours de 9. Et vous pourrez jouer avec nous demain aux alentours de 11h45.
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0: C'est Nathalie qui joue avec nous aujourd'hui. Bonjour Nathalie.
3: Bonjour.
0: Nathalie accompagnée de sa fille, si j'ai bien compris.
3: Oui, de ma fille et de la copine de ma fille. Waouh.
0: Donc Nathalie. Et puis les autres prénoms, c'est
3: Christina et Ladina.
0: Christina et Ladina, bah, c'est magnifique. On espère que tout ce beau monde vous portera chance et vous aidera dans cette folle aventure, cette folle épopée du Presse Citron, surtout que cette semaine, c'est assez corsé, puisque Déborah a fait un excellent 9 sur 10 lundi. Oui, ça a peut-être un peu refroidi l'ambiance, mais c'est comme aux Jeux Olympiques, hein. Il faut batailler pour arriver au sommet. C'est d'autant plus satisfaisant quand on gagne. Donc, j'ai devant moi 3 questionnaires de culture générale. Vous choisissez celui que vous préférez pour jouer avec nous. J'ai un questionnaire sur des musiciens. Voilà, des artistes qui sont souvent chanteurs ou chanteuses, mais surtout reconnus pour leur talent avec leur instrument. J'ai un questionnaire sur des sculptures célèbres. Et puis un questionnaire sur le bateau.
3: Le bateau.
0: Oui, le bateau, un bateau, pour aller sur l'eau.
3: Un bateau.
0: Vous prenez le bateau ?
3: Oui.
0: Ah, d'accord. C'est une passion ou vous avez bondi dessus ?
3: Non, mais ça m'inspire plus que le reste.
0: D'accord, bah écoutez, en avant les petits bateaux, hein. Maman, les petits bateaux qui vont sur l'eau, ont-ils des ailes ? Bien sûr que non, ils ont 1 minute, comme tout le monde. Vous avez 1 minute pour répondre à 10 questions sur ce thème du bateau. Si vous butez sur une question, vous pouvez dire « je passe » et on y revient s'il nous reste du temps à la fin du questionnaire. Pas de score à battre... je vous dis des bêtises. Score à battre 9. Et en plus, il est énorme celui-là, donc voilà. Est-ce que vous êtes prêtes toutes et toutes ?
3: Oui.
0: Ben, c'est super. Alors, on y va. Quel est le dispositif principal d'un bateau qui permet de le diriger et de changer de direction ?
3: La barre ? Le gouvernail ?
0: Sur un bateau, comment appelle-t-on le côté gauche dans le sens de marche ?
3: Bâbord.
0: Quel nom porte la partie avant d'un bateau ?
3: La proue.
0: Comment appelle-t-on un bateau traditionnel vénitien ?
3: Une gondole.
0: Quel est le nom du mouvement vertical d'un bateau dû aux vagues ?
3: La houle ? Non, la...
0: Quel terme anglais désigne le capitaine d'un voilier ou d'un bateau de plaisance ?
3: Le skipper.
0: Quel terme anglais désigne un bateau transportant des voitures ?
3: Un ferry.
0: Comment s'appelaient les bateaux des Vikings ?
3: Les drakkars.
0: En 1905, quel cuirassé russe a fait l'objet d'une révolte de marins ?
3: Ça, je ne sais plus. Le cours. En 1920, je ne sais pas. Passe.
0: Comment s'appelle la petite voile d'un catamaran ?
3: Le phoque.
0: Sur le fil.
3: Allez.
0: Sur le fil.
3: Mais je crois que de toute façon.
0: Bah, on ne sait pas.
4: sentais pas.
0: Parce que vous avez passé une question.
4: Oui.
0: Donc.
4: Le truc russe, là, le bateau russe.
0: Oui. Est-ce que vous arriverez à égalité avec Déborah ? Ça, on va le voir tout de suite. Quel dispositif principal d'un bateau qui permet de diriger, de changer de direction ? Vous m'avez dit la barre.
4: Ouais, le gouvernail.
0: Le gouvernail. J'avais pas pensé à la barre, mais en fait, ça fonctionne aussi. C'était surtout le gouvernail qu'on voulait. Vous l'avez dit juste après, mais vous avez commencé par la barre. La barre, c'est correct parce que, bah oui, c'est un dispositif qui permet de diriger, de changer de direction. Donc, c'est bon pour cette première. Sur un bateau, comment appelle-t-on le côté gauche dans le sens de marche ? Bâbord, c'est juste. Le nom de la partie avant d'un bateau, c'est la proue, c'est correct. Le bateau vénitien par excellence, la gondole, c'est juste aussi. Le terme anglais qui désigne le capitaine d'un voilier ou d'un bateau de plaisance, le skipper, c'est tout bon. Le ferry transporte effectivement des voitures, c'est tout bon. Le drakkar était effectivement le bateau des vikings, c'est tout bon. C'est bien le phoque, cette petite voile d'un catamaran. Le fameux cuirassé russe qui a fait l'objet d'une révolte de marins, c'était le Potemkin, que vous avez raté.
4: Oui.
0: On est donc à 8 bonnes réponses sur 10. Il vous restait encore 7 questions. Quel nom donne-t-on au mouvement vertical d'un bateau dû aux vagues ? Vous m'avez dit la houle. Eh bien, la houle, c'est le mouvement de l'eau, en fait. On appelle ça le tangage d'un bateau. Le bateau tangue.
4: Tangue, ouais, c'est juste.
0: 8, hein ?
4: Eh bien, voilà. Bien essayé.
0: Bah 8, franchement, il n'y a pas à rougir. Hein. Vous avez fait trembler Déborah, je peux vous le dire.
4: Ah, c'est bien.
0: Mais elle avait mis la barre très très haute, ou le gouvernail très très haut.
4: Oui.
0: Donc ce ne sera pas pour cette fois-ci, mais vous n'avez pas démérité, et on se réjouit de vous retrouver pour votre vengeance.
4: Parfait. Merci, belle journée.
0: À vous aussi, Natacha, au revoir.
4: Au revoir.
0: Au revoir. Nathalie, pardon. Je viens de réaliser que j'ai estropié son nom. Nathalie et Christina Ladina, ça n'est pas passé pour elle, mais vous pourrez peut-être faire mieux. Et avoir vous aussi votre petit miracle. Demain, vous jouerez avec nous vers 11h45.
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0: J'ai le plaisir d'accueillir Myriam pour jouer avec nous aujourd'hui. Bonjour Myriam.
5: Bonjour.
0: Voilà Myriam qui en attendant d'aller se détendre dans les bains durant cet hiver, eh bien vient déjà se stresser, se tendre un peu la viande dans le presse-citron. Le score à battre est de 9 Myriam, vous le saviez pas avant de nous appeler.
5: Non, mais bon, on va tenter notre chance.
0: Exactement, la victoire, si elle arrive, n'en sera que plus belle. J'ai donc devant moi 3 questionnaires de culture générale. Un questionnaire autour du violon, autour de l'instrument, mais aussi dans la pop culture, où est-ce qu'on le trouve, enfin voilà, toutes les références au violon. Un questionnaire sur les châteaux, et puis un questionnaire, la main en culture générale.
5: La main.
0: Vous partez sur...
5: Ouais, la main, le troisième.
0: D'accord, on part sur la main en culture générale. Oui. 1 minute pour répondre à 10 questions sur ce thème. Si vous butez sur une question, dites « je passe ». On y revient s'il nous reste du temps à la fin du questionnaire. Le score à battre est de 9, vous l'avez entendu. Respirez un grand coup, ma chère Myriam, et dites-moi quand vous êtes prête.
5: Prête.
0: En avant. Dans la famille Adams, quel est le nom de la main baladeuse ?
5: La main.
0: Comment appelle-t-on une personne aussi agile de la main droite que de la main gauche ?
5: Ambidextre.
0: Dans l'islam, comment s'appelle le symbole qui protège contre le mauvais œil ?
5: Je ne sais pas.
0: Sorti en 1965, quelle chanson d'Adamo a donné son nom à un film de Chantal Lauby ?
5: Laisse tes mains sur mes hanches.
0: Quel doigt de la main tire son nom du fait qu'il peut aller dans l'oreille ? Quel doigt de la main tire son nom du fait qu'il peut aller dans l'oreille ?
5: Auriculaire.
0: Quel symbole les Coréens évoquent-ils en pressant leur index contre leur pouce ?
5: Je ne sais pas.
0: Quel footballeur est associé à la main de Dieu ?
5: Maradona.
0: Dans l'univers de Tolkien, qui a pour emblème une main blanche ?
5: Je ne sais pas.
0: Complétez cette expression populaire. Jeu de main.
5: Jeu de vilain.
0: Quelle pratique divinatoire consiste à lire les lignes de la main?
5: La voyance.
0: C'est la chiromancie, ma chère Myriam, la chiromancie.
5: Ouais, voilà. Qui entre... Bon, neuf, c'était impossible. Non, pas impossible, mais difficile.
0: Effectivement, avec un questionnaire sur la main, c'était une autre paire de manches, j'ai envie de vous dire. Mais vous y êtes allé avec beaucoup de courage et il y a eu des très belles choses, on va le voir tout de suite. Ça commence avec cette question de la famille Adams. Quel est le nom de la main qui se promène, la main baladeuse? C'est la chose.
5: Ah, mais
0: s'appelle
5: oui.
0: La chose, cette petite main qui trottine partout. Une personne aussi agile de la main droite que de la main gauche est dite ambidextre, c'est tout à fait correct. Ce fameux symbole qui protège contre le mauvais œil dans l'islam, c'est la main de Fatma.
5: Ah,
0: il y a l'équivalent aussi dans le judaïsme et, sauf erreur, dans l'hindouisme. Un peu des équivalences.
5: Oui,
0: de...
5: non, mais je vois exactement comment elle est, mais j'avais plus le nom.
0: Voilà. Sorti en 65, quelle chanson d'Adamo a donné son nom à un film de Chantal Lobby? Vous me dites « Mes mains sur tes hanches » et c'est correct. Bonne réponse. C'est bel et bien l'auriculaire qui va se faufiler dans notre conduit auditif. Le symbole que les Coréens évoquent en pressant leur index contre leur pouce, c'est un petit cœur. Si vous croisez votre pouce avec votre index, ça forme un petit cœur que les Coréens font beaucoup sur les photos. Toute la culture de K-pop qui est ensuite bien propagé ce petit signe distinctif aussi à notre culture, à nous. On voit beaucoup ça chez les plus jeunes. Le footballeur qui est associé à la main de Dieu, Diego Maradona, bien sûr. Dans l'univers de Tolkien, donc du Seigneur des Anneaux, celui qui a un emblème de main blanche, c'est le mage Saruman. Saruman
5: voilà,
0: le blanc.
5: Voilà, c'est pas mon monde, ça, le Seigneur des Anneaux.
0: Voilà, on peut pas être bon partout, effectivement.
5: Ouais.
0: Jeu de main, jeu de vilain, c'est juste, bonne réponse. Et puis la chiromancie, vous l'avez pas eu, ça vous fait tout de même 5 bonnes réponses, il n'y avait pas de quoi rougir.
5: Bon, ben voilà.
0: Mais oui,
5: fois.
0: Exactement. Et puis, le score de 9 de Déborah est redoutable, mais 5 points, c'est tout à fait honorable. Repartez avec cette sensation de satisfaction, ma chère Myriam, et on vous dit à tout bientôt.
5: Merci, à bientôt.
0: À bientôt, au revoir.
5: Au revoir.
0: Le score à battre ne bouge pas, tant mieux, il est de 9. Vous pourrez tenter votre chance une ultime fois demain vers 11h45.
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0: Cédric joue avec nous aujourd'hui. Bonjour Cédric.
6: Bonjour.
0: Cédric, vous affrontez nos questionnaires de culture générale pour essayer de faire le meilleur score de la semaine et espérer repartir avec 100 francs bon cadeau dans les stations Jubin, frères de la région. J'ai devant moi 3 questionnaires. Vous choisissez celui que vous préférez. J'en ai un sur les chansons Disney, j'en ai un sur l'astronomie et j'en ai un sur le prénom David, donc les David célèbres.
6: David.
0: Ça part David. Sur les David.
6: Ouais, David.
0: C'est les collègues qui sont derrière, non?
6: Non, c'est ma copine.
0: c'est elle qui a choisi?
6: C'est elle qui a choisi. Je connais un David à l'idée, le reste. Tôt,
0: hein. Je suis sûr que vous en connaissez d'autres.
6: Pas
0: après.
6: Réfléchir, mais
0: faudra en ressortir, David, quoi.
6: Ouais, ok.
0: Une minute pour répondre à des questions sur ce thème des David. Si vous butez sur une question, vous pouvez dire je passe et on y revient s'il nous reste du temps à la fin du questionnaire. Pas de score à battre puisque c'est vous qui ouvrez les festivités de cette semaine. Donc à vous de bien faire pour mettre les autres à mal. Est-ce que vous êtes prêts?
6: On est prêt.
0: En piste. Le Presse-Citron. Quel sculpteur italien est l'auteur du célèbre David exposé à Florence?
6: David Vinci.
0: La carrière de quel footballeur anglais a débuté à Manchester United en 92?
6: Beckham, David Beckham.
0: Quel écrivain français est l'auteur du roman Ève et David, troisième volume de l'œuvre Illusion perdue?
6: Pass.
0: Quel chanteur anglais a créé le personnage fictif Ziggy Stardust?
6: Pass.
0: Qui est certainement le DJ le plus connu?
6: DJ
0: français, pardon?
6: Guetta.
0: Quel humoriste français franco-portugais a sorti une série de vidéos sur la Suisse diffusée dans l'émission 52 minutes?
6: David, je passe.
0: Quel acteur a joué dans la série télé Alerte à Malibu et dans celle de K2000?
6: Adelon.
0: Dans la Bible, quel personnage David a-t-il mis à terre avec une fronde?
6: Passe.
0: Quel est le symbole majeur du judaïsme? C'est l'étoile de David. Il m'en reste encore une. Comment s'appelle le lieu de villégiature officiel du président des États-Unis? Vous l'auriez eu. Ça s'appelle Camp David.
6: Ah voilà.
0: Okay. Oui, déjà quelques accords signés par là-bas, mais bon, c'est vrai qu'il fallait le ressortir aussi. Ouais. Bon, eh bien, on va corriger tout ça et voir si David vous a porté chance ou pas. Célèbre sculpteur italien qui est l'auteur du célèbre David exposé à Florence, c'est Michel-Ange. Eh oui. David Beckham, à Manchester United, c'est juste. L'écrivain français qui est auteur du roman Ève et David, c'est là qu'on avait le David, il était dans la question. On cherchait Honoré de Balzac. Le chanteur anglais qui a créé le personnage fictif Ziggy Stardust, c'était David Bowie. Déjà entendu, après, il faut connaître un peu l'œuvre. Le DJ français le plus connu, David Guetta, c'est une bonne réponse. L'humoriste franco-portugais qui a fait une série de vidéos sur la Suisse diffusée dans l'émission 52 minutes, qui est encore actif aujourd'hui sur plein de plateformes, c'est David Castello-Lopez. L'acteur qui a joué dans Alerta Malibu et K2000, David Hasselhoff, c'est juste. David, qui a-t-il terrassé avec sa fronde dans la Bible? C'est David et Goliath. On utilise souvent l'expression aussi en sport, hein, pour dire quand une équipe un peu plus moins prestigieuse affronte justement des grands, ben, on parle de David contre Goliath. C'est dans le langage courant. Ça vous fait 3 bonnes réponses. Ce sera un peu limite, mais ça c'est déjà vu. Donc pour remporter la mise vendredi, mais sait-on jamais, ça peut passer. Donc peut-être à vendredi. Et puis sinon, eh bien, bon appétit.
6: Merci, à vous aussi, à bientôt.
0: À bientôt, au revoir Cédric.
6: Merci, au revoir, merci.
0: Le score à battre est donc désormais 2-3. Le décor est planté, à vous de jouer demain vers 11h45.
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0: C'est Samuel qui joue avec nous aujourd'hui. Bonjour Sam.
7: Bonjour.
0: Samuel, on va se lancer directement dans ce Presse Citron. J'ai devant moi 3 questionnaires de culture générale. À vous de choisir celui qui vous semble le plus abordable. J'ai un questionnaire sur la chimie. J'ai un questionnaire sur la série télé Plus belle la vie, encore plus belle. Et puis les prénoms en chanson.
7: Par déduction, le troisième.
0: Les prénoms en chanson?
7: Oui, alors les deux autres, Niette. Ouais.
0: Ce sera Niel de chez Niette. Les prénoms en chanson, mon cher Samuel, vous êtes un peu mélomane, vous aimez les blind tests, puis ce genre de choses.
7: On va essayer.
0: Bon, d'accord.
7: On aura la réponse.
0: On y va, pas tellement franc du collier, mais on y croit.
7: De toute façon,
0: vous n'avez pas le choix. En plus, vous êtes bien sûr très sportif. L'important, c'est de jouer, bien sûr, évidemment, et de prendre du plaisir. Donc, 10 questions sur ce thème des prénoms en chanson. Vous avez une minute pour y répondre. Si vous butez sur une question, vous dites « je passe », on y revient s'il nous reste du temps à la fin du questionnaire. Le score à battre est de 3. Est-ce que vous êtes prêt?
7: Oui.
0: Eh bien, en piste. Quel prénom féminin a été chanté en 68 par Leonard Cohen?
7: Je passe.
0: Dans la chanson d'Hervé Christiani, qui est libre?
7: Max.
0: Quel rappeur a sorti Bella en 2013?
7: Maître Gims.
0: Qui doit dire oui dans la chanson d'Erita Mitsuko?
7: Indeed.
0: Quel prénom est chanté par...
7: Andy.
0: Quel prénom est chanté par la rappeuse Diams dans une chanson politique et critique?
7: Je ne sais plus, je passe.
0: En 87, quel chanteur français a interprété Hélène?
7: Robin.
0: De quelle chanson de Johnny Hallyday sont ces paroles? Tu brûles mon esprit, ton amour étrangle ma vie.
7: Oh Marie.
0: En 2010, quelle chanteuse a sorti le titre Alejandro?
7: Lady Gaga.
0: À quelle chanteuse doit-on le titre Quand Jimmy dit?
7: Jota.
0: Quel prénom féminin est devenu deux titres du colonel Rayel?
7: J'ai mis l'idée trop vite.
0: Oui, Colonel Rayel a sorti deux chansons qui s'appellent Aurélie. Il y a Aurélie et Aurélie 2.
7: Et puis avant, c'est Patrick Lacasse. Ça faisait trop longtemps jouer, je l'ai.
0: Ah oui, c'est ça, il faut retrouver un peu la dynamique. Et puis,
7: avoir fait le sec.
0: Effectivement, effectivement. Alors, mon cher Samuel, on va passer en revue vos différentes réponses pour voir quel score vous avez établi, voir si vous avez dépassé Cédric, si vous l'avez égalé ou si vous êtes resté en dessous. Ça commence avec ce prénom féminin qui a été chanté en 68 par Leonard Cohen. Il s'agissait de Suzanne. Suzanne, pour les intimes. Sue.
7: Oui, qui avait été reprise en italien même.
0: Exactement. Hervé Christiani chantait qu'il est libre. Max, c'est une bonne réponse. Donc là, c'est correct. Quel rappeur a sorti Bella en 2013? C'est Maître Gims ou Gims. Les deux étaient valables. Il y a eu un changement d'identité à mi-chemin.
7: Maître Gims.
0: Voilà, donc pas de souci pour moi. Les deux m'allaient. Tant qu'il y avait Gims dans la réponse, c'était bon. Qui doit dire oui dans la chanson d'Erita Mitsuko? Vous m'avez dit deux fois Indy avant de dire Andy. Et je dois prendre votre première réponse en compte. Malheureusement, ce n'est pas passé pour celui-là, mais vous l'avez eu, c'est Andy.
7: Tant pis, je le savais, c'est l'essentiel.
0: Et oui. La chanson rappée par Diams, plutôt politique, assez critique, il s'agissait de Marine. En référence à Marine Le Pen, donc tête de file du RN en France. Ensuite, on a cette chanson de Johnny Hallyday qui disent « Tu brûles mon esprit, ton amour étrangle ma vie ». Il a fait tellement de chansons avec des prénoms féminins. Et là, il s'agissait de Gabriel. En 87, quel chanteur français a interprété Hélène? Ce n'est pas Rock Voisine. Déjà, Rock Voisine n'est pas français, il est québécois.
7: Et
0: donc canadien. Et donc, c'était Julien Clerc et sa voix chevrotante. Alejandro, en 2010, est chanté par Lady Gaga, ça c'est juste. Quand Jimmy dit, c'est... Oui, Patricia Cass, malheureusement, vous avez passé, on n'a pas le temps d'y revenir, mais vous l'avez eu par après, donc Patricia Cass. Et puis, Colonel Rayel, double prénom féminin dans des chansons, c'est Aurélie. Ça, vous avez raté aussi, ça vous fait une, deux, trois bonnes réponses. Vous êtes à égalité avec Cédric, finalement.
7: Ouais, c'est ça, ouais, j'espère que je suis dépassé.
0: Ouais, après, vous auriez pu passer l'épaule, effectivement, peut-être un peu des regrets à ce niveau-là, mais pour l'instant.
7: Ouais, mais trois, j'ai même pas la satisfaction de gagner.
0: Hein, bah oui, ça, malheureusement. Mais sait-on jamais, peut-être rendez-vous vendredi pour la finale.
7: On verra.
0: Mais oui, on vous souhaite une bonne semaine jusque-là, Samuel.
7: Tout pareil, merci.
0: Merci, au revoir.
7: Au revoir.
0: Le score à battre ne bouge pas pour notre presse citron, il est toujours de 3. Vous aurez votre chance demain aux alentours de 11h45. Cela dit, venez peut-être dès 11h parce qu'on va lancer des inscriptions via notre site internet rjb.ch/citron. Vous pouvez prendre un peu d'avance.
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0: Le presse citron et Aurélie qui joue avec nous aujourd'hui. Bonjour.
8: Bonjour
0: Aurélie, on part à la conquête du presse-citron pour vous faire oublier que dehors il neige, parce que vous n'aimez pas la neige, l'hiver, tout ça, la grisaille, c'est pas votre truc.
8: C'est ça.
0: Mais du coup, un petit coup de presse-citron, quoi, un peu de vitamine C en attendant la vitamine D.
8: Oui, voilà.
0: C'est bien. Bon, on espère que ça vous apportera ce qu'il faut, en tout cas, pour arriver à la fin de la semaine avec, en prime, 100 francs de bons cadeaux dans les stations Jubin Frères de la région. Pour ça, il va falloir faire un bon score à notre questionnaire du jour. Vous en avez 3 sous les yeux. À vous de choisir celui que vous préférez. J'ai le prénom Caroline en question. Soit des Carolines célèbres ou des Carolines qui apparaissent dans la pop culture. C'est le prénom Caroline en question. J'ai un questionnaire sur l'accordéon et puis le vocabulaire littéraire.
8: Oh là là.
0: Eh oui.
8: Oui, c'est pas facile, je vais dire par élimination, je vais dire le prénom Caroline.
0: Le prénom Caroline, ma chère Aurélie, j'ai quelques petites coupures, méfiez-vous. Il faudrait que je puisse comprendre un peu vos réponses, sinon on va être un peu dans la panade. Vous m'entendez?
8: Oui, je vous entends.
0: Bon, super. Ma chère Aurélie, une minute pour répondre à 10 questions sur ce thème du prénom Caroline en question. Si vous butez sur une question, vous dites « je passe ». On revient à la question si on a encore du temps, une fois qu'on aura fait le questionnaire une première fois. Le score à battre est de 3. Est-ce qu'on est prêt ?
9: Je suis prête.
0: Feu gaz ! Le pré-citron. En 1992, quel chanteur a sorti la chanson « Caroline » ?
9: Je passe.
0: Dans la série télé « La petite maison de la prairie », de qui Caroline est-elle l'épouse ?
9: Monsieur Charles.
0: Quelle ville américaine est la plus grande ville de Caroline du Sud et porte le nom d'une danse ?
9: Je passe.
0: Dans quelle série de bande dessinée apparaît la tortue Caroline ?
9: C'est Boule et Bill.
0: Quelle chanson sortie en 86 a été le premier succès de Caroline Loeb ?
9: Oh là là, je passe.
0: Dans quel sport s'illustre la Française Caroline Garcia ?
9: Le tennis.
0: Quel océan borde le vaste archipel des îles Carolines ?
9: Le Pacifique.
0: Quel club roman de Swiss League a pour hymne la chanson Sweet Caroline, reprise par DJ Ötzi ?
9: Passe.
0: Quel est le nom de naissance de Caroline de Monaco ?
9: Hanovre. La princesse, ouais, je sais pas.
0: Vous allez dire de Hanovre.
9: Ouais, c'est ça.
0: Eh ben non. C'est ouais. Grimaldi.
9: Ouais, non, j'arriverai pas.
0: Bon, bah écoutez, vous avez donné quelques réponses, peut-être ça suffira, le score à battre est 3, donc on sait jamais, mais on va passer tout ça en revue.
9: Oui, on sait jamais.
0: Vous rafraîchir la mémoire. En 1992, quel chanteur a sorti la chanson Caroline ? Chanteur rappeur, j'aurais pu dire aussi. Je suis l'as de trèfle qui pique ton cœur, Caroline. Ah. MC Solar, ça vous dit quelque chose ?
9: Ah oui, ah, bah, du coup, vu que je l'apprécie pas, je sais. Voilà.
0: Bon, ben ça va, au moins vous êtes très aligné avec vos préférences. Voilà, si le petit Solar nous écoute, notre chère Aurélie ne vous apprécie pas. Dans la petite maison de la prairie, de qui Caroline est-elle l'épouse ? Vous m'avez dit Charles, c'est juste, Charles Ingalls, évidemment. Dans quelle ville américaine est la plus grande ville de Caroline du Sud ? Elle porte le nom d'une danse, c'est Charleston.
9: Ah ouais, quand c'est sur le moment,
0: ouais. Bon, après, il faut aller le chercher, hein, celui-là, moi, je l'aurais pas
9: su. Oui, il faut aller chercher, ouais.
0: Dans la série de bande dessinée, apparaît une tortue qui s'appelle Caroline. Laquelle était-ce ? Vous m'avez dit Boule et Bill, c'est juste. En 86, Caroline Loeb chantait C'est la Watt. C'est la Watt que je préfère.
9: Ouais.
0: De toutes les matières, machin. Voilà, c'est bon, vous l'avez ? Bah, c'est ça.
9: Oui.
0: Caroline Garcia est une joueuse française de tennis, c'est une bonne réponse. L'océan qui borde l'archipel des îles Carolines, le Pacifique, c'est juste aussi. Un club roman de Swiss League de hockey sur glace qui a pour hymne la chanson Sweet Caroline, reprise par DJ Ötzi, c'est le HC La Chaux-de-Fonds.
9: Ah ouais, voilà.
0: Et puis, ben, Grimaldi, vous ne l'avez pas eu non plus, ça vous fait 4 bonnes réponses, vous prenez la tête Aurélie. Enfin, je dis pas que vous me prenez la tête.
9: C'est
0: je dis pas
9: beaucoup,
0: que.
9: Oui.
0: Vous avez compris.
9: Oui, j'ai bien compris.
0: Donc, vous avez laissé Samuel et Cédric derrière vous avec leur score de 3. Donc, vous prenez de l'avance et peut-être qu'on vous retrouvera vendredi pour la finale.
9: Très bien, merci beaucoup.
0: C'est moi. Une bonne journée et un bon appétit.
9: Oui, merci. De même pour vous.
0: Et plein de soleil aussi, plein de soleil.
9: Oui, espérons, dans le cœur. Merci.
0: Bonne journée. Et ainsi s'achève cet épisode du Presse Citron du jour. Le score à battre est désormais de 4, vous l'avez entendu. Donc préparez-vous à jouer avec nous. On sera là demain à l'heure vers 11h45.
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0: Un an qu'il n'avait pas joué et il revient. Jonathan, bonjour.
11: Bonjour Steve.
0: On a regardé, la dernière fois que vous avez joué, c'était en mars l'année passée, dis donc.
11: Ouais, ça date, hein.
0: Eh ouais, en tout cas, on vous a pas manqué, visiblement.
11: Oh, quand même.
0: Je vous chicane, évidemment. Ça nous fait très plaisir de vous accueillir. Jonathan, pour jouer à ce presse-citron, vous avez devant vous trois questionnaires. Vous choisissez celui que vous préférez en termes de thématique pour essayer de battre le score de 4 d'Aurélie. Alors, j'ai un questionnaire sur la Tour Eiffel, un questionnaire sur les voyages dans l'espace, donc un peu d'astronomie, un peu... de conquête spatiale, un peu tout ça mis ensemble. Et puis un questionnaire sur la Star Academy 2025, qui a vu son dénouement il y a peu.
11: Mais moi, je joue pas avec ma femme, on aurait joué la Star Academy. Mais...
0: Et ouais, ben voilà, vous êtes livré à vous-même.
11: Catastrophe. Non, allez, conquête spatiale.
0: On part sur le voyage dans l'espace. Voilà. Une minute pour répondre à 10 questions sur ce thème. Si vous butez sur une question, vous dites « je passe », on y revient s'il nous reste du temps à la fin du questionnaire. Le score abattrait de 4. Est-ce que vous êtes prêt, Jonathan ?
11: Je suis prêt, en avant.
0: Un bien décollage. Le presse-citron. Quelle planète du système solaire est plus bleue que la Terre ?
11: Pluton ?
0: Comment appelle-t-on les voiles lumineux dans le ciel des régions proches des pôles, du pôle Nord ?
11: Les aurores boréales.
0: Quel corps céleste glacé développe une queue en s'approchant du Soleil ?
11: Comète.
0: Comment se nomme un groupe d'étoiles formant une figure imaginaire dans le ciel ?
11: Une constellation.
0: Quelle planète est plus chaude ? Quelle planète est la plus chaude du système solaire ?
11: Mercure.
0: Comment appelle-t-on un immense ensemble d'étoiles, de gaz et de poussière liés par la gravitation ?
11: Une galaxie.
0: Quelle planète est la plus proche du Soleil ?
11: Mercure.
0: Comment se nomme le télescope spatial qui observe l'univers depuis l'espace depuis 1990 ?
11: Hubble.
0: Quelle mission spatiale a permis les premiers pas sur la Lune ?
11: Apollo.
0: Lequel ?
11: Apollo 1. Ah non, c'est Apollo 3, mais je ne sais plus combien.
0: Bref. C'était Apollo 11.
11: Oh,
0: et ils ont mis du temps avant de trouver la Lune puis d'y poser les pieds, effectivement. Ouais. Bah écoutez, beau voyage en apesanteur. On espère que ça va vous rapporter des points. Je vous propose qu'on corrige tout ça et qu'on voie où ça nous mène. Ça commence avec cette planète du système solaire qui est plus bleue que la Terre et qui a fini par donner son nom au dieu de la mer. C'est Neptune.
11: Neptune.
0: Et oui, chez les Romains. Comment appelle-t-on les voiles lumineux dans le ciel des régions proches du pôle Nord ? Les aurores boréales, c'est une bonne réponse. Un corps céleste glacé qui développe une queue en s'approchant du Soleil, la comète, c'est juste. Un groupe d'étoiles qui forme une figure imaginaire dans le ciel à la base de notre astrologie, c'est une constellation, c'est juste aussi. La planète qui est la plus chaude du système solaire, mais qui n'est pas la plus proche. Vénus, c'est une bonne réponse. J'avais l'explication, mais je ne peux plus vous la donner. Je vous laisse aller un peu farfouiller par-ci, par-là. Mais Vénus n'est pas la plus proche du Soleil, mais effectivement la plus chaude. Comment appelle-t-on je crois que c'est le CO2, en fait, qu'il y a sur cette planète qui pousse un peu les températures. Comment est-ce qu'on appelle un immense ensemble d'étoiles, de gaz et de poussière liées par la gravitation ? Une galaxie, c'est juste. La planète la plus proche du Soleil, c'est Mercure. Et le télescope spatial qui observe l'univers depuis l'espace, depuis 1990, vous me dites Hubble, c'est une excellente réponse. Et enfin, Apollo 11, vous ne l'avez pas eu malheureusement. Ça vous fait quand même 1, 2, 3, 4, 5, 6 bonnes réponses, Jonathan. C'est pas mal pour un retour.
11: Ouais, c'est pas mal. Ouais. Ouais. Demain,
0: bon, en tous les cas, vous êtes là pour la finale demain.
11: J'espère.
0: Ben oui.
11: Non, mais oui, c'est là.
0: Ben si vous n'êtes pas là, après, vous risquez de perdre par forfait. Donc, s'il y a une égalité, ce serait dommage. Donc, on vous laisse frimer avec vos 6 points et on vous retrouve demain pour la finale. Une bonne journée.
11: Bonne journée, à demain.
0: Au revoir.
11: Au revoir.
0: Eh bien, voilà, ça grimpe, le presse-citron. Le score à battre est désormais de 6. Il va falloir mobiliser vos neurones et peut-être ceux de... Bah tiens, de votre épouse, puisque Jonathan l'a évoqué aujourd'hui. À deux ou à plusieurs, on est toujours plus intelligent qu'en solitaire. Après, bah, il faut se mettre d'accord sur les réponses et ça peut prendre un petit peu de temps. Mais c'est vous qui voyez, vous vous organisez et on se retrouve demain vers 11h45 pour la finale du Presse-Citron.
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0: Et pour cette finale du Presse Citron, ce sera la guerre des Tavanois. On a bien sûr Vanessa qui joue avec nous aujourd'hui. Bonjour Vanessa.
12: Bonjour.
0: Vanessa, qui vous êtes en train d'attendre votre petit chérubin devant l'école à Tavannes et vous vous ennuyez, vous voulez nous appeler pour jouer au Presse Citron. Mais
12: c'est exactement ça.
0: Mais vous me dites que vous connaissez celui qui détient le meilleur score de la semaine, à savoir Jonathan, et vous me dites qu'il est en face de vous. Jonathan, vous êtes en face de Vanessa, donc.
13: Oui, je suis en face d'elle, malheureusement. Je n'ai pas aussi vite mes enfants qui sortent de l'école.
0: Donc, voilà, vous avez des parents qui attendent leurs enfants et qui, parce qu'ils s'ennuient, ont décidé de se battre et de se défier au Presse Citron. Bon, ben, on espère ne pas faire trop d'esclandre et que vous repartirez dans la paix, peu importe le dénouement. En tout cas,
12: on verra ça après.
0: Jonathan, on vous laisse patienter un peu et puis on se retrouve un peu plus tard, c'est pour voir un petit peu la performance de Vanessa. Il y a les enfants qui parlent. À tout de suite, Jonathan.
13: Ouais, à tout de suite.
0: Ma chère Vanessa, j'ai donc devant moi trois questionnaires de culture générale. Vous choisissez celui que vous voulez. Pour briller, j'ai un questionnaire divers et variés. J'ai un questionnaire sur les chanteurs italiens et j'ai un questionnaire sur les saints patrons.
12: Les chanteurs italiens.
0: Chanteurs italiens. Vous êtes italienne? Vous êtes chanteuse?
12: Ouais, très bonne chanteuse.
0: Chanteuse de soirée, c'est ça?
12: Exactement, bon, oui, cabaret.
0: Ça devrait vous servir. Une minute donc pour répondre à 10 questions sur ce thème des chanteurs italiens. Si vous butez sur une question, vous dites « je passe » et on revient à la question s'il nous reste du temps à la fin du questionnaire. Le score à battre est de 6. Pardon. Est-ce que vous êtes prête?
12: Je suis prête.
0: Andiamo. Quel chanteur italien non-voyant est connu pour la chanson « Conte Partiro » ?
12: Andrea Bocelli.
0: Quel chanteur vainqueur de l'Eurovision 1990 chantait l'italiano ?
12: Toto Cotugno.
0: Quelle chanson de Lucio Dalla est reprise par Florent Pagny qui rend hommage à un
12: Caruso.
0: Grand... Avec quel chanteur italien Paul Young a-t-il enregistré le titre « Senza una donna » ?
12: Zucchero.
0: Qui a chanté Felicita en duo avec Romina Power ?
12: Albano e Romina.
0: Quel prénom féminin italien a le titre d'une chanson d'Umberto Tozzi ?
12: Gloria.
0: De quel groupe de rock italien Damiano David est-il le chanteur ?
12: Maneskin.
0: Quel chanteur a sorti en 68 le célèbre titre Azzurro ?
12: Adriano Celentano.
0: De quelle région d'Italie est originaire Frédéric François ?
12: La Sicile.
0: Quel chanteur italien a fait un duo célèbre avec Tina Turner sur Cosa della Vita ?
12: Ralph Ramazzotti.
0: Ben, on a fait les 10 questions. Et je crois que on a encore 7 secondes devant nous. Ça va, vous voulez parler de quelque chose de particulier?
12: Non, parfait, tout va bien. J'attendais des questions sur Laura Pausini.
0: Ah non, on n'a pas eu de questionnaire sur Laura Pausini, mais il y en a eu d'autres. Et ma chère Vanessa, vous avez fait un sans faute.
12: Un sans faute, super, parfait.
0: C'est un 10 sur 10, incroyable. visiblement, vous connaissez vos classiques, hein. Ça, c'est, on ne pourra pas vous cacher.
12: Ça, c'est sûr, quoi.
0: Je me suis dit, avec le Frédéric François, comme il était beaucoup plus populaire sur la France, peut-être que là, il y a...
12: Non.
0: Mais même ça, c'est passé, quoi. Donc, vous avez tout eu, c'est un 10 sur 10. On ne va même pas revenir sur vos questionnaires.
12: Parfait, très bien.
0: Racontez-nous un petit peu la tête que fait Jonathan, s'il vous plaît.
12: Ah, il me fait un signe que je ne peux pas montrer devant les enfants.
0: Jonathan ?
13: Oui ?
0: Vous faites quoi ?
13: Rien du tout. Là, je suis en train de rentrer à la maison. Je vais faire dîner les enfants puisqu'on est au travail, je crois.
0: Ah oui, c'est une bonne idée. Ma foi, elle est tombée sur le questionnaire qu'il fallait. Hein. Visiblement, c'était mieux que vous.
13: Vraiment, c'est quoi ce commerce ? Ça ne pouvait pas être pire.
0: Écoutez, ça vous donne l'occasion de revenir une prochaine fois pour jouer avec nous, si vous vous ennuyez encore une fois en attendant vos enfants.
13: Ouais, et puis j'ai pas besoin d'attendre, 6 mois.
0: Oui, c'est ça, exactement. On est bloqué 6 mois quand on gagne au Presse Citron. Donc on vous dit à bientôt, Jonathan.
13: À bientôt.
0: Au revoir, bon appétit. Vanessa, vous repartez avec 100 francs, mon cadeau à utiliser dans les stations Jubin Frères de la région. Vous allez pouvoir aller faire le plein de bonnes choses, d'essence particulièrement, mais on peut aussi acheter des victuailles dans les shops. Et puis, vous allez pouvoir frimer pendant 6 mois devant Jonathan. Après cette victoire éclatante, 10 bonnes réponses sur 10 questions. Bravo encore pour cette magnifique performance.
5: Merci.
0: Félicitations. Ça y est, on va faire des débats. On vous souhaite une bonne journée, un bon appétit aussi.
5: Merci, pareillement.
0: Au revoir. Et ben voilà, une rencontre au sommet sur les hauteurs de Tavannes, deux belligérants absolument redoutables, et un 10 sur 10 qui ne laisse aucun doute sur la victoire de Vanessa, bravo à elle. On va relancer bien sûr une nouvelle salve de Presse Citron la semaine prochaine, préparez votre cerveau, faites des échauffements, tout ce qu'il faut. Comme des athlètes olympiques pour remporter l'or la semaine prochaine. On sera là dès lundi, 11h45.
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15: Les magazines n'en finissent pas de prôner, comme chaque année à cette période, les régimes minceurs pour un summer body. Tout en haut du podium se trouve le régime Hollywood, séduisant par ses résultats spectaculaires, du moins en apparence. Mais est-il vraiment efficace sur le long terme et surtout est-il sans danger pour la santé? On en parle dans À vos soins. Le régime Hollywood est un régime très restrictif qui repose sur une alimentation quasi exclusive de fruits avec une réintroduction progressive d'autres aliments sur plusieurs semaines. Un régime qui entraîne une grande perte d'eau, de muscles et de glycogène et qui apporte des résultats temporaires au risque d'effets yo-yo très élevés. Un régime qui est aussi très en vogue sur les réseaux sociaux, qui promet une silhouette affinée en un temps record mais qui cache en réalité de nombreuses contraintes mais également des risques pour la santé. Ce régime, appelé aussi régime fruit ou régime Beverly Hills, est un régime très restrictif. Comme dit, il repose sur un principe radical, ne consommer que des fruits pendant une courte période avant de réintroduire progressivement certaines familles d'aliments. Un régime qui promet une détoxification du corps et une sensation de légèreté, mais qui comporte de sérieuses limites. En supprimant presque tous les autres groupes d'aliments, tels que les protéines, féculents, lipides, l'organisme finit par manquer de nutriments essentiels. Dans les années 1980, Jodie Mazel, une américaine adepte de régime minceur basée à Hollywood, publie « The Beverly Diet ». Elle rencontre un immense succès, notamment auprès des célébrités en quête de résultats rapides. L'idée, proposer un programme express pour perdre quelques kilos en peu de temps, souvent avant un événement important ou une apparition publique. Le principe de ce régime, reposant sur l'idée très simple de ne manger que des fruits, qu'ils soient frais ou parfois séchés, et éliminer d'autres féculents, protéines, matières grasses qui passent à la trappe, réduit fortement la consommation quotidienne de calories et force le corps à puiser dans ses réserves en entraînant une perte de poids rapide. En bref, ce régime repose sur une restriction énergétique sévère et un choix alimentaire plus que limité. Ce régime Hollywood dure généralement 6 semaines, mais certaines variantes peuvent être plus courtes ou plus longues. Il est cependant impératif de demander un avis médical avant de se lancer dans ce marathon du fruit et être suivi tout au long de ce périple. Sur le web et sur les réseaux, on peut trouver le mode d'emploi de ce régime plus que strict présenté comme étant le brûle-graisse. Perdre quelques kilos en peu de temps ou dégonfler juste pour enfiler sa robe de bal sans forcément s'engager sur le long terme peut s'avérer efficace comme un starter. Beaucoup de personnes ne suivent que la première semaine de ce programme pour se sentir plus léger, moins ballonné. Si la perte de poids est rapide et visible, elle est pourtant trompeuse. Car en réalité, on perd de l'eau, ce qui fait chuter le poids rapidement. On perd du glycogène, on perd également l'énergie stockée dans les muscles et le foie, et on perd du muscle, mais peu de graisse. Il faut également savoir que les effets ne sont pas durables et que dès que l'on reprend une alimentation dite normale, le poids remonte et on assiste dès lors à ce que l'on appelle l'effet yo-yo. Ce régime, comme tous les autres aussi stricts, coupe l'écoute de la faim, les envies, provoque des fringales et perturbe le métabolisme, ce qui va compliquer la stabilisation du poids. Le régime Hollywood, en plus de priver le corps de nutriments essentiels, entraînera à force de la fatigue, de la baisse des défenses immunitaires, des troubles de la concentration, de la fragilisation de l'organisme et peut entraîner de fréquents troubles digestifs et ralentir le métabolisme en accélérant la fonte musculaire. Une telle restriction peut aussi provoquer des vertiges, des étourdissements, des difficultés à l'effort comme monter les escaliers, porter des objets lourds ou d'autres gestes en apparence simples, un manque de tonus et d'énergie allant jusqu'à des épisodes de tristesse. Pour maigrir sans se mettre en danger, il est donc préférable de choisir une approche personnalisée, progressive et adaptée à sa situation, encadrée par un professionnel de santé, que ce soit un médecin, un diététicien ou un nutritionniste. Mais avant d'aller voir un spécialiste, il faut garder en tête, et ce tout au long de l'année, qu'il n'existe pas de solution miracle, que le corps change avec les années, que chaque progrès, même petit, est une victoire et que les petites habitudes valent mieux que les efforts extrêmes.
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18: Jean-Marc Soldati, on va parler de poissons, notamment poissons d'eau douce. Ça nous permet de rappeler l'importance des poissons de la région. Et ce que vous dites, c'est qu'il faut toujours commencer par le fond de poisson.
19: Son propre fond. Effectivement, on peut parler, on va parler poissons de chez nous. On est proche de lacs magnifiques et on a des produits magnifiques dans nos lacs. Mais on est presque, à part la ferra qui est un persidé, on est sur des salmonidés. Donc c'est des poissons qui méritent peu de cuisson. L'important, c'est d'avoir la proximité et la fraîcheur.
18: Alors justement, on commence par le fond de poisson.
19: Alors, si on va décider de travailler une truite, un omble, une ferra, si on veut la faire en filet ou bien la faire entière, c'est totalement différent. Mais si on va faire des filets, on va lever le poisson. Ça, le poissonnier peut vous aider. Autrement, vous, si vous vous sentez sûr, vous pouvez le faire à la maison avec un bon couteau et tout. Après, il faut avoir la patience d'enlever toutes les petites arêtes parce que ben, même si c'est pas des très grands poissons, ils ont des arêtes. On va enlever la peau et on va garder de façon très précieuse toutes les parures. Et ces parures vont nous rendre service pour élaborer une recette future. Mmh. Alors pour un fond de poisson, donc on va garder les parures de poisson qu'on laissera à une eau, un filet d'eau courante pendant une dizaine, vingtaine de minutes. Pendant que le poisson dégorge, si on veut, ses parures, on va prendre une échalote, on va prendre un quartier d'oignon, un tout petit peu de poireau blanc, des parures de persil, donc parures, quand je dis, c'est queue de persil, on peut avoir un peu de cerfeuil, un petit peu d'aneth, on prend une feuille de laurier, un clou de girofle, et on va étuver ça, émincer finement, dans un tout petit peu de beurre. On va mettre un tout petit peu de mignonnette de poivre, un clou de girofle, une feuille de laurier. On fait suer ça à feu très très doux, juste faire tomber ces légumes, les assouplir. Et ensuite, on va mettre nos arêtes de poisson. On met pour, on va dire, 500 grammes d'arêtes, on va mettre un décilitre de vin blanc sec, vin blanc du lac de chez nous. On va couvrir avec un tout petit peu d'eau, très peu mouillée. On va amener ça gentiment à ébullition, on va écumer et on laisse ça reposer. C'est pas une demi-heure de cuisson, c'est juste amené à ébullition, puis après on met sur le bord du fourneau. On va passer ça à travers un papier filtre, éventuellement filtre à café, ça va très très bien. Et puis on va garder ça précieusement et ça va nous servir pour toutes les sauces, toutes les possibilités qu'on peut après imaginer et réaliser autour de nos poissons.
18: Et le fond de poisson, il faut donc le rappeler, c'est vraiment un des éléments importants. C'est ce qui va donner encore une onctuosité, quelque chose, une dimension supplémentaire.
19: Non seulement l'onctuosité, mais l'identité. Si on fait une truite, le fond est fait avec uniquement de la truite. Si on fait de l'omble, c'est uniquement de l'omble. Si on fait un brochet, c'est du brochet. Et ça lui donne son identité, son ADN.
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0: Aujourd'hui, pour jouer avec nous, j'accueille avec grand plaisir Nadia. Bonjour Nadia.
20: Oui, bonjour.
0: Nadia, on va se lancer dans ce presse citron devant moi. J'ai trois questionnaires de culture générale. Et vous choisissez celui que vous préférez. Vous m'avez dit, antenne, que vous en vouliez un sur la géographie, que ce serait pas mal, c'est un peu votre domaine de prédilection. Moi, je prends les questionnaires avant que vous m'appeliez, comme ça, ben, on est fixé. Est-ce que vous êtes tombé sur votre bonheur ? Alors, ouais, j'ai les musées du monde,
20: okay.
0: J'ai les chansons de l'année 64 et les superstitions. Musée du Monde, c'est peut-être un peu géographie, mais plutôt lié à l'art et autres, à l'histoire peut-être aussi.
20: Alors, les superstitions, on va essayer.
0: Ça part sur les superstitions, ok, d'accord. Ah. Bah, je pensais que vous portiez les musées, mais très bien. Une minute pour répondre à 10 questions sur ce thème des superstitions. Si vous butez sur une question, vous pouvez dire « je passe ». Et on revient à la question s'il nous reste du temps à la fin du questionnaire, une fois qu'on aura passé une première fois les questions. Une minute donc pour faire le meilleur score de cette semaine. Est-ce que vous êtes prête?
20: Alors on y va.
0: Feu gaz! Le précitron. Que touche-t-on pour conjurer le mauvais sort?
20: Du bois.
0: De la culture chinoise, quel animal est le plus célèbre symbole de la chance?
20: Bon. Taureau.
0: Quel objet métallique accroche-t-on parfois au-dessus d'une porte pour porter chance?
20: Un cerf de cheval.
0: De quelle couleur est traditionnellement la jarretière de la mariée pour symboliser la pureté?
20: Blanche.
0: Quel objet ne doit-on jamais ouvrir dans une pièce sous peine d'attirer la malchance?
20: Parapluie.
0: Quel mot attribué à Cambronne est réputé apporter plein succès aux artistes?
20: Je passe.
0: Qu'est-ce qu'il ne faut jamais poser à l'envers sur une table?
20: Le pain.
0: Quelle couleur est réputée maléfique dans le monde du théâtre?
20: Vert.
0: Quel objet porte la poix si on le renverse sur la table?
1: Oui.
20: L'huile.
0: Quel animal porte malheur si on le croise?
1: Chat noir.
20: Chat noir.
0: Quel mot attribué à Cambronne est réputé apporter plein succès aux artistes?
20: Violet.
0: On l'a terminé.
20: Ok.
0: C'est marrant, mais quand vous parlez, il y a de l'écho, mais l'écho, il vient avant. C'est-à-dire qu'on entend une voix dans le fond, plutôt masculine.
20: De l'aide.
0: C'est qui, votre mari ou vos collègues?
20: Oui, le fils, mari.
0: Ah, il y a tout à cliquer là, quoi. On serre les coudes, c'est bien.
20: On est là.
0: En plus, ça vous a permis de répondre à toutes les questions de manière assez franche et précise. Est-ce que c'est des bonnes réponses? Ça, on va le voir tout de suite avec se corriger. Ça commence avec cette première question. Ce qu'on touche pour conjurer le mauvais sort, pardon, du bois, c'est une bonne réponse. Ça commence bien.
20: Okay.
0: De la culture chinoise, l'animal le plus célèbre, qui est célèbre pour symboliser la chance, il s'agissait du dragon. Un animal fantastique, mais c'est un animal quand même, et non pas le taureau, donc c'était le dragon. L'objet métallique qu'on accroche parfois au-dessus d'une porte, le fer à cheval, c'est une bonne réponse. Traditionnellement, la jarretière de la mariée, pour symboliser sa pureté, n'est pas blanche, elle est bleue. Alors, c'est peut-être pas non plus comme ça qu'on fait partout, mais de manière générale, on dit qu'il faut qu'elle soit plutôt bleue. Il ne faut jamais ouvrir, bien sûr, de parapluie dans une pièce sous peine d'attirer la malchance, c'est juste. Cambronne a dit un mot qui est devenu une expression que l'on transmet souvent aux artistes pour leur apporter plein succès. Il s'agit de merde.
20: Ah oui.
0: Et on se dit merde comme ça, mais ça a bien un sens. Ça vient de Cambronne, qui souhaitait justement qu'il y ait beaucoup d'invités à la soirée, et que donc à l'époque, comme on venait en fiacre, en chariot, ça signifiait qu'il y avait beaucoup de crottins de cheval par terre, et donc c'est pour ça qu'on dit merde. Qu'est-ce qu'il ne faut jamais poser à l'envers sur une table? C'est le pain, c'est juste.
20: Ok.
0: La couleur maléfique du théâtre, c'est le vert, c'est une bonne réponse aussi. L'objet qui porte la poix, si on le renverse sur la table, ce n'est pas l'huile, c'est la salière ou le sel.
20: Ah, le sel, ok.
0: Et là, vous repensez à toutes les fois, vous avez renversé du sel sur votre table sans vous méfier. Et maintenant, vous allez vous en méfier à chaque fois. C'est fou, les superstitions. Enfin, l'animal qui porte malheur si on le croise, c'est un chat noir. C'est une bonne réponse. 1, 2, 3, 4, 5, 6 bonnes réponses. C'est plus de la moitié du chemin. C'est pas mal.
20: Ok, super.
0: Alors, on vous retrouvera peut-être vendredi pour la finale. C'est ce qu'on vous souhaite en tous les cas.
20: Très bien, ben merci.
0: Et puis vous embrigaderez votre mari, votre fils, le chien, le chat, puis toute la clique, au cas où.
20: D'accord.
0: D'ici là, on vous souhaite une belle semaine et un bon appétit à vous et bien sûr à vos proches.
20: Bon appétit, merci.
0: Au revoir.
20: Au revoir.
0: Eh bien voilà, cette semaine commence à 6, mes aïeux. Il va falloir pédaler ces prochains jours. Vous pourrez tenter votre chance à nouveau demain vers 11h45.
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0: C'est parti pour un tour de Presse Citron sur RJB. On affronte des questionnaires de culture générale et on essaye de briller pour ne pas vivre des traumas. Et pour ça, j'accueille Mathéo. Bonjour Mathéo.
3: Bonjour.
0: Et vous, ça fait quand même plus d'une année qu'on ne vous a pas revu parce que vous aviez fait un zéro pointé à votre dernière apparition dans le jeu du Presse Citron. Dis donc, on est content que vous vous en soyez remis.
3: Les traumas sont encore présents dans le

0: Alors, vous m'aviez dit, Aurantine, que la dernière fois, vous aviez pris un thème exprès hyper pointu et compliqué en vous disant ce sera des questions qui vont rester en surface et vous vous étiez fait avoir.
1: Espérons que cette fois, ça sera mieux.
0: C'est tout le mal que je vous souhaite, mon beau Mathéo. On a donc un questionnaire de vocabulaire musical, une minute pour répondre à 10 questions sur ce thème. Si vous butez sur l'une ou l'autre des questions, vous pouvez dire je passe et on revient à la question si on a du temps, une fois qu'on aura fait le questionnaire une première fois. Le score à battre est de 6. Est-ce que vous êtes prêt?
1: Je suis prêt.
0: Allons-y. Dans les notes, combien de noirs vaut une blanche?
1: 2.
0: De quelle langue provient la majorité des termes utilisés en musique classique?
1: Italien.
0: Quelle technique consiste à pincer les cordes d'un violon avec les doigts?
1: Pas.
0: Comment désigne-t-on un tempo rapide et joyeux?
1: Pas.
0: Quel mot italien désigne la vitesse d'exécution d'un morceau?
1: Le tempo.
0: Comment nomme-t-on une musique à plusieurs voix indépendantes?
1: Un concerto.
0: Quel terme désigne la voix féminine la plus aiguë avec la plus grande amplitude vocale?
1: Ténor.
0: Comment s'appelle le signe musical qui abaisse une note d'un demi-ton?
1: Le bémol.
0: En musique, comment appelle-t-on la succession ordonnée de notes qui sert de base à une mélodie ou un morceau?
1: Une partition.
0: Quel mot italien indique qu'on doit jouer de manière légère, détachée?
1: Je l'ai pas.
0: Staccato.
1: Ah, ok.
0: Voilà, bah écoutez, ça s'est bien passé. Qu'est-ce que vous en dites?
1: Si j'ai un, je suis content.
0: Voilà. Vous n'apprendrez donc jamais de vos erreurs. Bon, on part donc sur ce petit corrigé. Dans les notes, combien de noirs vaut une blanche? 2. C'est une bonne réponse, ça partait bien. La langue dont provient la majorité des termes utilisés en musique classique, l'italien, c'est juste aussi, ça fait 2. Quelle technique consiste à pincer les cordes d'un violon avec les doigts? C'est le pizzicato.
1: Okay.
0: Comment désigne-t-on un tempo rapide et joyeux? Allegro. Le mot italien qui désigne la vitesse d'exécution d'un morceau, le tempo, ça c'est bon aussi. Comment nomme-t-on une musique à plusieurs voix indépendantes? La polyphonie. C'est pas un pays si jamais. On peut pas
1: autant
0: y aller en
1: vacances, moi.
0: Mais c'était ça qu'on voulait. Le terme qui désigne la voix féminine la plus aiguë avec la plus grande amplitude vocale, c'est soprane, soprano.
1: Ah,
0: pas
1: oui.
0: Ténor.
1: Ah.
0: Comment s'appelle le signe musical qui abaisse une note d'un demi-ton? C'est le bémol. Bonne réponse. En musique, comment appelle-t-on la succession ordonnée de notes qui sert de base à une mélodie ou à un morceau? C'est pas la partition. La partition, c'est sur ce qu'on écrit. C'est les gammes, tout simplement.
1: Oui, la gamme. Ah oui.
0: Et voilà. Et puis staccato, vous l'avez raté aussi. Ça vous fait 3, 4 bonnes réponses. C'est pas mieux que 6, mais c'est infiniment mieux que 0.
1: C'est déjà bien. On repart avec moins de traumatisme.
0: C'est bon, ça vous soigne un peu. Voilà. Sinon, n'hésitez pas aussi à déclarer, bien sûr, le prêt citron à votre assurance. Ça peut faire baisser. Voilà. Donc, c'est pas pour cette fois-ci, mais on est content que vous repartiez le cœur léger, mon cher Mathéo.
1: En tout cas, je vous remercie. C'est super. Belle journée à vous.
0: Bonne journée à vous. Au revoir.
1: Au revoir.
0: Le score à battre n'a pas bougé dans notre presse citron, c'est toujours 6. Vous pourrez tenter votre chance demain. On jouera vers 11h45 comme toujours. Cela dit, pointez-vous vers 11h puisqu'on ouvrira les inscriptions par internet. Vous aurez peut-être un peu plus de chance de nous joindre.
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0: Aujourd'hui, c'est Elisa qui joue avec nous. Bonjour Elisa.
3: Bonjour.
0: Elisa, vous avez devant vous 3 questionnaires de culture générale. Vous choisissez celui qui vous va le mieux pour essayer de battre le score de Nadia qui est de 6. J'ai pour vous un questionnaire relatif au téléphone. Alors, ça peut être l'appareil, mais ça peut aussi être d'autres choses à côté qui tournent autour de ce mot téléphone. Des chansons, des duos. Donc ça c'est le deuxième thème, c'est des duos en chanson. Et puis des personnalités qui nous ont quittés en 2025.
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0: C'est qui tu? C'est qui tu?
1: C'est Laurine.
0: Ah, bonjour Laurine. Collègue?
1: Non, c'est ma meilleure amie.
0: Ok. Peut-être que vous allez vous brouiller après cette performance. C'est risqué.
1: Téléphone,
0: les duos ouais. En chanson ou les personnalités qui nous ont quittés en 2025. Alors ?
1: Les téléphones.
0: D'accord. Très bien. Les téléphones, une minute pour répondre à 10 questions sur ce thème. Si vous butez sur une question, vous dites « je passe » et on y revient s'il nous reste du temps à la fin du questionnaire. Le score à battre est de 6. Est-ce que vous êtes prête ?
1: Oui.
0: Alors, on va pouvoir lâcher les chevaux. Quel tube de Claude François évoque le chagrin que peut provoquer la distance et la voix d'un proche au bout du fil ?
1: Le téléphone pleuf.
0: À qui est attribué officiellement l'invention du premier téléphone en 1876 ?
1: Passe.
0: Quelle est la réplique culte de E.T. l'extraterrestre dans le film de Spielberg ?
1: E.T. téléphone maison.
0: Qui chantait « Gaston, il y a le téléphone qui sonne ».
1: Je sais plus, passe.
0: Quelle ligne directe Washington-Moscou permettait d'apaiser les tensions pendant la guerre froide ?
1: Passe.
0: À quel chanteur doit-on le titre « Allô papa, Tango Charlie » sorti en 76 ?
1: Passe.
0: En 73, qu'a inventé l'américain Martin Cooper ?
1: Le téléphone.
0: Quel film d'Edouard Molinaro sorti en 75 a réuni Mireille Darc et Pierre Mondi ?
1: Passe.
0: Dans quel sketch Fernand Reynaud se moque-t-il des télécommunications ?
1: Oh my god, passe.
0: Quel surnom donnait-on au téléphone fixe à cadran reconnaissable à sa forme arrondie, rappelant celle d'un amphibien ?
1: Coccinelle.
0: Non, c'était le crapaud. Vous savez, c'est un téléphone un peu rond comme ça. Non, c'était pas facile. Beaucoup de références à des choses assez anciennes. Il fallait remonter loin dans l'histoire. On va passer tout ça en revue. Vous avez beaucoup passé, donc à mon avis, on n'aura pas les 6, mais voyons déjà combien vous avez fait. Ce tube de Claude François qui évoque le chagrin que peut provoquer la distance et la voix d'un proche au bout du fil, le téléphone pleure, c'est une bonne réponse. Qui a officiellement inventé le premier téléphone ? Alexander Graham Bell. Bell, B-E-2-L.
1: Ok, ah ouais.
0: La réplique culte de E.T. l'extraterrestre, téléphone maison, c'est correct, bonne réponse. Gaston, il y a le téléphone qui sonne, c'était du Nino Ferrer.
1: Ah oui.
0: La ligne directe Washington-Moscou s'appelait le téléphone rouge. Allô papa, Tango Charlie, sorti en 76, c'est Mort Schumann. L'américain Martin Cooper, en 73, a inventé le téléphone portable, le premier téléphone portable.
1: D'accord.
0: Ouais. Qui tenait dans une valise, visiblement. Édouard Molinaro, en 75, avec Mireille Darc et Pierre Mondi, a fait le film Le Téléphone Rose. Fernand Reynaud, lui, se manquait du 22 à Asnières. C'est un sketch, justement, qu'il avait popularisé. Et puis, le téléphone crapaud, vous l'avez raté aussi. Ça vous fait deux bonnes réponses. Après, c'est vrai que beaucoup de références assez ancestrales. Vous reviendrez une prochaine fois au téléphone.
1: Mais oui, volontiers.
0: Bon, ben voilà, bien battu. Et vous êtes toujours amie avec votre meilleure amie.
1: Oui, mais elle ne m'a pas été bien grande.
0: Voilà, bah, j'essaie de mettre un peu de paillettes dans tout ça, mais alors là, vous êtes redescendu d'un étage. Bon, bah, très bien, je voulais vous arranger avec elle. Hein. Je ne sais pas ce que vous allez manger à midi, peut-être des marrons. Allez savoir. Bon appétit, bonne journée, et puis on se dit à bientôt.
1: Merci, bonne journée.
0: Au revoir. Le Presse Citron sera de retour demain, bien sûr, vers 11h45. On ouvrira les inscriptions par notre site internet. Donc venez un petit peu plus tôt, à 11h en général. On ouvre les portes du formulaire sur rjb.ch/citron. On vous rappellera tout ça demain, évidemment, mais ayez un peu d'avance demain, ça vaudra la peine.
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0: Et aujourd'hui, c'est Yannick qui tente sa chance. Bonjour Yannick.
3: Bonjour Steve.
0: Yannick qui va tenter de détrôner Nadia et son score de 6. Nadia qui est avec nous. Bonjour Nadia.
4: Oui, bonjour.
0: Ça va Nadia? Vous avez passé une bonne semaine? Vous avez un peu dormi quand même?
4: Oui, ça va très bien, merci, c'est gentil.
0: Pas trop de pression, non? Ça va?
4: Non, tranquille.
0: Super, bon ben tranquille jusqu'à ce que Yannick ait fait sa performance. Ensuite, soit vous pourrez souffler, soit vous pourrez pleurer. Ou alors, on partira pour une question pour vous départager toutes les deux si Yannick fait 6 aussi. Yannick, vous restez en ligne pour vous retrouver tout à l'heure.
4: On marche.
0: Yannick, j'ai devant moi 3 questionnaires, vous choisissez le moins pire. Je dis ça des fois parce que c'est vrai qu'il faut vraiment tomber sur le questionnaire qui nous va bien pour essayer de briller un maximum. Donc j'ai pour vous le monde de la BD, de la bande dessinée. J'ai la littérature au cinéma. Cette fois, c'est les grandes œuvres littéraires qu'on a retrouvées au cinéma. Et puis les tubes de l'année 2025.
3: Oh là là. BD, je suis nulle. Donc ça, tout de suite... je vais essayer la littérature au cinéma.
0: Littérature au cinéma, donc ces livres qui sont devenus des films. Vous avez une minute pour répondre à 10 questions sur ce thème-là, en faisant un maximum de bonnes réponses, évidemment. Cela dit, si vous butez sur une question, vous pouvez dire « je passe » et on revient à la question une fois qu'on aura passé en revue tout le questionnaire une première fois. Est-ce que vous êtes prête, ma chère Yannick? Le score à battre est de 6, je vous le redis au cas où.
4: Je suis prête.
0: En piste. Le précitron. En 98, dans L'homme au masque de fer d'Alexandre Dumas, quel acteur incarne le roi Louis XIV et son frère masqué?
4: Passe.
0: De quel auteur fantastique est adapté le film Le Hobbit, un voyage inattendu?
4: Je passe aussi.
0: Quel personnage créé par Sir Arthur Conan Doyle, Robert Downey Jr. a-t-il incarné?
4: Aujourd'hui, passe.
0: En 93, quel chanteur a joué dans Germinal?
4: Renaud.
0: Quel roman de Stephen King a été adapté en 80 par Stanley Kubrick?
4: Cujo.
0: De quel roman de Boris Vian, Romain Duris et Audrey Tautou ont-ils incarné les héros?
4: L'écume des jours.
0: Quelle romancière est l'auteur à l'origine de l'univers des animaux fantastiques?
4: Je ne sais pas.
0: En 2010, quel roman de Lewis Carroll a été adapté par Tim Burton?
4: Alice au pays du vrai.
0: La réponse était beaucoup trop longue et en plus c'est arrivé après le gong malheureusement, mais c'était correct effectivement. Alice au pays des merveilles. Pas évident ce thème, hein.
4: Ah mince, et puis il y en a, je les avais au bout de la langue, et puis c'est des longues questions, donc on peut pas réfléchir des masses non plus.
0: Hein. Des fois, il faudrait avoir un miroir pour voir ce qui est écrit au bout de cette langue.
4: Exactement.
0: Mais après, il faut lire à l'envers, donc c'est compliqué. Bon, alors, on passe vite en revue tout ça. On a en 98 L'homme au masque de fer d'Alexandre Dumas qui est adapté
4: c'est
0: au cinéma.
4: C'est pas Jean Marais, je sais, c'est qu'il en a fait plusieurs.
0: On est en 1998. Il s'agissait de justement. Leonardo DiCaprio.
4: Ah oui, ben non.
0: Bon, voilà. Oui, pas de regret sur ce coup-là.
4: Non, pas de regret.
0: De quel auteur fantastique est adapté le film Le Hobbit, un voyage inattendu et toute la saga du Seigneur des Anneaux? C'est J.R.R. Tolkien.
4: Voilà, c'est ça.
0: Si vous me donniez Tolkien, on était bon. Mais malheureusement, rien n'est
4: fait. Mais ça n'est pas non plus.
0: Le personnage créé par Sir Arthur Conan Doyle, qui a été incarné par Robert Downey Jr. au cinéma, c'est Sherlock Holmes.
4: Ouais.
0: Le chanteur qui a joué dans Germinal en 93, Renaud, c'est une bonne réponse. Stanley Kubrick a été emmené...
4: C'est Orange Mécanique, je crois. Hein.
0: Non, c'est Shining.
4: Shining, oui. Voilà. Je les confonds un peu. Hein,
0: c'est toujours un peu ce même univers, un peu angoissant et oppressant. Voilà, donc c'était Shining pour ce qui est de Stanley Kubrick en 1980. Le roman de Boris Vian, incarné par Romain Duris et Audrey Tautou, m'a dit L'écume des jours, c'est une bonne réponse. Et enfin, la romancière, auteure à l'origine de l'univers des animaux fantastiques, qui dérive de la saga Harry Potter, vous l'auriez eu?
4: C'est Keating.
0: J.K. Rowling.
4: Non.
0: Ouais,
4: Rowling,
0: ouais. J.K. Rowling, ouais. Effectivement. Mm-hmm. Alice au pays des merveilles, vous l'avez eu, mais c'était trop tard. Ces deux bonnes réponses, ça suffira pas pour détrôner notre brave Nadia, mais vous pourrez revenir jouer comme ça, c'est parfait.
4: Qui c'est qui vous a dit ça? Eh ben bravo Nadia du coup.
0: Eh ben oui Nadia, félicitations dis donc.
5: Merci, c'est gentil.
0: Ben voilà, vous repartez.
4: Bon
0: avec...
4: week-end à tous, merci.
0: Au revoir Yannick.
5: Au revoir Yannick.
0: À bientôt.
4: Voir.
0: Nadia, vous repartez avec 100 francs à faire valoir dans les stations Jubin pour aller faire le plein ou alors pour aller faire quelques petites emplettes de dernière minute, ça dépanne toujours. J'espère que vous en profiterez pleinement.
5: Bien sûr, merci.
0: Avec ça, on vous souhaite un bon appétit, un bon week-end.
5: Oui, bon week-end et bon appétit, merci.
0: Au revoir Nadia.
5: Au revoir.
0: Et bien voilà, c'est Nadia qui repart avec le gros lot. Et la semaine prochaine, ce sera peut-être vous. Pour ça, rendez-vous dès lundi, 11h45. Vous connaissez le chemin.
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0: Aujourd'hui, notre concurrente, c'est Maude. Bonjour Maude. Oh pardon, excusez-moi, j'ai ouvert le mauvais micro. Vous êtes là?
6: Oui, je suis là.
0: Ah, bonjour. Magnifique, oui. Parfait. C'est bon, vous avez arrêté la voiture, vous êtes arrivé à la maison?
6: Je suis à la maison, c'est tout bon.
0: Super,
6: oui.
0: Allez, on respire un grand coup. Et on s'apprête à affronter cette diablerie de Presse Citron. J'ai devant moi 3 questionnaires de culture générale. Vous choisissez celui que vous préférez pour briller. J'ai un questionnaire sur les sculptures. J'ai un questionnaire spécial DJ. Et j'ai un questionnaire sur les échecs. Le jeu.
6: Oh. Ah ouais. Ben, oh là là, mon Dieu. DJ, je sais pas. DJ, allez.
0: Vous partez sur les DJ?
6: Ouais.
0: Vous êtes un peu mélomane, ouais. Dans l'âme. Un mini-mob?
6: Un peu, oui. Mais les DJ, ouais, c'est difficile. On verra.
0: Plus mélomane que joueuse d'échecs et sculpteuse, visiblement, ou amatrice d'art.
6: Oui, ouais, plutôt quand même. Ouais.
0: Bon, bah écoutez, faites au mieux. Vous avez devant vous 10 questions de culture générale sur ce thème spécial DJ. Si vous butez sur une question, vous pouvez dire « je passe » et on revient à la question s'il nous reste du temps à la fin du questionnaire, sachant que vous avez une minute à dépenser de manière sage. Est-ce que vous êtes prête, ma chère Maude?
6: Oui, je suis prête.
0: Alors, en piste de danse, visiblement. Quel DJ renommé a collaboré avec Sia sur le titre Beautiful People en 2025?
6: David Guetta.
0: En 2024, quelle chanson de Simon Garfunkel, le DJ australien Cyril, a-t-il remixé?
6: The Sound of Silence.
0: Quel DJ suédois est connu pour le tube Wake Me Up, sorti en 2013?
6: Je sais pas.
0: En 2007, quel DJ franco-suisse a remporté la Star Academy?
6: Modiman.
0: Quel DJ originaire d'Italie, mais né à Fleurier, a sorti en 95 le morceau Children?
6: Passe.
0: Avec quelle chanteuse le DJ Calvin Harris a-t-il collaboré sur le titre We Found Love? J'ai pas compris.
6: Taylor.
0: Quel film est à l'origine de la bande originale Axel F, reprise avec succès par le DJ suédois Crazy Frog? Un film. Difficile, hein?
6: Ouais, difficile, ouais.
0: Alors, Crazy Frog, ça vous dit quelque chose?
6: Oui.
0: La chanson de base.
6: Le flic de Beverly Hills.
0: Voilà, exactement. Le flic de Beverly Hills.
6: Ouais, ouais.
0: Malheureusement, vous ne l'avez pas eu en temps et en heure. Ce sera pas pour celle-ci. Par contre, pour le reste. Vous y êtes allé franco de port avec beaucoup de courage et on vous a senti très concentré. Voir si ça paye. Ça commence avec ce DJ qui a collaboré avec Sia sur le titre Beautiful People, sorti en 2025, qu'on peut encore entendre aujourd'hui sur RGB. David Guetta, c'est une bonne réponse. Bien joué. La chanson de Simon & Garfunkel remixée par Cyril en 2024, The Sound of Silence, un grand classique. Si vous ne connaissez pas l'œuvre de Simon & Garfunkel, celle-là, je pense qu'on peut au moins la sortir. Un DJ suédois, connu pour le tube Wake Me Up, sorti en 2013. Il s'agissait d'Avicii pour Wake Me Up. Feu Avicii, okay. Donc, qui nous a quittés tragiquement. Oui. Le DJ franco-suisse qui a remporté la Star Academy en 2007. Quant à Moziman, évidemment, qui fait un retour en force grâce notamment avec ses chansons composées exprès avec plein de sons que choisissent différentes artistes et célébrités. Et donc, qui revient un peu sur les réseaux et sur le devant de la scène. Moziman, c'était juste. Ce DJ originaire d'Italie qui est né à Fleurier, donc dans le Val de Travers, qui a sorti en 95 l'iconique morceau Children, c'est Robert Miles.
7: Ah.
0: Et oui, okay. On dirait pas comme ça, mais il a traîné du côté de Fleurier. La chanteuse qui chante We Found Love à Calvin Harris, c'est Rihanna. Et puis Beverly Hills, vous l'avez raté. Trois bonnes réponses quand même.
7: Bon, ben oui, c'est pas terrible, mais voilà.
0: Vous êtes admirablement battu. Et vous mériteriez effectivement d'aller jusqu'en finale vendredi. C'est vrai qu'avec 3, ce sera un peu court, mais sait-on jamais. En tous les cas, vous n'avez pas démérité. On vous souhaite bon appétit, une belle journée et puis bonne année puisqu'on
7: merci,
0: peut le faire jusqu'au 31.
7: Très bien, pareillement.
0: Au revoir.
7: Merci. Au revoir.
0: Le Précitron est désormais calé dans son score à battre. C'est 3 pour le moment. Vous pourrez essayer de battre tout ça demain, aux alentours de 11h45, avec grand plaisir.
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0: Aujourd'hui, nous accueillons Sandrine pour jouer avec nous. Bonjour Sandrine.
8: Bonjour.
0: Prête à en découdre avec le Presse-Citron ?
8: On va essayer.
0: Vous allez ramener du monde un peu pour vous aider ? Pardon ?
8: Oui, oui, j'ai deux personnes avec moi.
0: D'accord, collègues ?
8: Oui, c'est ça.
0: Bon, d'accord. Donc vous allez devoir partager les 100 francs dans les stations Jubin, je note.
8: Ah ouais, pas de problème.
0: Très bien, on a devant nous 3 questionnaires de culture générale. Vous choisissez celui que vous préférez. J'ai un sur une thématique des châteaux. Si vous aimez les châteaux, ça peut être l'occasion. Un questionnaire sur des musiciens célèbres et puis sur le corps humain.
8: Ah ouais, ben je vais prendre le corps humain.
0: Vous prenez le corps humain, vous nous le rendrez. Une minute pour répondre à 10 questions sur ce thème du corps humain. Si vous butez sur une question, vous pouvez dire « je passe » et on revient à la question s'il nous reste du temps en fin de questionnaire. Le score à battre est de 3. Est-ce que vous êtes prête ?
8: Oui, c'est tout bon.
0: Alors, on y va. Le Presse-Citron. Quelle est la plus grosse glande de l'organisme humain ?
8: Thyroïde.
0: Comment appelle-t-on une dilatation anormale des veines due à un mauvais fonctionnement des valvules veineuses ?
8: Varie.
0: Quelle est l'hormone principale qui permet de baisser le taux de glucose dans le sang ?
8: L'insuline.
0: Quel organe servant entre autres à la phonation est composé de 17 muscles différents ?
8: J'ai pas compris.
0: Quel organe du système lymphatique participe à la filtration du sang et au recyclage des globules rouges ?
8: Les lymphes.
0: Avec le tibia, quel autre os relie le genou et le pied dans la jambe ?
8: Péroné.
0: Quel organe régule la pression sanguine et élimine les toxines ?
8: Le foie.
0: Quel organe permet de transporter les aliments solides et liquides et déglutis vers l'estomac ?
8: L'œsophage.
0: Comment se nomme l'organe qui sécrète le suc gastrique ?
8: Le pancréas.
0: Quelles cellules sont responsables de la transmission de l'influx nerveux dans le système nerveux ?
8: Les axiomes. Non, je sais plus.
0: Eh ben dis, vous nous avez sorti des sacrés termes, là. Les axes quoi ?
8: Non, ça c'est rien à voir, c'est le cerveau. Je me suis trompée.
0: Vous vous êtes dit, je sais pas, je dis un mot compliqué, ça va passer.
8: Oui, voilà.
0: Bon, ben écoutez, on a bien cravaché, on va voir si ça passe.
8: Ouais.
0: Ça commence avec cette plus grosse glande de l'organisme humain. Il s'agit du foie.
8: Ok.
0: Une dilatation anormale des veines due à un mauvais fonctionnement des valvules veineuses, une varice, c'est juste. Cette hormone principale qui permet de baisser le taux de glucose dans le sang. Il s'agit de l'insuline, c'est une bonne réponse aussi. L'organe servant entre autres à la phonation. Là, on vous a perdu, on a aussi mis des mots compliqués.
9: Ah, les cordes vocales ou quoi ?
0: Alors, la phonation, c'est justement un trait à la parole et à la voix. Composé de 17 muscles différents, c'est la langue.
9: Ah, ok.
0: Eh ben nickel. Voilà. Comme ça, vous savez.
9: Bah ouais, c'est bien.
0: L'organe du système lymphatique qui participe à la filtration du sang et au recyclage des globules rouges, c'est la rate.
9: Mm-hmm.
0: Le tibia, quel est le cousin du tibia qui relie lui aussi le genou et le pied dans la jambe ? Vous m'avez dit le péroné, c'est une bonne réponse. Vous auriez pu me donner son nom scientifique aussi, alias fibula.
9: Bien sûr.
0: L'organe qui régule la pression sanguine, les organes qui régulent la pression sanguine et éliminent les toxines, ce sont les reins. Le foie élimine les toxines aussi, il est moins dans la régulation de la pression sanguine. L'organe qui permet de transporter les aliments solides et liquides et déglutis vers l'estomac, l'œsophage, c'est une bonne réponse. L'organe qui sécrète les sucs gastriques, c'est l'estomac. Et c'est la bile, pancréas.
9: C'est clair. Bah oui.
0: Quelles cellules sont responsables de la transmission de l'influx nerveux dans le système nerveux ? Ce sont les neurones.
9: Voilà.
0: Ben, bah, quatre. Bah, voilà. Vous prenez la tête, Sandrine.
9: Oui, oui.
0: Enfin, je dis pas que vous me prenez la tête. Vous prenez la tête du concours.
9: Oui, c'est tout bon. Ça va pas tenir, mais c'est déjà ça.
0: On sait jamais. Ça, on a toute une semaine effectivement à trembler. On vous dit peut-être à vendredi. En tous les cas, on vous souhaite assurément un bon appétit et un bel après-midi.
9: Merci, pareillement à vous aussi.
0: Au revoir, Sandrine. Eh bien voilà, le score à battre est désormais de 4 dans notre presse citron. Vous pourrez jouer avec nous demain aux alentours de 11h45. Ce ne sera pas aussi tôt qu'aujourd'hui. Hein. Ça va tourner autour des 11h42, 3. Voilà. Peut-être pas aussi tôt qu'aujourd'hui.
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0: Le Presse Citron aujourd'hui, ça se passe avec Joël. Bonjour Joël.
10: Bonjour Steve, bonjour tout le monde.
0: Joël qui s'en vient affronter notre diable de Précitron, nos questions de culture générale. Vous m'avez dit, vous, vos thèmes de prédilection, c'est plutôt sport, alors des sports qui se pratiquent un peu de par chez nous, éventuellement nature et des choses comme ça. Donc voilà, vous avez déjà posé les thèmes. On verra ce que l'on a tiré au sort pour aujourd'hui en termes de questionnaire. Ouais, ben c'est mal barré, hein.
10: Pas les châteaux de là.
0: Sait-on jamais avec ce qu'on a eu dans notre ciel ces jours-ci, ce qui traîne, ce qui colorie notre ciel. Il y a un thème, c'est l'astronomie. Ça pourrait être un peu dans cette idée-là. Il y a un questionnaire autour du violon, le mot violon.
10: Okay.
0: Et puis divers et variés.
10: Bon, ben bonne journée, au revoir. Non, alors du coup, je vais prendre divers et variés.
0: D'accord. Mais du coup, ce sera sport quand même.
10: Oh, peut-être, ouais. On verra.
0: Ah, ben, ce sera sportif, en tout cas, de devoir affronter tout ça alors que ce n'est pas forcément son thème de prédilection. Mais bon, vous avez choisi divers et variés, une minute pour répondre à 10 questions sur ce thème. Si vous butez sur une question, dites « je passe ». On revient à la question si on a du temps, une fois qu'on aura passé toutes les questions en revue. Le score à battre est de 4. Est-ce que vous êtes prêt ?
10: Oui. Je suis prêt.
0: Alors, en piste. Le Presse-Citron. Quel dessinateur belge est le créateur de Lucky Luke ?
10: Goscinny.
0: Comment se nomme la période historique qui s'étend de 1453 à 1789 ?
10: Je passe.
0: En cuisine, comment appelle-t-on les reins d'un animal ?
10: Les rognons.
0: À partir de la racine de quelle plante obtient-on le tapioca ?
10: Je passe.
0: Quel marchand vénitien est célèbre pour son expédition en Chine à la fin du XIIIe siècle ?
10: Je passe.
0: Dans quel sport Joachim Noah, fils de Yannick Noah, a-t-il évolué aux États-Unis ?
10: Le basket.
0: Quel poisson marin tropical vit en symbiose avec les anémones ?
10: Poisson pilote.
0: Quelle chanteuse a popularisé le titre Respect, hymne de la cause féminine ?
10: Franklin, Aretha.
0: Quel style de danse est emblématique du Moulin Rouge à Paris ? Allô ? Allô ? Je ne vous entends plus. Vous êtes là ? Joël a disparu. Joël, vous êtes là ? Bon, visiblement, il y a un problème de connexion. Il a raccroché. C'est bon signe, c'est qu'il est toujours vivant. Oui, c'est marrant, ça a coupé. Peut-être touché par la pression ou juste un problème technique. Bah, j'espère que ça va pour lui. Je vais vous donner quelques bonnes réponses, comme ça on avancera, et puis on verra si Joël nous rappelle. Rappelez-nous, Joël, si vous nous entendez. On va bien avoir de vos nouvelles. Donc, les questionnaires, le questionnaire avec ses questions en revue, c'est d'abord ce dessinateur belge qui est créateur de Lucky Luke. Ce n'est pas Goscinny, c'était Maurice de Bevers, pour être exact. La période historique qui s'étend de 1453 à 1789, ce sont les temps modernes ou l'époque moderne. En cuisine, les reins d'animal s'appellent les rognons, c'était une bonne réponse. C'est à partir du manioc que l'on obtient le tapioca. Marco Polo, voilà ce marchand vénitien qui est parti en expédition en Chine. Joachim Noah, fils de Yannick Noah, effectivement était dans une équipe a évolué dans le basketball américain. Le poisson marin qui vit en symbiose avec les anémones, c'est le poisson clown. Et non pas, je ne sais plus ce qu'il m'a dit, mais ce n'était pas la bonne réponse. C'est bel et bien Aretha Franklin qui a popularisé le morceau Respect, qui est à l'origine de Otis Redding. Et puis le style de danse emblématique du Moulin Rouge à Paris, c'est le French Cancan. 3 points, mon cher Joël. On va quand même prendre de vos nouvelles hors antenne pour être sûr que tout va bien. Ben sinon, ben voilà, vous êtes passé pas loin de détrôner ou d'égaler à Sandrine. Malheureusement, ça ne passera pas pour cette fois-ci. Les autres, ben voilà, c'est à vous de jouer maintenant. Vous aurez votre chance demain vers 11h45 pour affronter ce score de 4 de Sandrine et essayer de lui voler la vedette.
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0: Et c'est Lucas qui joue avec nous aujourd'hui. Bonjour Lucas.
11: Bonjour Steve.
0: Et vous êtes accompagné de collègues, sauf erreur.
11: Bien sûr.
0: Travail d'équipe, ça vous connaît. Vos collègues, ils ne se souviennent pas de vos bonnes résolutions, parce qu'on en a parlé un petit peu pendant la chanson. Non. Et vous ne vous souvenez pas des bonnes résolutions. Vous ne vous souvenez pas des bonnes résolutions que vous avez prises. C'est bien parti. On n'est pas à fin janvier que déjà vous avez oublié vos bonnes résolutions. Après, c'est un bon moyen de finir l'année tranquillement et la tête apaisée.
11: Complètement.
0: Moins apaisant, le Presse Citron ne vous fera pas de cadeau. J'ai devant moi 3 questionnaires de culture générale. Vous choisissez celui que vous préférez pour essayer de battre ce score de 4. J'ai un questionnaire sur l'accordéon. J'ai un questionnaire qui s'appelle Voyage dans l'espace. Et j'ai un questionnaire qui vous proposera des questions sur des expressions françaises.
11: Expressions françaises.
0: Vous partez sur les expressions françaises, ni le voyage dans l'espace, ni l'accordéon ne vous font vibrer. Très bien. Bah écoutez, on est parti. 1 minute pour répondre à 10 questions sur ce thème. Si vous butez sur une question, vous dites je passe, on y revient s'il nous reste du temps à la fin du questionnaire. Le score abattrait de 4. Est-ce que vous êtes prêts ?
11: Oui, nous sommes prêts.
0: Alors feu gaz ! Quelle expression autour de volatile exprime l'oisiveté ?
11: Je passe.
0: Complétez cette expression familière. Des lions le soir, des...
11: Des couillons le matin.
0: Que signifie avoir des oursins dans son porte-monnaie ?
11: Être à...
0: Lorsqu'on est éconduit, que se prend-on ?
11: Je passe.
0: Quelle expression avec des canidés de la poterie signifie se toiser du regard ?
11: Je passe.
0: Selon l'expression, quand on vit dans une situation précaire, que tire-t-on par la queue ?
11: Le diable.
0: Quelle expression animalière désigne de fausses pièces de monnaie ?
11: Je passe.
0: Quel ustensile de cuisine traîne-t-on quand on a fait des bêtises ?
11: Des casseroles.
0: Quelle expression épicée est synonyme de se mêler de ce qui ne nous regarde pas ?
11: Je passe.
0: Aïe, aïe, aïe, aïe, aïe. C'est Eric Rack, hein, mais peut-être que ça passe. Vous avez d'ailleurs passé une bonne partie des questions. On va voir si au moins vos réponses étaient bonnes. Ça commence avec cette expression autour de volatile qui exprime l'oisiveté. Il fallait quand même remettre les pièces dans l'ordre. Il s'agissait de bailler aux corneilles.
11: Okay.
0: C'est quand on ne fait rien et voilà, on baille aux corneilles. On complète cette expression familière. Des lions le soir, vous me dites des couillons le matin. C'est tout à fait juste, bien joué. Que signifie avoir des oursins dans son porte-monnaie ? Être radin, c'est juste aussi, être très avare. Lorsque l'on est éconduit, qu'est-ce qu'on se prend ? On se prend un râteau ou une veste ?
12: Ah, mais oui.
0: Quelle expression avec des canidés, de la poterie signifie se toiser du regard, se regarder en chien de faïence ?
11: Ah non, ça je savais pas.
0: Voilà. Selon l'expression, quand on vit dans une situation précaire, c'est bel et bien le diable que l'on tire par la queue. Bonne réponse. Une expression animalière qui désigne de fausses pièces de monnaie, de la monnaie de singe. Vous l'avez déjà entendu celui-là ?
11: Non.
0: Eh bien maintenant, vous l'avez entendu. Quel ustensile de cuisine traîne-t-on quand on a fait des bêtises ? On traîne des casseroles, c'est juste. Vous arrivez au même score que Sandrine. Et quelle expression épicée est synonyme de se mêler de ce qui ne nous regarde pas ? C'est mettre son grain de sel.
11: Ah oui, c'est juste.
0: Vous auriez pu l'avoir celle-ci, malheureusement, on a un peu traîné sur le reste. Mais vous arrivez à égalité avec Sandrine, donc on vous retrouve demain pour la finale.
11: Ah bah super.
0: Une finale à trois têtes, ça va être joyeux. Donc rendez-vous demain vers 11h45 pour cette finale. Et d'ici là, bah dormez quand même.
11: Ça joue.
0: Et essayez de retrouver vos bonnes résolutions, nom de nom. Ça sert à rien d'en prendre, sinon. Bon, une bonne journée, Lucas. Lucas. Et puis, bien sûr, à toute la clique derrière qui vous a appuyé. Bon appétit, une bonne journée. Au revoir.
11: Raymond, au revoir.
0: Ainsi s'achève cet épisode 4 de la semaine de notre presse Citron. Vous l'avez entendu, si vous voulez vous aussi jouer, et ben vous pourrez tenter votre chance demain vers 11h45 pour essayer de détrôner et Sandrine et Lucas et toute sa clique.
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0: Et aujourd'hui, c'est Naïs qui vient tenter de détrôner deux autres concurrents. Bonjour Naïs.
13: Bonjour.
0: Vous avez ramené du monde un peu avec vous ou bien vous allez vous la jouer solo ?
13: Non, on a ramené l'équipe.
0: Bon, d'accord. Alors, il va falloir partager le gain si jamais vous brillez. Cela dit, eh bien, en face de vous, vous avez quand même deux concurrents qui vous toisent du regard en espérant que vous ne les détrôniez pas. Il s'agit de Lucas et de Sandrine. Bonjour.
11: Bonjour.
0: Vous avez tous les deux fait 4 en équipe ou pas. Non, je crois que Sandrine, vous avez joué avec... Vous étiez plusieurs aussi, hein ?
14: On était avec deux collègues.
11: Oui, voilà. On était plusieurs.
0: Lucas aussi. Donc voilà, des équipes qui s'affrontent. Vous croisez tous les doigts de votre côté. Du coup, ben, on va se retrouver à la fin de la performance de Naïs pour voir si c'est vous qui l'emporterez ou en tout cas pour vous départager si elle ne fait pas mieux. À tout de suite, Lucas.
14: Allez,
0: et Sandrine.
11: À tout de suite.
0: Ah ben voilà, il vous encourage en plus, Naïs. C'est beau le fair play. Hein,
13: c'est magnifique.
0: Magnifique. Bon, j'ai devant moi 3 questionnaires de culture générale. Vous choisissez le thème qui vous va le mieux pour essayer de briller justement et battre ce score de 4. J'ai un questionnaire sur la musique. J'ai un questionnaire relatif aux oiseaux. Et j'ai un questionnaire des mots qui commencent par la lettre A.
13: Le dernier, les mots qui commencent par la lettre A.
0: Alors attention, ça peut être un peu piégeux, mais si vous savez ce que vous voulez, vous m'avez l'air pleine d'aplomb, ça peut passer. Très bien, une minute pour répondre à 10 questions sur ce thème, des mots commençant par la lettre A. Si vous butez sur une question, vous dites « je passe » et on y revient s'il nous reste du temps à la fin du questionnaire. Le score abattrait de 4. Êtes-vous prête ?
13: Oui.
0: Puis autour, ils sont prêts ?
13: Oui.
0: Alors feu, gaz, bonne chance.
13: Merci.
0: Quelle plante aromatique est surnommée faux anis ou fenouil bâtard ?
13: Annette.
0: Comment s'appelle le dard des insectes comme l'abeille ou la guêpe ?
13: Passe.
0: Quel bois précieux de couleur rouge-brun est très utilisé pour fabriquer des meubles ?
13: L'acajou.
0: En chirurgie, quel terme désigne l'acte consistant à retirer partiellement ou totalement un organe ?
12: Ablation.
0: Quel mot désigne un jeune poisson juste après l'éclosion de l'œuf?
12: Passe.
0: Comment appelle-t-on le fond des océans à plus de 2000 mètres de profondeur?
12: Abyssal. Les abysses.
0: En musique, si vous détaillez un accord en éplant chaque note, vous faites un...
12: A cappella.
0: Comment se nomme le poinçon de fer servant à percer et coudre le cuir?
12: Passe.
0: Qu'est-ce qu'un privilège réservé à quelqu'un ou un groupe de personnes?
12: Passe.
0: Quel verbe s'utilise quand on annule officiellement une loi?
12: Ouais, non, passe.
0: Comment s'appelle le dard des insectes comme l'abeille ou la guêpe? Eh ben voilà, vous êtes arrivé au bout, tout juste. Mais est-ce que vous avez fait suffisamment de points? Eh bien,
12: je
0: ça.
12: Ne crois pas.
0: On va corriger, on ne sait pas. La plante aromatique surnommée faux anis ou fenouil bâtard, c'est l'aneth. C'est une bonne réponse. Ne me dites pas qu'on dit ins en allemand, ça ne comptera pas. Comment s'appelle le dard des insectes comme l'abeille ou la guêpe? C'est l'aiguillon.
12: Oh là là,
0: oui, oh là, là. Ça commence déjà à râler là. Quel bois précieux de couleur rouge-brun très utilisé pour fabriquer des meubles? L'acajou, c'est juste, bien joué. C'est bel et bien l'ablation, ce terme qui désigne l'acte de retirer partiellement ou totalement un organe. Un jeune poisson juste après l'éclosion de l'œuf, ça s'appelle un alevin.
12: Mais oui.
0: Et voilà, ça se tape la tête contre les murs. Le fond des océans a plus de 2000 mètres de profondeur. Les abysses, vous êtes parti sur abyssal, c'est la même racine, on sait de quoi on parle, donc on attendait effectivement ça, c'est une bonne réponse, je vous la compte juste. En musique, si vous détaillez un accord en épelant chaque note, vous faites non pas un a cappella, mais vous faites un arpège.
12: Ok.
0: Le poinçon de fer servant à percer et coudre le cuir, ça s'appelle l'haleine. Un privilège réservé à quelqu'un ou un groupe de personnes, c'est l'apanage. Et oui, c'est ça la difficulté avec ces mots qui commencent par la lettre A ou par une lettre en particulier, c'est que souvent on va chercher des mots un peu tordus. L'apanage. On utilise souvent l'expression l'apanage des justes d'ailleurs, si besoin. Quel verbe s'utilise enfin quand on annule officiellement une loi? Il s'agit d'abroger une loi. Vous faites 4 points.
12: Eh bien, encore.
0: Eh bien, Lucas et Sandrine, dis donc, ça va être la finale?
15: Oui.
0: Comment qu'on fait dans ces cas-là? C'est très simple, je vous pose une question, la même pour tous les trois. Et c'est une réponse, c'est une question qui demande une réponse chiffrée, une valeur. À vous d'être le plus proche de la bonne réponse pour l'emporter. Inutile de sortir ChatGPT, c'est des questions trop tordues, il n'y arrive pas, on a vérifié. Est-ce que vous êtes prêtes et prêts pour briller, sachant que, ma chère Naïs, comme vous êtes la dernière arrivée, vous répondrez en premier, suivi de Lucas et puis de Sandrine. Voilà, si on joue plus tôt dans la semaine et puis qu'on brille un peu plus tôt, ça donne aussi ce petit avantage en cas d'égalité, de pouvoir attendre la réponse des autres. Est-ce qu'on est prêt de chaque côté? Essayez de répondre assez rapidement.
15: Oui.
0: Alors, la question est la suivante. Attention. Combien de lingots d'or standard peut-on mettre au maximum dans le coffre d'une Smart Fortwo?
12: Oh.
0: Votre réponse, Naïs.
12: Allez, 200.
0: 200. Mon cher Lucas.
15: Je dirais 1000.
0: 1000.
12: Mais t'es fou.
0: Ma chère Sandrine.
14: 201.
0: 201, vous vous situez pile entre les deux, mais en se disant c'est un petit peu plus que 200. Eh bien, la réponse, c'était 5019. C'est du côté de Lucas qu'on est le plus proche, visiblement.
14: Oh, super. Bravo, Lucas.
12: Bravo, Lucas.
0: Alors, malheureusement, Naïs, ce sera pas pour vous, mais vous repasserez à l'occasion. Et puis, Sandrine, c'est pareil, il faudra revenir pour retenter votre chance et briller davantage. Merci d'avoir joué avec nous,
14: oui,
0: toutes les deux.
14: Avec plaisir, merci.
12: Avec grand plaisir.
0: Bonne journée, au revoir.
12: Bonne journée. Au revoir. Au revoir.
0: Mon cher Lucas, vous allez pouvoir régaler l'équipe.
15: C'est surtout pour une de mes collègues qui s'appelle Suzy.
0: Qui s'appelle
16: Suzanne.
0: D'accord. Eh ben, Suzanne, vous allez pouvoir vous régaler avec ce cadeau gagné d'arrache-pied par votre collègue et bien sûr, je pense, ceux qui vous entourent. Donc, ben, félicitations et profitez-en bien de ce bon de 100 francs dans les stations Jubin. Mon cher Lucas, eh bien, on vous retrouvera dans un futur pas si proche, mais vous reviendrez à l'occasion.
16: Oui, pas de souci.
0: Alors, vous souhaite une bonne journée.
16: Merci à vous aussi.
0: Bon week-end, tout ça, tout ça.
16: Bon week-end.
0: Au revoir. Et voilà, le Presse Citron a désigné sa gagnante, son gagnant, pardon, c'est Lucas. Bah, les autres, vous pouvez venir dès la semaine prochaine. On remettra ça lundi aux alentours de 11h45.
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18: David et Rousseau est un grand passionné de cuisine que vous retrouvez notamment sur Instagram et sur sa chaîne davide.cookingpassion. Aujourd'hui, il nous propose une belle petite recette qui vient de Sicile. C'est le risotto à la norme.
19: À la base, ça serait plutôt des pâtes à la norma. C'est la recette traditionnelle en Sicile. Et j'ai essayé de la revisiter en mode risotto. Et je vais essayer de vous la proposer aujourd'hui.
18: La particularité de cette belle recette, c'est qu'elle va nous emmener dans le sud, notamment avec quelques cubes d'aubergine.
19: Voilà, du coup pour la recette, on démarre avec une poêle dans laquelle on va verser pas mal d'huile d'olive, parce que les aubergines aiment bien l'huile d'olive. Mais
20: l'important, elles pompent l'huile d'olive.
19: Exactement, elles pompent l'huile d'olive et l'important c'est vraiment qu'on les colore suffisamment, qu'elles soient bien dorées. Et donc là, ce qu'on peut faire, c'est couper vraiment en gros cubes, d'un centimètre cube. Mm-hmm. Et justement, une fois qu'ils ont bien coloré dans l'huile, on peut les retirer du feu. Et dans la même poêle, on vient rajouter à nouveau un filet d'huile d'olive. On vient ajouter une à deux gousses d'ail, un à deux oignons émincés. On fait bien colorer le tout. Et ensuite, on vient ajouter de la tomate. En général, j'utilise une passata, par exemple une grande bouteille de passata. On peut ajouter aussi un tout petit peu de concentré de tomate pour amener encore un peu plus de goût. Et là, important, on rajoute également quelques feuilles de basilic et on fait cuire le tout avec un couvercle pendant quelques minutes. Ensuite, on prend notre risotto et on vient directement le plonger dans cette belle sauce de tomate et on va le faire cuire tranquillement à feu moyen fort jusqu'à ce que le jus se retire au fur et à mesure et à chaque fois qu'il le faut, on vient ajouter de l'eau. Pas besoin d'ajouter forcément du bouillon, hein, on parle juste de l'eau bouillante parce qu'on va corriger notre assaisonnement au fur et à mesure avec sel et poivre si nécessaire.
20: Ce sont les aubergines et l'huile et tout ce qu'on a préparé auparavant qui va donner l'onctuosité à ce risotto.
19: Exactement. Voilà, donc la cuisson, c'est en général une quinzaine de minutes. Hein. C'est important de bien surveiller que ça ne s'accroche pas au fond et puis qu'on ait à chaque fois suffisamment d'eau pour continuer notre cuisson. Et une fois que notre risotto est cuit, on le place hors du feu. Et là, on vient rajouter nos aubergines. On ajoute un bon filet d'huile d'olive et on va procéder à ce qu'on appelle la mantecatura d'un risotto, c'est-à-dire la finition d'un risotto. Pour un risotto classique, c'est en général beurre et parmesan. Là, puisqu'on a déjà pas mal de matière grasse à travers l'huile et les aubergines, on vient juste faire ça avec du parmesan, par exemple. Une fois notre parmesan ajouté, on vient également remettre nos aubergines à l'intérieur. On mélange bien le tout et on laisse reposer quelques minutes avant de déguster.
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21: Notre adolescent désire un iPhone alors que toute la famille est sur Android. Stéphane Corr, vous êtes spécialiste des questions numériques et formateur. Est-ce que les deux écosystèmes sont compatibles ?
22: Alors, pas tant que ça, parce que finalement, il y a une asymétrie dans ces écosystèmes. Apple et Google ne conservent pas leurs outils de contrôle pour se parler. Ils sont bien sûr dans des approches qui sont différentes. Et donc, ce qui fonctionne très bien sur Android ne fonctionnera pas forcément très bien sur un iPhone, même si l'application peut être installée. Une application, par exemple, comme Google Family, qui est faite pour Android, ne va pas forcément s'installer nativement avec toutes ses fonctionnalités sur un iPhone. Mais d'un autre côté, un iPhone a aussi son propre écosystème de contrôle, de vérification du temps d'écran et de l'utilisation du périphérique.
21: Mais la vraie question qu'on se pose, c'est que faut-il faire à la place des parents ? Est-ce qu'on oblige son enfant à se mettre sur Android ou est-ce qu'on accepte l'iPhone et tous les inconvénients qui vont avec ?
22: Alors, c'est une discussion. Voilà.